0: était joueur là-bas en première division à Reims, oui. Mmh. Et donc c'était le stade de Reims, c'était vraiment quelque chose de très important à l'époque. Et c'est la première division. Et il a eu un accident, malheureusement. Je suis née, donc ça c'était pas un accident. Mais bah, il a eu un accident et sa carrière de foot, en fait, a été un peu chahutée à ce moment-là. Et on est parti. Donc moi je ne suis quand même jamais, j'ai vécu 6 mois.
1: Donc, ah oui, donc c'est très court.
0: Voilà, donc je ne suis jamais retournée dans cette ville un petit peu.
2: Vous n'êtes jamais retournée ?
0: Non, parce que c'est, pour mes parents, c'est quand même symbole d'un peu de souffrance.
1: Oui, je comprends.
0: Donc j'ai peu l'occasion d'y retourner. Voilà. J'y retournerai.
1: Du coup, vous quittez Reims assez rapidement. Et vous allez où ? Quel est le deuxième lieu qui arrive assez rapidement dans votre
0: Nîmes.
1: Vie ? Nîmes. Alors, vous avez 6 mois, donc, du coup.
0: Oui.
1: Mais vous allez rester combien de temps, du coup ?
0: Ah non, pas du tout. Je vais à Brest. Vous voyez, je suis perdue. Vais à Brest.
1: Vous savez, il y a une quinzaine de lieux où elle a vécu.
0: C'est terrible.
1: Non, mais je vais
0: à Brest. Je vais d'abord à Brest.
1: Ok.
0: Alors Brest.
1: Alors c'est la pointe. Hein.
0: Ah c'est la fin de la. Moi j'adore Brest. J'adore. En plus j'ai toujours mon oncle et ma tante Bernard et Françoise qui habitent à Brest. Mon oncle était cordonnier là-bas et ma tante était infirmière en néonate. Et j'adore cette ville. J'adore comment elle a évolué. Je trouve que c'est une ville au vent. C'est une ville très moderne maintenant avec. Ici passe plein de choses et pourtant elle a été détruite pendant la guerre. Elle a beaucoup souffert. C'est magnifique. C'est le, alors je vais dire le cœur de la Bretagne. Alors c'est pas au centre de la Bretagne, mais c'est vraiment une Bretagne fougueuse.
1: La Bretagne. Alors on va aussi retourner un petit peu plus tard dans cette émission parce que Aix-en-Provence ou encore la Bretagne, ce sont des choses qui comptent pour vous faire plaisir, Sidonie.
0: Ah bah oui. Je dois dire quelque chose ?
1: Rien du tout.
0: Ah non, je vais écouter.
1: C'est juste de la musique.
0: Je dois juste danser.
1: Bah, c'est breton. Ah, mais si vous voulez, vous êtes.
0: C'est un fest-noz.
1: Totalement.
0: Ça me rappelle mes fest-noz d'étudiante quand j'étais à Rennes, voilà, à la fac de lettres ou en Hippocagne, voilà, on dansait.
1: Yannick Bonnec, vous l'avez dit, footballeur, ailier gauche, hein, ouais. C'était son poste. Normand, lui d'ailleurs, hein, il est né où du coup ?
0: Il est né à Caen. À Lisieux, oh là là, Lisieux.
1: Il est né à Lisieux, donc ouais. Lisieux, vous avez eu l'occasion d'y aller, du coup, Lisieux, vous connaissez un petit peu ?
0: Quand oui, mais pas Lisieux.
1: Et quand ça se fait ?
0: On est tellement de partout avec mes parents, on a tellement bougé que, eh bien, il y a des lieux sur lesquels on ne retourne pas. Voilà, on choisit les lieux sur lesquels on retourne, mais celui-là, c'est vrai, j'avoue, non.
1: Christine, c'est votre maman.
0: Oui.
1: Ils se sont rencontrés où ?
0: Ah, mes parents, ils se sont rencontrés à Lorient. Ils avaient 17 ans.
1: Ah, c'est jeune.
0: Ah, c'est très jeune. Ils se sont rencontrés à 17 ans. Papa était un joueur de foot. Et il était présenté à maman par un autre joueur de foot que maman aimait bien aussi. Et puis, c'est mon papa qui emportait le cœur de Christine. Et ils se sont mis ensemble très, très jeunes en Bretagne.
1: Brest, puis Nîmes. Ça y est. On y arrive. C'est Nîmes. On est d'accord. C'est Nîmes. Juste derrière. Il y a 1200 km d'écart quand même entre la pointe du Finistère et Nîmes.
0: Mais quand vous avez un papa joueur de foot, c'est incroyable parce que vous êtes dans une ville et puis vous apprenez en une semaine que votre vie elle va changer. Mmh. Et que, alors parfois il y a des propositions, parfois il n'y en a qu'une. Donc, et puis nous on est les enfants. Donc,
1: quelle image vous avez de Nîmes ? Première image qui vous vient ?
0: Moi j'étais fascinée par les arènes de Nîmes. J'avais assisté d'ailleurs à une corrida. J'avoue que ça, j'avais pas trop aimé. Un peu traumatisée.
1: Okay.
0: Mais je comprenais que c'était aussi la culture de. Moi j'ai rapidement appris à m'adapter au lieu. Et comme je trouve que la France c'est 1000 pays, voilà, quand vous venez de Brest, vous imaginez que Nîmes c'est un peu une claque quand même, donc c'est pas la même gastronomie, c'est pas le même vocabulaire, les accents, mais en fait ça m'a façonné. J'ai adoré devoir m'adapter un peu comme une plante qu'on rempote un peu partout.
1: C'est une vie itinérante que vous allez
0: vivre. Oui, c'est une vie de saltimbanque.
1: Et finalement, ça vous correspond ?
0: Bah oui, sauf que depuis que j'ai pu décider de mon destin, j'ai choisi Paris et je n'ai pas quitté Paris.
1: Ouais.
0: Donc je suis quand même contente d'avoir une petite routine.
1: Alors on parlera
0: et un lieu à moi.
1: Quelques instants de Paris, même si c'est le mot qu'il ne faut pas prononcer, vous l'avez compris. Bah oui, non, parce qu'il n'y a pas que Paris dans la vie. Alors il y a Brest, il y a Nîmes, il y a donc la Bretagne, il y a le sud de la France et vous l'avez compris, il y a Aix-en-Provence, on va en parler d'ici quelques minutes. Vous êtes sensible à la nature et à l'environnement, Sidonie Bonnec ?
0: Ah ben c'est ma passion.
1: Alors ça tombe
0: et
1: bien.
0: Ma préoccupation.
1: Alors Benoît Prospero nous rejoint et avec lui on ouvre la revue des merveilles et justement allons en Méditerranée aujourd'hui, voilà qui va vous plaire, écoutez.
3: Est-ce que vous savez combien on dénombre d'espèces de mammifères marins en Méditerranée ? Pas moins de 21 et nous pourrions imaginer qu'on connaît leur vie par cœur, le territoire de chaque espèce, les lieux dans lesquels ils se nourrissent, ceux dans lesquels ils se reproduisent, et bien même si ça peut paraître fou, pas du tout. Et c'est pour cette raison que ICI est parti à la rencontre des responsables du parc naturel du Cap Corse et de l'Agriaté qui ont lancé le programme Horizonté. L'idée, comprendre non pas seulement les mammifères marins, mais ce qui les unit à leur habitat.
4: La plupart du temps, les campagnes scientifiques sur les cétacés ou sur les oiseaux ne prennent en compte que l'observation individuelle des différentes espèces. Là, on a la chance de pouvoir mailler de l'acoustique, des paramètres physico-chimiques, du phyto et du zooplancton, l'ensemble de la chaîne alimentaire et l'ensemble de la chaîne trophique jusqu'à le prédateur suprême qui est le grand dauphin, le rorqual, le cachalot et tout le reste. Et l'ensemble de ces éléments scientifiques vont nous permettre de comprendre tout ce système et tout ce fonctionnement. À l'échelle de la Corse, c'est une première.
3: Et finalement, qu'est-ce qu'il y a dans la mer Méditerranée ? Des poissons ? C'est tout ?
2: Eh ben non, on a une richesse incroyable et en plus, on a une spatialisation de cette richesse. C'est-à-dire que la salinité, c'est pas la même partout, la température, c'est pas la même partout, le phytoplancton, c'est pas la même partout. Et on a ce qu'on appelle notamment des zones frontales, donc où, via des courants très complexes, on a finalement tout le temps de la vie, parce qu'on va avoir un apport de nutriments, un apport de plancton et toute la chaîne qui en découle.
3: Et oui, il est bon de rappeler que sous l'eau, il existe un véritable monde vivant. Un monde complexe, et par complexité comprenez extrêmement riche. Un cadeau à préserver, qu'il soit gros comme une baleine ou tout petit comme du phytoplancton.
5: Parce que les grandes baleines que l'on voit, finalement, elles dépendent de tout ce qui est tout petit. Et du coup, ça n'a pas trop de sens d'étudier ce qui est très grand sans étudier ce à quoi la base, la raison pour laquelle elles sont là.
3: Et donc finalement, quand on parle de la planète Terre, ça sert à quoi d'observer et de savoir? Eh bien, comme dit l'adage, on aime ce que l'on connaît, on protège ce que l'on aime. Essayez, vous verrez, c'est une merveille. Merci France 3 Corse et merci au parc naturel du Cap Corse et de la Griatée. Rendez-vous sur parc-marin-cap-corse-agriatée.fr.
1: Ouais, merci Benoît Prospero et France 3 Corse via Stella, Sidonie Baudet.
0: Magnifique quand on... reportage.
1: Ouais. Ben oui, quand on parle de mammifères marins, de cachalots, comme on l'entend, de dauphins, ça vous évoque quoi?
0: Dans la Manche, à Dinard, où habitent mes parents aujourd'hui, on voit des dauphins, ça paraît extraordinaire. Et moi, je suis une fille de la mer, parce qu'on a toujours habité pas loin de la mer, donc la Méditerranée, je m'y suis baignée. C'est une espèce de belle fille un peu calme. L'Atlantique, la Manche, c'est beaucoup plus vivace, un peu fou. Moi, j'aime toutes ces mers. J'ai vraiment une passion pour les mers et les animaux. Et d'ailleurs, on ne connaît que 5 à 10% des espèces marines. Donc, il y a encore beaucoup de découvertes à faire.
1: Alors, ça va être l'occasion de retourner en Bretagne, à Dinard, à Dinan, à Cancale, à Saint-Malo, vous avez vécu. Et dans un instant, on ira dans le sud, à Martigues.
0: Ah oui.
1: Martigues. C'est une fille du sud, Sidonie Bonnec.
0: Oui, aussi.
1: Sidonie est votre invitée avec ce livre, La femme effacée, publié chez Albin Michel, sorti le 2 septembre. Elle est à la télévision sur France 2 tous les soirs à 18h. Et elle est votre invitée jusqu'à 21h sur ICI.

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2: Jusqu'à 21h, on prend le temps de vivre tranquille. On respire là depuis 20h et on s'installe partout en France en revivant le parcours, l'itinéraire de notre invité Sidonie Bonnec. Son nouveau roman, dont nous parlerons à la fin de l'émission, est sorti il y a quelques jours chez Albin Michel et s'appelle La femme effacée. Bienvenue dans Il n'y a pas que Paris dans la vie. Terrains, on l'a évoqué tout à l'heure, vous y êtes resté à peine et vous allez beaucoup voyager au gré des mutations de votre papa, joueur professionnel. Vous irez notamment à Brest, Sidonie Bonnec, mais alors ça va pas s'arrêter là, on a un petit peu évoqué le sud de la France, on a écouté quelques cigales tout à l'heure. Et avant de parler d'Aix-en-Provence, je crois qu'il y a eu Martigues.
3: Oui, il y a eu Martigues. C'est bizarre, j'ai des souvenirs d'école et de piano,
2: et vous voyez. Quel âge?
3: J'avais 4-5 ans, c'est ça, voilà, à peu près. Et... bah, en fait, c'est surtout des souvenirs de week-end. Vous savez, ces week-ends où vous allez, soit vous prenez la voiture, vous allez au bord de la mer. Il y a toujours de la mer, il y a des pinèdes. Vous pouvez toujours faire des pique-niques. Voilà, c'est des régions quand même. C'est une région extraordinairement agréable à vivre.
2: Alors, ce qui est intéressant, c'est que là, vous allez vous poser en région PACA pendant quelques temps.
3: C'était tout le temps des
2: courts séjours.
3: C'est vrai.
2: Là, vous allez rester
3: 2-3 ans.
2: Ouais, là, vous allez rester quand même une partie de l'enfance, de l'adolescence.
3: Oui, c'est vrai. Aussi. Ouais. Aix-en-Provence, c'était jusqu'à mes 11 ans.
2: La Venise provençale, juste pour rappeler que c'est le nom que l'on donne à Martigues.
3: Ah oui, c'est vrai, la Venise provençale.
2: Si je vous dis les temps de Berre, si je vous dis.
3: Mais oui, bien sûr.
2: Mais oui, la Côte Bleue.
3: Mais oui, j'étais toute petite quand même. Hein.
2: Le miroir aux oiseaux.
3: Ça, je me souviens plus. C'est quoi?
2: C'est un des noms du port que l'on donne du côté de Martigues.
3: C'est vrai que le port, je m'en souviens.
2: Vous alliez à l'école.
3: Oui.
2: Et vous allez à l'école ensuite à Aix-en-Provence.
3: Oui, je me rappelle de ma maîtresse, Madame Bartoli.
2: Qu'est-ce qu'elle a fait, Madame Bartoli?
3: Elle était adorable.
2: Ah, bah tant mieux.
3: Elle me donnait envie de travailler.
2: Est-ce qu'elle fait partie de ces gens qui vous ont donné envie, justement, d'aller loin dans vos études ou dans votre vie?
3: Oui.
2: On a des visages comme ça, des gens importants.
3: Il y a trois femmes, à chaque fois, ce sont des femmes, bon, c'est un hasard, qui m'ont donné envie d'écrire. Qui m'ont donné envie d'inventer. On faisait des exercices autour de Molière, on faisait du théâtre, mais des petites choses toutes modestes, mais ça, elle excitait notre curiosité, notre créativité. Et je m'en rappelle de ça, et je me rappelle qu'à ces moments-là, je me suis dit, oh, un jour, j'aimerais bien raconter des histoires, j'aimerais bien faire ça, mais ça me semblait tellement... écrire un livre,
2: c'est
3: je pense que c'est pour les autres.
2: Premier livre, 100 000 exemplaires, c'est plutôt là, ça y est, les preuves, elles sont.
3: J'ai attendu 40 ans avant d'écrire, enfin j'écrivais des nouvelles, mais.
2: C'est l'âge de la maturité.
3: Voilà. Oui, vous savez, ça sédimente dans le cerveau d'un être humain. Il faut du temps. Il faut avoir vécu des choses.
2: Et vous en avez vécu. Quand on arrive dans le Sud, on découvre aussi une mentalité, une culture.
3: Ouais,
2: vous êtes acclimaté assez facilement. On dit souvent que les Bretons sont un peu froids. Vous étiez à Brest, même pas longtemps, même gamine. Le Sud, c'est un peu plus.
3: En fait, les Bretons sont pas froids. Mais on est... bah oui, parce que je suis quand même bretonne.
2: Je suis dans des stéréotypes.
3: Il y a peut-être un côté... Oui, je sais. Mais... Il y a peut-être un côté où on peut être plus casanier, qui est peut-être un peu lié au temps aussi. Alors dans le Sud, il y a un peu plus de bonhomie. Mais il peut y avoir aussi un petit peu plus de superficialité parfois.
2: Ouais.
3: Donc, mais moi, je me suis toujours adaptée. D'ailleurs, quand je suis arrivée dans le Sud de la France, j'ai commencé à prendre l'accent du Sud. Donc je disais plus rose, mais rose.
2: Et vous l'avez reperdu à nouveau?
3: Je l'ai alors rose, je dis souvent. Ou j'ai des mots comme ça qui reviennent. Mais je crois que je voulais m'adapter aussi.
2: Ouais.
3: Donc, mais j'ai adoré. Franchement, une fois qu'on a l'habitude de déménager, ça devient un jeu presque.
2: À Aix-en-Provence, le chemin de l'école, c'est près de la Torse.
3: Oui.
2: Alors, c'est une rivière, la Torse.
3: Ouais, c'est vrai.
2: Alors, c'est un espace, j'ai regardé les photos, c'est un espace un peu aménagé.
3: Oui, ça a dû changer depuis 30 ans.
2: J'ai regardé les photos récentes, c'est assez ombragé, il y a beaucoup d'arbres.
3: Je me rappelle des galipettes, il y avait des petites collines. L'hiver, quand il neigeait, on descendait sur des sacs poubelles. Et je traversais ce parc de la Torse pour aller à l'école, dans ma petite école où j'ai rencontré ma super amie Agnès Monnier, que je salue, qui vit à Nantes aujourd'hui, qui est avocate, à qui j'ai parlé il y a encore pas longtemps, vous imaginez, ça fait 40 ans. Et on adorait Aix-en-Provence parce que c'était très nature et en même temps, petite ville urbaine, joyeuse, avec son festival. C'est quoi, un festival d'opéra ou je sais plus, je me rappelle, il y avait, c'est ça.
2: Les festivals ne montent pas dans les Bouches-du-Rhône, dans le Var.
3: Il se passait tellement de choses.

0: On était bien.
1: Mais vous viviez où avec Aix-en-Provence?
0: Je vivais près de la Torse, en face du cimetière, vous voyez, à gauche.
1: Donc de mes fenêtres. Maison,
0: non mais c'est peut-être ça qui m'a inspiré les thrillers que j'écris aujourd'hui. Non, je vous promets, ma chambre donnait sur un cimetière.
1: Ouais.
0: Donc certaines nuits, je voyais des feux follets. J'ai dit à mes parents, je crois qu'il y a des fantômes. Ils m'ont dit, non, je crois que c'est un feu follet. Je dis, mais qu'est-ce que c'est que ça? Ce gaz qui sort.
1: Oui, bien sûr.
0: Non, mais je dis pas ça pour vous, je dis ça pour les auditeurs, parce que moi, je trouvais ça feu follet. Bon, je connaissais pas.
1: Parce que les fantômes du vivant, les fantômes du passé, vous allez les croiser dans la famille.
0: Oui, ça m'a bien alimenté. Mais voyez, ça doit pas venir de nulle part, ça.
1: Le cours Mirabeau?
0: Ah, le cours Mirabeau, bien sûr. Ah, vous savez, j'y suis retournée. Alors, incroyable. Enfin, incroyable pour moi. Hein. Ça vous intéresse.
1: Ça tombe bien, vous êtes notre invité, donc ça nous intéresse.
0: Écoutez, je fais comme si ça allait vous intéresser. Quand j'étais en école de journalisme à Paris, je ne redirai pas Paris, je voulais faire de la radio. C'était ma passion. Hein? Eh bien, vous savez où j'ai fait mon stage de radio? À France Bleu Provence, à Aix-en-Provence. Donc, 15 ans plus tard, exactement. Je débarque avec ma petite valise et mes parents m'avaient loué 5 mètres carrés sur le cours Mirabeau. Et c'est là que j'ai.
1: Pour le coup, c'est à deux pas. Pour ceux qui connaissent pas le cours Mirabeau, il est à deux pas de la radio.
0: Exactement. Et j'ai fait là mes premières armes à la radio. Oh, c'était très dur.
1: Alors la radio, moi qui l'ai connue aussi, cette radio, quelques années après vous, il y a tout un nouveau quartier, le quartier Sextus, quartier de la Méjeanne, qui s'est ouvert autour. Moi, je me demande même si j'ai pas vu le Pasino se construire.
0: Voyez, moi c'est un peu loin pour moi déjà. Ouais. C'était une super expérience. Je me rappelle, je conduisais très mal et je partais en voiture faire des reportages à Marseille. Non, je me disais, mais je vais jamais revenir vivante.
1: Vous avez évoqué les ruelles, c'est ça qui vous a marqué. Les fontaines, c'est vrai qu'il y en a beaucoup.
0: Je suis très urbaine. Moi, j'adore la nature, mais j'adore la ville. Un de mes plus grands plaisirs dans la vie, c'est de me balader seule dans une ville. Je me sens libre. J'aime la pierre, j'aime les fontaines, j'aime les noms des rues. J'ai vraiment une passion pour ça. Mmh. Et les rues aixoises sont uniques. C'est quelque chose qui me manquera toute ma vie, quoi. Vraiment. Et pourtant, il y a d'autres jolies villes, mais les rues aixoises sont sublimes.
1: J'ai pris quelques noms des villes qui sont autour. Bouc-Bel-Air.
0: Ah oui, Bouc-Bel-Air. Oui.
1: Un souvenir particulier à Bouc-Bel-Air?
0: Non, pas du tout.
1: Salon de Provence?
0: Oui. Moi, c'est surtout la montagne Sainte-Victoire.
1: La Sainte-Victoire.
0: On allait souvent, que Paul Cézanne a dessiné. Ça me fascinait. J'avais des cartes postales avec les déclinaisons de la Sainte-Victoire par Paul Cézanne.
1: Au bagne?
0: Au bagne, je m'en souviens pas très bien.
1: Bertuis?
0: Oui.
1: Port-de-Bouc.
0: Ah,
1: vous avez connu les sardinades de Port-de-Bouc?
0: Ah oui. Mais j'adorais ce nom Port-de-Bouc quand j'étais petite. C'était hyper délicieux à prononcer, ça.
1: C'est moi, j'ai fait les sardinades, c'est extraordinaire. On a des grandes soirées où on mange comme ça. Attendez, Sidonie.
0: Attendez. C'est vous qui pêchez la sardine, donc, là, aujourd'hui?
1: Je pêche la sardine, mais il y a une plage, je cherche.
0: Moi, je la mange.
1: Allez-y. Votre plage. Elle était où, votre plage?
0: Vous savez que je m'en rappelle pas.
1: Oh, bah, il y a bien un coin où vous alliez, là. Je sais pas, la Couronne, à Carreau.
0: Vous savez que je sais.
1: À Martigues, à Marseille, à David.
0: Alors, on allait plutôt à Martigues, mais peut-être la Couronne, ça me dit quelque chose. Vous savez que je me revois à la plage, je ne me rappelle plus du nom de la plage.
1: C'est pas très loin d'Aix-en-Provence, c'est un peu cool. La plage de la Carreau, la plage de la Couronne.
0: Ouais, non, ça devait être là.
1: Vous avez dit à la plage, je vous l'avais dit, la mer, c'est un élément très très important pour vous.
0: Très important. On était avec mes parents, avec le grand, je me rappelle, on arrivait avec, vous savez, le gros parasol qu'on plantait comme ça. Et on restait des heures. Je me rappelle. Voilà, j'avais passé des heures dans l'eau à ramasser des petits bouts de coquillages, à me baigner. C'est une enfance de rêve, en fait, hein, l'enfance au bord de la mer.
1: Maillot de bain, j'essaye de faire un lien comme je peux, mais c'est pas mal, parce qu'on va parler de sous-vêtements féminins.
0: Pas de mon maillot de bain.
1: J'essaye de faire un lien un peu capillotracté, je vous l'avoue. Ici, ça entreprend une matière de sous-vêtements féminins. Alors, il y en a pour tous les goûts, Sidonie, et toutes les envies, vous allez l'entendre. Aujourd'hui, Catherine Quicandon, vous avez choisi une gamme qui nous respecte.
2: À La Rochelle, la lingerie féminine est absorbante.
3: Oh, dis donc, c'est joli, ça, c'est quoi? C'est du cachemire?
4: C'est du coton.
2: En lin, plutôt, c'est la matière qu'ont choisi Arnaud et Beverly pour leur marque L'Intime Conviction.
5: C'est une gamme de produits absorbants, destinés dans un premier temps aux règles féminines, parce que c'est le domaine d'où on vient. Quand on a des petites fuites urinaires, ces produits sont aussi parfaitement adaptés.
2: Les culottes absorbantes et les serviettes hygiéniques lavables sont fabriquées dans des ateliers à Chizé, dans les Deux-Sèvres, et à Chauvigny, dans la Vienne. Le lin, lui, est produit en Normandie. Seuls les élastiques viennent d'Espagne et les attaches des brassières d'Allemagne. Pas le choix, ils n'en ont pas trouvé en France. Mais alors, pourquoi des sous-vêtements réutilisables? Car on ne va pas se mentir, une protection jetable, c'est quand même très pratique. Quand on a besoin d'en changer au milieu de la journée, on la jette à la poubelle. Et là, ce n'est pas le même topo. Alors Arnaud Lacoste, que nous dites-vous?
5: Vous êtes encore nombreuses à utiliser des protections jetables. On sait que ces protections-là sont mauvaises pour la santé, nuisibles à l'environnement. Vous êtes nombreuses à avoir déjà essayé des produits menstruels réutilisables, donc des culottes menstruelles ou des serviettes réutilisables. C'est mieux. Essayez le lin, vous allez voir. c'est frais, c'est léger, c'est hypoallergénique et vous allez normalement être agréablement surprise.
2: Je n'en doute pas. Pour le prix, c'est plus cher. À partir de 17,90€ pour la protection hygiénique et 44,90€ pour la culotte. Il y a aussi une brassière, mais là aussi, Arnaud a un bon argument.
5: Quand vous regardez le prix que vous dépensez pour les protections jetables aussi, c'est-à-dire les serviettes conventionnelles ou les tampons conventionnels, et que vous passez à des culottes menstruelles réutilisables ou à des serviettes réutilisables, vous faites sur la durée de votre vie de femme, vous allez utiliser ces produits-là, vous faites à peu près 50% d'économie. Alors c'est un investissement. Parce qu'au départ, on vous dit oui, mais il faut acheter entre 4 et 5 culottes pour pouvoir faire un roulement, pour pas être obligé de laver tous les jours pendant la semaine où vous avez vos règles. Bah oui, effectivement, il y a un petit investissement, mais il faut le considérer comme un investissement. C'est pas à perte. C'est pas des produits que vous jetez dès que vous les avez utilisés. Et surtout, c'est pas des produits dans lesquels vous avez du plastique et des matières chimiques.
2: Et ça, ça n'a pas de prix. Enfin, si, mais vous avez compris. 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Merci à Fabien d'ici La Rochelle pour cette idée intime et convaincante. Ici, ça entreprend l'intime conviction, une gamme de lingerie absorbante en lin qui nous respecte.
1: Merci,
0: c'est
1: Catherine.
0: Super. Et il faudrait que ce soit remboursé par la Sécurité sociale.
1: C'est une bonne idée,
0: car les femmes n'ont pas le choix d'avoir leurs règles ou pas. C'est aussi ce qui donne naissance aux êtres humains et aux hommes. Et donc, il va falloir réfléchir à ça. Mais je trouve ça très bien ce qu'ils font.
1: Vous êtes partie toute seule, Sylvie Baudet.
0: Oui,
1: je ne vous ai même pas proposé de réagir.
0: C'est notre quotidien de femme et merci d'en parler.
1: Merci à Catherine Quicandon. Ici, ça entreprend. Vous l'avez compris, ce sont les bonnes initiatives et puis les gens qui, en France, décident d'entreprendre. Elle entreprend plein de choses et elle a entrepris l'écriture de ce roman qui est sorti, qui est déjà le deuxième. Il s'appelle La femme effacée. On va en parler avant 21h. Il est en librairie depuis le 2 septembre et puis vous pouvez l'avoir sur France 2 tous les jours à 18h, dont tout le monde a son mot à dire. C'est Sidonie Bonnet qui est votre invitée jusqu'à 21h.

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14: Elle est journaliste, elle est animatrice de radio et de télévision. Elle a aussi incarné plusieurs documentaires d'immersion dans un monde à part, La vie, la nuit, et plus récemment, Si j'étais sage-femme, sur France 5, visage de France 2, avec tout le monde à son mot à dire, chaque soir à 18h05, qui a fait sa rentrée il y a quelques jours. Mon invité, Sidonie Bonnec, est aussi romancière. Son nouveau roman, La femme effacée, est disponible chez Albin Michel en librairie. Elle est avec vous jusqu'à 21h. On s'est déjà pas mal baladé, on a surtout beaucoup parlé du Sud, où vous avez passé, Sidonie, une grande partie de votre enfance. Du coup, quand on vit dans le Sud de la France, ben où est-ce qu'on part en vacances?
15: Ah oui, ben en Bretagne.
14: D'accord, donc vous retourniez régulièrement durant votre enfance, votre adolescence
15: oui,
14: en Bretagne.
15: Parce que mes grands-parents étaient en Bretagne, Denise et Marcel, voilà, Gégouzeau, donc à Kervignac, près de Lorient, et ils avaient une très jolie maison avec un beau jardin, avec des animaux dans le jardin, un potager, et je passais toutes mes vacances chez eux, voilà.
14: Alors justement, parlons de Kervignac, j'ai noté, c'est dans le Morbihan, c'est non plus le Finistère, hein, où vous aviez vécu, l'image comme ça qui vous vient en particulier de Kervignac? Oh,
15: c'est minuscule, hein. c'est un tout petit village, je m'en rappelle du pain de deux qu'on achetait en montant une colline et en descendant une colline. Ah, boulanger, ouais, très sympa. Ouais. Je me rappelle du lait qu'on allait chercher à la ferme chez le voisin, dont, vous savez, le fameux pot au lait que j'ai toujours chez moi, que j'ai gardé. Je me rappelle de Port-Louis qui était pas très loin, on prenait la voiture, on allait se baigner. Voilà, c'est une vie simple à la campagne. On allait, mon grand-père qui était poissonnier allait pêcher sur le Blavet, et ma grand-mère me donnait des petits bonbons au caramel pendant que papy pêchait. Non mais vous voyez, c'est des souvenirs, là c'est comme si j'y étais, quoi. C'est incroyable.
14: Le Sud, vous allez le quitter justement pour retourner en Bretagne.
15: Oui, à Vannes.
14: D'abord, dans un premier temps.
15: D'abord.
14: Après, vous allez voir, il y a Dinard et tout ça.
15: Oui, c'est ça.
14: Vannes.
15: Vannes, oh, j'ai adoré Vannes. Là, j'étais adolescente.
14: Ce petit caramel de Vannes.
15: Ah oui, c'est
14: ça. Non,
15: rien à voir. Non, mais si, qu'est-ce qu'il y avait à Vannes? Non, mais Vannes, formidable ville. En plus, j'habitais sur la place de la mairie et j'étais au collège Jules Simon qui était à 5 mètres. Donc, c'était un luxe. Je pouvais me réveiller au dernier moment. C'était parfait. C'est là où j'ai eu mes premiers amours, mes premiers. Voilà, ma super bande de potes. C'est les premières booms. Et puis, c'est une ville magnifique avec plein de maisons à colombages. Quand vous le baladez, alors moi qui adore les centres-villes, je pense que Vannes a nourri cette passion du centre-ville et de la ville, parce qu'il y a ces maisons qui semblent se toucher, tellement elles sont vieilles, vous voyez, et on voit la maison qui bouge.
14: Le Fonquin, finalement.
15: Mais c'est ça.
14: Il y a une ville et il y a une maison.
15: Non, mais c'est incroyable. Que les gens vivent de travail, que tout est penché à l'intérieur. C'est une ville extraordinaire, et le fameux port aussi. Et c'est drôle parce que j'étais pas retournée pareil depuis 15 ans, et là j'y suis retournée pour un festival de livres le salon du livre du mois de juillet, et du mois de juin, excusez-moi, et qui est formidable. Et je suis revenue, ça m'a fait un choc de revenir grande, voilà, dans ce lieu où j'ai eu tant de rêves.
14: On voyait les choses grandes, puis on les voit plus petites, généralement, quand
15: c'est ça. Et puis quand on est ado, on a des rêves. Et je revenais dans cette ville et je me disais, je me rebadais dans la ville, je me disais, j'en ai réalisé un ou deux quand même. C'est chouette, quoi, de grandir.
14: À mon avis, bien plus qu'un ou deux. Vous quittez Vannes pour Dinard.
15: Ah oui.
14: Joli,
15: alors là, alors Vannes, c'était marrant parce qu'il y avait deux clubs de foot, donc mon père était entraîneur des deux clubs, donc c'était assez cocasse, évidemment de manière alternative. Et à Dinard, alors je me rappelle, papa, il avait le choix entre Meaux et Dinard. C'est pas le même genre de ville. Le club de Meaux est un petit peu dans une division supérieure. Et je me rappelle qu'ils ont regardé Dinard et ont fait oh, c'est quand même très beau, Dinard. Donc on a choisi plutôt le beau décor. Oh là là, quelle bonne idée ils ont eue.
14: Station balnéaire qui est réputée par les Anglais et par les Américains, notamment pour le festival du film britannique. C'est les villas. À l'époque, vous parliez des villas, justement, c'est aussi ça. Dinard, on est en face de Saint-Malo, là.
15: On est en face de Saint-Malo, qui est magnifique. Mais moi, Dinard, c'est pour moi, c'est à part. C'est-à-dire que c'est plein de toutes petites plages, elles sont toutes différentes. Vous avez la plage de l'Écluse, qui est la plage du centre. Il y a beaucoup de monde, mais elle est très belle et elle est encadrée de ces villas, ces fameuses grandes villas qui rappellent Hitchcock, l'Angleterre, les mystères, voilà. Et puis il y a d'autres plages, il y a des petites criques, Port-Rioux, il y a le village de Saint-Enogat, et puis après il y a la Fourberie, Port-Blanc. Moi j'ai des souvenirs sur chacune de ces plages.
14: Oui, parce que vous faisiez des pique-niques avec vos copines dans des plages différentes.
15: Et les copains,
14: bien sûr, vous l'avez dit, c'est lieu des premiers amours. Voilà. Toutes les semaines dans des endroits différents.
15: Ah mais oui, on allait, on partait en vélo, on allait aujourd'hui, on va à Saint-Éno, on va à Saint-Luc, on changeait tout le temps de destination. C'était des décors mais mirifiques, vous voyez, comme dans les séries américaines où ils vont à la plage en sortant de l'école. Ben moi, on vivait ça, quoi. C'était trop chouette.
14: Vous êtes nostalgique de cette époque ?
15: Non, j'ai jamais ressenti mon truc, la nostalgie. Mais je me rends compte de la chance que j'avais. Mais je m'en rendais compte à l'époque déjà. Hein. Je me dis, aller à la plage en sortant de l'école, c'est.
14: Oui, c'est ça. Parce que ça, c'est sublime. Un quotidien pour un enfant ou une ado. Vous étiez plutôt ado. Ouais, effectivement, après l'école, je sais pas, à 14h30, 5h, vous allez faire un plongeon. Quoi.
15: Et mes premiers pas de journaliste, je les ai faits bénévolement.
14: Au festival
15: du film britannique.
14: Je suis au courant, bah, on peut en parler. Parce que c'est le premier boulot, c'est vos premières interviews, en fait.
15: Premières interviews. Et première interview, et c'est fou parce que j'ai rencontré mon meilleur ami, j'avais 17 ans, il en avait 10 de plus, qui est devenu un très grand réalisateur
14: ça,
15: de cinéma.
14: C'est pas Dinard, ça. Vous parlez du Café Méliès.
15: Oui, alors en fait, si, on s'est rencontré à Dinard.
14: Alors c'est Fred Cavaillé, on va le
15: dire. C'est Fred Cavaillé, qui réalise Les Misérables, que vous allez voir sur vos écrans en octobre, qui a fait Mea Culpa pour elle, etc., qui est mon meilleur ami, mais très grand réalisateur.
14: C'est à l'époque que vous ne connaissez pas à l'époque.
15: Mais non, mais à l'époque, il réalisait le mini-clip de cérémonie. Du festival du film britannique. Ouais. Et on est tombés amis autour de la piscine de Dinard, piscine extérieure. Et après, j'ai proposé un papier, donc je l'ai interviewé. C'était ma première interview au Café Méliès à Rennes. Donc j'ai fait ma première interview pour son premier court-métrage. J'ai encore la photo, on est des gamins évidemment. Et à partir de là, on ne s'est jamais quitté. Et on a toujours regardé, moi j'ai vu tous ses courts-métrages, tous ses films, lui il a assisté à toutes mes chroniques, on se visionnait les chroniques à la télé ensemble.
14: C'est un destin incroyable pour vous deux.
15: Bah oui, parce qu'on avait des rêves, on venait de milieux où on n'avait pas de réseau, on a dû se débrouiller vraiment tout seul. Et on s'encourageait, c'était vraiment une des personnes qui croyait en moi, en plus de mes parents. Et moi je croyais en lui, et voilà, lui et sa mis du temps aussi à émerger, parce que ça met du temps, on met du temps à réaliser nos rêves. Et là, aujourd'hui, voilà, j'étais avec lui hier, il me parlait de la sortie le 12 octobre des Misérables, et c'est extraordinaire.
14: Faut qu'il vienne voyager avec nous, ici, dans cette émission.
15: Il est formidable. Il est passionnant.
14: On peut dire un mot sur Saint-Malo, parce que moi, j'adore Saint-Malo.
15: Ah, moi aussi.
14: Quel est votre Saint-Malo à vous, Sidonie Bonnac?
15: C'est le Sillon. C'est pas intramuros. Intramuros, c'est pas mon truc.
14: C'est des images incroyables quand on est en marée.
15: Trop touriste. Mais alors, j'ai vu ça avec. J'étais au mois de décembre, je suis allée quelques jours. On s'était loué une petite chambre sur le Sillon. C'était les grandes marées. C'est une des plus belles choses que j'ai vues de ma vie.
14: Impressionnant.
15: La mer qui se déchaîne, vous n'êtes plus rien. Et ça, c'est agréable. Ville des Corsaires.
14: Châteaubriand.
15: Jacques Cartier.
14: Bien sûr. Les remparts, les crêpes.
15: Ah, oui.
14: Je vous lance sur les crêpes ou pas?
15: Je sais
14: pas, il y a plein de crêpes à Saint-Malo. J'ai l'impression que cette ville n'est qu'une crêpe quand on se balade à l'intérieur de la ville.
15: J'adore, cette ville n'est qu'une crêpe. Alors ça, cette phrase, je vais la garder.
14: Si je me balade dans Saint-Malo, à chaque fois, tiens, crêpe
15: et machin. Vous savez que ma vie n'est qu'une crêpe aussi. Je vous explique pourquoi.
14: Mais d'ailleurs, vous en avez emmené, là, dans
15: le alors non, là, tous les matins, j'en fais à mes enfants.
14: Tous les matins, on fait des
15: crêpes sucrées ou galettes de sarrasin avec un œuf. Ah, bah oui, mais on est breton ou pas? Mais bien sûr. Mais c'est bien meilleur que de manger des céréales. Je vous adopte.
14: Sidonie, on va rester à Saint-Malo, puis on va continuer de se balader d'ici 21h. D'après un baromètre réalisé par Odoxa en 2024, plus de 6 Français sur 10 possèdent un animal de compagnie. Vous en avez un ?
15: Non, malheureusement.
14: Vous en avez eu, donc.
15: J'en ai eu.
14: Vous en avez eu. Parmi eux, 30% ont un chien, et pour tous ceux qui travaillent dans un bureau, il est parfois difficile de laisser son compagnon seul à la maison toute la journée. Alors, nous, on a trouvé une solution. Robin Bernot s'est baladé en France. Elle nous vient du sud-ouest. Robin Bernot et Elsa Marot nous emmènent la découvrir.
10: Et si vous alliez au travail avec votre animal de compagnie?
11: C'est complètement positif.
10: À Libourne, dans l'est de la Gironde, l'entreprise Seva Santé Animal autorise ses collaborateurs à venir travailler avec leur chien depuis le mois de mars. Alors on a voulu dresser un premier bilan sur cette expérimentation. Notre journaliste Elsa Marot s'est rendue sur place et a rencontré Jennifer, responsable du support informatique, accompagnée d'une petite boule de poils.
16: C'est Natsu, c'est la petite mascotte au premier qui se balade et qui a des caresses de tous les tontons et tatis de l'IT.
10: Vous allez l'entendre, Jennifer est ravie de pouvoir passer ses journées avec son Jack Russell.
16: C'est vrai que de pouvoir l'amener au bureau, lui déjà il est content parce qu'il est avec moi toute la journée. Et puis c'est aussi une forme de l'avoir à proximité, de pouvoir le caresser, tout le monde s'en occupe. Le matin, il m'attend devant la voiture, il lui tarde qu'une chose, c'est de pouvoir monter, que je l'amène au travail.
10: Bon, pour pouvoir mener à bien cette expérience, il a tout de même fallu mettre en place quelques règles que nous explique Laetitia Malo, responsable de la communication interne de l'entreprise.
17: Il y a un petit process, une sorte de candidature qu'il faut mener quand on veut venir avec son chien au bureau. Le certificat du vétérinaire qui atteste que le chien est en bonne santé, qu'il a un comportement sociable en communauté. Donc ça se fait assez rapidement. Et on a essayé de le rendre le plus simple possible, mais il y a quelques contraintes à prendre en compte.
10: Venir avec son chien au travail, ici à Libourne, ça marche. Et vous, tiens, qu'en pensez-vous ?
18: Je trouve que c'est une super initiative.
10: Sarah a la vingtaine et elle est étudiante.
18: Ça rajoute quelque chose. Je sais pas, de la positivité, les animaux, c'est toujours agréable de les avoir à proximité.
10: Le bien-être au travail, un des critères qui compte le plus pour Sarah dans le choix de sa future entreprise.
18: Ce serait bien d'avoir un cadre qui est agréable au travail, quoi, pas qu'à la maison. Du coup, vu qu'on passe une grande partie de notre vie au travail, ce serait bien que ce soit un cadre qui est agréable pour les employés quand même.
10: Même avis pour Lilia.
19: Tu es décontracté, tu travailles mieux que quelqu'un qui est stressé. C'est de la logique.
10: Bon, les chiens, c'est sympa, je suis d'accord avec vous. Moi, je dois vous avouer que je préfère quand même un peu plus les chats. Est-ce que ce serait possible, par exemple, d'emmener son chat au bureau ? Pas sûr, me confiait Lilia.
19: Après, les questions sanitaires, le bac à sable et tout ça, c'est... un chien, ça va, mais un chat, ça va pas du tout.
10: Aujourd'hui, sur les 100 propriétaires de chiens que compte l'entreprise girondine, une quinzaine d'employés viennent régulièrement avec leur toutou depuis le lancement de l'expérience.
20: C'est mignon tout ça.
15: Bah je découvre et je trouve que c'est très bien. En plus, ça apaise tout le monde au travail.
20: C'est vrai.
15: Bah oui.
20: Robin Bernot pour ce joli reportage. Si Denis Bonnec, votre invité, encore pour quelques minutes, dernière ligne droite. Le voyage va continuer à Rennes, puis à Paris. Voilà, on connaît la suite de la carrière. Et puis nous parlerons de ce livre, La femme effacée, chez Albin Michel, sorti il y a quelques jours. C'est le deuxième roman de notre invité, Si Denis Bonnec.

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2: C'est vrai, alors elle vous le prouve, hein, notre invitée ici, Denis Bonnec, qui se balade avec vous, qui retrace ce parcours. On a parlé de Reims, de Nîmes, de Martigues, de Vannes, de Brest, d'Aix-en-Provence, de Dinard, de Saint-Malo, il y a un instant. Parcours inspirant, passant par Rennes et la Sainte-Victoire. Rennes, où, voilà, c'est les études, hein, c'est prépa littéraire, c'est calme.
3: Attention, Hippocagne, hein. Après fac de lettres et d'histoire. Et pour devenir journaliste.
2: Alors Paris, l'école de journalisme du CELSA, Paris c'est au final la seule ville qu'on vous a pas imposée.
3: Oui c'est ça, c'est la seule que j'ai. Alors beaucoup de gens sont parisiens et partent en région. Bah moi j'étais une régionale et je rêvais de Paris. Parce ouais. que je n'étais jamais vraiment allée et puis je me disais que j'aurais peut-être des opportunités pour mon métier. Puis j'avais envie de vivre des aventures, j'avais surtout envie d'être perdue dans une ville. Et bien je suis toujours, ça fait 20 ans, je suis toujours perdue.
2: Très honnêtement je pense que même les... Parisiens ne connaissent pas Paris, ne connaîtront jamais
3: c'est
2: Paris.
3: Ça, c'est
2: même
3: ça qui en y va. Moi, je me sens, je sais pas, est-ce que je peux dire que je suis parisienne, ça fait 20 ans
2: ça
3: que
2: ça dépend,
3: je suis...
2: vous vivez pas à Paris aujourd'hui.
3: Juste à côté.
2: Vous êtes francilienne.
3: Je suis francilienne. Ouais.
2: Et vous êtes à combien de kilomètres de Paris? 10, 15, 20?
3: Ah non, 2.
2: Ah oui. Vous êtes petite couronne ou vous dites parisienne?
3: Oui.
2: Vous dites petite couronnienne.
3: Petite couronnienne.
2: Bon, évidemment.
3: Mais j'ose
2: Paris.
3: Pas parler de Paris, parce qu'on n'a pas trop le droit de.
2: On verra. Bon, bah, Paris, voilà, c'est moi qui le dis. C'est quand même le symbole aussi de la réussite pour vous. Je survole rapidement, c'est pas l'objectif, mais il y a Endemol, il y a France 4, il y a W9, il y a les maternelles sur France 5, il y a la TNT, il y a France 2, toujours sur France 2, tous les soirs à 18h05, avec tout le monde.
3: Ça fait quasiment 10 ans, hein.
2: Ouais, il y a RTL, il y a France Bleu, on l'a évoqué il y a quelques années. Que des lieux où vous êtes bien sentis.
3: Ah oui, moi je suis bien partout, puis quand je suis pas bien, je finis par m'en aller, hein, mais ouais. Bien sûr, on a de la chance d'avoir des métiers quand même très, très chouettes.
2: Bon, et puis alors il y a ce déclencheur qui fait que maintenant vous écrivez.
3: Qu'est-ce qui s'est passé?
2: Mais non, mais il y a ça, premier roman, La fille au père, là, c'était il y a quoi, il y a 2 ans maintenant, je dirais
3: Deux ans, deux ans, vous avez raison.
2: Gros succès, fierté, j'imagine quand même, on va se dire les choses franchement, 100 000 exemplaires, il y a des hommes politiques qu'on voit tous les jours à la télé qui en vendent pas autant. Hein.
3: Mais non, c'est une chance inouïe, c'est une histoire que j'ai écrite à partir de ma propre histoire de fille au père quand j'avais 20 ans qui s'est très mal déroulée à Londres et j'avais envie d'écrire un thriller. Je me suis dit, oh, je vais m'inspirer de ce décor, de ces gens fous que j'ai croisés dans ma vie qui m'ont un peu traumatisée et je vais en faire une fiction. Et je me suis lancée dans l'écriture de ce roman que j'ai écrit avec les conseils de plusieurs personnes qui m'ont dit, lâche les chiens, de toute façon des écrivains il y en a plein, donc ça parlera peut-être à personne, peut-être que oui, la seule possibilité que ça marche, c'est qu'on entende ta voix. Voilà, j'ai lâché les chiens.
2: C'est d'autant plus une réussite parce que je pense qu'il n'y a pas beaucoup de gens qui vous attendaient. Là.
3: Personne. Mais c'est ça qui est magnifique. Et c'était horrible d'ailleurs quand j'écrivais. Je me disais, mais pourquoi je fais ça? Ouais. Puis il y a des jours, j'étais contente. Voilà. Et puis j'ai trouvé un public, j'ai touché des gens et c'est extraordinaire. Et je vis ma meilleure vie.
2: Est-ce qu'il y a un lieu en France, ne me dis pas mon lit ou je ne sais pas quoi, vous aimez écrire?
3: Alors, je ne sais pas comment vous le savez, mais. Mon lit.
2: Oui, bah, je sais. Pourtant, je ne connais pas votre lit. Je le dis très honnêtement, en toute amitié. En
3: j'adore écrire allongé. Mais on s'en fiche.
2: Je
3: commence
2: aussi.
3: Et je finis mes romans à Dinard.
2: Non, parce que écrire allongé dans un lit, c'est bien. Mais qu'est-ce que vous voyez? Peut-être qu'il y a quelque chose qui vous inspire quand vous êtes allongé.
3: Et vous avez tout compris. J'ai une baie vitrée qui donne sur le jardin de mes voisins. Ils ont une belle pelouse verte, ils entretiennent bien, ils ont des belles fleurs, ils ont un cèdre, ils ont un magnolia. Et ça, ça m'inspire. Et sinon, j'écris à Dinard. Face à la mer. Voilà, j'ai besoin de un petit peu, pas tout le temps, hein, mais.
2: En Bretagne, il pleut.
3: Pas souvent. Alors cet été.
2: Que sur les cons, comme disent
3: les
2: Bretons.
3: Cet été, il n'a pas dû y avoir un seul con en Bretagne car il n'a pas plu.
2: Est-ce que vous voyez pourquoi je vous emmène sur la pluie et l'orage?
3: Oui, parce que dans La Femme effacée,
2: Candice suffoque dans un Paris totalement submergé avec une espèce de pluie incessante. C'est comme ça que ça démarre.
3: C'est vrai.
2: Et ça l'oblige à rester enfermée chez elle parce qu'il fait moche.
3: Oui, alors comment j'ai imaginé ça? Figurez-vous que l'année dernière, je ne sais pas si vous vous rappelez, on a eu une semaine d'épisodes de pluie. C'est-à-dire qu'il a plu intensément tous les jours. Donc premier jour, deuxième jour, troisième jour, je me dis mais je suis toujours pas sortie. Quatrième jour, j'ai commencé à angoisser. Cinquième jour, je me suis dit la planète est en train de changer. J'ai fait quelques recherches et j'ai vu qu'en effet, avec les futures canicules, allait avoir également des grosses pluies. Et ça m'a fait un décor, en fait. Je trouvais que c'était un super décor pour mon thriller. Et surtout, je me suis dit que c'est comme si on était un peu en France dans quelques années, vous voyez. Et j'ai réfléchi à cette pluie. Qu'est-ce qu'elle va impliquer? Qu'est-ce qu'elle va entraîner dans la vie des gens, et notamment des femmes? Eh bien, quand il pleut beaucoup et que vous ne pouvez plus sortir, les femmes et les enfants sont plus cloîtrés. Et quand on cloître des humains, des femmes, des enfants et des hommes, il y a aussi plus de violence familiale. Et ça m'a, voilà, ça m'a inspiré pour ce roman.
2: Quand on dit qu'elle a une fille qui a 5 ans et qui crie la nuit.
3: Elle hurle la nuit et elle ne sait pas pourquoi. Et Candice, alors c'est un roman avec beaucoup de rebondissements et de secrets que vous allez découvrir, donc je ne peux pas vous les révéler. Mais elle va faire une découverte, justement à l'occasion d'une inondation, parce que Paris déborde, donc sa cave est inondée. Et en descendant dans cette, sa cave, elle va avoir une inscription. Et à partir de là, elle va découvrir des secrets sur Paris.
2: Avec une étrange inscription.
3: Peut-être sur sa
2: ça
3: famille.
2: Ça démarre à ce moment-là. Ouais. Sur la famille.
3: Ouais. Je suis la voix cousue dans la pierre.
2: Ça va plonger tout le monde dans un lointain passé. Ça va, ouais. Vous allez remonter le temps là.
3: Et on va parler de ses souffrances et de ses blessures dans nos vies passées. Mais c'est quelque chose de réel, c'est pas la psychogénéalogie, qui viennent aujourd'hui gâcher nos quotidiens. Et elle va devoir enquêter pour comprendre d'où viennent toutes ces angoisses. Voilà. Elle a l'impression de s'effacer dans la vie. Peut-être qu'on a voulu effacer d'autres femmes avant dans sa famille, qui sait.
2: Il y a de la folie, il y a de la manipulation. On parlait des fantômes tout à l'heure, des feux follets au cimetière qui était en face de chez vous. Et un peu les fantômes du passé, les fantômes du présent. Ils se baladent aussi bien dans ce livre.
3: Parce que j'adore l'idée, et c'est une psychologue française qui a développé ça, l'idée que nous sommes en fait aussi le fruit de notre histoire familiale. Nous sommes une génétique familiale, mais nous sommes aussi une psychologie familiale. Et donc, il y a certains de vos ancêtres qui ont vécu des choses terribles. Ça crée comme des nœuds, des secrets, des non-dits dans la famille et des souffrances qui parfois se réveillent à des dates d'anniversaire dans votre propre vie. Mmh. C'est pour ça que des gens vont parfois voir des psychologues qui sont spécialisés en psychogénéalogie pour comprendre cette histoire familiale et soulager des douleurs d'aujourd'hui qui appartiennent en fait au passé.
2: Quand on vous voit comme ça, toute gentille, généreuse, souriante, on n'a pas l'impression que vous allez devenir ce que vous êtes, je l'ai dit tout à l'heure. On se dit pas, tiens, on va nous emmener dans quelque chose d'assez noir, un peu suffocant, ouais. Oppressant, noir, thriller. C'est ça, hein,
3: oui,
2: votre
3: c'est
2: univers
3: vrai.
2: Dans ce roman, dans le premier aussi.
3: C'est parce que justement, j'aime tellement la vie, les gens, j'ai toujours un abord très positif, mais on est quand même souvent déçu ou étonné ou inquiet par le comportement des gens. Et donc moi, la littérature, ça me permet d'épingler le mal, les comportements étranges et de pouvoir me libérer de ces peurs, vous voyez. Et puis je vous libère, je vous fais plaisir, en plus je vous libère de vos peurs aussi.
2: Donc je ne demande pas ce que provoque l'écriture en vous, une libération.
3: Oh là là, une sérénité, j'ai jamais été aussi bien de ma vie.
2: La femme effacée ou quand la vengeance défie le temps, signé Sidonie Bonnec, deuxième roman après le succès du premier, La fille au père, c'est en librairie depuis le 2 septembre, ce qui va vous conduire, j'imagine, dans des salons littéraires. Vous l'avez évoqué.
3: Je fais tout le tour de France.
2: Vous faites tout le tour de France.
3: Mais oui, là. J'adore rencontrer les lectrices et les lecteurs. Je vais aller à Besançon, à Nancy, je vais aller à Brive, je vais aller à Dinard. J'ai encore plein d'autres villes. Je vais tout mettre sur mon Instagram, mon petit tour de France, comme ça on pourra tous se rencontrer. J'ai hâte.
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2: Il y a deux îles qui comptent pour vous, Sidonie Bonnec, Henri Salvador, bien sûr. L'île de Porquerolles.
3: Ouais, ah oui. Oui, c'est un de mes magnifiques souvenirs d'enfance. On avait des amis qui avaient un petit bateau et ils nous emmenaient faire du bateau à Porquerolles. Donc vous imaginez une île de rêve avec une eau extrêmement claire. Et donc on sautait dans l'eau avec notre petit maillot de bain. On regardait cette nature magnifique, cette eau délicieuse, cette Méditerranée. Et c'est une île magnifique, toute petite, très protégée. Je crois qu'il y a un numerus clausus. Maintenant, on peut plus y aller comme ça facilement pour les vacances. Mais c'est une île, c'est l'île de mon enfance. Mais en fait, c'était le bonheur. C'était le rêve de pouvoir passer des dimanches sur cette île.
2: Il y en a une deuxième.
3: Ah oui.
2: C'est l'île de Groix.
3: Ah, j'adore. Pareil, des vacances en camping.
2: Alors, l'île on avait au des... Grenat, on la surnomme. J'ai
3: ah,
2: vu
3: je ne savais pas.
2: Ouais.
3: Je me rappelle, on pêchait des... Comment ça s'appelle? Ça n'existe presque plus. Les pieds-pouces, ça vous dit quelque chose?
2: Oui, bien sûr.
3: Ouais. Ce fruit de mer un petit peu étonnant. Et je me rappelle, on mangeait ça avec des amis qui avaient des tentes dans un camping. Et donc, on campait, on faisait du vélo, on mangeait des crêpes, parce que Groix n'est que crêpes aussi. Hein.
2: C'est au nord-ouest de Belle-Île-en-Mer. Hein,
3: pardon, excusez-moi. Oui, c'est dans le sud de la Bretagne.
2: De la Bretagne,
3: voilà, exactement. Et c'est une petite île qui a des plages de toutes formes, des petites criques. La mer est bonne. Et elle est vraiment accessible. C'est une île extraordinaire.
2: On s'est baladé partout. Est-ce qu'il y a un lieu que vous retenez parmi tous ces endroits? Vous avez commencé tout à l'heure en fermant les yeux, en me disant Aix-en-Provence. Et puis finalement, là, depuis quasiment une heure, on a évoqué plein de choses. Si on devait en garder qu'un seul, vous voyez, si vous étiez une carte de France et qu'il y avait un lieu central.
3: Porquerolles. une île. Oui. Oui, parce que l'île, c'est fascinant. Et en plus, quand on écrit des romans, c'est très inspirant, une île. C'est le décor d'un huis clos, c'est l'isolement, c'est l'inquiétude, c'est aussi la beauté, mais c'est, j'adore les îles. On a beaucoup d'îles en France, hein, c'est extraordinaire.
2: Évidemment, et l'île de France, où vous vivez.
3: Oui. Alors celle-là, elle est plus l'île de la chose. Cité aussi.
2: C'est vrai. S'il y a des lieux que vous connaissez peu ou que vous aimeriez découvrir, vous vous dites, tiens, voilà, je ne me suis jamais arrêté, j'ai noté la Lozère, la Creuse ou encore la Corrèze.
3: Bah oui.
2: Parce qu'en mais fait, c'est
3: je...
2: pas du tout.
3: Bah non. Si je suis allée à Saint-Chély-sur...
2: Saint-Chély-d'Apcher.
3: D'Apcher.
2: Ouais, ça sent Lozère.
3: Oui, ça sent Lozère. Extraordinaire festival de du livre. Justement, c'est ça qui m'a donné envie de me balader un peu plus au cœur des terres. J'ai demandé plein de conseils pour de futures vacances. Et en, je prends en camping-car, faire du vélo. Voilà, ça, c'est un coin qui m'attire. Le calme, la solitude. Je suis en recherche de ça un peu. Moins de monde.
2: Ah, pourtant, il y a du monde.
3: Moins de Paris,
2: qui,
3: vous voyez. Hein.
2: En revanche, il y a du monde qui vous regarde, Sylonie. Tout le monde a son mot à dire. C'est à 18h05, très précisément, avec le camarade Bruno Guillon. On est bien d'accord?
3: Oui.
2: Pour cette émission.
3: Mon nouveau coloc.
2: Sur France 2, votre nouveau collègue. On salue Olivier Mine, on t'embrasse Olivier.
3: Ah bah oui, désolé.
2: Ah bah il est parti sur la 6 quoi.
3: Je sais pas, je veux pas savoir. Il est dans mon cœur en tout cas.
2: Ça c'est la télévision et puis on rappelle moi aussi La Femme Effacée, le livre chez Albin Michel sorti le 2. On s'est bien baladé, c'était chouette.
3: Ah c'était chouette, j'étais très heureuse de vous retrouver Eric et de retrouver tous les auditeurs. Vous manquez quand même, hein. On va se retrouver dans les salons du livre.
2: Revenez, faut plus de radio là. Je dis ça, je dis rien.
3: J'écris des histoires maintenant, je vois tout faire.
2: On trouvera toujours le temps. Merci beaucoup, Sylonie, d'avoir
3: été
2: notre invitée.
3: Allez, merci à vous, c'était un bonheur.
2: Sylonie Bonnec sur ICI, vous retrouvez l'émission sur ICI.fr, vous pouvez partager l'émission. N'hésitez pas, le podcast est à votre disposition. Salut.

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1: Salut à toutes, salut à tous et bienvenue sur votre radio ici, c'est Décibel jusqu'à 20h. J'espère que tout va bien pour vous et que vous êtes prêts à écouter plein de belles chansons ensemble. Nous célébrerons ce soir l'anniversaire d'Emma Decaune, mais c'est pas elle qui chantera, vous vous en doutez, elle a beaucoup de talent mais pas celui-là. Un petit blind test qui appellera au secours, un petit coup de cœur. Un joli duo entre Yoa et Marine. Et puis notre invitée de ce soir, la délicieuse Élodie Frégé.

0: Culture.
1: Élodie Frégé qui va encore une fois nous éblouir puisque son prochain projet est assez dingue. Elle va chanter les chansons de Michel Berger accompagnée de milliers de choristes. Elle nous expliquera ça tout à l'heure. Elle est l'invitée de Décibel. Et démarrons ce soir en vous donnant des nouvelles de Johnny Clegg. Alors non, pas de miracle, hein, il est mort depuis 7 ans, il ne nous annonce pas son retour. J'adorerais avoir ce genre de pouvoir, mais ça n'est pas encore au programme. En revanche, les mémoires de Johnny Clegg vont être publiées à l'automne. Johnny Clegg, donc chanteur sud-africain, qui était très engagé politiquement. Dans ses carnets, ça parle de musique, puisque c'est son métier, mais politique beaucoup. Son combat, donc très médiatique, partout dans le monde, contre l'apartheid et pour la libération de Nelson Mandela. Alors le livre traduit en français aux éditions HarperCollins France, à qui il faut quand même tirer un autre chapeau, parce que ils font des efforts de dingue pour nous proposer à nous, public français, d'excellentes biographies musicales, que ce soit Lily Allen ou Johnny Clegg. Voilà, ça fait plaisir de les avoir en version française. Il s'appelle le livre Johnny Clegg, journal d'un Zoulou blanc. Il sortira le 11 novembre et c'est le fils de Johnny Clegg qui fera le tour des médias pour en faire la promotion. On verra si on l'invite dans Décibel. En attendant, on va lire le livre et écouter Assim Bonanga, c'est Johnny Clegg avec le groupe Savoka, un mélange noir et blanc qui n'était certainement pas consensuel à l'époque en Afrique du Sud et qui était drôlement courageux, une chanson dans laquelle il appelle de ses voeux la libération de Nelson Mandela.

0: Asibonanga, un des tubes de l'album Third World Child, Johnny Clegg, énorme carton en France en 1987, c'est-à-dire il y a près de 40 ans, incroyable. Et les mémoires de Johnny Clegg, donc journal d'un Zoulou blanc, sortiront le 11 novembre en France.
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0: Notre coup de cœur du soir vient du label indépendant Panenka Musique. La chanteuse, elle, oh, normalement vous en avez déjà entendu parler, elle s'appelle Yoa. Petit diminutif de son vrai prénom, Johanna. Yoa a sorti son premier album, La Favorite, l'année dernière. Elle a reçu la victoire de la révélation scène aux victoires de la musique. Bravo à elle. Yoa qui effectivement a fait énormément de concerts, mais pas que. C'est aussi elle qui posait nue cet été dans le numéro spécial sexe des Un Rock. Bah oui, toujours un peu de culture, vous savez, dans cette émission. Alors Yoa a eu la bonne idée de sortir la réédition de son album La Favorite en ajoutant des petits titres inédits et puis en invitant une copine, alors pour le coup pas du tout sur un label indépendant puisque c'est Marine, la gagnante de la Starac, mais ensemble, elles font une version géniale de la chanson Princesse K.O. sur la réédition donc de l'album de Yoa. C'est notre coup de cœur.

0: Le coup de cœur du jour de Décibel, Princesse K.O., Yoa et Marine. Merci d'avoir choisi Décibel. On est ensemble jusqu'à 20h. Notre invitée de ce soir, vous la connaissez bien, c'est Élodie Frégé. Mais là, elle va vous surprendre une fois de plus, parce que son nouveau projet, c'est de chanter du Michel Berger.
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0: Berger Story avec Élodie Frégé. On en parle dans Décibel, à tout de suite.

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1: Et ce soir, c'est Élodie Frégé qui fait l'actualité musicale. Bonsoir Élodie.
2: Bonsoir.
1: Bienvenue dans Décibel. Oh, dès le bonsoir, moi je suis cuite.
2: Ah
1: bon, je vous aime tellement.
2: Pourtant, je n'ai pas allumé le four, mais...
1: C'est ça. Élodie Frégé a gagné la Star Academy en 2003. Elle est chanteuse, elle est autrice, elle est compositrice, elle joue de la guitare, mais comme un ange. Également comédienne, du ciné, ouais, de la télé, enfin voilà, mille choses. Mais ce que j'aime chez vous, Élodie, c'est que vous pouvez tout chanter. Vous chantez du Renaud.
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1: Avec autant d'aisance que du Disney.
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1: Et là, c'est presque le plus difficile. La reine de la soul aux yeux bleus de Steve Springfield.

0: mesdames et messieurs, alors qui a sorti quand même 4 albums aussi, il faut bien le dire.
1: Oui.
0: Voilà.
2: Je sais, c'est pas assez.
0: Alors non, effectivement, je vais vous remettre au boulot un peu plus tard, on va en parler. Mais là, donc, l'actu qui nous remue en ce moment, vous concernant, c'est que vous allez chanter du Michel Berger, et pas n'importe comment, hein, dans le cadre du chœur Spectacular, qui, déjà depuis plusieurs années, est connu pour ça, assembler de grands chœurs, de centaines, voire parfois de milliers de choristes, avec des voix qu'on aime. Et là, cette fois-ci, la voix, c'est vous, et le répertoire exploré, c'est Michel Berger. Racontez-moi comment ça vous est arrivé, ce projet.
2: Eh bien, on m'a contactée tout simplement pour me demander d'être la soliste de ce beau projet. Au début, j'avais un peu peur parce que je me disais, alors attends, c'est quand même un gros truc, il y a une grosse tournée, il y a, je sais pas, 35 dates, un truc comme ça.
0: Là, vous avez déjà commencé.
2: Et en plus, c'est des gros espaces, quoi. Là, on a déjà commencé, on a fait Bobino. Bon, Bobino, c'était encore, on est encore familial, quoi.
0: Vous avez fait le théâtre antique d'Orange.
2: Et ouais, ça, c'était le plus gros. Ça, vraiment, j'ai cru que j'allais m'évanouir. Mais, finalement, les voix m'ont porté. Ouais. Et le public aussi, parce que c'est très apprécié, en fait. Ce spectacle est très apprécié. Les arrangements sont sublimes. Puis là, on part en tournée et on fait des grosses salles, quoi. Donc, on fait des zéniths, des choses comme ça. Et moi, j'ai pas l'habitude de ça. Et puis, je me suis dit, ah mince, j'ai pas sorti d'album depuis 13 ans, si je me remets dans un truc où c'est les reprises de quelqu'un, mais si c'est quelqu'un que j'admire, c'est compliqué. Est-ce que je le fais? Est-ce que je le fais pas? Puis finalement, je me suis dit, allez. Puis en plus, ça va peut-être permettre aux gens de se souvenir que je sais chanter quelques trucs, quoi.
0: Effectivement, parce que c'est des chansons qu'on a tous dans l'oreille, dans le cœur, qui sont pas faciles à chanter et que vous appropriez. Il y a donc des moments de solo, puis il y a des moments assez incroyables quand même qui filent les poils avec tous les choristes. En tout, dans toute la tournée, il y a 6300 choristes qui vont participer. Et donc les prochaines dates, ça sera le 12 septembre à Montpellier, et puis encore Lyon, Châteauneuf-sur-Isère, Dijon, c'est déjà complet, Angers, Nantes, Saint-Grégoire, et là c'est que le mois de septembre. Je vous parlerai d'octobre un peu plus tard, mais avant j'avais envie de savoir, vous perso, Élodie Frégé, la musique de Michel Berger, c'est quelque chose, quoi? C'est un peu l'enfance, c'est l'adolescence, c'est quel moment?
2: J'ai aussi accepté pour ça, parce que c'était un artiste qui me plaisait énormément. Je sais que l'année d'avant, par exemple, c'était Claude François, et là, je pouvais pas.
0: Et moins d'atomes crochus.
2: Non, voilà.
0: Le lundi. Ça, oui, non.

0: spéciale.
1: Même dans l'absolu, même humainement, en fait. Oui, après ce qu'on sait, voilà, c'est dommage, quoi, parfois de devoir séparer l'homme de l'artiste. Mais pour moi, Michel Berger, je trouve que son humanité, sa délicatesse, son intelligence, tout ça, ça se ressent dans sa manière d'écrire et de composer, et aussi sa manière d'interpréter, de choisir son trajet, de choisir ses interprètes aussi. Enfin, si... d'accepter peut-être qu'on le choisisse aussi, ouais, comme producteur. Je suis hyper impressionnée en fait par son parcours. Et puis quand j'étais enfant, je ne savais pas tout ça, mais j'écoutais tout simplement les chansons, les premières chansons qu'il a commencé à écrire, quand il répondait à Véronique Sanson qui écrivait Amoureuse, enfin, ça m'a bouleversée très jeune, en fait.
2: Je pense que même quand on connaît pas l'histoire, en fait, comme quand on est enfant, on est des petites éponges à émotions.
1: Oui,
2: on sent qu'il y a quelque chose de différent.
1: Je pense qu'on a l'intuition, oui, en fait, du grand sentiment qui passe à travers l'art. Donc la musique est un art, majeur ou mineur, je ne me prononcerai pas.
2: Alors il y en a un autre que vous allez pas trop aimer, mais Gainsbourg disait que c'était plutôt mineur, la chanson.
1: Je sais pas, je dessine plus assez bien pour dire que donc finalement c'est mon art majeur à moi, et voilà, faudrait que je le fasse plus souvent. Mais c'est vrai qu'après, à l'adolescence ou un peu plus tard en tout cas, je suis tombée folle amoureuse de Starmania.
2: Ah ouais.
1: Que je n'ai jamais vu en vrai, hein, sur scène, mais que j'ai vu à la télé tout simplement, et que j'ai saigné en disque, et avec mes frères et sœurs. Et en tout cas, c'est un opéra rock tel qu'il n'en existera peut-être plus, je sais pas.
0: Possiblement.
1: Parce que vraiment, ça s'inscrit dans le temps. Il y a une modernité à le choix des interprètes. Évidemment, Luc Plamondon, les textes, le thème, en fait, de ce spectacle. Tout ça, en fait, ça a nourri l'enfant et l'adolescente que j'étais en tant que peut-être artiste.
2: Et aujourd'hui, donc, vous rendez hommage à Michel Berger avec le cœur spectaculaire. Berger Story, c'est le nom du spectacle. Les choristes et la soliste qui est avec nous ce soir, Élodie Frégé. On se ferait pas un petit message personnel, mais chanté par Michel Berger.
1: Ah, oh!
2: Ça vous dit?
1: Ah, bah oui, avec
2: c'est une
1: joie.
2: De vos préférées. Hein. Oui. Vous la chantez celle-là sur scène?
1: Je la chante sur scène. Ouais.
2: Alors, on révise ensemble. Michel Berger.

0: faire pour chanter une telle chanson sans pleurer? Michel Berger est arrivé à le faire. Élodie Frégé le fait aussi.
1: Je le fais.
0: Ouais.
1: Sans pleurer. Je le fais, mais c'est vrai qu'il y a des... Il y a des grands moments d'émotion pendant tout le spectacle. Hein. D'ailleurs, il y a un final sur Diego qui est incroyable. Les arrangements, enfin, toutes ces voix ensemble, c'est vraiment bouleversant. Et c'est vrai que moi, les chansons que j'ai choisies, dont celle-ci qui est une de mes préférées, elles me font vibrer vraiment profondément. Et quand on entend les chœurs qui arrivent, surtout derrière soi, on a déjà de très bons musiciens, mais ouais, avec les chœurs derrière, ça donne une dimension encore supérieure qui fait qu'il y a un moment où le chœur peut lâcher. Ou les larmes, je ne sais pas. Et pour l'instant, j'ai pas pleuré parce que justement, il y a une énergie qui nous porte, mais je pleure à l'intérieur et c'est ce qui est très beau dans cette chanson.
2: Samedi soir à Montpellier, puis Lyon, Châteauneuf-sur-Isère, Dijon, Angers, Nantes et Saint-Grégoire. Au mois d'octobre, le chœur spectaculaire et Élodie Frégé pour Berger Story. En octobre, donc à Plougastel, Chambéry, Annecy, Clermont, Orléans, Metz, Muret, c'est à côté de Toulouse, Narbonne, Mérignac, Lille, et puis les 3 et 4 novembre au Grand Opéra d'Avignon. Alors, Élodie,
1: parlons... Le Tour de France.
2: Ouais, parlons business maintenant.
1: Ah ouais.
2: J'ai dit, on gagne la Starac en 2003, premier album en 2004, puis le jeu des 7 erreurs en 2006, la fille de l'après-midi en 2010, Amuse-Bouche en 2013. Pas d'album depuis 2013, alors que, pardon, je vais le dire très franchement, quand même, merde.
3: De pudeur et d'impudence.
1: C'est moi qui chante. Et peut-être que il y a un peu d'inspiration de nos discussions avec Monsieur Biolay, quoi. Mais
2: la ceinture.
1: Mais c'est un cadeau qu'on m'a fait, quoi.
2: Comment t'appelles-tu ce matin?
1: Ah bah merci.
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1: C'est vrai qu'elle est pas si mal, cette chanson.
2: Elle est excellente.
1: En fait, c'est fou parce que quand
2: le
1: on a
2: son
1: fait
2: de la guitare.
1: Bah ouais, Thibaut Barbillon.
2: Bravo,
1: Thibaut Barbillon à la guitare. Non mais c'est vrai, c'est parfois moi j'ose pas me réécouter, je suis tellement dure et perfectionniste et puis les gens le savent pas mais parfois on s'en prend vraiment plein la gueule dans ce métier. C'est difficile de livrer un enfant comme un album, c'est comme un enfant en pâture, si on veut, à toutes les oreilles et à toutes les bouches.
2: C'est vrai, ça fait peur, ça peut faire mal. Parce que ça fait 13 ans là, que vous n'avez pas sorti.
1: Bah ouais, ça commence à être long. Après, j'ai fait beaucoup de choses, voilà, hein, je me suis jamais arrêtée.
2: Je suis pas en train de vous dire que Élodie Frégé est une feignasse. C'est faux. Du théâtre,
1: j'ai pas gagné au loto.
2: De la télé, plein de participations, etc. Beaucoup de scènes et tout, c'est pas ça.
1: Mais... La nouvelle vague pendant 10 ans, ça
2: nouvelle
1: prend de la
2: vague,
1: place.
2: Voilà.
1: D'ailleurs, comment t'appelles-tu ce matin? C'est Marc Collin, en fait, qui a réalisé cet album.
2: Mais on avait quand même l'envie.
1: En fait, c'est terrible parce que je suis. C'est très difficile à expliquer.
2: Ouais, on essaye.
1: Ouais. Mais en fait, c'est à la fois une très très grande envie, ouais, qui est toujours là de façon sourde, quoi. C'est dans mon ventre. Et à la fois, elle est mêlée de peur, de procrastination, de... Je sais pas si je dois le dire, parce que les gens, ils disent que c'est une mode, mais c'est pas du tout une mode. Moi, je le sais que depuis que je suis en CE2, moi, je souffre de TDAH, en fait.
2: Okay, ouais.
1: Donc, je me soigne depuis peu, parce que j'aurais pu être sous traitement depuis l'enfance ou l'adolescence, du moins.
2: Donc, c'est une difficulté à fixer son attention longtemps sur
1: exactement
2: un même sujet.
1: Oui. Et à se mettre à l'action.
2: Ouais.
1: Et plus tu recules, en fait, de ta ligne d'horizon, qui, pour moi, est cet album... Qu'en plus je chéris déjà, parce que moi j'ai déjà plein de chansons, hein.
2: Ouais.
1: Donc je pourrais faire un double album, un triple album peut-être. Ouais. Mais je prends mon élan tellement de fois, j'ai pris mon élan tellement de fois, et j'ai tellement reculé pour mieux sauter, et puis je me suis tellement éloignée de cet horizon-là que, au final je le vois flou, quoi. Ça y est, je commence à avoir des problèmes de vue. Mais je pense qu'il va falloir que je me mette un sacré coup de pied au cul et que je partage enfin ces chansons qui sont en fait qui sont mes enfants, hein, et c'est important de pouvoir les offrir et pas seulement les garder pour soi. C'est assez moche en fait finalement.
2: Alors c'est pas pour vous brusquer, mais effectivement je pense que le pays est prêt. Élodie Frégé qui reste avec nous et qui va, alors pour le coup avec le TDAH, ça va être marrant cette affaire.
1: Ah ouais. Ça va, là j'ai pris mon traitement.
2: Ouais. Un petit questionnaire. Choix cornélien. Ça va être drôle. À tout de suite.
1: Je transpire.
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2: Et merci d'avoir choisi ici pour passer votre mercredi soir. On est avec Élodie Frégé qui fait l'actualité musicale en ce moment à l'affiche du spectacle Berger Story. D'ailleurs, le cadeau du Blind Test ce soir, eh bien, c'est un petit t-shirt collector du spectacle Berger Story. Alors, si vous voulez vous inscrire au Blind Test pour tenter de gagner ce joli objet de mode.
3: Oui. Et je l'ai peut-être porté.
2: Ah, peut-être, on ne sait pas. Elle l'a repassé, vous en faites partie.
3: Oui,
2: 0-810-055-056 0-810-055-056, vous pouvez appeler Alexandra au standard. On jouera au Blind Test un peu plus tard, mais pour le moment, Élodie Frégé,
3: oui,
2: il est donc temps de vous faire le questionnaire des choix cornéliens.
3: Ah là là.
2: C'est pas forcément facile de choisir, mais il le faut.
3: Gauche.
2: On commence tranquille. Gauche.
3: Voilà, voilà.
2: Gauche ou ketchup?
3: Gauche.
2: Ah. Gauche ou Nutella?
3: Gauche.
2: Oh là là, ça va être bien. Ok, la première vraie question. Guitare sèche ou grand orchestre?
3: Aïe, aïe, aïe.
2: Ah, et voilà, ça y est, elle perd.
3: Ah, ça y est, là, je pense à Chico Buarque, je ne sais pas pourquoi.
2: Oui,
3: je
2: c'est
3: me
2: beau,
3: dis,
2: c'est beau.
3: C'est magnifique. On peut commencer par une guitare, nylon, et puis après, il y a un orchestre qui arrive, des voix. Est-ce que je peux mixer? On commence par la guitare sèche et on finit en orchestre symphonique.
2: J'aimerais bien.
3: Symphonique.
2: Si vous mettez ça sur votre album,
3: bah,
2: qui arrivera,
3: oui. Eh ben voilà. Ouais, j'ai plein d'idées. Hein,
2: Celle-là, il faut la noter. Télé ou radio?
3: Ah là là. Ah bah je sais pas, parce que moi je suis arrivée par la télé, donc je pourrais pas cracher dessus.
2: Oui, je rappelle pour ceux qui n'étaient pas là, elle a gagné la Starac en 2003. Donc effectivement, la télé a une grande part.
3: Ça fait longtemps, mais...
2: Mais vous avez une voix de radio.
3: Ah oui?
2: Ouais.
3: Mais tu sais, vous savez, on le situe vous.
2: Comme vous
3: je
2: voulez.
3: Je ne sais plus. Non mais quand j'étais enfant à l'école primaire, souvent le premier jour de la rentrée, les profs nous demandaient, ou au collège, nous demandaient ce qu'on voulait faire.
2: Ouais.
3: Et pendant une année, je crois que j'avais écrit animatrice radio.
2: Hey.
3: Parce qu'en fait, je ne me sentais pas d'être vue, mais j'aimais bien l'idée de rencontrer plein de gens, de poser des questions. J'avais un côté, j'avais envie de poser des questions, quoi, de faire parler les autres, puisque moi, j'avais du mal à m'exprimer, en fait, à cause de tout ce qu'il y avait dans ma tronche, quoi, toute cette pollution, toute cette pensée en arborescence, etc., qu'on connaît, nous les fous, quoi.
2: Elle a mis des guillemets avec ses doigts dans l'air.
3: Oh mon Dieu, j'ai honte.
2: C'est mignon, les zinzins.
3: Nous, les zinzins.
2: Voilà.
3: Et en fait, après, ça y est, je me suis perdue dans mes pensées.
2: Non, mais la radio, en tout cas,
3: oui,
2: c'était peut-être une vocation.
3: Non, mais finalement, pour m'exprimer, j'ai trouvé la musique.
2: Ouais.
3: Jouer, chanter, danser aussi, c'était important, la danse. Mais la radio m'attirait pour ça, pour ne pas être vue et pouvoir utiliser seulement la voix et voilà, un seul vecteur.
2: 20 ans ou 40 ans?
3: 40.
2: Ouais.
3: Ah ouais. Oh, putain. Oh non, c'est. Mais on pense pareil.
2: On est d'accord.
3: Ah non, mais c'est fou, quoi. Mais j'ai hâte d'avoir 70 ans.
2: Fille du matin ou de l'après-midi?
3: Ah ouais, c'était pour l'album. En fait, c'est Cléo de 5 à 7, la femme d'à côté. J'étais sur des films de la nouvelle vague pour cet album-là.
2: Mais en vrai, dans la vie.
3: Donc, je. Enfin, j'ai pu être fille du matin, mais parce que je rentrais tard. Je rentrais tôt le matin.
2: Fille du petit matin.
3: Fille du petit matin. Et de l'après-midi, ça m'a toujours séduit, en fait, ce truc de 5 à 7. J'ai l'impression qu'il se passe toujours des trucs affriolants, mais pas seulement dans des chambres d'hôtel, mais parfois, on a une idée. Enfin, je sais pas, l'après-midi, on se met à écrire, et puis ça continue, et puis on y passe la nuit, et puis au petit matin, y a une chanson, par exemple.
2: C'est
3: donc, c'est pas mal l'après-midi pour faire pousser quelques plantes dans son album.
2: Blonde ou brune? Non, ou rousse. On vous a jamais vu brune. Enfin moi
3: et
2: non.
3: Ben...
2: Je vous ai vu blonde et rousse.
3: Ouais, je suis cendrée.
2: Ouais. Mais qu'est-ce que vous préférez?
3: Chauve.
2: Ça va bien avec le 70 ans, ceci
3: mais
2: dit.
3: Oui.
2: Il y a un truc de.
3: Oh,
2: on veut tout lâcher, quoi.
3: Moi, je me serais arraché les cheveux d'ici là, mais c'est sûr. Mais c'est une question très féminine.
2: Oui.
3: Moins féministe, mais bon, c'est pas grave.
2: Des os.
3: Mais pour tous les gens qui me disent oh, t'étais mieux en blonde et les cheveux longs, de quoi je me mêle.
2: Ouais.
3: Et moi, j'adore ce roux, ce carré, parce que je trouve ça correspond à mon énergie, en fait, profonde. Donc, je me sens très bien comme ça. Voilà.
2: Un nouvel appart ou un nouvel album?
3: Ah, c'est marrant. Ah, c'est marrant que...
2: Ah, que tu dis ça.
3: Pourquoi?
2: Vous êtes en train de déménager?
3: Parce que ça fait 21 ans que je suis dans mon appartement et j'ai envie de le quitter. Je sens une très grande envie de le quitter. Et peut-être que ça va coïncider avec la finalisation de cet album qui tarde à venir. Parce que j'ai besoin d'un espace vraiment pour travailler, pour m'isoler, pour créer, en fait, tout simplement. Et celui-là, il est empreint de tellement de choses, de passages de vie. Mon chat qui est parti au mois de juin. Je sens qu'il faut que je m'en aille et que ça va être un renouveau.
4: Alors, peut-être, pour terminer du coup ce questionnaire, un nouvel appart et un nouvel album.
3: Tout à fait.
4: Et en attendant, on vous écoute avec une chanson qu'on n'oubliera jamais. Hein. Élodie Frégé.
2: Moi non plus. Hein. Je ne vais pas l'oublier.
4: Ceinture.

0: Terreur, un album sorti il y a une vingtaine d'années. Deuxième album d'Élodie Frégé, qui est notre invitée ce soir dans Décibels. Merci d'être avec nous, Élodie, ça fait trop plaisir.
1: Bah, merci de m'avoir invitée. Je ne savais pas quoi faire.
0: Et bah voilà, faut pas hésiter.
1: On m'a dit de rentrer.
0: Vous savez où on habite. L'hiver, il y a le chauffage, l'été, il y a la clim. Oh, vraiment, ouais. Vous n'hésitez pas.
1: C'est là que je vais habiter finalement. Je ne recherche plus d'appartement.
0: La maison
1: d'Aradio. J'anime
0: de la radio.
1: Une nouvelle émission.
0: J'adorerais. En attendant, quand même, en septembre-octobre, on a un petit planning, Élodie Frégé, puisque vous chantez Michel Berger.
2: Pour me comprendre, il faudrait.
0: Il y a déjà eu des dates incroyables à Paris, au théâtre Bobino, au théâtre antique d'Orange à Troyes, et puis là, la tournée continue. Donc ce week-end à Montpellier, puis Lyon, Châteauneuf-sur-Isère, Dijon, Angers, Nantes, Saint-Grégoire. Au mois d'octobre à Plougastel, Chambéry, Annecy, Clermont, Orléans, Metz, Muret, à côté de Toulouse, Narbonne, Mérignac, Lille et Avignon. Berger Story avec le chœur spectaculaire. Et puis, en octobre aussi, décidément, octobre 26, ouais. Il se passe des trucs. Vous retrouvez un camarade, oui, qui lui aussi a été découvert grâce à l'émission de télé, la Starac.
1: C'est une prise de risque.
0: C'est votre copain Patchy Garat.
1: Et oui, tout à fait.
0: Et alors, mais vous êtes encore amis?
1: Le Basque, comme on l'appelle.
0: Le Basque.
1: Le fameux.
0: Vous êtes encore copain?
1: Ah ouais, ouais.
0: Vous étiez copain à l'époque?
1: Non, il m'a payé pour... Il m'a envoyé un chèque, il m'a dit oh ça va là.
0: Non mais ce que je veux dire, ça fait un bail et chacun trace sa route et on reste pas forcément amis. Vous êtes toujours restés proches.
1: Nous on est alors il y a des moments où on s'éloigne un peu plus. Enfin on se donne toujours des nouvelles mais ouais, on se voit moins. Mais c'est vrai qu'on a toujours gardé un lien comme avec d'autres hein, d'ailleurs. Et c'est vrai que Patchy en fait a écrit et composé un album pour lui qui sort bientôt, plus en 2027 je crois.
0: Ouais. Il a sorti l'année dernière. Il était venu dans Décibels pour nous le présenter.
1: Ouais, aussi. Ouais. Mais il est beaucoup plus productif que moi. Laisse de la place aux gens qui ont du mal. C'est absurde ce que je dis. Non, mais merci Patchy de nous inonder de ta musique. Mais bon, maintenant tu vas.
0: Et là, vous faites un duo.
1: Alors, en fait, c'était pas du tout prévu.
0: Ouais.
1: Patchy participait à un grand spectacle symphonique à Biarritz pour aider l'hôpital de Bayonne en pédopsychiatrie, en pédo, je sais pas quoi. Bon, bref, j'ai perdu ma
0: en tout
1: mémoire.
0: Cas, un service spécialisé en pédiatrie. Exactement, pour les enfants, et spectacle caritatif.
1: Ouais. Exactement, merci de remettre les pendules à l'heure.
0: Et l'église au milieu du village.
1: Tout à fait. Ah, Dieu. Et en fait, je lui ai dit, je vais venir te voir, parce qu'on devait passer dans le coin avec des amis. Et il me dit, mais tu voudrais pas venir chanter cette chanson qu'on avait chantée un soir ensemble à Paris, un peu ivre, un peu ailleurs. Je vais pas venir la chanter avec moi. Et puis on l'a chantée, puis finalement, il m'a dit, mais c'est super à deux, en fait. Peut-être qu'on devrait l'enregistrer en duo. Et moi je lui dis mais tu sais qu'on a tous les deux fait la Starac, donc on va avoir un problème, on va nous parler que de ça si on sort un duo. Mais j'ai très envie de chanter avec toi. Et puis cette chanson je l'adore, je la trouve très belle. Et puis son disque, j'ai écouté toutes les chansons de son disque. Il est vraiment très beau, très fin, très touchant, très Patchy quoi. Donc j'ai hâte qu'il sorte et j'ai dit oui. Donc voilà,
0: ça sort le 23 octobre, le duo Élodie Frégé et Patchy, avant qu'il ne soit trop tard.

0: Merci Élodie Frégé et merci d'être venue nous voir.
1: Bah, merci de... Non, encore une fois, hein, je suis très bien ici, moi.
0: Je sens qu'elle va revenir.
1: Non, mais parce qu'au début, je suis toujours un peu stressée parce qu'effectivement, j'ai plein de stimuli divers et variés. Je me dis, qu'est-ce que je vais raconter pourvu que je dise pas, pourvu que je dérape pas.
0: Non, ça va, là, vous avez été bien.
1: Et en fait, au bout d'un moment, je me détends. Comme chez le psy, en fait, il faudrait que ça dure vachement plus longtemps.
0: Allongez-vous, prenez une petite boîte de Kleenex.
1: Ouais, c'est ça. Et bah, voilà, quoi, on se sent bien, on a envie de... Mais j'aime beaucoup cette chanson, vraiment, elle me touche. Je suis très, très contente.
0: Et ben on la passera quand elle sortira en octobre. Et d'ici là, bonne route, Élodie Frégé. Et alors, à bientôt.
1: À bientôt.

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1: Décibel qui continue avec le petit blind test. Oui, je sais, ça fait partie des habitudes qui sont là depuis la saison 1 de Décibel. Oui, si vous n'avez pas compté, on est en saison 5 maintenant, ça rigole pas. Et pour jouer au blind test avec nous, ah, des fidèles parmi les fidèles. Eux, ils sont là depuis la saison 1 de Décibel, c'est sûr. Il y a Marie-Christine. Bonsoir Marie-Christine.
2: Eh ben bonsoir Émilie, on est ravie de te retrouver et de faire le début de la saison.
1: Eh oui, c'est vrai, ça. Tous ceux qui passent en septembre, hein, vous avez des points bonus évidemment, ça veut dire c'est la rentrée, hein, c'est normal, on marque des points avec la prof principale.
2: Ouais. Comment vas-tu après cet été caniculaire?
1: Eh ben écoute, ça va très bien, je suis contente de retrouver la radio, j'avoue, et après, moi la canicule, j'ai eu de la chance, parce que comme j'étais dans la Drôme, on n'a pas eu si chaud. Voilà.
2: Ah bon?
1: Ouais, ça a été.
2: D'accord.
1: Ça a été. Et toi?
2: Ah bah, écoute, j'étais pas très loin puisque moi je suis dans la Haute-Loire, donc on a eu très chaud.
1: T'as eu très chaud, ouais.
2: Très chaud.
1: Et Gaëtan, alors est-ce qu'il a eu chaud? Ah ben il n'est pas là encore Gaëtan, d'accord, il a raccroché, on va le rappeler. Donc on reste sur Marie-Christine, mais ça tombe bien, je n'avais pas terminé avec toi. T'as eu très chaud, oui. Mais t'as profité quand même?
2: Oui, bien sûr, moi je suis partie en juin et je suis allée au Pays Basque, la première semaine de canicule. C'était vraiment merveilleux parce qu'il faisait une température très correcte pendant qu'il faisait la canicule ailleurs.
1: Ah, ben voilà. Très bonne
2: chose. Donc j'ai au moins gagné ça. J'ai gagné une semaine de fraîcheur pendant l'été.
1: Bravo.
2: Voilà, c'était le bon plan.
1: Le thème du blind test de ce soir, ce sont les chansons qui appellent au secours. Ben oui, ça peut arriver parfois, des chansons de la sorte. Et Gaëtan est là également, ça y est, pour jouer avec nous. Ça va Gaëtan?
3: Ça va très bien, Émilie, et vous?
1: Ah, ben oui, ça va super. Gaëtan, tu connais Marie-Christine ou pas?
2: Qui vient jouer avec nous?
3: Non, pas du tout. Bonjour Marie-Christine.
2: Bonsoir.
1: On joue tous ensemble. Bonsoir. Et tout le monde gagne, évidemment. Je ne sais pas chez qui sonne le ding-dong, mais c'est pas grave.
2: Ah ben, c'est des petits enfants qui ne savent pas quoi faire qui sonnent chez moi.
1: C'est pas vrai?
2: Oui, oui. Oh, bien les voir partir en courant.
1: Ça me fait penser à cette BD que je lisais quand j'étais petite qui s'appelait Quick et Fluke. C'est Quick et Fluke, mais Fluke, ça s'écrivait Flupke. Et alors là, il y a Iris qui réalise l'émission, vu qu'elle a 12 ans et demi, évidemment, elle ne connaît pas ces BD de vieilles personnes. Elle lisait des mangas, mais je vous promets que Quick et Fluke, c'était deux petits héros belges et ils faisaient plein de bêtises comme ça. Ils allaient sonner.
2: C'est pas très grave.
1: Ça va. Donc Marie-Christine.
3: Et moi aussi je le faisais, hein, fut un temps.
1: Gaëtan petit fripon, c'est pas vrai?
3: Oui. Je faisais aussi des canulars téléphoniques pour embêter mon grand-père.
1: Oh. Tu disais quoi, ton papy au téléphone?
3: Des canulars préenregistrés en disant que c'était le livreur de pizza ou le chauffeur de taxi ou des choses comme ça.
1: Mais qui sont coquins. Alors du coup, en parlant de ça, j'ai oublié de vous dire que donc le cadeau c'était le t-shirt collector du spectacle spectaculaire Berger Story avec Élodie Frégé. Et vous en avez évidemment chacun un exemplaire, Gaëtan et Marie-Christine.
2: Bon.
1: Allez, maintenant on joue. On cherche les interprètes des chansons et on a besoin de dire son prénom avant de donner la réponse. Ça vous le savez, Marie-Christine, Gaëtan, première chanson qui appelle au secours, car aujourd'hui c'est la journée mondiale des premiers secours. Qui chante ça?
3: Gaëtan. C'est Daniel Balavoine.
1: Oui. Une seconde plus tard, Marie-Christine, mais effectivement, Gaëtan a été rapide.
2: Gaëtan a dégainé.
1: Comme une flèche. Un point pour Gaëtan, sauver l'amour de Daniel Balavoine. Allez, on continue. Cette fois-ci, c'est en anglais. Mais qui appelle au secours?
3: Gaëtan. Peut-être Britney Spears, mais je ne suis pas sûre.
1: C'est pas Britney, mais c'est vrai que sur l'intro, on pourrait se tromper. C'est une chanteuse, alors qui chante en anglais, mais qui vient de la Barbade. On attend son album, ça fait 10 ans qu'on attend un nouvel album d'elle. Elle est aussi une égérie de mode, elle a une marque de lingerie, une marque de cosmétiques. Et son petit surnom, c'est Riri.
2: Rihanna.
1: Oui.

0: SOS, Rihanna appelle au secours. Un point pour Marie-Christine, un point pour Gaëtan et une dernière chanson pour vous départager. Qui appelle au secours?
1: Gaëtan.
2: Michel Berger.
0: Alors, Gaëtan me dit que c'est France Gall qui chante, oui. Marie-Christine me dit que c'est Michel Berger qui signe la musique, oui. Tout le monde a gagné. Voilà. Oh, secours! J'ai besoin d'amour. Je l'ai mal chanté, peut-être, mais ça m'a fait plaisir. J'ai besoin d'amour, au secours, j'ai besoin d'amour. Marie-Christine et Gaëtan, je vous embrasse et je vous félicite. Vous avez tous les deux gagné.
2: Merci beaucoup, Émilie.
1: Merci beaucoup, Émilie.
2: À la revoyure, à bientôt. Merci beaucoup.
0: Vous le savez, le Blind Test, c'est tous les soirs, du lundi au vendredi, sur votre radio ici. Et quitte à appeler au secours, autant le faire à Liverpool avec... les Beatles.

0: n'y a pas à dire, hein. Un bon Beatles, ça détend.
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0: Et c'est l'heure de la chanson anniversaire aujourd'hui. Emma Decaune, la fille de son père Antoine Decaune. Emma Decaune, actrice et présentatrice de télévision, fête ses 50 ans. Joyeux anniversaire à Emma Decaune, qui fait partie de notre culture musicale parce qu'elle animait une super émission de musique sur Canal qui s'appelait La Musicale. Elle y avait notamment accueilli Iggy Pop pour une émission restée dans les annales. Et vous pouvez aussi d'ailleurs la trouver sur YouTube. Très bonne intervieweuse et puis grande fan de musique, elle faisait vraiment passer sa passion, c'était super. Et puis Emma Decaune, elle a joué dans un clip qui est resté, lui aussi, le clip d'une chanson qui fêtera ses 30 ans l'année prochaine. Si c'est bon comme ça, gros tube de Sinclair en 97 sur son album La Bonne Attitude. Sinclair et Emma Decaune, à l'époque, ils étaient amoureux. Alors c'était trop chouette de la voir, elle, dans le clip. On se réécoute la chanson et bon anniversaire, madame.

0: l'année prochaine. Et Sinclair, lui, continue à nous épater sur scène. N'hésitez pas à aller le voir. Il fait une grande tournée à partir du mois d'octobre. Ça commence au Festival de Marne le 9 octobre à Ormesson-sur-Marne. Et puis ensuite, tu passeras un peu partout en France, à Limoges, à Troyes, à Strasbourg, à Dijon, à Metz. Pour les Parisiens, tiens, rendez-vous au Zénith de Paris, La Villette, le 25 novembre. Et puis, il y a aussi des dates à venir en 2027. Allez, Décibel, c'est terminé pour ce soir. Merci à l'équipe de l'émission. Il y avait Alexandra Sackberg, Vincent Désière, Iris Guitoni et Mélodie Chaïb. Retrouvez à 20h Éric Bastien et sa nouvelle émission. Il y a Pac Paris dans la vie. Et n'oubliez pas, Décibel revient sur votre radio ici demain à 19h. Soyez au rendez-vous. Bisous.
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0: Bonjour à tous, quel bonheur de vous retrouver chaque midi, et il est midi 5 précisément sur votre radio ici. Je voudrais faire un immense coucou à toutes les locales d'ici, partout en France, et je voudrais vous dire que la semaine prochaine avec Aude Razo, l'équipe sera à Paris, mais nous serons à Montpellier.
2: Eh oui.
0: Voilà, donc on est très contentes, on fera l'émission en direct de Montpellier. Oui, j'ai un petit peu le boulard, je suis comme ça. Bienvenue dans votre nouveau rendez-vous. Ici on parle bon plan, vie quotidienne, arnaque à éviter, santé. Nous sommes là pour vous rendre service parce qu'on vous doit bien ça. C'est le titre de votre nouveau rendez-vous quotidien sur votre radio ici. Nous sommes ensemble jusqu'à 13h. Moi, je m'appelle Enora Malagré et voici la très joyeuse bande du jour qui sont très très en forme. Aude Razo, madame anti-arnaque, bonjour Aude.
2: Bonjour Enora, hâte d'aller à Montpellier.
0: Oh là là, on sera très heureuses toutes les deux. Valère Coréard et ses bons plans. Bonjour Valère.
3: Salut Enora, bonjour à toutes et tous.
0: Gérald Kierzek, notre médecin qu'on adore. Coucou Gérald.
4: Bonjour Enora, bonjour à tout le monde. Il sort de garde le docteur, donc il est au taquet.
0: Et il a même pas l'air fatigué, oui.
4: Non, ça sera pour demain.
0: Il a pris des petits produits, peut-être, dans la pharmacie de l'hôpital,
4: jamais.
0: Je plaisante. Et Elsa Wolinski, notre rayon de soleil. Bonjour Elsa.
5: Bonjour à tout le monde.
0: Alors, aujourd'hui, un sujet qui touche de plus en plus de personnes. On démarrera l'émission par ça, l'usurpation d'identité. Ça vous est arrivé? Ça vous angoisse? Vous avez des questions? Appelez-nous ou laissez-nous un vocal. C'est gratuit sur notre WhatsApp 0810 055 055. Nous sommes là pour vous. Et puis, laissez-nous aussi des messages vocaux. Ça aussi, c'est possible sur le même numéro. Comme Rose aujourd'hui.
6: Bonjour, c'est Rose d'Île-de-France. Je cherche un appartement et on me demande un garant que je n'ai pas.
0: Ah, voilà. Alors ça, on connaît, hein. C'est malheureusement, il n'y a que trop de situations comme ça. Ça, c'est pour vous, Valère Coréard.
3: Oui, ça tombe bien parce que j'ai une solution pour celles et ceux qui n'ont pas de garant et qui veulent en trouver un. C'est
0: formidable. On y répondra dans une trentaine de minutes. 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Midi 7, on démarre avec vous, chère Aude Razo. Vous allez ouvrir l'émission avec cette angoisse que nous avons toutes et tous, enfin de plus en plus nombreux, je trouve, à partager. L'usurpation d'identité. Qu'est-ce qui se passe? Qu'est-ce que c'est déjà?
2: Déjà, usurpation d'identité, c'est tout simple. C'est quand quelqu'un se fait passer pour vous. Voilà. Il vole votre identité. Généralement, c'est évidemment pour commettre une fraude. Il ne fait pas avec de très bonnes intentions. Pardon. Vous avez raison de dire qu'effectivement, le phénomène est en hausse, puisqu'en 10 ans, le nombre de condamnations pour usurpation d'identité, il a augmenté de 25%.
0: Oh là là, oh là, c'est énorme.
2: C'est juste énorme. Je suis souvent interpellée par les auditeurs à ce sujet, parce que ça fait peur. On entend beaucoup de témoignages. Vous savez, à la télé, de gens qui disent qu'ils ont été usurpés. Ouais. Nous, ce qu'on va voir ensemble, c'est le plus important, ce sont les petits gestes au quotidien qui vont limiter les risques d'en être victime. C'est quand même ça le plus important, c'est de trouver des solutions tous ensemble. Usurpation d'identité, je vous donne un premier exemple. Un escroc qui réussit, alors d'une manière ou d'une autre, on va revenir là-dessus, à récupérer votre carte d'identité.
0: D'accord.
2: Très important. Il monte dans le train, le contrôleur arrive, l'escroc n'a pas de billet, il sort Enora, votre carte d'identité au contrôleur. Et qui va payer la prune?
3: Vous.
0: C'est maman.
2: Voilà, effectivement.
0: Exactement.
2: Alors ça peut arriver une fois, mais après l'escroc, il peut le faire tous les jours. Finalement, il peut prendre le train tous les jours. Et puis, on arrive parfois à des situations un peu dramatiques. Vous allez recevoir des amendes à n'en plus finir, une fois, deux fois, trois fois. Et vous allez devoir justifier à chaque fois que vous n'étiez pas dans ce train. Il y a plein de cas comme ça d'usurpation d'identité.
0: Valère Coréard.
3: Oui, absolument, il y en a plein. Pardon, je le disais en même temps autre chose parce que je me rends compte que c'est un peu complexe. Mais la vérité, c'est que vous pouvez par exemple vous retrouver avec un crédit qui a été souscrit en votre nom, mais évidemment, vous n'avez pas touché l'argent.
0: Bien sûr, bien sûr.
3: Ça, c'est quand même assez affreux. C'est-à-dire, d'un coup, on vous relance et on vous dit, pensez à payer la mensualité, vous n'avez pas payé, vous êtes engagé pour 10 000 euros, vous vous rendez compte. Et là, l'usurpation d'identité,
0: donc
3: c'est
0: ça,
3: très mal.
0: C'est pareil, parce qu'ils ont réussi à choper notre carte d'identité. Gérald Kierzek.
4: Quand vous dites, ils ont pris la carte d'identité, ils ne l'ont pas pris physiquement,
0: non,
4: forcément,
0: c'est ça,
4: la
0: bien
4: carte
0: sûr,
4: d'identité.
0: Pas forcément, du moins.
4: Ils ne l'ont pas volé dans le portefeuille.
2: En fait, la grande différence, c'est qu'avant, effectivement, pour voler votre identité, il fallait vous piquer votre portefeuille.
0: Oui.
2: Aujourd'hui, il y a un truc qui s'appelle Internet, et votre carte d'identité, elle traîne un petit peu partout. Donc d'ailleurs, petit test, on va le faire ensemble. Qui a déjà envoyé par mail autour de cette table une photo ou une photocopie de sa carte d'identité?
5: Moi, plein de fois.
0: Bien sûr,
2: pourquoi par exemple?
0: Mais pour les voyages, pour les exemple.
3: S'inscrire à la salle de sport.
2: Aussi. Effectivement, pour les locations, etc.
0: Pour donc, des abonnements, je ne sais pas, chez Darty, j'en sais rien, il m'avait demandé, moi. C'était peut-être pas vraiment Darty.
2: Je me rends compte, c'est horrible. Petit geste tout simple. Vous allez tout de suite là, dans votre boîte mail, dans vos éléments envoyés, et vous supprimez ces mails que vous avez envoyés, parce qu'en fait, je suis sûre que là, vous les avez toujours dans les éléments envoyés. Votre carte d'identité.
3: Ça, moi, évidemment.
2: Vous les avez pas supprimés.
0: Non, du coup, on a toujours peur. Non, mais attendez. Ils peuvent rentrer dans votre boîte mail, aller dans les fichiers envoyés, et c'est là où ils chopent la carte d'identité.
2: J'ai une auditrice qui m'avait contactée, elle s'était fait pirater sa boîte mail, ça arrive plus souvent que ce qu'on pense, hein. Et en fait, première chose, l'escroc est allé récupérer les documents d'identité. Alors, il n'y avait pas d'ailleurs que sa carte d'identité, il y avait aussi son avis d'imposition, etc. Tout ce qu'on envoie partout.
0: Donc là, je vais me remettre aux pigeons voyageurs, moi, ça ne va pas faire un pli, vous allez voir.
2: Voilà, il faut les supprimer. C'est le premier petit geste que je donne qui est vraiment très simple. Et puis, deuxième geste, on arrête d'envoyer sa carte d'identité. Et là, vous allez vous exclamer, mais comment
0: parfois,
2: on fait?
0: Bah oui, parce que parfois, on nous la demande.
2: En fait, quand on n'a pas le choix, effectivement, parfois, on n'a pas le choix, le propriétaire veut notre carte d'identité pour la location du logement, pour les locations de vacances, etc. Il y a quand même des solutions. Il y a un site du gouvernement qui s'appelle Filigrane Facile. filigrane.beta.gouv.fr, c'est l'adresse. filigrane.beta.gouv.fr.
4: Pourquoi pour .beta?
2: Bah, moi, je pense que c'est en test, en fait, à l'origine.
4: D'accord.
2: Donc, voilà. Mais il est là, quand même, depuis plusieurs années. Donc, il est en test.
0: Très loin
2: très
0: dans les questions, ce médecin. Waouh!
4: Non, mais moi, je suis pas bêta, vous voyez, donc je peux pas aller sur un site pour les bêta.
2: Au gouvernement,
3: il a pas beaucoup dormi.
2: En tout cas, c'est un site officiel. Même s'il y a écrit bêta dedans, c'est un site officiel. Et donc, en fait, vous allez mettre votre carte d'identité, la télécharger, ou la photo plutôt de votre carte d'identité sur ce site. Et en fait, il va ajouter des petites lignes en travers. Le fameux filigrane, c'est pour ça que ça s'appelle filigrane facile.
4: D'accord.
2: Et là, vous écrivez ce que vous voulez. Donc, par exemple, vous écrivez document exclusivement réservé à la location immobilière. Vous pouvez mettre la date, vous pouvez mettre le nom de la personne à qui vous adressez ce document. Et en fait, du coup, il va vous générer cette carte d'identité avec les petits filigranes en travers et vous allez vous servir de ça. Alors, certains me diront, attention, on peut la supprimer, on peut supprimer ces petites lignes si on est doué en informatique, etc. Oui, mais sachez que l'escroc, il vous cible pas vous particulièrement, il va cibler plein de cartes d'identité. Donc, s'il doit choisir entre la carte d'identité où il y a un filigrane et donc il ne pourra pas utiliser tout de suite et celle qui n'en a pas, il prendra celle qui n'en a pas. Donc, ça aussi, petit geste, filigrane facile.
0: On va continuer de parler usurpation d'identité et comment s'en prémunir. On va aussi vous parler des célébrités dont l'identité a été usurpée. Mais pour l'heure, nous allons écouter un peu d'Alain Souchon, bidon, sur votre radio ici dans On vous doit bien ça.

0: Alain Souchon sur votre radio. Ici, dans On vous doit bien ça.
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0: Vous avez des problèmes. Nous avons sûrement des solutions. C'est la promesse de ce nouveau rendez-vous quotidien. On est ensemble jusqu'à 13h. On parlait avec Aude Razo, notamment, et toute l'équipe. Usurpation d'identité, ça arrive malheureusement de plus en plus souvent. On vous dit comment s'en prémunir. Réagissez avec nous, évidemment, si ça vous est arrivé, si vous avez des questions à nous poser. 0810 055 056. Parce que ça arrive à nous, adultes, mais ça arrive aussi aux enfants. Elsa, vous en avez fait malheureusement l'expérience.
3: Ma fille, mon ado, elle s'est fait usurper son identité. Alors évidemment, je ne l'ai pas du tout cru, parce que comme elle fait quand même des petites bêtises, donc j'étais persuadée que c'était sa faute. En fait, pas du tout. C'était un jeune homme qui a pris son identité et qui a dépensé plein d'argent. Et en fait, mais c'est très compliqué à prouver, parce qu'il faut montrer, il faut donner des photos, prouver qu'elle n'était pas à tel endroit, à telle heure, qu'elle n'a pas fait ces dépenses-là. Donc c'est pas facile.
4: Et c'est vrai que c'est compliqué aussi pour ceux qui se font usurper dans le train. Parce que c'est souvent le cas qui revient. Effectivement, il faut à chaque fois ne pas payer l'amende, déposer plainte, contester le PV auprès de la SNCF. Mais pour contester le PV, il faut quand même avoir la preuve que vous n'étiez pas dans le train. Et des fois, c'est pas forcément évident. Donc, faut avoir regardé le petit ticket de caisse qui montre que vous étiez, au magasin du coin de la rue à ce moment-là. Mais
5: ça s'appelle un alibi.
4: Exactement.
5: Il faut avoir un alibi.
0: Excusez-moi, on a le commissaire Maigret qui a débarqué dans les studios. On vous doit bien ça. Sous les traits de Gérald Kirzek. C'est merveilleux. Il est en enquête. Aude Razo.
4: On voulait aussi parler des célébrités qui se font usurper. Alors, les escrocs qui se font passer pour des célébrités ou qui utilisent le nom des célébrités pour nous soutirer de l'argent, comme d'habitude.
0: C'est toujours la même chose.
4: Le cas le plus célèbre, on en parlait un petit peu la semaine dernière, l'escroc qui se fait passer pour Brad Pitt.
0: Oui, ça, tout le monde. Enfin, voilà. Peut-être. Vous n'en avez pas entendu parler, mais enfin, ça a fait quand même, comment on dit, les choux gras. Allez, j'ai envie d'inventer cette expression éventuellement. Non, mais de cette femme, effectivement, qui s'est fait totalement escroquer par ce...
4: 800 000 euros. Donc voilà, là, on est dans l'arnaque amoureuse. Quelqu'un qui se fait passer pour Brad Pitt et qui fait croire à quelqu'un que Brad Pitt est très amoureux d'elle.
5: Et en toute modestie, sans être Brad Pitt, moi, je me suis fait usurper.
0: Alors, exactement. On allait en parler avec vous, Gérald Kirzek. Est-ce que c'est un vrai phénomène, Aude Razo, les médecins qui se font usurper votre identité?
5: Et pas que des Brad Pitt.
4: C'est le cas qui me remonte le plus, et j'ai même parfois des gens qui me disent le docteur Kirzek me recommande tel ou tel médicament.
0: Et là, pardonnez-moi, c'est très sérieux, très grave.
5: C'est dramatique, parce qu'il y a des gens qui font des faux articles, alors ça fait très sérieux, on a l'impression que c'est un article du Figaro, du Monde, ils prennent des logos, ils prennent ma photo, celle d'autres médecins, Michel Simès, entre autres, il l'avait dénoncé, Marine L'Orphelin aussi a eu ce même problème, et ils vendent des médicaments. Alors moi, je suis allé porter plainte, malheureusement, ça sert à pas grand-chose, parce que ce sont des sites qui sont renvoyés vers l'étranger, etc., donc on peut pas remonter la filière. Et ce sont...
0: Mais pardonnez-moi, c'est beaucoup d'argent. En fait, on a l'impression qu'il y a pas de solution.
5: C'est, je le rappelle à chaque fois, on n'a pas le droit en tant que médecin de faire de la publicité. Un médecin n'a pas le droit de faire de la publicité pour des compléments alimentaires, pour des médicaments, pour je ne sais quoi. Donc ne vous faites pas avoir. Quand il y a notre photo, quand on vous vend quelque chose, en fait, le médecin ne peut pas vous vendre. C'est interdit par l'ordre des médecins. Donc ça veut dire que c'est forcément une arnaque. Donc les médicaments, les compléments alimentaires, moi j'ai des gens dans la rue qui me disent « Ah, j'ai acheté vos médicaments, mais c'est des sommes dingue. Moi, j'ai une personne, la dernière fois, elle m'a dit, j'ai dépensé 400 euros.
0: Mais non!
5: Mais bien sûr. Alors moi, j'étais un peu gêné parce que lui dire, malheureusement, c'est 400 euros pour recevoir je ne sais quoi. Et en plus, on ne sait pas ce qu'on reçoit. Ça peut être en interaction avec vos médicaments, etc. Donc vraiment, ne faites pas. Les médicaments, c'est à la pharmacie. Les compléments alimentaires, c'est à la pharmacie.
0: Aude Razo, il y a aussi Florent Pagny, je me souviens plus.
4: Oui, effectivement, il avait alerté, c'était il y a 2 ans, une fan qui avait donné de l'argent à un faux Florent Pagny. Et là, ça nous amène à un autre sujet. Merci beaucoup, Elsa, parce que là, on parle d'encore autre chose. Et Gérald pourra en parler aussi. On va parler des deepfakes. Deepfakes, c'est quoi?
0: Alors, m'en parlez pas.
4: C'est une fausse vidéo, c'est-à-dire que cette fan avait reçu une vidéo de Florent Pagny en train de lui parler. Sauf que c'était pas Florent Pagny, mais physiquement et la voix, c'était vraiment Florent Pagny.
0: J'ai vu la vidéo.

0: Comment je l'ai appris? Grâce à nos confrères de France Télévisions. Vous connaissez peut-être cette émission qui s'appelle Complément d'enquête. Oui. Ils ont fait un complément d'enquête sur les deepfakes pornographiques. Et en fait, ils se sont rendus compte lors de leur enquête, pardonnez-moi, je vais vous le révéler, qu'en fait, mon visage était mis très souvent, j'en ai déjà parlé dans des interviews et tout, sur des corps de femmes pour des scènes pornographiques, absolument. Mmh. Et croyez-moi, quand vous allez, donc évidemment vous allez porter plainte contre, bah, on ne sait qui, et quand vous voyez des images de vous-même, dans des ébats sexuels, ça fait tout drôle, c'est extrêmement traumatisant. C'est pas tellement par rapport à moi que je vous raconte ça, c'est que les deepfakes pornographiques, etc., moi j'ai pensé à nos enfants.
1: Bien sûr.
0: À nos mineurs, à nos jeunes, dont l'image peut être comme ça, tordue, utilisée à des fins atroces.
2: Le préjudice.
0: Je vais faire la vieille dame un peu pénible, mais moi ça me fait peur. Et l'intelligence artificielle là-dessus, ça me fait peur.
3: Il faut faire attention aux réseaux sociaux. Hein. C'est pour ça aussi, attention à ne pas mettre n'importe quoi sur les réseaux sociaux. Après, ça peut partir n'importe
0: Exactement,
3: où.
0: Valère.
2: Et le préjudice, il est financier, on en parlait, mais il est aussi psychologique. C'est un réel psychotraumatisme quand on voit ça. Et chez des ados déjà vulnérables, on imagine les conséquences à l'école notamment ou au lycée.
0: On continue de réagir sur ce sujet. N'hésitez pas à nous appeler 0810 055 056. C'est votre émission, on est là pour vous rendre service. Pour l'heure, on va s'écouter un petit peu de Zazie, peu importe, sur votre radio, ici.

0: La sublime voix rocailleuse de Zazie, peu importe sur votre radio ici.
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0: On vous doit bien ça. Votre nouveau rendez-vous quotidien sur votre radio. Ici, on est ensemble jusqu'à 13h. Ça débat, hein, ça débat au standard, ça débat hors antenne. On parle usurpation d'identité grâce à Aude Razo en ce midi. On a énormément de réactions au standard au 0810 055 056. Appelez-nous, envoyez-nous des vocaux, écrivez-nous.

0: on est avec vous et nous recevons Alice qui avait envie de réagir, qui nous appelle de Toulouse. J'embrasse très fort ici Occitanie d'ailleurs. Bonjour Alice, bienvenue à vous.
1: Oui, bonjour à toute l'équipe.
0: Bonjour.
1: Ma question c'est la suivante. Quels sont les petits trucs qui peuvent nous alerter concernant justement une usurpation d'identité?
0: Très bonne question Alice, merci beaucoup de l'avoir posée. C'est une question pour Aude Razzeau, évidemment, Madame Antiarnac.
2: Alors l'usurpation, merci Alice effectivement pour cette question, c'est quelque chose de très large, on a compris, ça peut couvrir énormément de domaines. Le petit signe déjà, je parlais de la SNCF, mais si vous commencez à recevoir des amendes inexpliquées, c'est forcément qu'il y a quelque chose qui ne va pas. Alors l'amende, je parlais de la SNCF, ça peut aussi être une infraction routière. Vous êtes flashé, mais comment ça, j'étais pas là du tout en voiture à cette heure-là. Donc ça, c'est quand même des petits indices qui doivent vous mettre la puce à l'oreille. Et là, il faut commencer effectivement à s'en inquiéter. Sinon, c'est des prélèvements éventuellement qui peuvent arriver. Ce sont des relances pour des crédits. On parlait de crédit avec Valère. On vous dit tout d'un coup, mais vous devez de l'argent, etc. Mais de quel argent on parle? En fait, on ne sait pas. Tout ça, c'est des petits indices où là, tout de suite, il faut pouvoir réagir.
0: D'accord. Merci beaucoup, Alice, pour votre appel. On va essayer de prendre un maximum d'auditeurs parce que c'est avant tout votre émission. On va du coup recevoir Odile. Odile qui nous appelle de Rezé, je crois. J'embrasse très fort ici, Loire-Océan. Je vais venir vous faire un petit coucou ici dans pas longtemps. Bonjour Odile.
3: Bonjour.
0: Comment allez-vous, chère Odile?
3: Très bien.
0: On est ravis de vous accueillir. Ravis de vous accueillir.
3: Merci.
0: Alors, dites-nous, parce que c'est votre émission, on peut parler de complètement autre chose. C'est vous qui faites le conducteur de l'émission. On vous écoute, chère Odile.
3: Alors moi, c'était sur les arnaques téléphoniques, le démarchage téléphonique.
0: Ah, nous en avions parlé, effectivement, voilà. Hier.
3: Avec cet état d'appel intempestif.
0: Oui, on n'en peut plus.
3: Et j'ai une maman très âgée et je voulais pas qu'elle se fasse arnaquer.
4: Ouais.
3: Et la seule solution que j'ai trouvée, qui fonctionne très très bien, c'est que systématiquement, dès l'instant où elle a un appel, un démarchage, quel qu'il soit, elle répond qu'elle est sous tutelle.
0: Mais c'est pas mal, ça.
3: Et la personne, très courtoisement, dit « Oh, ne vous inquiétez pas, madame, c'est pas grave, on va voir avec votre tuteur, passez une bonne journée. » Ça se passe très très bien, et elle n'a plus d'ennui, et elle n'a plus d'appel.
0: Comment s'appelle votre maman ?
3: Bernadette.
0: Eh ben Bernadette, elle est bien maline. Voilà, c'est vous qui nous donnez des astuces, Odile. Merci, Aude Razzeau.
3: Oui, je vous en prie.
2: C'est vrai que les personnes âgées sont particulièrement ciblées par les démarcheurs et par les arnaqueurs. J'avoue, moi, ça me fait quand même assez mal au cœur quand j'ai les auditeurs qui me contactent, parce qu'il y a un grand sentiment de solitude des personnes âgées qui parfois sont seules et qui ne savent pas trop quoi faire. Et souvent, le démarcheur et l'arnaqueur, ils vont rappeler. Quand ils ont compris qu'ils ont une personne un peu peut-être en difficulté, qui ne comprend pas tout, ils vont appeler encore et encore. Et des fois, j'ai des gens, ils me disent, il était tellement insistant, j'ai cédé. Voilà. Et
4: il y a des gens qui sont seuls aussi. Ils jouent aussi sur ce côté-là. C'est-à-dire, ils commencent à discuter, je suppose, et ils jouent sur le lien, mais c'est horrible.
0: Ils peuvent le savoir, ça, que les personnes sont seules.
4: Pas dans la discussion, peut-être.
2: Dans la discussion, ils finissent par le comprendre. De toute façon, ils passent beaucoup de coups de fil dans la journée.
0: Gérald Kierzek.
5: C'est bien le coup, la tutelle, bravo, parce que ça veut dire quoi? Ça veut dire que, la personne ne peut pas acheter toute seule, donc ça n'intéresse plus l'escroc ou le démarcheur potentiel. Et deuxièmement, il doit peut-être mettre une petite note ou enlever de sa base de données dans la liste d'appels en disant, c'est plus la peine de rappeler, donc ça diminue le nombre d'appels aussi.
0: Et je vous rappelle cette application merveilleuse que nous avait donnée Aude pour
5: ça raccroche
0: exactement.
5: Trois fois ce matin, j'ai le numéro.
0: Ne plus subir ces appels intempestifs. Merci beaucoup Odile, et surtout merci du tuyau. On embrasse très fort Bernadette, votre maman. Et là, c'est l'heure. Oh là là, c'est mon moment préféré, vous le savez. 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Et vu que c'est la rentrée, pour vous alléger un peu, il y aura un autre gagnant un peu plus tard dans l'émission. Mais pour l'heure, on accueille Laura, qui nous appelle du Pays Basque. Quelle chance.
6: Oui, bonjour.
0: Bonjour Laura.
7: Bonjour.
0: Eh bien écoutez, vous êtes inscrit sur la page ici.fr et du coup, eh bien c'est gagné.
7: Bravo.
0: Et voilà. C'est aussi simple que ça.
6: Je m'y attendais pas du tout en plus.
0: Et comme quoi. Bon, et ben voilà.
6: Je n'arrête pas de faire des concours parce que ça me permet de finir les fins de mois.
0: Bien sûr.
6: Maman de trois enfants. Donc voilà.
0: On est ravis de pouvoir vous donner ce petit coup de pouce parce qu'on vous doit bien ça sur votre radio ici. 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
2: Il est midi 33 sur votre radio ICI. Bienvenue dans votre nouveau rendez-vous. ICI, nous parlons bon plan, vie quotidienne, arnaque à éviter. On parle aussi santé. Nous sommes là pour vous rendre service parce qu'on vous doit bien ça. Et c'est le titre de ce nouveau rendez-vous quotidien. Nous sommes ensemble jusqu'à 13h. Je suis Enora Malagré et je suis avec la bande. Aude Razo, Valère Correa, Gérald Kirzek qui nous parlera de la maladie de Céline Dion dans un instant. Et Elsa Wolinski qui nous parlera injonction à rester jeune. Et ça, on n'en veut plus. Mais pour l'heure, c'est Rose qui nous avait laissé un message vocal sur notre numéro WhatsApp gratuit 0810 055 056.
3: Bonjour, c'est Rose d'Île-de-France. Je cherche un appartement pour suivre mes études à Caen et on me demande un garant que je n'ai pas. Est-ce qu'il existerait des solutions pour m'aider, s'il vous plaît ? Merci beaucoup.
2: Merci surtout à vous, Rose, de nous poser cette question qui taraude tant de gens en France. Et c'est une question pour Valère Coréard, monsieur Bonplan.
4: Ouais, c'est un peu agaçant de se dire qu'on a plein de jeunes comme ça qui sont coincés parce qu'ils sont dans une famille qui est elle-même coincée. Enfin, on répète des trucs.
2: Bien sûr.
4: Heureusement, il existe un système qui est public et qui, du coup, est accessible à toutes et tous. Ça s'appelle la garantie visale. En fait, la garantie visale, c'est en quelque sorte l'État qui va se porter caution pour le jeune, et qui va garantir les loyers impayés, qui va garantir des dégradations éventuellement dans l'appartement. En fait, ce qui est bien, c'est que ça enlève des enjeux pour le locataire, parce que il a accès du coup au logement, et puis ça enlève des enjeux aussi pour le propriétaire, parce qu'on va pas non plus faire des caricatures. Un propriétaire, s'il a un studio à louer, il a un prêt dessus, il est ric-rac, s'il tombe sur un locataire qui paye pas son loyer, c'est la catastrophe aussi. Donc voilà. Alors, pour profiter de ça, il faut que le locataire obtienne le visa d'action logement, en fait, mais aussi que le bailleur, donc le propriétaire ou la propriétaire, accepte cet acte de caution. Donc soyez vigilants sur un point, les règles ne sont pas exactement les mêmes selon là où vous habitez. Tout est expliqué sur le site service-public.gouv.fr. Et là, c'est une petite recommandation, allez sur les sites officiels pour ce genre de truc, parce qu'il peut y avoir aussi des sociétés qui vont vous dire « Ah ben, il faut payer pour avoir la garantie visale ». Là, j'imagine que voilà.
5: Encore des arnaques.
4: Aude va vous dire, voilà, soyez vigilants. Alors, si vous avez entre 18 et 30 ans, ou que vous avez plus de 30 ans et que vous êtes salarié, c'est un bon départ. À partir de là, selon les régions, les plafonds changent, mais il ne faut pas que le loyer du bien que vous visez dépasse un certain montant qui reste raisonnable. Voilà, ça c'est vraiment un critère important, mais comme ça change d'une région à l'autre, je ne vais pas vous donner tous les critères de toutes les régions.
2: Bah, et si. Puis,
4: il n'y a aucun problème. Donc on va finir à 14h30 aujourd'hui, prévenez les chefs. Non, puis s'ajoutent certains critères comme avoir une promesse d'embauche, un contrat de travail, et quand on a moins de 30 ans, là il n'y a presque plus de conditions. Et là je pense que ça peut convenir à Rose, parce que quand on est étudiant, et bien là, on enlève toutes ces conditions. Notez qu'il y a un site pour tester votre éligibilité en tant que locataire ou en tant que bailleur, si vous voulez donc sécuriser un locataire qui a un dossier fragile, mais vous avez envie de lui donner sa chance. C'est site.actionlogement.fr. Vous allez sur ce site et là, vous verrez si vous êtes éligible ou non à ce qu'on appelle la garantie visale.
2: Merci beaucoup, Valère Coréard. Faites comme notre auditrice Rose. Écrivez-nous, appelez-nous. Vous avez un souci, nous avons des solutions parce qu'on vous doit bien ça. On va s'écouter un petit classique, indémodable, Queen, We Will Rock You, sur votre radio ICI.

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0: We Will Rock You, Queen, sur votre radio ici dans On vous doit bien ça.
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0: 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Il est midi 38, merci d'être avec nous tous les midis, c'est votre nouveau rendez-vous quotidien, on est ensemble jusqu'à 13h. Dans un instant, le docteur Gérald Kirzek nous parlera de la maladie de Céline Dion, et il en a des choses à nous dire. On s'inquiète forcément pour notre Céline qui démarre sa série de concerts samedi, mais ça on en parlera tout à l'heure. Pour le moment, nous allons nous adresser à vous, enfin vous allez vous adresser à nous, chère Elsa Wolinski. Vous avez envie de mettre un pavé dans la mare?
2: Oui, j'ai envie de parler de stars, de continuer à parler de stars comme au-delà fait tout à l'heure, effectivement. Parce que vous savez, moi j'aime les stars et j'ai aucun problème à l'assumer. J'ai un côté très midinette, groupie avec une pointe de cagole dans l'âme quand même, je dois l'avouer. Oui Gérald, je l'avoue. Donc moi les stars, ça me fait rêver. Après tout, c'est aussi un peu leur fonction, incarner quelque chose de l'ordre du fantasme et de la projection. Donc avec toutes les histoires d'usurpation d'identité, franchement, moi aussi, j'aurais très bien pu me faire avoir. Mais il y a quand même un petit problème avec le rêve. À force de le regarder, on finit parfois par le prendre pour de la réalité. Parce que quand je regarde Salma Hayek qui vient de fêter ses 60 ans, ou Demi Moore, Nicole Kidman, chez nous Isabelle Huppert ou Sophie Marceau, évidemment que je me dis, moi aussi, j'aimerais bien leur ressembler. Mais derrière tout ça, il ne faut pas oublier, derrière tous ces physiques qui nous fascinent, qui nous font rêver, il y a du temps, du sport, des coachs, des massages... Peut-être de la génétique, mais aussi beaucoup, beaucoup, beaucoup, beaucoup de chirurgie esthétique, l'air de rien.
0: Beaucoup d'argent,
2: et beaucoup
0: gros,
2: d'argent. Oui, surtout, il y a les moyens de s'offrir tout ça, parce que soyons clairs, vieillir comme une star, ça a un prix. Parce que moi aussi, je le veux bien, le ventre de Jennifer Lopez, mais j'ai pas l'argent, ni le temps, pas du tout. Le problème, c'est qu'à force de voir des femmes de 50 ans, de 60 ans, ou de 70 ans, dont le visage et le corps semblent parfois échapper au temps, notre regard finit par se dérégler, effectivement. On sait même plus très bien à quoi ressemble une femme qui vieillit normalement. Et c'est exactement là que le paradoxe commence. Parce qu'en même temps, on nous demande d'assumer notre âge, mais de ne surtout pas avoir l'air vieille. Mais qu'est-ce que ça veut dire avoir l'air vieille? Moi, j'ai toujours pas compris ce que ça voulait dire. J'ai 52 ans, est-ce que j'ai l'air vieille? Ben non, pas du tout. Je me fais moi-même mon auto. Hein, merci. Voilà,
0: il était temps, les garçons, merci. Que ça se réveille.
2: Non, parce que justement, chez les hommes, curieusement, le vieillissement a l'air beaucoup plus sympathique. Les tempes deviennent grisonnantes, c'est séduisant, les rides autour des yeux, ça donne
0: sauf
2: du
0: pour
2: caractère.
0: Gérald, il a pris un petit coup de belle, je ne
2: vous gâche
0: pas.
2: Justement, j'ai parlé de Gérald. Gérald, il a un sourire un peu joyeux, comme ça donne du charme. Un peu d'embonpoint, ça fait nounours rassurant.
3: Oh bah
2: on a envie de se blottir dans leurs bras. Dans
0: c'est vrai qu'il
2: bras,
0: a un petit côté baladure. Paix à son âme.
2: Non, mais alors que chez vous, l'embonpoint, ça peut être un
0: ça
2: peu
0: peut
2: sexy,
0: être sexy
2: et rassurant.
0: Exact.
3: Chez une femme aussi.
2: Ça fait grosse.
0: Mais parce que vous, vous êtes sympathique et déconstruit. Et voilà, mais c'est vrai qu'elle a raison, pardonnez-moi.
2: Chez les hommes, on dit qu'effectivement, ils sont bien, ils se patinent. Nous, on nous dit, t'es vieille, en fait. Et malgré tout ça, on nous demande d'être authentique, naturel et sans filtre. Mais en vrai, quand les personnalités le font, regardez ce qui se passe. Par exemple, Pamela Anderson, Kate Winslet, qui milite depuis toujours et revendique le droit de rester naturel, eh ben, elles se font régulièrement bâcher sur leur physique. Et chez nous, sur les réseaux et à la télé, en France, Vanessa Desmouilles, Élodie Gossuin, Aline Blondieu, Faustine Bollard, il y a une semaine, s'est fait complètement bâcher. À chaque fois qu'elles se montrent face caméra, sans maquillage, naturel, comme je le suis d'ailleurs aujourd'hui, elles reçoivent des commentaires haineux et désagréables. Et je sais que ça vous est déjà arrivé, Enora.
0: Oui, absolument. J'ai fait une émission, le magazine de la santé, sur France Télévisions, pas maquillée, pour rendre honneur à ces femmes. J'en ai pris plein la tronche, donc je me suis dit, plus jamais. Je vais continuer à faire un minimum de petites peintures, quoi. La première sous-couche, au moins, à minima, parce que j'avais pas envie de me faire effectivement danser sur les réseaux.
2: Mais voilà, et c'est ça, et c'est pour ça que ça me dérange, c'est ce qui me dérange le plus en fait. On parle beaucoup aujourd'hui de body positive, d'acceptation de soi, de diversité des corps et des âges. Évidemment, il y a des avancées. La journaliste par exemple, l'écrivain Sophie Fontanelle, elle a beaucoup contribué à changer notre regard. Donc oui, ça bouge. Mais parfois, j'ai quand même l'impression qu'on avance d'un côté et qu'on recule de l'autre. Parce qu'en France, les femmes de plus de 50 ans représentent environ un quart de la population. Et pourtant, dans les films français, elles n'occupent qu'environ un rôle sur 10. Donc je répète, un quart dans la vraie vie, un rôle sur 10 au cinéma. Il y a un petit problème quand même. Alors forcément, notre imaginaire se construit aussi avec ce qu'on nous montre. Regardez Laetitia Casta à Cannes. Elle était sublime, elle était souriante, elle était magnifique. Et qu'est-ce qu'on a trouvé à dire ? Qu'elle avait grossi, qu'elle avait pris de l'embonpoint, qu'elle était vieille. Donc en fait, je vais vous dire, finalement, qu'est-ce qu'on veut ? Ce qu'on veut, c'est avancer. La prochaine vraie avancée, c'est arrêter de faire du vieillissement des femmes un événement. Ce qu'on veut surtout, c'est qu'on nous foute la paix.
4: Oui !
2: Laissez-nous tranquilles, laissez-nous vieillir et être belles !
4: Merci, qu'est-ce que ça fait du bien ! Vraiment, ces interventions de notre Elsa Wolinski, merci beaucoup. C'est ça qui est bon dans On vous doit bien ça, mais pour l'heure, on va s'écouter ça aussi, ça va nous faire du bien. Céline Dion, tiens, c'est pour vous, Chirac Kerzek, on ne change pas sur votre radio ici.

0: change pas. Céline Dion sur votre radio ici, vous le savez, hein, la série de concerts de Céline Dion à Paris débute samedi, c'est l'événement musical de la rentrée. Tous les tubes de Céline Dion sont évidemment à écouter sur votre radio locale ici.
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0: Et quelle est riche cette émission aujourd'hui. Vous êtes très très très nombreux à réagir au 0810 055 056. On a parlé usurpation, identité. Elsa Wolinski nous a fait un bien fou en nous disant qu'on avait, voilà, l'âge qu'on avait et le physique qu'on avait, qu'on s'en fichait. Ça m'a, oh là là, je me sens, mais poucher les ailes. Et là, on vient d'écouter Céline Dion et notre docteur émérite, Gérald Kirzek, va du coup nous parler de la maladie de Céline Dion.
3: Et on en a beaucoup parlé de sa maladie.
0: Absolument.
3: De la personne raide, vous vous rappelez. Alors ça avait défrayé la chronique parce qu'on était très inquiets, on la voyait maigrir, elle avait annulé ses concerts à Las Vegas et puis est tombé le diagnostic médical, le syndrome de la personne raide. Alors moi je vous avouerai que j'en avais jamais entendu parler.
0: Ah c'est vrai, parler. Même en tant que
3: médecin. Ah ben oui, mais pourquoi? Parce que c'est une maladie neurologique extrêmement rare.
0: Okay.
3: Ça touche, quand on regarde les statistiques, ça touche une à deux personnes par million de personnes.
0: Là,
3: donc on voit bien que c'est rarissime.
0: Ici,
3: c'est une maladie neurologique. Alors les symptômes, c'est une rigidité musculaire, sont des spasmes douloureux. Elle le décrit très bien, ça affecte la voix parce que forcément les spasmes musculaires, pour parler, il y a des cordes vocales. Les cordes vocales, il y a besoin des nerfs, il y a besoin des petits muscles. Et quand on est chanteuse, on voit le drame que c'est. Et c'est un problème de mobilité. On s'est même demandé à un moment donné si elle allait pouvoir marcher, si elle n'allait pas se retrouver dans un fauteuil roulant. Et cette maladie-là, c'est une maladie auto-immune. Alors, on en connaît des maladies auto-immunes, la polyarthrite rhumatoïde, par exemple, le lupus, ce sont des maladies qui attaquent notre système immunitaire, attaquent en fait notre propre organisme. Eh bien, c'est ça, cette maladie de la personne raide, avec une attaque qui est ciblée sur le système musculaire et sur le système neurologique. C'est une maladie rare, très peu connue. Alors, il y a des formes typiques et puis il y a des formes atypiques, mais c'est une raideur progressive. Alors, vous imaginez un peu le drame. Et au début, on s'est dit, elle va se retrouver incapable de marcher, incapable de chanter et de faire ses concerts.
0: Aude Raso.
4: Oui, Gérald, vous avez généralisé aux maladies auto-immunes. Est-ce que c'est mal diagnostiqué parfois, les maladies auto-immunes? Il y a peut-être plein de gens qui ont une maladie auto-immune qui ne le savent pas.
3: Il y a énormément d'errance médicale. On parle d'errance médicale quand vous avez des symptômes. Et comme c'est une maladie orpheline ou une maladie rare, vous imaginez, un à deux cas par million, c'est-à-dire votre médecin généraliste, moi en tant qu'urgentiste, etc., on n'en a jamais vu de nos études ou de notre carrière. Et donc, ça va causer une errance diagnostique. Vous allez voir un médecin, puis un deuxième, puis un troisième. On vous dit à un moment donné, ah, c'est dans votre tête. Parce que c'est ça le problème aussi, quand il y a des spasmes un peu douloureux ou des symptômes subjectifs que vous ressentez, où on voit quelqu'un qui se tend avec les muscles, mais on lui dit, mais c'est le stress. Et je suis sûr que Céline Dion, c'est ce qui s'est passé.
0: D'ailleurs, on l'a
3: avant
0: vu dans ce documentaire sur elle. Hein.
5: Ouais, c'est impressionnant.
0: On la voyait, je ne sais pas si vous avez vu ce documentaire. Si vous êtes passé à côté, regardez-le. Hein. Il est évidemment très intéressant, très touchant. Surtout, on la voit en pleine crise. Mais elle souffre le martyr.
4: Elle tremble.
0: Ouais.
3: Alors, la difficulté avec cette maladie de la personne raide, c'est que, mais comme souvent avec ces maladies un peu neurologiques, le lien entre le stress, le psychisme et le physique, il y a une imbrication des deux. Le stress va déclencher, va aggraver les symptômes. Et voilà pourquoi on arrive vite à la conclusion, comme on ne sait pas, on n'a pas de prise de sang, on n'a pas d'examen, donc on ne connaît pas médicalement, on va dire, c'est dans votre tête, vous voyez, c'est le stress qui déclenche
5: la
3: maladie.
5: Mais elle va mieux, non? Ça a l'air d'aller mieux.
0: Oui, mais elle va être très stressée, est-ce que ça part redéclencher?
3: La maladie est incurable, c'est-à-dire qu'on n'en connaît pas vraiment la cause, incurable, il n'y a pas de médicaments particuliers, il y a des médicaments qui sont des relaxants musculaires, on va traiter les symptômes en fait, mais qui sont comme le Valium par exemple, pour celles et ceux qui en prennent par exemple, des molécules qui sont des benzodiazépines qui vont relâcher un peu les muscles. Il peut y avoir une modulation, une diminution de la réponse immunitaire, ce qu'on appelle l'immunothérapie. On en parle beaucoup avec le cancer, mais l'idée c'est de jouer un peu sur le curseur du système immunitaire, appuyer sur le frein ou l'accélérateur, et là en l'occurrence appuyer sur la pédale frein. La kinésithérapie, les mouvements, elle a beaucoup parlé Céline Dion du Pilate qui lui faisait beaucoup du bien, de bien jouer sur la mobilité, sur les équilibre, sur la force, et puis la rééducation vocale, les orthophonistes. Et donc, elle a tout un protocole qui a été mis en place par sa neurologue, qui est une neurologue canadienne, qui connaît très bien, ou qui est peut-être américaine, et qui connaît très bien, en fait, cette maladie, parce qu'il y a quelques spécialistes dans le monde, et qui va la coacher. Un entourage médical extrêmement important, staffé en France, des séances comme ça entre les concerts, et puis les concerts ont été espacés de façon à ce qu'elle puisse avoir du repos.
6: À 3h du matin, là, en train de chanter, c'est pas sérieux. Hein, va te coucher, Céline, là. Oh. Non, mais enfin, il faut qu'elle soit prête pour le
0: coup. Vous lui parlez meilleur, déjà. Oui. Et puis, voilà, on l'aime d'amour. On est tellement heureux qu'elle revienne quand même nous enchanter avec cette voix de diva vraiment unique.
3: Et ça veut dire que tout le monde, comme ça, même avec une maladie grave, peut, comme ça, continuer à vivre.
0: Ah, exactement. Vrai. Merci beaucoup, Gérald Kierzek. Dans un instant, j'ai envie de dire, on va vous donner la parole. On va essayer de faire passer le plus de gens possible parce que le standard a explosé. 0810 055 056, à tout de suite.
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0: C'est votre nouveau rendez-vous quotidien sur votre radio ici. Il nous reste quelques minutes à passer ensemble. Vous avez été extrêmement nombreux à réagir aujourd'hui au 0810 055 056. Continuez d'ailleurs à nous envoyer des questions, des messages vocaux. Nous avons une auditrice qui nous appelle, qui s'appelle Claude. Bonjour Claude, bienvenue.
7: Oui, bonjour à tous.
6: Bonjour.
7: Je voulais revenir sur la garantie visale. Moi, à l'heure actuelle, j'ai besoin d'un garant et je n'en trouve pas.
0: Aïe.
7: Il faut dire que j'ai 78 ans.
0: Oui, d'accord. Alors.
7: Et on me dit que la garantie visale ne s'applique pas à cet âge-là.
0: Ah, alors là, vous avez sonné à la bonne porte. Valère Coréard va vous répondre, cher Claude.
6: Oui, Claude, en fait, c'est pas simplement une question d'âge, c'est une question aussi de situation. Et c'est vrai que c'est plutôt tourné au-delà de 30 ans sur les salariés. Mais vous savez, trouver une caution personnelle, ça peut aussi être un ami, ça peut être un proche, quelqu'un de la famille. Vous avez vraiment personne autour de vous qui accepterait de se porter caution pour vous ?
0: Claude.
7: Non, je n'ai absolument personne qui peut se porter caution.
6: Bon, alors, j'ai une solution, mais malheureusement qui n'est pas gratuite, mais qui a le mérite d'exister, c'est à ce moment-là de vous tourner vers un garant privé payant. D'accord. Ça existe, il y a des sociétés qui proposent ça.
0: D'accord.
6: Et en fonction de votre situation, ça a un coût, mais ça va vous permettre de sécuriser l'accès au logement.
0: Et ça coûte combien, Valère ?
6: Bah, c'est compliqué parce que ça dépend de tout un tas de critères, c'est-à-dire le niveau de retraite, le patrimoine, les assurances vie, les livrets A, etc. Donc, il faut vous renseigner, et je pourrais creuser, pour être honnête, j'ai préparé là pendant l'émission, en sachant qu'il y avait votre question qui arrivait. Mais voilà, il y a des sociétés dont c'est la spécialité. Je pourrais vous citer Garanmi ou Cautionéo, par exemple, que j'ai identifié là. C'est un point qu'on peut creuser.
3: Il y a des fonds de solidarité aussi, des conseils départementaux. Et nous, aux urgences, on a beaucoup de patients en situation de précarité. On les envoie vers l'assistante sociale de votre mairie, par exemple. Ouais. Et elle peut vous donner justement le contact au conseil départemental, etc. Donc vraiment, la mairie avec le service social peut vous aider.
0: Vous savez ce qu'on va faire, Claude ? On va vous prendre hors antenne. Valère va vous prendre hors antenne pour avoir plus de détails, pardonnez-moi, sur un peu plus privé, pour qu'on puisse vous aider vraiment personnellement. Ça vous dit, Claude ?
7: Bien sûr.
0: On est là pour ça, on vous doit bien ça, chères auditrices, chers auditeurs. On vous embrasse très très fort, Claude, et Valère Coréard, qui est vraiment formidable, va faire ses devoirs et va vous aider. On va recevoir aussi un auditeur ou une auditrice, je crois que c'est plutôt une auditrice qui s'est inscrite sur le site d'ici.fr, parce que c'est là que ça se passe, si vous avez envie de repartir avec les 200 € de pouvoir d'achat. Béatrice, qui nous appelle de Pau.
8: Bonjour
0: Laurent,
8: bonjour toute l'équipe.
0: Bonjour Béatrice. J'en profite pour embrasser très fort ici Béarn Bigorre. Voilà, j'en profite. Je fais mes petites dédicaces personnelles. Pardonnez-moi, chère Béatrice. Alors Béatrice, vous êtes inscrite sur le site de ici.fr. Vous avez fort bien fait. C'est gagné ! Bravo !
8: Merci beaucoup.
0: Voilà, en cette rentrée, ça fait du bien.
8: Je suis ravie.
0: Eh bien écoutez, tel est notre bon plaisir. Vous avez trois grands-fils et deux petits-fils. Donc ça mettra un petit peu de beurre dans les épinards, si je puis me permettre. Faites comme notre chère Béatrice. On vous embrasse très fort, Béatrice. Passez une belle après-midi. Inscrivez-vous sur le site d'ici.fr. On a des petits textos, je crois, Aude, peut-être, pendant l'émission, qui sont passés.
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0: Bien, je voudrais remercier toute l'équipe pour cette merveilleuse émission aujourd'hui, les amis. On se retrouve demain.

0: sorti en 86, Lerita Mitsuko avec Catherine Ringer. Une chanson forcément qui résonne de façon particulière ce matin, puisqu'on l'a appris hier midi, la disparition de la chanteuse à l'âge de 68 ans.
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0: Bonjour Valentine.
3: Bonjour Louis, bonjour à tous.
0: En ce mardi 16 septembre, des hommages ce matin à Catherine Ringer et on attend bien sûr le vôtre.
3: On recherche un auditeur qui a un souvenir lié à une chanson d'Erita Mitsuko.
0: Un premier amour par exemple sur C'est comme ça qu'on vient d'écouter à l'instant. Une soirée encore sur Marcia Vaila. Un concert, un trajet en voiture. Venez nous le raconter au 0810 055 056.
3: Vos souvenirs, vos hommages à la rockeuse immortelle, on les entend aussi dans les infos de 5 heures.
0: Et pour vous accompagner, bien entendu, jusqu'à 6 heures, Saveria au standard, Elorie à la technique, Emeline à la rédaction en chef. Ici, dès 5 heures, ça commence maintenant.
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0: Mercredi 16 septembre, à l'écoute de votre radio, il est 5 heures. L'actualité à vos côtés, Valentine, à la une, Rachida Dati devant la justice.
3: L'ancienne ministre est jugée à partir d'aujourd'hui pour trafic d'influence et corruption, soupçonnée d'avoir touché 900 000 euros en tant qu'eurodéputée pour défendre les intérêts du groupe Renault-Nissan au Parlement européen, Yannick Falt.
4: Officiellement, Rachida Dati était avocate pour aider Renault-Nissan à l'international, notamment au Maghreb et au Moyen-Orient, avec une rémunération annuelle de 300 000 euros, soit 900 000 euros en 3 ans. Mais pour les juges d'instruction, l'ancienne ministre faisait du lobbying pour le constructeur, une pratique interdite. Un ancien directeur de Renault a d'ailleurs évoqué dans un mail l'utilité d'un relais, d'un buzz au Parlement européen. Des accusations de corruption et une avalanche de questions en perspective pour Rachida Dati. Pourquoi il n'y a aucune trace ou presque de son travail sur le plan juridique? Pas de compte-rendu annuel d'activité, aucune note de frais. Pourquoi Rachida Dati a envoyé à Carlos Ghosn sa question sur les seuils de bruit émis par les voitures 5 jours avant de la poser devant les eurodéputés? Pourquoi elle n'a jamais déclaré au Parlement européen qu'elle était payée par Renault-Nissan? Le procès est prévu sur 6 demi-journées. L'ancienne ministre de la Justice risque théoriquement jusqu'à 10 ans de prison et 5 ans d'inéligibilité.
3: Rachida Dati jugée aux côtés de Carlos Ghosn, l'ancien PDG de Renault-Nissan en fuite au Liban. Il demande dans un courrier le report du procès sous prétexte de ne pas avoir reçu sa convocation en temps et en heure. Autour de l'actuel maire de Paris de s'expliquer, Emmanuel Grégoire répond aux questions des sénateurs ce matin sur le scandale des violences sexuelles dans les services périscolaires de la capitale. À l'époque, il est adjoint de l'ancienne maire Anne Hidalgo. Entendue hier, elle parle d'un échec collectif de sa mairie comme de la police et de la justice.
0: 5h01, un budget très serré.
3: Celui de la France pour 2027. Avec 30 milliards d'euros d'économies à trouver, le chef du gouvernement prévient ses ministres, leurs budgets seront strictement au même niveau qu'en 2026. En clair, sauf pour l'armée, pas un euro de plus ne sera dépensé. De quoi remettre en question son annonce quelques heures plus tôt de 3 milliards d'euros dédiés à la lutte contre les violences sexistes et sexuelles. Une proposition de loi remise à l'ordre du jour par l'affaire Liana. En réalité, les associations l'ont bien compris, ce montant, ce n'est pas un effort supplémentaire, mais les sommes déjà consacrées aujourd'hui, Sarah Ders, à la lutte contre ces violences.
5: Certes, le Premier ministre s'engage, mais Sébastien Lecornu reste flou.
6: C'est un premier pas intéressant que nous allons suivre précisément.
5: Céline Pic, porte-parole d'Oser le Féminisme.
6: Qu'est-ce qu'il y a derrière ce 1,5 milliard d'euros exactement? Est-ce que ce sont réellement des nouveaux budgets?
5: Si les textes sont votés, ils permettront de recruter des magistrats, du personnel scolaire, précise le Premier ministre dans sa tribune.
6: Malheureusement, 300 magistrats, ça ne suffira pas. 700 nouveaux enquêteurs, ça ne suffira pas. Et 300 encadrants scolaires, dont des infirmières supplémentaires, alors que nous comptons dans ce pays 160 000 enfants qui sont violés, ça ne suffira pas.
5: Les associations réclament le double, 3 milliards d'euros au minimum par an. Un budget donc intégral qui finance chaque mesure, insiste Solène Potvin-Favre, présidente de l'association Face à l'inceste.
7: Notre première réaction a vraiment été celle-ci. Soit c'est une erreur, soit c'est un mensonge, mais en tout cas dans les deux cas, c'est très préoccupant.
5: L'association Face à l'inceste demande désormais aux parlementaires de réalimenter l'enveloppe.
7: On continuera de se mobiliser jusqu'à ce que l'on obtienne les 3 milliards d'euros par an dont on a besoin pour avoir une protection de l'enfance et une protection des femmes digne de ce nom dans ce pays en 2026.
5: D'après les associations, la mobilisation continue chaque lundi soir devant les tribunaux et place Vendôme à Paris.
3: Les Français aussi se serrent la ceinture avec l'explosion des prix du carburant. C'est l'info du jour dans une demi-heure. Le prix moyen du litre d'essence dépasse désormais le record de juin 2022 après le déclenchement de la guerre en Ukraine. Quand la politique internationale percute la tournée d'Ed Sheeran, le chanteur britannique est lâché depuis hier par plusieurs artistes programmés en première partie de ses concerts pour protester contre l'éviction du rappeur Macklemore, écarté pour avoir dénoncé sur scène à plusieurs reprises un génocide à Gaza. Ed Sheeran lui répond respecter ses convictions mais défendre son public qui vient voir un spectacle, pas un forum politique. Elle a défendu les femmes, l'écologie et lutté contre l'extrême droite tout au long de sa vie. Catherine Ringer est morte à 68 ans, chanteuse emblématique d'Erita Mitsuko. Elle aura marqué Agathe Mahué de nombreuses générations.
8: Pascal a le cheveu grisonnant et se souvient en rocker amateur de l'année 1984.
9: Avec mon premier groupe, on a fait la première partie d'Erita Mitsuko au CAC Georges Brassens de Mantes-la-Jolie. Ils étaient adorables, très bons souvenirs. Elle était très bonne chanteuse. J'ai adoré comment elle a rembarré Serge Gainsbourg aussi quand il lui avait reproché, entre guillemets, d'avoir fait des films un peu olé olé.
8: Et Pascal n'a pas arrêté, il a toujours un groupe.
9: On joue beaucoup de musique anglaise ou américaine, mais un petit c'est comme ça de temps en temps, franchement, ça fait pas de mal.
8: C'est vous qui chantez ?
9: Entre autres.
8: Ça donne quoi alors, comme ça, blanc, c'est comme ça ?
9: La, la, la, la. Ah, vous faites mieux que moi.
8: Et dans la rue, des vendeurs d'instruments de musique à deux pas, Lola lui rend hommage également.
10: Elle est immortelle dans nos images de télé, de concerts. Voilà. C'est un vrai clown. Et c'est une femme qui, je pense, a développé un visuel rock et très féministe qui nous a fait du bien. Quand on chante en français, par exemple, on pense à Catherine Ringer, qu'on a envie de faire et du rock et du théâtral et porter la voix en tant que femme.
8: Elle a 32 ans et espère que les générations d'après aussi continueront d'écouter la musique de Catherine Ringer.
3: Catherine Ringer décédée lundi soir des suites d'un cancer. La météo, Louis.
0: On est sur un mercredi avec une alternance entre nuages et éclaircies. Des nuages quand même plus nombreux que les jours précédents. Ce matin, on retrouverait une couverture nuageuse plus persistante le long de la Manche notamment, mais également des Hautes-Pyrénées jusqu'aux Ardennes, en passant par l'Occitanie, l'Auvergne-Rhône-Alpes, la Bourgogne-Franche-Comté. Il n'est pas exclu non plus de voir apparaître quelques averses localement au cours de la matinée. Pour les températures, ce matin, on est en dessous des 20 degrés. À Brest et Rennes, 16 degrés. À Paris, 17 degrés. À Besançon, 17 également. Saint-Étienne et Valence, en milieu de matinée, 18 degrés. Bonne nouvelle en revanche, cet après-midi, tout le monde va pouvoir profiter de belles éclaircies. On va retrouver un ciel qui, lui, sera nettement plus dégagé. Puis pour les maximales, on perd quelques degrés. 23 dans le nord à Strasbourg, dans le sud, 24 attendus à Nice et 25 cet après-midi à Montpellier.
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0: Bonne fête aujourd'hui à toutes les Edith ainsi qu'aux Corneilles qui se réveillent avec nous ce mercredi matin. Tiens, j'ai une proposition à vous faire pour lancer la journée. Si on commençait par chanter, l'invitation ne vous est pas donnée par moi. Rassurez-vous, elle vous est envoyée par Julien Clerc qui nous rejoint et qui vous souhaite un bon réveil à l'écoute d'ici.

0: Julien Clerc. Et si on chantait pour vous donner le sourire à ce mercredi matin. Tiens, hier, Valentine, je me suis amusé. Parce que j'ai une vie trépidante à relever quatre bienfaits du fait de chanter, de la chanson.
1: Très bien.
0: Vous les voulez ?
1: Mais bien sûr, je suis très curieuse.
0: Ça baisse l'anxiété. Ça développe les hormones du bonheur. Donc ça libère en fait des endorphines et de la dopamine. Et ça développe aussi un sentiment de connexion. Ça crée peut-être de l'oxytocine, un truc vachement compliqué.
1: De l'ocytocine.
0: Merci.
1: Je vous en prie.
0: C'est également un antidépresseur naturel qui vient stimuler une zone de l'oreille antenne qui génère, elle, du plaisir et un plaisir immédiat. C'est plutôt pas mal.
1: Tout à fait. Comme vous pouvez ajouter que ça aide à l'articulation également.
0: Ah bon ?
1: Vous voyez ?
0: Ouais, ça marche bien.
1: Ça fait même tomber la pluie parfois.
0: Ah oui, ça oui, par contre.
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0: C'est tous les jours, vous avez rendez-vous avec Catherine Quicandon pour Ici, ça entreprend.
1: Et on parle de notre peau, qu'elle soit sèche, grasse ou sensible, à chacun ses produits de beauté. Et lorsqu'on est plusieurs à la maison, eh bien les étagères et les tiroirs de la salle de bain débordent vite.
0: Alors ce matin, Catherine, vous nous faites découvrir une idée qui pourrait convenir à toute la famille du côté de la Lorraine.
4: À Saint-Germain-sur-Meuse, un petit village de 200 habitants à une cinquantaine de kilomètres à l'ouest de Nancy, il y a une star.
5: Le savon de Cléopâtre.
6: Le savon de Cléopâtre.
4: Effectivement, un savon qu'elle aurait apprécié car il est à base de lait d'ânesse. Laurence est la savonnière du Moulin. Elle produit et fabrique des cosmétiques bio.
7: Ce qu'on propose, ce sont des savons avec 50% de lait d'ânesse et de la cosmétique allant jusqu'à 76% de lait d'ânesse. Et on est les seuls en France à mettre autant de lait. Donc vous avez de la crème pour le visage, le sérum antiride, du moussant pour la douche, de la crème pour les mains, même de la crème pour les hommes.
4: Ah bah oui, hein, merci pour eux. Le lait d'ânesse est reconnu depuis très longtemps pour ses vertus nourrissantes, apaisantes et anti-âge, c'est la classe. Laurence utilise le lait de ses propres ânesses, elle en a 15 car elle est avant tout une éleveuse passionnée. Et pour accompagner ces demoiselles, il y a aussi Étienne, le mâle reproducteur.
8: Étienne.
4: Laurence utilise aussi d'autres ingrédients et ils sont tous du coin.
7: Par exemple, on utilise l'huile de carthame, elle est fabriquée à Lay-Saint-Rémy à côté de Pagny-sur-Meuse. On a un savon au safran, le safran il vient de la vallée de la Meuse, tout en bio naturellement. On fait des boules de bain, tout le monde adore, et ben, c'est le bicarbonate extrait des carrières de Saint-Germain-sur-Meuse.
4: Tout est en bio et Laurence y tient beaucoup.
7: Vous avez 3 contrôles par an sur le terrain, sur les ânesses, sur le lait et puis surtout... Le pourcentage de bio est important. Normalement, en bio, c'est un minimum de 25% de bio dans le produit. Nous, on monte jusqu'à 76% de bio. Ça veut dire que ce sont des ingrédients qui sont propres. On sait d'où ça vient, on sait comment c'est fait et on sait qu'il n'y a pas de chimie dedans.
4: Mais comment Laurence a eu l'idée de devenir savonnière ? Eh bien, tout simplement.
7: Un matin, je me suis levée et j'ai dit à mon mari, je vais faire des savons au lait d'ânesse. Et il m'a dit, t'es folle.
4: Eh bien, pas tant que ça, car ça fait 16 ans et Laurence vend partout dans le monde. Bonne nouvelle, la relève est assurée par son fils qui a ouvert un laboratoire pour continuer la fabrication. Plus d'informations sur la-savonnière-du-moulin.com. Merci à Ila Malka d'ici Lorraine pour cette idée qui fait la peau toute douce. 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
0: Catherine avec Ici Lorraine. Et maintenant que notre peau est toute douce...
1: Eh bien, nous allons rajeunir ou pas. Dans un instant, nous fêtons l'anniversaire d'une franchise qui, elle, n'a pas pris une ride. Pikachu et les Pokémon fêtent leurs 30 ans aujourd'hui.
0: Génial, le reportage à suivre, c'est dans moins d'une minute.
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0: Soyez les bienvenus ce mercredi matin à 5h15, les 30 ans d'une franchise à succès.
1: C'est l'anniversaire de Pokémon. Pikachu, Dracaufeu, Sacha et ses amis sont nés en 1996. Depuis le jeu vidéo, les dessins animés et bien sûr les cartes sont devenus de véritables objets de collection. Et elles sont toujours à la mode, Benjamin Ely, dans les cours d'école.

0: Vous avez quel âge, là? 15 ans,
1: 15 ans, ouais.
2: Mon oncle, il les collectionne, par exemple.
0: Ah bon? Il a quel âge, votre oncle?
2: 50 et quelques, on l'a dit.
0: En avance, on est devant Uchronies Games. C'est un magasin de cartes, notamment de cartes Pokémon. On est dans le 15e arrondissement avec le responsable.
3: Moi, c'est Thomas.
0: Qu'est-ce qui fait de la spécificité de ces cartes qui sortent à l'occasion des 30 ans?
3: C'est le genre de produit qui prend beaucoup de valeur parce qu'elles sont généralement imprimées en moins d'exemplaires. Moi, je vends au prix de vente conseillé généralement en boutique.
0: Mais d'ici quelques mois, quelques années, le prix peut être décuplé.
3: Dès demain. Oui, je pense que c'est plus un phénomène de spéculation que de collection.
0: Ah, c'est pas pour Pikachu alors?
3: C'est plus pour les Pokédollars.
4: François-Xavier Colombani, je suis le patron de PCA, qui est la première entreprise en Europe de certification de cartes de collection. Ce sont des cartes, mais si c'est d'un point de vue de la collection, elles sont exceptionnelles parce que ce sont les 30 ans, parce qu'il y a tout le marketing de Pokémon Company qui va autour, parce qu'ils ont mis énormément de hits. Ce qu'on appelle hits, hein, ce sont les grosses cartes.
0: Les cartes de Pikachu?
4: Pas que. Au niveau du marché, la valeur des cartes peut aller jusqu'à x10 à peu près.
0: En février dernier, une carte Pokémon extrêmement rare à l'effigie de Pikachu a été vendue aux enchères pour plus de 16 millions de dollars. Sacré Pikachu.
5: De 85 milliards de cartes imprimées depuis les débuts de Pokémon il y a 30 ans aujourd'hui. Pour l'occasion, une extension, 30e anniversaire de nouvelles cartes Pokémon sort aujourd'hui.
6: Merci Valentine, et dire que j'ai tout vendu, je serai riche, 16 millions, j'en reviens pas. 5h17 dans les coulisses TV ce matin, quel sera le monument préféré des Français en 2026? 14 sélectionnés, il y a le Petit Trianon, il y a la gare de Metz, il y a le Pic du Midi, 14 monuments. Et le résultat sera dévoilé ce soir sur France 3. Et forcément, qui dit patrimoine, dit Stéphane Bern. Il nous raconte les coulisses de cette nouvelle édition avec Patrice Gascoigne dans 5 minutes sur ICI, 5h18. Ah, quelques notes pour rythmer votre début de journée en douceur. À la maison, en voiture, à l'heure du premier café, vous connaissez la chanson. Celle de Sting, évidemment, sur ICI.

0: Sting, Englishman in New York, à l'écoute de votre radio ici. Il est 5h22, soyez les bienvenus. Si vous nous rejoignez à l'instant, bon réveil avec nous. C'est le moment, en plus, vous tombez bien, de nous appeler. Prenez votre téléphone, composez tout de suite le 0810 055 056. Puisqu'avec Valentine, on veut parler à deux d'entre vous pour notre duel d'auditeurs quotidien. Une question autour de l'actualité. Et comme d'habitude, l'un d'entre vous repartira avec un joli cadeau, Valentine.
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0: Alors, allez-y, foncez, puisque c'est maintenant, et c'est Saveria qui attend vos appels ce matin, au 0810 055 056. Bonne chance à tous.
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0: Pour cela, on retrouve tout de suite Patrice Gascoin qui nous rejoint avec de nouveau Coulisses TV. Et ce soir, Patrice, eh bien, on va enfin savoir quel est le monument préféré des Français en 2026. Et pour nous en parler, vous êtes allé voir Stéphane Bern.
4: Avec un Stéphane Bern qui tient avant toute chose à vous remercier.
5: Cette année encore, vous avez été très nombreux à voter pour choisir le représentant de votre région. Merci à vous pour votre participation. Et voici donc les 14 finalistes.
4: Alors, je ne vais pas vous énumérer ici la liste des 14 finalistes issus de nos régions pour le titre de monument préféré des Français 2026. Mais pour les découvrir et surtout savoir qui va gagner ce prestigieux titre, il suffit de regarder France 3. Ce soir, une nouvelle fois, Stéphane Bern nous guide à la découverte de l'extraordinaire richesse du patrimoine culturel, architectural et historique de notre pays. Pour le dénouement du monument préféré des Français 2026, l'animateur nous accueille au cœur du magnifique château de Chambord. J'ai demandé à Stéphane Bern si au fil des éditions, il était difficile de renouveler des monuments choisis pour représenter leur région. Stéphane Bern.
6: L'émission Le monument préféré des Français revient effectivement chaque année, mais c'est pas très difficile chaque année de renouveler les monuments. On a même que l'embarras du choix. C'est la raison pour laquelle on fait d'abord une première sélection régionale, de telle sorte qu'avec la PQR et puis ici, eh bien les Français se mobilisent pour défendre un premier monument qui va finalement représenter leur région pour le concours final, et on va avoir les résultats ce mercredi.
4: Mais Stéphane Bern, vous est-il arrivé d'être en désaccord avec le vote des téléspectateurs pour choisir leur monument ?
6: Je suis rarement en désaccord avec le choix du public. D'abord parce que ce sont les Français qui se mobilisent dans chaque région et qui votent pour un monument pour un autre. Parfois, je suis surpris. J'étais très étonné de voir, il y a 2 ans, le circuit automobile des 24 heures du Mans qui avait été choisi par les Français, mais en même temps, il est classé monument historique. Et c'est vrai qu'on avait beaucoup entendu parler du centenaire de ce circuit automobile, si bien que je comprenais que ce monument, enfin en tout cas ce site patrimonial, avait été privilégié à toutes les autres églises, abbayes, châteaux, etc.
4: Stéphane Bern qui va vous révéler ce soir sur France 3 quel est le monument préféré des Français 2026.
0: Tiens, et dans la liste, j'ai repéré pour vous les 3 favoris pour cette édition.
1: Ah bon, selon qui ?
0: Alors, selon moi déjà,
1: d'accord.
0: Donc ça ne vaut pas grand-chose. Il y a le château de Grignan en Auvergne-Rhône-Alpes. Très joli le château de Grignan, le petit Trianon et ses jardins en Île-de-France et l'église Saint-Michel de Murato en Corse. Et vous voulez mon pronostic, Valentine ?
1: Bah allez-y.
0: On s'en reparlera demain, c'est le château de Grignan qui va gagner.
1: Et si vous gagnez, vous faites quoi ?
0: Je fais rien comme d'habitude.
1: D'accord. Si vous perdez, vous m'offrez le café, d'accord ?
0: Ah, ça par contre, je peux, avec
1: Allez.
0: Grand plaisir. 5h25, une nouveauté en chanson qui nous rappelle l'été. Voici Adèle Castillon, Été avec toi, sur Ici.

0: Adèle Castillon, avec Été avec toi. Nous sommes le mercredi 16 septembre. Bon réveil avec nous, avant les infos de 5h30, comme d'habitude. Un petit peu d'histoire avant l'actu aux côtés de Stéphane Bern. Et ce matin, on voyage au temps où une toute petite partie de l'Indre est bien vécue à l'heure américaine.
1: Imaginez le Berry avec ses bocages et ses villages paisibles. Maintenant, imaginez-le version cow-boy et hamburger. Voilà à quoi il ressemblait bel et bien il y a quelques décennies. Année 1951. La guerre froide est en train de s'abattre sur le monde et les États-Unis cherchent à renforcer leur présence militaire en Europe occidentale. Le regard va se tourner vers une région inattendue, le centre de la France. Ça paraît insolite, comme si Tom Cruise décidait de tourner le prochain Top Gun dans la Creuse. À quelques kilomètres de Châteauroux, l'US Air Force investit une base aérienne déjà existante et l'agrandit après acquisition d'un terrain dans la ville voisine de Deol. En quelques années, c'est une véritable ville à l'américaine qui sort de terre, avec toute une cité pavillonnaire et 410 appartements, mais aussi un hôpital, un terrain de baseball, une école et même un magasin réservé aux GI. C'est quasiment Las Vegas implanté dans un décor digne de l'amour et dans le pré. Pour les habitants, c'est arrivé à des allures de choc culturel. On découvre les chewing-gums, les décapotables et autres voitures aux dimensions impressionnantes ou bien des habitudes culinaires venues d'outre-Atlantique comme le fast-food. C'est même chez le fameux Joe from Maine qu'auraient été servis les premiers hamburgers en France. Can I get some burger or some peanut butter? Quelque part, l'ancêtre du McDo, c'était le McDeal's. Cette parenthèse américaine prend fin en 1967. L'année d'avant, le président Charles de Gaulle décide de retirer la France du commandement militaire intégré de l'OTAN.
2: Je vous ai compris !
1: En quelques mois, les familles américaines repartent.
3: Au revoir.
1: Et le Berry perd son accent ricain. Aujourd'hui, pour réaliser son rêve américain, il faut traverser l'Atlantique. Dans les années 50, il suffisait d'aller dans le Berry.
0: Thanks, Stéphane Bern. See you soon. Il est 5h30. Tout de suite, voici l'actualité en France et dans le monde en 90 secondes. C'est avec vous, Valentine Lettès.
4: Pas un euro de plus. L'an prochain, les budgets des ministères seront strictement au même niveau qu'en 2026, sauf pour l'armée. Consigne donnée par Sébastien Lecornu à ses ministres à la recherche de 30 milliards d'euros d'économies. Rachida Dati a-t-elle touché 900 000 euros pour défendre les intérêts de Renault-Nissan au Parlement européen ? À l'époque, l'ancienne ministre est eurodéputée et elle est jugée à partir d'aujourd'hui pour corruption et trafic d'influence, punie jusqu'à 10 ans de prison. Des stations-service attaquées à coups de marteau et sur l'une d'elles, le mot « voleur » peint en rouge. Nous sommes dans le Nord, près de Douai, où selon le parquet, au moins 4 stations ont été dégradées. Aucune interpellation à ce stade. La très attendue interdiction des réseaux sociaux aux moins de 15 ans, probablement annoncée aujourd'hui à Strasbourg par la présidente de la Commission européenne. Un projet soutenu par Emmanuel Macron, censuré juste avant la rentrée par le Conseil constitutionnel en France. Si vous avez au frigo des barquettes de légumes à plancha, ratatouille ou à piprade, ne les mangez pas. Ces produits vendus par Intermarché et Leclerc font l'objet d'un rappel. Les légumes présentent un taux trop élevé de résidus phytosanitaires. Tous les détails sur les barquettes concernées sur ici.fr. C'est un smash pour les Français en tête de leur groupe à l'Euro de volley. Après leur victoire hier soir contre les Allemands, les doubles champions olympiques terminent la phase de groupe ce soir avec un dernier match face à la Roumanie, le pays hôte de la compétition.
0: L'info du jour, c'est notre budget carburant devenu intenable.
4: Le prix moyen de l'essence dépasse désormais le pic atteint en 2022 après le déclenchement de la guerre en Ukraine. 2,15 euros en moyenne le litre de sans-plomb 95 E10, quand celui du gazole à 2,35 euros le litre n'est plus qu'à 3 centimes de son record absolu enregistré au mois d'avril. La nouvelle réalité des Français, la voici. On se prive, Brian Nicolas, pour se déplacer.
5: Anaïs vient tout juste d'aller faire le plein d'essence avant de faire ses courses. Elle a bien vu l'augmentation des prix.
6: On le ressent parce que moi je mets des pleins d'essence, un plein par semaine.
5: Ça fait quoi à peu près un plein pour vous en termes d'argent ?
6: Par exemple sur mon ancienne voiture, je mettais 80 euros de plein et elle est montée à 120.
5: Et impossible pour elle de se priver de la voiture à cause de son métier d'auxiliaire à domicile.
6: Donc plusieurs déplacements un peu partout. Alors, on est obligé de mettre de l'essence sinon on ne peut pas travailler.
5: Alors elle a dû se serrer la ceinture, surtout sur quelques loisirs.
6: Sortir manger, aller dans des petits parcs, cinéma. C'est vrai que les plaisirs ne sont pas gratuits. gratuit.
5: Et puis il y a la crainte que cela continue jusqu'à Noël ou l'anniversaire de son enfant qui arrive très vite.
6: C'est compliqué de faire plaisir en fait, du coup notre budget il diminue forcément.
3: Ah bah de toute façon je me suis interdit moi beaucoup de choses.
5: Nicole, 76 ans, habite juste à côté du parc Saint-Pierre.
3: Je vais pas au restaurant, je vais pas au cinéma, aller faire des trajets de loisirs, aller à un parc, aller voir la mer ou n'importe quoi. Je peux plus.
5: Et puis elle essaye de dépenser le moins possible quand elle va faire ses courses.
3: Quand il y a des promotions, j'y vais et j'ai un congélateur, donc je stocke et je ressors au fur et à mesure.
5: La retraitée se prive aussi de friandises et de produits de marque pour compenser la hausse des prix du carburant.
4: Et une baisse de prix à la pompe s'éloigne encore. Depuis la quasi-paralysie du détroit d'Ormuz au Moyen-Orient, de nombreux pétroliers passent par le détroit de Bab el-Mandeb en mer Rouge pour le contourner. Mais depuis quelques jours, le passage est devenu le théâtre de nouveaux combats entre les rebelles houthis du Yémen et l'Arabie Saoudite.
0: Merci Valentine. 5h34, tout de suite la météo de ce mercredi 16 septembre avec une alternance entre nuages et éclaircies. Aujourd'hui, des nuages d'ailleurs plus nombreux que ce qu'on a connu les jours précédents. Ce matin, on retrouvera une couverture nuageuse d'ailleurs bien plus dense et persistante le long de la Manche, mais également les Hautes-Pyrénées jusqu'aux Ardennes, en passant par l'Occitanie, l'Auvergne-Rhône-Alpes, la Bourgogne-Franche-Comté. Il n'est pas exclu non plus d'avoir quelques averses localement. Pour les températures en milieu de matinée, elles restent en dessous des 20 degrés à Brest et Rennes, à 16 degrés à Paris, 17 degrés. Besançon, 17 également à Saint-Étienne et Valence ce matin, 18 degrés. Bonne nouvelle en revanche cet après-midi, puisqu'on va pouvoir profiter, ça sera l'entièreté du pays, d'un ciel plus dégagé, de belles éclaircies pour les maximales. Ce mercredi, 23 dans le nord à Strasbourg et dans le sud, 24 à Nice, ainsi que 25 degrés à Montpellier.
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0: 5h35, excellent début de journée avec nous. C'est le moment justement de mettre un petit peu d'énergie en chanson avec Survivor, une chanson qui donne le rythme ce mercredi matin pour commencer la journée du bon pied, en route pour aller au boulot, fraîchement réveillé ou à l'heure du premier café. On est ravis d'être avec vous, toute l'équipe d'ici les 5h, tous les jours, du lundi au vendredi.

0: Survivor à l'écoute d'ici 5h39, Ice of Tiger. Soyez les bienvenus, c'est pas vrai dans quelques instants, votre rendez-vous anti-arnaque. Et ce matin, méfiance si les collégiens viennent sonner chez vous pour financer un voyage scolaire, Valentine.
1: Oui, vente de calendriers, de cartes, de tombola, le scénario paraît tout à fait crédible. Sauf que plusieurs établissements et mairies alertent, parfois le voyage n'existe tout simplement pas.
0: Alors comment savoir justement si ces jeunes sont vraiment envoyés par leur collège ? Eh bien Aude Razo nous donne tous les bons réflexes dans quelques minutes sur ICI.
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0: Allez, c'est l'heure de notre duel quotidien. C'est la bataille des auditeurs autour d'un sujet qui fait l'actualité. Aujourd'hui, on va célébrer un anniversaire, celui de David Copperfield. Mais avant, Valentine, on va accueillir Henri de Gérardmer qui est avec nous ce matin. Bonjour,
1: bonjour Henri.
4: Bonjour Henri. Bonjour.
0: Henri, vous faites quoi dans la vie ?
4: Ben là, ça fait 4 ans, je suis plus en activité, je suis en retraite. Et puis sinon, je bricole pas mal pour rendre service, voilà. Et puis sinon,
1: un bricoleur.
4: Radio tous les matins, presque tous les matins depuis très tôt, très tôt.
0: Ah, vous êtes un auditeur fidèle. Ben, c'est le plus beau métier du monde, vous savez.
4: Ah ben, j'adore, oui.
0: On accueille Daniel aussi qui est avec nous. Daniel du Pas-de-Calais.
1: Bonjour Daniel.
5: Bonjour.
0: Daniel, vous passion jardinage comme moi.
5: Oui. Jardinage, lecture.
0: Et lève-toi aussi, de ce fait, vous levez à 4h45.
5: Aussi, ouais, j'écoute ICI Nord tous les jours.
0: Eh ben, on leur fait un petit signe amical à nos confrères d'ICI Nord ce matin. Une nouvelle fois, vous allez jouer pour gagner, Valentine.
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0: Une question, messieurs, et un chiffre autour de l'actualité. Ce mercredi 16 septembre, le célèbre magicien David Copperfield fête aujourd'hui ses 70 ans, devenu mondialement connu grâce à ses illusions spectaculaires. En 83, la plus connue, lors d'une émission télé, il a même réussi à faire disparaître la Statue de la Liberté avec un rideau géant dressé devant le monument. Lorsqu'il est tombé, hop, la statue n'était plus là, volatilisée. Et la question que je vous pose ce matin, devant combien de téléspectateurs ont regardé cette incroyable illusion à la télévision ? Henri, il me faut un chiffre.
4: 100 000 personnes.
0: 100 000 personnes pour Henri. Et Daniel, on vous écoute.
5: 5 millions.
0: 5 millions pour Daniel. Notre arbitre est là, Valentine.
1: 50 millions de téléspectateurs ont vu la Statue de la Liberté disparaître en 1983 et réapparaître juste après.
0: C'est donc Daniel qui a gagné sa radio ici ce mercredi matin. Bravo Daniel.
5: Merci, c'est gentil.
0: Henri, vous étiez
5: c'est
0: tranquille,
5: gentil,
0: vous
5: content,
0: 100 000.
5: Je suis content.
0: Et Daniel, c'était pas mal, 5 millions, bon, il y avait quand même un...
4: Oui, bah oui, c'est sûr, oui.
1: Un cap.
0: Il y avait un petit gap, on va pas se mentir, il y avait un petit gap. Henri, merci.
1: Vous êtes pas trop télé, Henri, hein.
4: Non, pas télé, je suis que radio, moi.
1: Bah oui, ça s'entend.
4: Vous savez, je peux raconter une anecdote ou pas ?
1: Oui. Alors, rapidement, Daniel.
0: Allez-y, rapidement.
1: Henri, pardon.
4: Oui, eh ben écoutez, depuis l'âge de 14 ans, mes parents avaient une exploitation agricole et j'avais cueilli des myrtilles pour m'acheter une radio à 200 francs à l'époque.
0: Génial.
4: Mais depuis l'âge de 14, même pas 13-14 ans, j'écoute la radio.
0: Eh bien.
4: J'écoute que ça, pas de télé.
0: Henri, j'espère que vous l'avez gardée, cette radio, et j'espère qu'on aura l'occasion de rejouer ensemble très bientôt. Daniel, encore une fois, félicitations, je vous souhaite une belle journée.
5: Oui, merci.
0: Merci Daniel.
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0: Et également des bonnes initiatives qui marchent quelque part en France. C'est l'un de vos rendez-vous quotidiens et qui pourrait d'ailleurs donner des idées ailleurs. Ce matin, imaginez un logement étudiant avec un loyer à 0 euros par mois, eh bien, ça existe vraiment, Valentine.
1: Dans des résidences seniors qui accueillent gratuitement des étudiants en échange d'un peu de leur temps partagé avec les résidents, cette année, 44 résidences participent à l'opération en France.
0: Alors, comment profiter de ce bon plan et qu'est-ce qu'on demande concrètement aux étudiants en échange ? Robin Bernot vous raconte à 5h55 sur ICI. 5h45, du rock, des dollars, une bonne dose d'ironie. On est en 75 tout de suite avec William Scheller.

0: William Seller avec Rock and Dollar à l'écoute de votre radio ici. 5h47, bon réveil avec nous.
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0: Tout de suite, c'est pas vrai, votre rendez-vous anti-arnaque avec Aude Razo, justement, qui nous donne les bons réflexes adoptés dans une situation, Valentine.
2: Et qui, ce matin, nous alerte sur un piège en vogue en cette rentrée avec des escrocs adolescents, Aude.
3: Oui, je vous plante le décor. Un jeune frappe à la porte, il est même très jeune, il vous dit qu'il est collégien. Généralement, il n'est pas tout seul, c'est un petit groupe. Et ce petit groupe vous propose d'acheter un calendrier, des cartes, des objets. Pourquoi ? Pour financer un voyage scolaire, généralement à l'étranger. Le scénario, il est crédible à première vue. Et puis c'est vrai, ça se fait, hein. Ça m'est arrivé, moi, personnellement, quand j'étais ado, d'aller toquer aux portes des voisins pour financer un projet de mon collège ou de mon lycée. Problème. Dernièrement, plusieurs établissements et plusieurs mairies aussi tirent la sonnette d'alarme un peu partout en France parce que ces jeunes parfois racontent absolument n'importe quoi. Il n'y a pas de voyage, il n'y a pas de projet pédagogique, ils ne sont même pas du collège dont ils parlent et ils se mettent surtout votre argent dans la poche.
2: Bon, et comment on fait, Aude, pour démasquer ces jeunes fraudeurs ?
3: Alors, je ne vais pas vous dire de ne jamais donner d'argent à un ado qui se présente chez vous pour vous vendre un ticket de tombola ou un calendrier. Par contre, avant de lui donner 5-10 euros, je vous conseille quand même de faire quelques petites vérifications. Par exemple, demander des détails sur le voyage en question, demander au jeune le nom de ses profs, dans quelle classe il est. Et puis, dites-lui surtout de repasser plus tard que, en fait, vous allez passer un petit coup de fil avant à l'établissement pour vérifier. Si le jeune est de bonne foi, il repassera sans doute. S'il ne l'est pas, je peux vous dire qu'il ne reviendra pas. Quand vous détectez une arnaque comme celle-là, autre conseil, prévenez l'établissement, c'est important, prévenez aussi la mairie, et puis faites comme vous feriez avec toute personne malhonnête qui toque à la porte, parlez-en aux voisins, jouez collectif, c'est la meilleure arme finalement contre les escrocs, quel que soit leur âge.
0: Merci Aude pour ces informations, et d'ailleurs vous nous en partagez quotidiennement, elles sont toutes à retrouver directement sur notre site ici.fr, page C'est pas vrai. 5h49. Dans quelques instants, on va découvrir une initiative qui marche quelque part en France et qui concerne les étudiants. Mais avant, on profite ensemble de la musique d'ici qui vous réveille ce mercredi avec le chant des cygnes, c'est Indochine.

0: chant des signes, Indochine, ici, dès 5h. Excellent mercredi avec nous. Tout de suite, on va découvrir une initiative qui marche quelque part en France. Avec un logement étudiant gratuit sans aucun loyer à payer, eh bien forcément, ça peut intéresser du monde. Le principe existe dans plusieurs résidences seniors en France. Un étudiant est logé gratuitement en échange de passer du temps avec les résidents. Alors, comment ça marche concrètement? Robin Bernot nous emmène dans la Drôme.
1: Un logement étudiant gratuit en échange de quelques heures de bénévolat auprès des seniors.
2: C'est gagnant-gagnant, je trouve.
1: À Valence, le groupe de résidence pour seniors Domitis propose à des étudiants de se loger gratuitement en échange de quelques heures passées aux côtés des résidents. Inès, 18 ans, vient par exemple d'emménager dans l'un de ses appartements. Florence Gaucho est allée à sa rencontre.
3: Mes parents, ils auraient pu payer un logement étudiant, mais au final, là, j'ai un appart qui est beaucoup mieux comparé au logement étudiant. Je fais des heures de bénévolat pour pouvoir me le payer, donc c'est mieux pour mes parents et pour moi.
1: L'appartement d'Inès est un T2 tout équipé, déjà meublé, climatisé, lumineux. Il dispose même d'un balcon. Le tout pour 0€ de loyer en échange d'une quinzaine d'heures de bénévolat chaque semaine auprès des résidents. L'étudiante s'engage par exemple à organiser des ateliers de pâtisserie, des sorties au marché ou encore des jeux.
4: Pompiers et militaires. Ouais, c'est facile. Tu croyais être tranquille avec des vieux, hein?
1: Pour Denise, 81 ans, c'est un lien intergénérationnel très précieux.
5: C'est amusant parce que des fois, on dit des choses. Ah non, je sais pas, j'étais pas née. Et elle-même en bénéficie de notre savoir aussi. C'est dans les deux sens.
1: Alors ici, dans la Drôme, ça marche. Mais vous, qu'en pensez-vous? Je suis allé en discuter avec Fabien qui salue l'initiative.
6: Ouais, c'est une bonne initiative pour permettre aussi aux jeunes étudiants, s'ils galèrent à trouver un logement, de pouvoir se loger et en même temps de faire une bonne action.
1: Et au-delà du logement, cette solution permet aussi de créer du lien entre les étudiants et les seniors, un aspect important pour Fabien.
6: Totalement, parce qu'on se rend compte qu'il y a de plus en plus aussi de personnes âgées qui se trouvent abandonnées par leur famille parce que trop loin, à la distance ou autre, et qui se retrouvent seules. Et donc je trouve ça bien aussi de permettre à ces personnes âgées d'avoir une activité, des contacts et du lien avec des jeunes.
1: Aujourd'hui, avec cette solution, Inès économise plus de 500€ chaque mois et ce dispositif Génération Partage a déjà permis à plus d'une centaine d'étudiants de se loger gratuitement.
4: Et c'est là qu'on n'en trouvera pas.
0: Robin Bernot avec Florence Gaucho à 5h55. C'est parti pour Cyndi Lauper. Eh oui, ça fait du bien. Et puis à l'origine, cette chanson, figurez-vous qu'elle a été chantée d'abord par un homme. Oui, Robert Hazard, qui était musicien à Philadelphie. Puis Cyndi Lauper a repris cette chanson en 83 pour en faire un hymne à la liberté des femmes. Voici

0: Ici des 5h avec Cyndi Lauper, Girl Just Want to Have Fun, à l'écoute de votre radio ce matin avec Valentine. Et bien rechercher un auditeur, une auditrice qui a un souvenir lié à une chanson forcément d'Erita Mitsouko et de Catherine Ringer. C'est Ghislaine qui est avec nous ce matin. Bonjour Ghislaine.
1: Bonjour Ghislaine.
2: Bonjour.
1: Grande fan de Catherine Ringer.
2: Eh oui, en quelque sorte, oui, je m'en suis découverte très tard là, mais là je suis vraiment, je suis très émue. Voilà.
1: C'est quoi votre chanson préférée de Catherine Ringer, Ghislaine?
2: Ma chanson préférée, c'est « Je me sens pas belle » avec Marc Lavoine.
1: Qu'est-ce que t'es belle ?
0: Cette chanson, « Qu'est-ce que t'es belle ?»
2: Ah oui, ouais, « Qu'est-ce que t'es belle ?» Voilà, c'est ça, c'est « Qu'est-ce que t'es belle ?»
0: Les deux voix en un mot, Ghislaine, qu'est-ce qu'elle représentait pour vous, Catherine Ringer ?
2: Catherine Ringer, c'est une femme qui, comme j'aurais aimé, enfin, je suis un petit peu comme Catherine Ringer, j'ai 2 ans de différence avec elle. J'ai eu 3 enfants, j'ai un peu son histoire. Enfin,
1: une femme forte.
0: Elle comptait beaucoup pour vous et ça s'entend dans votre voix, Ghislaine, effectivement, cette émotion. Merci à tous d'avoir été là. À 6h, vous avez rendez-vous, bien sûr, avec l'actualité de vos régions. À 6h30, vous retrouvez Valentine Lottès.
1: Pour l'info en français dans le monde en 90 secondes.
0: Et tout de suite, voici les équipes d'ici matin qui sont là ce mercredi. Je souhaite à tous une belle journée qui commence ici.
3: Merci Louis. Ici matin, Limousin, on va faire plaisir à Ghislaine. Justement, on va écouter « Qu'est-ce que t'es belle ?» d'ici quelques minutes sur votre radio locale ici Limousin. Ce matin, on rend hommage bien sûr au groupe l'Erita Mitsouko, à Catherine Ringer avec 2-3 titres qui ont marqué cette belle époque musicale qui va pas nous quitter parce qu'on l'écoutera encore et encore. Ici matin, Sébastien Thomas aux informations. Bonjour Bastien.
4: Bonjour Régis, bonjour à tous.
3: Il est en forme ce matin.
4: Et toujours.
3: Toujours. Nous avons Nicolas Guillou qui réalise cette émission. Sabine qui vous reçoit au 05 55 34 5000. Tout le monde est là, on peut y aller.
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3: Un bon mercredi à tous, nous sommes le 16 septembre.
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3: Les infos à 6h, Bastien Thomas.
4: Ce n'est que le début. Les agriculteurs de la FDSEA auviennoise promettent déjà de nouvelles actions à Limoges après celle d'hier matin devant le site des impôts en centre-ville. L'objet de leur colère, le dernier plan d'urgence du gouvernement, 1 milliard d'euros pour faire face aux aléas climatiques, sécheresse, canicule de cet été. Sauf que c'est bien trop peu après répartition, la crise est trop importante. Luc Valk est éleveur bovin et ovin en bio à Flavignac.
7: Là, on a eu le droit à du saupoudrage, on nous a redistribué de l'argent. On va quand même rappeler que l'ISN s'est quand même abondé par l'argent issu de la cotisation des agriculteurs. L'indemnité pour la calamité sécheresse là, qu'on va toucher. Pour le moment, c'est que de l'argent agricole qui revient un petit peu aux agriculteurs. Il n'y a pas eu d'effort de fait. Donc, on aimerait bien un vrai soutien. C'est que le début parce qu'effectivement, on reproche à l'État de ne pas nous avoir aidés, mais il y a aussi d'autres partenaires. Il y a la région, il y a le département. Je pense que dans les semaines à venir, on ira visiter les autres administrations pour que tout le monde puisse venir en soutien la population agricole.
4: 400 euros par ferme dans le département, voilà ce que représente ce plan gouvernemental selon Manon Meunier, députée insoumise de la Haute-Vienne. Cet argent sera versé sur les comptes des agriculteurs fin septembre, début octobre. Précision hier de la ministre Annie Genevard. La sécheresse et le manque d'eau aussi impactent les producteurs de pommes à AOP du Limousin. La récolte vient de commencer avec des fruits plus petit et de grosses pertes, la pire récolte depuis 10 ans, estiment même certains pommiculteurs. Une décision attendue d'ici 15 jours, le tribunal administratif de Limoges, saisi hier par plusieurs associations environnementales, donnera sa décision concernant la future usine de pellet de bois biocile qui doit s'installer à Guéret. Selon ses opposants, il y a risque de déboisement de la forêt limousine dans un rayon de 100 à 150 km autour du site pour le faire fonctionner. Le rapporteur public estime, lui, que les autorisations accordées par les pouvoirs publics sont valides.
3: Électriciens et gaziers ont manifesté hier à Limoges.
4: Pour la défense de leur tarif préférentiel, estimé à 700 millions d'euros en 2024 par la Cour des comptes, qui demande au gouvernement d'agir. Acquis social de 1946 pour compenser les bas salaires, répond la CGT Énergie de la Haute-Vienne. Une piste d'économie peut-être suivie par le gouvernement pour l'année prochaine. Le Premier ministre Sébastien Lecornu veut faire 30 milliards d'économies en 2027. Tous les ministères, sauf la défense, devront faire avec un budget sans nouvelles dépenses. De la prison ferme pour 4 personnes reconnues coupables lundi de trafic de drogue à Ussel par le tribunal de Tulle. Âgées de 24 à 30 ans, elles vendaient du cannabis et de la cocaïne en centre-ville.
3: De l'intelligence artificielle pour remplacer l'ancienne production des papeteries de Condat en Dordogne.
4: C'est ce que confirment hier les nouveaux propriétaires du site près de Brive, au Lardin-Saint-Lazare. Le groupe SPB, un super calculateur d'intelligence artificielle, sera installé d'ici la fin de l'année prochaine. Rien de très réjouissant pour les anciens salariés des papeteries. 164 postes ont été supprimés. Ils sont inquiets pour l'avenir de leur village, Justine Leblanc.
6: Ces deux anciens collègues retraités sont justement en train d'en discuter, assis sur un muret à l'ombre.
8: L'intelligence artificielle, ça va vous employer quoi ? Rien du tout. Rien. Si, du monde pour le monter, et à terme, trois techniciens, ça suffit. Une fois que ça tourne, ça se démerde. Ça.
9: S'il y a 10 personnes sur le site, ça sera le maximum. Hein. Moi, je suis pour les technologies d'avenir, bien sûr, mais c'est un gâchis industriel, financier et humain.
6: Avec 33 ans de boîte, Jouan est aussi dégoûté de voir son usine devenir un super calculateur.
10: C'est dommage, parce que le papier, il s'en fabrique toujours, et plus à Condat. Parce qu'on a laissé partir le papier, bien sûr, le savoir-faire, on nous a pillés.
6: Lui s'inquiète aussi de voir les habitants quitter le Lardin.
10: Pour un père de famille, c'est de l'emploi qui est parti, qui ne reviendra plus, parce que de 1200 à 1300 ouvriers, on n'est plus qu'une vingtaine dedans, et je ne sais pas si l'avenir, il y aura un peu d'emploi. Ça serait bien qu'il y en ait un peu, mais on ne voit pas trop l'avenir, vous voyez. Le village est en train de, peut-être pas de mourir, mais il est en sommeil, là, il est pas bien, là. Hein.
6: Ils attendent désormais fin 2027, date de la première phase de lancement, pour voir concrètement à quoi ressemble un super calculateur.
4: SPB promet à l'embauche à terme de 250 emplois sur le site, 200 postes en plus indirects dans la région. À Saint-Léonard-de-Noblat, l'échelle n'est pas la même, mais 20 emplois ont été créés ces deux dernières années grâce au dispositif Territoire Zéro Chômeur. L'association Noblatou fabrique notamment divers objets en bois avec des personnes en situation de handicap éloignées de l'emploi. Reportage dans l'info d'ici Limousin à 6h30 ce matin. Deux incendies causés par des engins agricoles hier en Haute-Vienne à Saint-Léger-Magnazé dans le nord du département et à 500 mètres carrés et 1,5 hectare de végétation ont brûlé. La grosse galère hier pour les passagers de deux trains intercités en direction de Paris depuis Limoges et Brive. Ils sont restés bloqués 3 heures en gare de Limoges après une fuite d'huile à la souterraine. Le trafic a pu reprendre progressivement à 17h hier soir.
3: Et puis du basket. Avant dernier match de préparation ce soir pour le Limoges CSP.
4: C'est à Beaublanc à partir de 19h face à Dijon avant un classico contre les Lambernais, samedi, toujours au Palais des Sports. Régis, la météo pour aujourd'hui, quel temps ? Est-ce qu'il va faire aussi chaud qu'hier ?
3: Oui. Non, qu'est-ce que je raconte ?
4: Ben voilà.
3: Sacré coup de frais, j'ai envie de vous dire. C'était une blague. Sacré coup de frais sur le Limousin. On perd parfois une dizaine de degrés par rapport à hier, mais on garde le soleil. Ce matin, les nuages sont encore nombreux en Haute-Vienne comme en Corrèze. Ils vont progressivement se dissiper et les éclaircies deviendront de plus en plus généreuses. Cet après-midi, le soleil s'impose largement. Donc voilà. On perd 10 degrés facilement à Brive-la-Gaillarde, 24 aujourd'hui. Hier, on était autour des 34 degrés. 23 à Rochechouart, Argentat-sur-Dordogne, 22 à Limoges, 22 à Bellac, 21 à Tulle et 19 à Meymac. Jeudi débute avec une ambiance beaucoup plus fraîche, notamment en Haute-Corrèze. Les températures devraient ensuite remonter progressivement au fil des heures. On respire un petit peu mieux et ça fait du bien.
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3: Ce matin, on vous l'a dit tout à l'heure, votre radio locale ici rend hommage à Catherine Ringer, disparue à 68 ans, on l'a appris hier. On commence avec une rencontre assez improbable à l'époque, en 88. Marc Lavoine, chanteur romantique, invite la voix très rock d'Erita Mitsuko. Elle aurait même cru un canular lorsqu'il l'a appelé, et de cette rencontre naîtra ce duo devenu culte. Et cette chanson... Qu'est-ce que t'es belle ?

0: Qu'est-ce que t'es belle. Catherine Ringer, Marc Lavoine sur votre radio locale ici Limousin. Et ce matin, dans Ici Matin, on aura l'occasion de se faire plaisir avec d'autres morceaux de Catherine Ringer et d'Erita Mitsuko.
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0: Bonjour, mais comment ça va ce matin? C'est la grande forme. Nous sommes là pour vous sortir du lit à l'heure du premier café. D'ailleurs, ce serait pas mal de m'apporter un café, Bastien.
3: Non, non.
0: C'est votre tour.
3: Ah non, non.
0: Mais on avait dit que c'était votre tour.
3: Ah non, vous avez dit que c'était mon tour.
0: D'accord.
3: Moi, je conteste absolument.
0: Bon, je vais me le payer tout seul, ce café.
3: C'est très bien, voilà.
0: Je demanderai à Véronique tout à l'heure. Peut-être
3: non, mais on lui dira de ne pas le faire non plus.
0: Bon, en plus, elle est à Tulle. Elle est depuis les studios de Tulle, donc ça sert à rien.
3: Un petit colis?
0: Oui, ou je vais demander à Sabine, au 05 55 34 5000. Elle vous reçoit ce matin. Vous pouvez communiquer aussi avec nous par l'appli WhatsApp et nous dire quel temps il fait chez vous. Ça se passe sur les réseaux sociaux et notamment la page Facebook ici Limousin. On ira voir ça dans la prochaine demi-heure, savoir un petit peu ce que vous nous racontez. Oui.
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3: Il fait chaud.
0: On lance plus, Stéphane.
3: Il fait beau. Non, de toute façon,
0: on a arrêté.
3: C'est-à-dire, c'était quoi se faire des tours de reins quand même, hein. C'est ça.
0: Ah, ça, c'est vous qui le dites.
3: J'ai pris un peu pendant les vacances de la boue.
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0: Il est 6h13. Ici Limousin Sport à présent, Bastien.
3: Et direction la Corrèze ce matin avant le premier match à domicile du nouveau club de Sud Corrèze Foot ce week-end. Nouveau club né en juin dernier de la fusion des clubs de Jugeal-Noailles et Connac. Gros défi pour cette première saison, Michael Chailloux, le championnat de Régional 1.
6: Ce tout jeune club est dans l'apprentissage, effectivement, après avoir obtenu la montée l'an dernier. Les deux premières rencontres de Régional 1 disputées à l'extérieur se sont soldées par deux défaites à Boé et Bayonne. L'entraîneur, Ali Kélès.
7: Sans être prétentieux, et il faut pas se tromper dans l'analyse, donc on perd quand même, mais il y a quand même des points de satisfaction jusqu'au moment où on encaisse les buts. Donc avant d'encaisser les buts, on a des situations où on doit être en mesure de mener. Par un ou hors deux buts d'écart. Et après, c'est le niveau. Hein. Si on sanctionne pas l'adversaire, au moins de détails, on le sanctionnait. Donc c'est ce qui s'est passé. Quand on est mené, il faut pas vite se découvrir et être encore patient pour essayer de revenir dans le match, mais un peu plus tard.
6: Pour cela, le coach peut compter sur son effectif et ses recrues. La recrue phare annoncée durant l'été, c'est celle du gardien réserve du PSG, Johnny Gaza. Le portier expérimenté de 37 ans va amener son expérience, estime Mehdi Rafrafi, milieu offensif du club.
8: C'est un bon mec, il a une bonne intégration dans le groupe. Après, je pense plus aux gardiens. Je pense à Baki, Lucas et Ryan et Loan qui aussi progressent. D'avoir un joueur comme lui, ça permet aussi de monter aussi en exigence, de bosser encore plus.
6: Même si effectivement, cela ne fera pas tout. Le club fusionné a parié aussi sur des joueurs venant de D1 du club fusionné de Connac, le coach Ali Kélès.
7: Bien évidemment, on lance des paris aussi sur des joueurs qui étaient en départemental. Donc l'année dernière, on avait le petit Gabin Blanc qui arrivait de Connac déjà, qui a été performant de suite en R2. Et là, avec la fusion, il y a des joueurs qu'on a vu qui étaient intéressants dans le groupe D1 de Connac et qu'on a de suite intégré dans le groupe R1 parce qu'on considère qu'ils vont progresser en côtoyant forcément des joueurs qui ont connu le dessus. Ils sont quand même jeunes, donc il y a une marge de progression que nous, du coup, coach, et c'est pour ça que le staff s'est élargi, parce qu'aujourd'hui notre capacité ou nos moyens qu'on a actuellement pour recruter des joueurs sont limités voire infimes. Hein. Par contre, là où il faut qu'on aille chercher, c'est faire progresser tous les joueurs qu'on a individuellement.
6: Avec ses armes Sud Corrèze FC va donc se présenter dans son stade de Puy Blanc à Noailles pour y affronter le Bousca ce week-end. Une réception déjà importante dans un stade avec une pelouse naturelle et bien classique où il est souvent difficile d'y gagner. Ali Kélès.
7: Sort de défaite et on a quand même un peu d'expérience à Noailles où depuis que, en tout cas moi je suis en poste, notre plus mauvaise série c'est deux matchs. Donc si la logique est respectée, et on doit être en mesure d'être performant chez nous contre le Bousca. Et après, c'est toujours bien de revenir sur ses terres et sur ses bases quand on a des difficultés pour retourner.

Dans les Madeleines Limousines, Patrice Foresti, directeur de l'Office de tourisme de Limoges, nous raconte l'une de ses rencontres qui compte au micro de Jean-Claude Boulesté. Belle journée à l'écoute de votre radio locale ici Limousin.

0: Je t'aime Mélancolie. Vous avez bien sûr reconnu la voix de Mylène Farmer sur votre radio locale ici Limousin. Il est 6h20. Allez, on sort du lit.
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0: Toute cette semaine, Jean-Claude Boulesté explore les souvenirs de Patrice Foresti. Aujourd'hui, sa Madeleine a un visage, celui d'une personne dont la rencontre a marqué son parcours.
3: Patrice Foresti, directeur de l'Office de tourisme de Limoges Métropole.
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5: Alors en fait, je me suis posé la question de, est-ce qu'il y avait la rencontre ou plutôt des rencontres ? Alors moi, je dirais plutôt qu'on a souvent des rencontres et elles peuvent être à la fois personnelles ou professionnelles. Alors je vais en retenir quand même une qui mélange les deux. J'étais encore étudiant et un de mes meilleurs amis à l'université est parti faire sa maîtrise au Canada. Et comme à l'université, on a un temps libre assez important, on fait un peu ce qu'on veut de son planning, j'étais également en maîtrise, on est parti avec une bande de potes rejoindre Pierre donc à Montréal, au Québec, en plein hiver. On est arrivé avec moins 20 degrés et notre objectif n'était pas les études, mais de partir faire un road trip au Québec et dans le nord-est des États-Unis pour faire de la cascade de glace. Et donc on est parti, et à cette occasion-là, en fait, Pierre avait rencontré quelqu'un qui travaillait aussi au Québec, qui était un Français qui

0: installé là-bas, c'était Patrick. Et avec Patrick, il est venu grimper avec nous, on s'est pris d'amitié l'un pour l'autre, et on a grimpé comme ça pendant plusieurs jours sur les cascades de glace, et un jour, on était tous en train de finir nos études, à part lui qui avait vraiment un boulot de comptable à Montréal, on s'est dit, ouais mais nous, il va falloir qu'on trouve un job. On était en 93-94, récession économique en France, pas trop de boulot pour les jeunes. On s'est dit, qu'est-ce qu'on va faire de notre vie? Et on s'est dit, ben pourquoi pas ne pas monter notre propre agence réceptive au Canada. Et là, Patrick me regarde, dit, pourquoi pas. On se quitte sur ça. Trois mois après, en pleine nuit, il m'appelle avec le décalage horaire du Canada. Il me dit, j'ai beaucoup réfléchi, on y va. Et donc, nous voilà à monter une agence donc réceptive au Canada. J'ai fait les papiers pour l'immigration au Canada. Et un an après, je débarque au Canada avec Patrick, qui avait déménagé du Québec, traversé tout le pays avec sa voiture et son peu d'affaires. Et on se retrouve dans les Rocheuses canadiennes, à grimper, à explorer les sentiers, à commencer à démarcher les tours opérateurs pour gérer notre agence réceptive au Canada. Et pendant plusieurs années, on a guidé, accompagné un peu partout du Grand Ouest américain jusqu'à l'Alaska en passant par toutes les montagnes rocheuses et autres massifs du Canada, des clients sur des expéditions.
1: Donc une belle rencontre associée à un beau projet.
0: Exactement, et un pur hasard, puisque cette rencontre n'aurait jamais eu lieu si mon ami n'était jamais parti au Canada faire ses études et qu'on n'avait jamais décidé de faire ce voyage au Canada pour aller faire de la cascade de glace. Et donc ce projet n'aurait jamais vécu, comme quoi... Moi, je crois souvent au destin qui part de très très loin et qui nous amène à rencontrer des gens, on ne le sait pas, mais qui sont sur notre chemin et parfois changent complètement notre vie.
1: Vous avez toujours gardé un contact avec lui ?
0: Oui, on a gardé un contact. Alors après, il est beaucoup plus lointain puisque désormais, lui, il est installé depuis très longtemps là-bas avec sa petite famille. Donc on est loin dans l'Ouest canadien. Mais oui, on garde encore un peu contact.
2: Voilà, Patrice Foresti, directeur de l'Office de tourisme de Limoges, invité de Jean-Claude Boulesté dans les Madeleines Limousines. 6h23, allez, on regarde les choses en face ce mercredi. Les Capricornes, recherchent l'authenticité apparemment. Les Vierges font preuve de lucidité côté cœur. L'horoscope complet, je vous rassure, c'est juste avant les infos de 6h30.

0: sur votre radio locale, ici Limousin, 6h26. 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
7: Très belle journée à l'écoute de votre radio locale ici Limousin. Avant les informations de 6h30, vous avez l'habitude de ce rendez-vous important pour votre journée. L'horoscope, Catherine Viguier, et une remise en question pour les Capricornes.
8: Cher Capricorne, vous voulez voir la vérité en face.
9: Bélier, vous êtes lucide sur le plan professionnel, vous évoluez dans ce domaine.
8: Taureau, alors vous ne voulez plus vous mentir, en particulier avec vos frères et sœurs.
9: Gémeaux, période de remise en question, période idéale donc pour commencer un travail personnel.
8: Cancer, 6 mois pour revoir votre copie, au sujet de vos partenaires d'amour et de travail.
9: Lion, vous entamez un travail, vous, de longue haleine, tout en devant veiller sur votre forme.
8: Vierge, la lune noire vous rend plus lucide au sujet de votre vie affective.
9: Balance, une évolution est nécessaire au sujet de votre famille et de votre lieu de vie.
8: Scorpion, 6 mois pour évoluer dans le monde de la communication, pour étudier et voyager.
9: Sagittaire, plein feu sur votre trésorerie, votre compte en banque évolue.
8: Capricorne, vous fuyez toute superficialité, vous recherchez l'authenticité avant tout.
9: Verseau, évolution et réflexion de fond au sujet de votre carrière et de vos responsabilités.
8: Poisson, eh bien, des amitiés se renforcent, vous prenez de la distance avec d'autres. Et pour nous tous, on donne le là à ce
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7: Madame, mademoiselle, monsieur, bonjour. Ça fait très présentateur télé tout ça. Ça tombe bien. Il est
10: 6h30. C'est ce que vous êtes, non?
7: C'est ce qu'on est finalement. Voilà. Mais vous aussi, vous passez la télévision le matin.
10: Oui, c'est vrai.
7: Bonjour aux téléspectatrices, téléspectateurs de France 3 Limousin. Bonjour une nouvelle fois à nos auditeurs ou nos auditeurs qui viennent de nous rejoindre. C'est Ici matin, l'équipe d'Ici matin avec Bastien Thomas pour vos informations. Nicolas Guillot, la réalisation. Sabine qui vous reçoit au 05 55 34 5000. J'espère que ça va bien pour vous tous aujourd'hui. En ce mercredi 16 septembre, on fête les Édith et les Cypriens. Voilà, si vous connaissez quelqu'un qui se prénomme Édith, voire même Cyprien, vous pouvez lui passer un petit coup de fil. Vous avez droit aujourd'hui à un SMS, peut-être un vocal. Ça fait toujours plaisir, les vocaux, on l'a déjà évoqué. Okay, dans cette émission. Bastien Thomas, les informations, l'info en Limousin, maintenant.
10: Des pommes plus petites cette année en raison de la sécheresse. La récolte du fruit AOP, emblème du Limousin, vient de commencer.
11: Peut-être repenser aussi l'irrigation avec peut-être des systèmes de brumisation pour casser ces cycles de forte chaleur.
10: Avec donc des adaptations à trouver. Laurent Rougerie, le président du syndicat de la pomme AOP du Limousin, il sera dans le prochain journal à 7h. Du papier aux ordinateurs spécialistes de l'intelligence artificielle, un super supercalculateur sera progressivement installé sur l'ancien site des papeteries de Conda au Lardin Saint-Nazaire d'ici fin 2027. Les nouveaux patrons promettent d'embaucher 250 personnes à terme. Et puis, c'est une initiative qui fête ses 2 ans cette année, le territoire zéro chômeur à Saint-Léonard-de-Noblat. L'association Noblatou a depuis embauché 20 personnes. Reportage dans l'atelier juste après l'info en France et dans le monde, Valentine Lethès.
12: Jugé pour corruption et trafic d'influence, Rachida Dati face à la justice à partir d'aujourd'hui. L'ancienne ministre est soupçonnée d'avoir touché 900 000 euros pour défendre les intérêts du groupe Renault-Nissan au Parlement européen entre 2009 et 2013. Un budget très serré pour la France en 2027, avec 30 milliards d'euros d'économies à trouver. Le chef du gouvernement prévient ses ministres, leurs budgets seront strictement au même niveau qu'en 2026. En clair, sauf pour l'armée, pas un euro de plus ne sera dépensé. Autour de l'actuel maire de Paris de s'expliquer, Emmanuel Grégoire répond aux questions des sénateurs ce matin sur le scandale des violences sexuelles dans le périscolaire. À l'époque, il est adjoint de l'ancienne maire, Anne Hidalgo, entendue hier. Elle parle d'un échec collectif de sa mairie comme de la police et de la justice. Série de cambriolages dans les casernes de pompiers d'Auvergne-Rhône-Alpes. Depuis le mois d'août, 11 casernes du Rhône, de l'Ain et de l'Isère ont été volées de leurs pinces de désincarcération, notamment utilisées pour secourir les victimes d'accidents de la route. Et si nos enfants ne pouvaient plus ouvrir seuls un compte sur un réseau social? Le projet d'une majorité numérique abordé aujourd'hui à Strasbourg par la présidente de la Commission européenne. La couche d'ozone se répare. La menace de ce trou apparu au-dessus de l'Antarctique à la fin des années 70 est de plus en plus petit grâce à l'élimination de certains gaz comme les CFC contenus dans les anciens frigos et climatiseurs. Une réparation totale de la couche d'ozone est possible d'ici 2050.
10: Merci Valentine. À dans une heure pour de nouvelles infos. C'est un dispositif voté il y a maintenant 10 ans, mais seulement mis en place depuis 2 ans en Haute-Vienne à Saint-Léonard-de-Noblat. Le territoire zéro chômeur pour permettre une reprise d'activité à ceux qui n'en avaient plus depuis longtemps. L'association Noblatou a donc créé 20 postes. Vous avez rencontré ces salariés dans leur atelier, Dylan Prieur.
13: Après une réunion du matin au niveau de la boutique, chaque salarié part à son poste. Ils sont 5, comme Jérôme, à descendre vers l'atelier à bois en face de la mairie.
14: On a une belle surface d'environ 400 mètres carrés qui est située dans un ancien hôpital médiéval qu'on a aménagé petit à petit. Au début, il n'y avait absolument rien, il n'y avait pas d'électricité.
13: Et maintenant, il y a plusieurs postes de travail. Un tour, une scie circulaire pour fabriquer du mobilier urbain, par exemple, avec la plupart du temps du bois de palette recyclé.
14: Donc là, on a un tabouret. Il y a différents formés, il y a des objets beaucoup plus minuscules aussi. Cette chouette qui fait quelques centimètres.
13: Ça fait 2 ans que Jérôme travaille ici, après avoir vécu une longue période de chômage. Pourtant, à la base, il n'a aucune expérience dans le travail du bois.
14: Ça, je trouve que c'est une opportunité sociale incroyable qui permet de retrouver espoir, parce que l'expérience moi, que j'ai faite du chômage, j'avais une vie riche, prospère. Voilà. Pour des raisons personnelles, tout s'est effondré. Donc là, on retrouve une forme de goût de choix, en fait.
13: Cette sensation de retrouver du sens dans son travail est aussi partagée par les autres secteurs d'activité de l'association. Lina, dans l'atelier textile, est assise devant sa machine à coudre. Elle a été embauchée il y a 10 mois.
15: J'ai un CDI, mais à temps choisi. Je fais 4 jours par semaine. C'était ma passion. Je bidouille à la maison. Tout de suite, on expose, on vend. Je suis contente.
13: Les décorations de Noël, les sacs et autres bananes en tissu sont vendues ensuite à la boutique. De ce qui reste, une association, Marie Poney Blanc, en est la directrice.
16: Mais on explique souvent qu'une association fonctionne comme une entreprise. On a des charges salariales, patronales. On paye l'eau, l'électricité, un loyer, des outils et des coûts de fonctionnement comme une entreprise classique. C'est à but non lucratif et tout ce qu'on génère comme chiffre d'affaires qui nous permet d'équilibrer notre résultat, si on est en excédent, on le reverse pour améliorer les conditions de travail des salariés.
13: Les associations comme celle-ci du programme Territoire Zéro Chômeur Longue Durée emploient aujourd'hui plus de 4300 personnes sur tout le territoire.
10: Mais l'entreprise Noblatou est la seule à bénéficier de ce label Territoire Zéro Chômeur dans tout le Limousin. Son vice-président Maxime Roby sera d'ailleurs notre invité ce matin, juste avant les infos de 8h. Bon Régis, son père, 10 bons degrés ce matin en Limousin.
7: Ouais, sacré coup de frais aujourd'hui sur l'ensemble de la région. Ces 10 degrés, on va les perdre en effet pour nous donner quoi? Du 24 aujourd'hui à Brive-la-Gaillarde, 23 à Rochechouart, Argentat-sur-Dordogne, 22 à Limoges, Bellac, 21 à Tulle, 19 à Meymac. Même si c'est un peu plus frais aujourd'hui, le soleil s'imposera toutefois tout au long de cette journée. La nuit prochaine s'annonce calme et largement étoilé, avec seulement quelques nuages qui reviendront avant le lever du jour. Et puis demain, jeudi, ambiance plus fraîche, notamment en Haute-Corrèze, mais des températures qui devraient ensuite remonter progressivement au fil de la journée. C'est 6h36 sur la route, ça se passe plutôt bien, pas de grosses difficultés ce matin. On est prudent, pas mal de chantiers quand même sur votre chemin, notamment sur l'A89. Attention dans le sens ouest-est de Nave à Gimel, les Cascades. Et puis chantier aussi secteur Bellac, réparation de glissière sur la 147 dans les deux sens où la circulation est alternée.
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7: C'est un plaisir d'être avec vous, comme chaque matin, de vous accompagner avec la musique d'ici Limousin. Et l'un des premiers succès de Pascal Obispo, plus que tout au monde. Bon, là, c'est la musique qui fait peur, mais vous allez voir, vous allez reconnaître.

0: Pascal Obispo sur votre radio locale, ici Limousin. Dans la prochaine demi-heure, il va se passer quoi? Eh bien, on va vous raconter.
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0: Il va s'en passer des choses, les amis. Il y aura les 3 plus ici Limousin, vos infos utiles, proches de chez vous, avec Véronique Henry qui viendra nous rejoindre, bien évidemment, les ambassadeurs ici Limousin pour vous parler d'un bel événement ce week-end du côté de Couzex. Et puis, parmi les nouveaux rendez-vous de l'été, on vous parle du Limousin secret. Voilà, mais ça reste en
3: c'est rendez-vous de la rentrée, hein, pas de l'été. Hein.
0: J'ai dit de l'été, oui. De la rentrée. Limousin secret. Mais.
1: Chut. Le Limousin secret.
0: C'est secret et c'est avec Marie-Ange Roulin que, depuis lundi, Marie-Ange nous emmène dans les coulisses des archives municipales de Limoges.
4: Aux archives municipales de Limoges, on va en parler avec Amandine Iscott, la directrice. On trouve des archives, les archives municipales, les archives de la région aussi, qui racontent notre histoire. Et puis il y a aussi des archives privées, Amandine.
5: Absolument, en plus de l'histoire de la ville et un peu du Limousin étendu, on conserve également des archives de l'histoire privée, donc de Limoges et des Limougeaux, des archives parfois issues de familles, d'associations, d'entreprises ou de syndicats. Voilà, donc nous avons par exemple la chance de conserver plusieurs maquettes navales, puisque Limoges est ville marraine du Tonnerre depuis 2007. Sur ce bâtiment naval, par exemple, plusieurs coursives portent le nom de lieux limougeaux, comme la place Denis Dussou ou la rue Jean Jaurès. Il y a une association qui s'appelle La Frégate, qui nous a fait don de ses archives, donc des documents papier et iconographiques, mais aussi de plusieurs maquettes navales. Et donc on a la chance, aux archives municipales de Limoges, d'avoir des maquettes navales, alors que nous n'avons pas de port de pêche ou de construction navale ici.
4: Ces archives privées, elles servent à quoi au fond et à qui?
5: Alors, elles servent d'abord aux usagers qui veulent faire perdurer la mémoire. Voilà, quand on a un grand-père qui s'est engagé dans la guerre, qui a participé au maquis dans les hauteurs de Limoges ou des choses comme ça. C'est vrai qu'on fait perdurer la mémoire, puisque lorsqu'on fait don de ces archives, on en confie la conservation aux archivistes, mais aussi cela permet la communication et la valorisation de ces archives, c'est-à-dire qu'on ne conserve pas pour faire dormir dans des boîtes, surtout le but c'est de donner accès aux gens, aux chercheurs universitaires par exemple, mais aussi tout un chacun qui souhaiterait par exemple rédiger un ouvrage. On a quelques exemples d'ouvrages sur la guerre, par exemple, comme le colonel Pasteau, qui a publié récemment, ou encore l'année dernière, Éric Bouteau et Patrick Granger, qui ont publié un livre sur les Halles centrales, et qui se sont beaucoup inspirés des archives municipales, y compris de nos collègues aux archives départementales. On n'est pas les seuls à travailler.
4: Mais comment savoir si l'histoire de ma famille a un intérêt quelconque? Enfin, si je veux vous confier des archives, est-ce que vous allez les prendre?
5: Alors, ce choix, la sélection, en fait, s'effectue au cas par cas. Effectivement, il faut quand même qu'il y ait un intérêt avec l'histoire de la ville. Et puis aussi, on mesure un peu la rareté. C'est-à-dire qu'on reçoit parfois des archives du sport à Limoges, la création des clubs nautiques, des clubs sportifs. On ne va pas conserver toutes les associations qui ont existé, mais c'est vrai qu'avoir des traces, garder des éléments pour que la conservation et la valorisation du patrimoine est importante.
4: Oui, l'origine du CSP, par exemple, ça intéresse tout le monde.
5: Le CSP, ou alors mettre en regard le grand CSP à côté de petits clubs, par exemple le premier club créé à Limoges, ou des choses comme ça.
4: Et donc chaque document est gardé, même si certains sont numérisés, chaque document est gardé dans son état d'origine, ce qui fait effectivement qu'on a besoin de beaucoup, beaucoup de place. Les archives municipales de Limoges nous ouvrent leurs portes aujourd'hui et la directrice Amandine Iscott est avec nous.
0: Merci et cette petite visite se poursuit demain avec Marie-Ange Roulinque. Il est 7h moins le quart, vous l'appelez, il vous regarde et il repart tranquillement jouer avec ses copains. Vous avez sûrement vécu ça avec votre chien de compagnie. Le rappel, c'est parfois le grand moment de solitude de la promenade. Alors, comment donner à son chien une vraie envie de revenir et quelle erreur ne faut-il surtout pas commettre quand il vous ignore? Les réponses, et vous les attendez ces réponses, avec le docteur Pierre Fabin, notre véto dans un instant.
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0: On a caché un mot dans cette chanson de Louisa, Soleil Bleu. Qu'est-ce que vous avez mis dans mon café?
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0: C'est la base de l'éducation et pourtant le rappel est un échec pour beaucoup de propriétaires d'animaux. Alors docteur Pierre Fabin, comment s'il vous plaît apprendre à son chien à revenir immédiatement quand on l'appelle au parc?
7: Eh ben en fait, si le rappel ne marche pas, c'est parce que le maître l'associe parfois inconsciemment à une punition. Mettez-vous à la place de votre chien. Il joue joyeusement avec ses copains dans l'herbe. Vous l'appelez, il revient et là vous lui attachez la laisse pour rentrer à la maison et vous montez en voiture. Dans sa tête, le calcul, il est simple. Le mot « vient » signifie la fin de ma liberté et de la récréation. Clairement, la fois suivante, il faut faire semblant de ne pas vous entendre. Pour avoir un rappel infaillible, le retour vers vous doit devenir la chose la plus merveilleuse et la plus joyeuse du monde. Vous devez être beaucoup plus intéressant que le chien avec qui il est en train de jouer. Ça passe par une attitude hyper enthousiaste, une voix aiguë et surtout des récompenses exceptionnelles.
0: Et, oui. Et concrètement, comment on met en pratique cet apprentissage ?
7: Alors, commencez dans un couloir fermé à la maison. Vous reculez de 3 pas, vous l'appelez joyeusement, s'il vient vous donner une récompense ultime. Pas sa croquette habituelle, mais un dé de gruyère, un bout de saucisse ou un bout de poulet. Le jackpot. Et une fois que c'est maîtrisé, on passe dans un jardin clôturé et on répète pendant plusieurs jours. Puis, l'étape cruciale, le parc avec une longe de 10 mètres. Vous le laissez s'éloigner, vous l'appelez. S'il ne revient pas, vous bloquez simplement la longe sans tirer violemment. Et dès qu'il fait un pas vers vous, vous le félicitez. Et l'astuce en promenade, c'est de faire des faux rappels. Appelez-le 5 ou 6 fois pendant la balade, juste pour lui donner un bout de saucisse, le caresser et le relancer en disant « Eh ben, retourne jouer !» Le rappel n'est plus la fin du jeu, c'est une simple pause gourmande.
0: D'accord, et on fait comment s'il refuse de venir, qu'il nous regarde au loin et repart jouer avec un autre chien, doit-on lui courir après en hurlant son nom?
7: Eh bien, surtout pas. Si vous lui courez après, il va croire que c'est un nouveau jeu fantastique de course-poursuite. Si vous lui hurlez dessus avec une grosse voix pleine de colère, il va avoir peur et n'aura aucune envie de venir se faire gronder. La technique infaillible, s'il vous ignore, c'est de faire demi-tour et de courir très vite dans la direction opposée. Le chien, en général, a un instinct grégaire très fort et s'il voit son maître partir en courant dans l'autre sens, il va paniquer à l'idée de vous perdre et va foncer pour vous rattraper. Et quand il arrive à votre niveau, je sais que c'est dur, vous devez vous forcer à sourire et à le féliciter chaudement. Ouais.
0: Merci beaucoup, docteur Pierre Fabin, pour ces conseils. On va mettre ça en pratique là, dès la promenade du matin à 6h48. Dans un instant, les 3 plus, ici Limousin, avec l'arrivée de Véronique Henry. Les 3 plus, vos infos pratiques en Corrèze, Haute-Vienne et Creuse. Ce matin, on soutient une belle cause à Sainte-Fortunade. On vous invite aussi à un peu de sport tout en douceur à Saint-Priest-les-Gourds. Et puis, un lieu magique à découvrir, à Guéret. Les années 80, ah, ça s'entend, hein, avec ces bons vieux synthés. Happy Children, c'est P-Lion sur votre radio locale ici Limousin. Bonne journée à tous!

0: Happy Children sur votre radio locale ici Limousin. Et pour accueillir Véronique Henry en direct de notre studio à Tulle. Bonjour Véronique.
1: Et bonjour tout le monde, vous allez bien?
2: Oui. Bonjour Véronique.
1: Salut Bastien.
0: Tout le monde va très bien. On n'attendait plus que vous madame.
1: Vous ne deviez pas me demander un café?
0: Ah oui, au fait, un café.
1: Eh ben non.
2: Merci Véronique.
1: Génial. Soutien avec Bastien.
0: Comptez sur les amis. Venez me demander un truc après. Vous verrez comment je vais vous recevoir. Véronique.
2: On vous demande rien.
0: Moi, je vais vous demander les 3 plus ici, une Limousin, Véronique. Déjà, on va passer une belle journée et surtout une belle opération Octobre Rose en Corrèze.
1: Oui, nous sommes à Sainte-Fortunade, à quelques kilomètres de Tulle. Le soutien Octobre Rose va passer, entre autres, par un atelier de string art.
0: Alors, string, vous êtes sûr?
1: Oui, non, mais absolument rien à voir avec la petite culotte, parce que c'est ouvert aux enfants quand même. Tissage de fil. C'est ouvert aux grands et aux petits. Ce sera sur le parking de l'école de Sainte-Fortunate ce samedi et le prochain, également le 26, de 9h à midi. Inscription obligatoire auprès de la mairie de Sainte-Fortunate. Et si l'atelier ne vous dit rien, vous pouvez quand même venir pour faire un petit tour et un don pour soutenir la cause.
0: Une idée pour continuer à bouger sans forcément filer le maillot pour un marathon ou le string pour aller se baigner. À Saint-Prié-les-Gourdes, des ateliers seniors et mouvements sont proposés au comptoir 2 jeudis par mois. Pendant 1 heure, on travaille l'équilibre, la mobilité, la force, mais aussi la mémoire avec des exercices adaptés pour entretenir sa forme et limiter les douleurs musculaires ou articulaires. Prochain rendez-vous le 24 septembre de 14h à 15h. Allez compter 5€ par mois pour 2 séances. C'est bien, c'est hyper accessible et ça fait du bien. Prenez soin de vous. Attention, les places sont limitées et l'inscription est obligatoire.
1: Pendant les journées du patrimoine, ce que demandent les gens, c'est de visiter les lieux de pouvoir. Alors, les préfectures, évidemment, on regarde l'envers du décor, on aime ces hôtels particuliers, ces salons d'apparat, les décors d'époque, les œuvres d'art. Et bien, samedi, vous pourrez visiter la préfecture de la Creuse à Guéret. Architecture classique du 18e, elle est chouette comme tout. C'est gratuit, mais il va falloir vous inscrire sur une liste qui réduit comme peau de chagrin. Alors, faites vite, cette liste s'arrêtera demain soir. Ce sera donc samedi 19 septembre, première visite guidée à 14h et vous allez sur le www.creuse.gouv.fr pour le formulaire d'inscription.
0: Les journées du patrimoine, beaucoup de rendez-vous en Limousin. Est-ce qu'on peut visiter Véronique Henry ou pas? Parce que c'est un sacré patrimoine.
2: Mais en revanche, on peut visiter la préfecture de la Haute-Vienne. Je crois que là aussi, victime de son succès.
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0: On est quelque part, Maxime Le Forestier sur votre radio locale, ici Limousin. Il va être bientôt 7h, lors de votre journal. Mais avant ça, les ambassadeurs ici Limousin, avec Alicia qui nous rejoint dans un instant.
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0: Et Alicia, ambassadrice ici Limousin, qui nous attend à Couzex. Et on va où exactement, Alicia?
7: Direction le multiplex de Couzex pour la grande récré des héros. C'est une journée solidaire organisée par l'association Cœur d'Art. Le but est de soutenir les enfants autistes ou en situation de handicap. Ils ont prévu le paquet pour vous faire plaisir. L'entrée est gratuite en journée. Dès 14h, débarquez avec les enfants. Il y a tout pour eux. Il y a la patte-patrouille, des jeux, du blind test, du karaoké pour massacrer nos chansons préférées et même des barbapapa. À partir de 19h, c'est prix libre. Mais attention, l'astuce est d'apporter un jouet pour remplir la malle des héros et préparer Noël. Je sais Régis, vous allez me dire on est en septembre. Mais pour faire briller les yeux des héros, il n'y a pas de saison. Au programme de la soirée, à 19h, Lozenge vous présentera son seul en scène autour de Victor Hugo, aimé c'est agir. En gros, Victor Hugo vient nous rappeler qu'au lieu de râler, c'est mieux d'agir. À 20h, concert de notre fabuleuse M Rose. Et de 21h à minuit, DJ Digo prends les commandes pour vous faire éliminer la barbe à papa sur la piste de danse. On y trouve, hein, comme un petit peu partout, restauration sur place, tombola. Alors, on donne rendez-vous le 19 septembre au multiplex de Couzex pour la bonne cause. Je compte sur vous.
0: Merci Alicia, ambassadrice ici Limousin.
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0: Bon mercredi, nous sommes le 7 septembre.
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0: Et les infos de ce 16 septembre avec vous, Bastien Thomas, il est 7h du matin.
9: Ils s'attendent à l'une des pires récoltes de leur histoire et des pertes allant de 25 à 40%. Les pommiculteurs limousins viennent de commencer la cueillette de ces fruits labellisés d'une AOP. Dans ce contexte, difficile après une année 2026 très sèche, reportage dans l'info d'ici Limousin à 7h30, nous serons à Concèze. Si la qualité n'a pas été impactée, c'est tout le contraire pour le calibre de ces pommes AOP du Limousin. Trop petite, même pour l'industrie. Seule solution pour s'en sortir, la ressource en eau qu'il faudra mieux utiliser à l'avenir. Laurent Rougerie est le président du syndicat de la pomme AOP du Limousin.
10: On reste sur un territoire d'altitude, donc aujourd'hui on fait face à une situation exceptionnelle. Mais pour l'avenir, on sait une chose, c'est qu'il faut de l'eau. Pour produire des fruits, il faut de l'eau. Aujourd'hui, une grande partie de nos vergers sont irrigués, mais pas tous. Donc demain, probablement qu'il faudra que l'intégralité de nos vergers soit irriguée. Et peut-être repenser, on est en train d'y réfléchir au travers de notre cahier des charges de l'AOP, peut-être repenser aussi l'irrigation avec peut-être des systèmes de brumisation pour casser ces cycles de forte chaleur pour que les arbres soient un petit peu plus dans un confort et que les fruits n'arrêtent pas de grossir. Voilà. Donc on est sur ce type de réflexion. On espère qu'on ne reverra pas cette situation rapidement, mais climatiquement, si cette situation a existé cette année, probablement qu'on la revivra d'autres années.
9: La récolte de la pomme en Haute-Vienne et en Corrèze doit durer jusqu'à la mi-octobre. Eux aussi ont exprimé leur colère hier matin à Limoges après cette année marquée par la sécheresse et les canicules. Les agriculteurs de la FDSEA de la Haute-Vienne, ils ont occupé l'entrée du site des impôts en centre-ville. Furieux de l'aide gouvernementale annoncée il y a près de deux semaines, le plan quasi 1 milliard pour aider la profession en France, mais seulement 400 euros par ferme en Haute-Vienne selon la députée France Insoumise Manon Meunier. Le tribunal administratif de Limoges se prononce sera dans 2 semaines sur l'usine de pellets de bois Biocil à Guéret. 4 recours ont été examinés hier. Le rapporteur public estime que les autorisations des pouvoirs publics sont valides. Les opposants au projet dénoncent des coupes d'arbres, de possibles coupes d'arbres dans un rayon de 100 à 150 km autour de la future usine pour la faire tourner.
0: Après-midi infernal hier sur la ligne Polt.
9: Jusqu'à 3 heures de retard sur 2 trains intercités en gare de Limoges, direction Paris. Une fuite d'huile à la souterraine a stoppé le trafic jusqu'à 17h. Le dispositif a permis depuis 2 ans d'embaucher 20 personnes à Saint-Léonard-de-Noblat. L'association Noblatou est labellisée Territoire Zéro Chômeur dans son atelier de fabrication d'objets en bois, de textiles et d'accompagnement aux personnes âgées. L'association et ses salariés ont retrouvé le chemin du travail d'Hélène Prieur.
8: Ils sont 5 à se répartir les tâches dans ce grand bâtiment en face de la mairie, un ancien hospice médiéval complètement réaménagé par l'association pour laquelle Jérôme travaille en CDI depuis 2 ans.
11: Aucune des personnes ici n'a de diplôme ou de formation spécifique pour l'atelier bois. Certains ont eu des expériences personnelles de bricolage.
8: Ce n'est pas son cas, mais il a appris à construire des objets de mobilier urbain, des bancs, des tables de pique-nique et de la décoration aussi.
11: Ça repose mon esprit quand je fais travailler mes mains. Moi, j'ai ma tête qui travaille tout le temps, 24 heures sur 24, comme tout le monde, mais pas que. Je peux avoir des moments où je suis concentré sur ce que font mes mains et je trouve que c'est apaisant.
8: Comme plusieurs de ses camarades, en plus d'avoir vécu un chômage long, Jérôme est un travailleur en situation de handicap. Marie Poney-Blanc est la directrice de l'association.
12: On se retrouve plus facilement au chômage quand on a un handicap. Et puis, c'est le travail qui ne s'adapte pas aux personnes. Là, on est sur du CDI à temps choisi. J'ai beaucoup de collègues qui travaillent que les matins parce qu'ils ont une pathologie qui fait que la fatigabilité ou les douleurs ne peuvent pas tenir une journée complète.
8: Et comme c'est une association, tout excédent à la fin de l'année est ensuite réinvesti pour améliorer les conditions de travail des salariés.
9: Et Noblatou est la seule association à bénéficier de ce dispositif Territoire Zéro Chômeur en Limousin. Son vice-président Maxime Roby sera notre invité ce matin juste avant les infos de 8h. Un ordinateur pour remplacer la centaine de salariés licenciés aux papeteries de Condat, le groupe SPB. Le nouveau propriétaire de l'usine du Lardin Saint-Lazare près de Brive annonce hier, ce super calculateur d'intelligence artificielle sera installé d'ici la fin 2027 avec des embauches. À terme, 250 emplois sur site selon SPB, 200 emplois indirects dans la région.
0: Ici matin, 7h04, 2 incendies hier en Haute-Vienne.
9: 1,5 hectare de végétation a pris feu à Vert, 500 mètres carrés à Saint-Léger-Magnézé. Dans les deux cas, un engin agricole est en cause dans ces départs de feu selon les pompiers. 4 personnes de 24 à 30 ans ont été condamnées lundi pour trafic de stupéfiants par le tribunal de Tulle. Des peines de prison ferme pour ce trafic en centre-ville d'Ussel de juin 2025 à juin dernier, date de leurs interpellations. Entre 100 et 150 agents, électriciens et gaziers se sont rassemblés hier matin devant le site d'Enedis à Limoges, tous furieux de voir leurs tarifs préférentiels menacés. De très petites factures d'électricité et de gaz, la Cour des comptes demande au gouvernement d'agir, car cet avantage en nature a coûté 700 millions d'euros à EDF en 2024. Ça n'a rien d'indécent, estime Patrick Vialanouaille, le secrétaire de la CGT Énergie en Haute-Vienne.
13: C'est un acquis social qui date de 46. Il a été notifié dans le statut, par décret, donc il fait partie des acquis sociaux des électriciens et gaziers. Parce qu'à l'époque, on était moins bien payés que les salariés du privé, par exemple. Et cette partie-là permettait de compenser une partie du salaire. Ce qui nous fait plaisir à nous aussi, c'est que cet avantage particulier, même s'il est important, on cotise, on a une cotisation sociale dessus. Donc il y a une répartition après de cette cotisation qui est offerte à tous les salariés.
9: C'est précisément sur ce niveau de cotisation que la Cour des comptes suggère au gouvernement de faire des économies.
0: Car il va falloir en faire de nouvelles l'année prochaine.
9: Le Premier ministre Sébastien Lecornu a prévenu ses ministres dans une lettre. Aucun d'entre eux ne pourront engager de nouvelles dépenses l'année prochaine, Louise Biens.
14: Aucun ministère, excepté celui de la Défense, n'aura d'argent supplémentaire l'an prochain. Ils devront fonctionner avec exactement le même budget que cette année. Sébastien Lecornu impose donc à ses ministres un effort plus important que ce qui était prévu dans les lettres plafond cet été. Ces documents tablaient initialement sur des crédits en hausse de 1,5 milliard d'euros maximum. Le Premier ministre demande, je cite, de l'exemplarité au moment où il rend ses derniers arbitrages sur le budget 2027. Il y a 30 000 milliards d'euros d'économies à trouver. Nous n'avons plus la possibilité de tout financer, dit-il, évoquant tour à tour la croissance au ralenti, l'inflation liée à la crise énergétique et un coût d'emprunt pour financer la dette qui ne cesse de grimper. Mais pas question pour le chef du gouvernement d'augmenter les impôts, une ligne rouge martelée depuis des semaines.
9: Mais malgré ces économies à faire, Sébastien Lecornu va proposer de débloquer plus de 4 milliards d'euros dès l'année prochaine et dès le vote de la loi intégrale contre les violences sexistes et sexuelles faites aux femmes et aux enfants. Premier débat en commission à partir d'aujourd'hui. Ça nous oblige, écrit le Premier ministre dans le journal Le Monde après la mort de la petite Liana dans le département du Gers. Du basket, ce soir à Beaublanc, le Limoges CSP reçoit la JDA Dijon, avant-dernier match de préparation avant le début du championnat. Coup d'envoi 19h. Véronique, ça se rafraîchit beaucoup aujourd'hui en Limousin.
15: Oui, par endroits, on va perdre jusqu'à 10 degrés, vous vous rendez compte?
9: Bah oui.
15: Ah oui. Ok, vous vous rendez compte.
9: Bon, alors, on a plus trop l'habitude en fait.
15: Oui, c'est ça. Vous inquiétez pas, ça va regrimper hein, dans quelques jours.
10: Bah arrêtez, vous dites
15: mais
10: ça toutes les semaines.
15: C'est vrai. Mais si, mais je vous le dis, mais en fait, ça se révèle vrai quand même.
10: D'accord, ok. Bon, à voir.
15: À voir. Bon, c'est doux ce matin en tout cas. Au lever du jour, nous aurons des températures entre 14 et 18 degrés. Un ciel nuageux ce matin, je n'ai pas vu d'étoiles. Des éclaircies qui sont quand même prévues cet après-midi avec quelques petits passages nuageux. Quant au maximal, elle baisse, on vient de le dire. 20 degrés à Chaumeil sur les Monnaies d'Hier. 21-22 degrés pour le nord de la Haute-Vienne vers Lussac-les-Châteaux, Lussac-les-Églises, Nantia et jusqu'à Limoges. On va retrouver des températures similaires pour le nord de la Corrèze vers Userche ou encore Chamberet. Marc Latour, au sud de Tulle, affichera cet après-midi 23 degrés. Quant à Brive, eh bien, ce sera 24 degrés prévus par Météo France.
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0: Et bien sûr, ce matin, Véronique, on rend hommage à Catherine Ringer. On l'a appris hier, elle nous a quittés à l'âge de 68 ans. C'était évidemment cette aventure incroyable avec Fred Chichin, les Rita Mitsouko. Et ce matin, hasard du calendrier, nous sommes presque 40 ans, jour pour jour, après la sortie de leur deuxième album, The No Comprendo, sorti en septembre 86, un disque devenu majeur, avec Andy, C'est comme ça, et cette drôle de vision de l'amour, les histoires d'A, qu'on écoute tout de suite.

0: Lerita Mitsuko et la voix incroyable de Catherine Ringer. 7h12 dans la prochaine demi-heure. Sunny Bonnet M. Ça, ce sera pour votre touche disco.
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0: Nous sommes le mercredi 16 septembre, on fête l'Edith, les Cypriens, on fête peut-être votre anniversaire. Tiens, vous êtes né le même jour que cette personnalité. Mais quelle personnalité? Je vais vous poser, je vais vous faire un petit quiz comme j'aime faire, le quiz de l'éphéméride. Vous êtes prête, Véronique?
3: Oui.
0: Bastien, ready?
4: Oui.
0: Je suis né, et puis vous aussi qui nous regardez, qui nous écoutez, vous pouvez vous jouer comme ça chez vous. Je suis né un 16 septembre en 1927.
3: Waouh.
0: À l'âge de 3 ans, je perds mon œil droit à cause d'une tumeur. Et je porterai ensuite un œil de verre. Cela ne m'empêchera pas de devenir l'un des policiers les plus célèbres de la télévision. Un imperméable froissé. Une vieille Peugeot 403. Et toujours, une dernière petite question avant de partir. Qui suis-je?
3: Vous avez oublié le cigare aussi.
0: Et le cigare, bien sûr.
3: Eh oui.
0: Oui, mais ça se dit pas à la radio. Vous l'avez ou pas?
3: Oui, moi je l'ai.
4: Oui.
0: Bastien.
4: Peter Falk.
3: Bravo.
0: Oui. Peter Falk.
4: L'inspecteur Colombo.
0: Colombo.
3: Colombo, hein, ouais.
5: Attendez, ma femme m'a dit que...
0: Non, c'était sympa, Colombo.
4: J'étais pas...
0: Oui, non, mais il y a eu des rediffusions après. Hein,
4: oui.
3: Non, mais c'est pas Colombo. Du tout de la génération de Bastien, en fait.
4: C'est ça.
3: Hein.
0: Non, mais...
4: Ouais, voilà. Ah si, ça passait quand même quand j'étais plus petit,
0: oui,
4: à la télé.
3: Quand voilà. J'avais 6 mois.
0: Oui,
4: il fumait des cigares à l'époque.
0: Maman, tu vas mettre Colombo, s'il te plaît. Allez, bravo à vous deux. 7h15, on joue avec Vanessa Paradis. Et là, on vous offre quoi? 2 entrées pour le salon de la caricature.
4: Un cigare quand même.
0: On vous offre 2 entrées, je la refais. Au salon de la caricature, vous savez, de Saint-Jules-Martel, du 26 septembre au 4 octobre, événement ici, Limousin. 2 entrées. Pour vous, si et seulement si, vous retrouvez le mot qu'on a caché dans cette chanson de Vanessa Paradis. Je m'en doutais. Je me suis dit, ils vont bien nous mettre un klaxon sur ce mot-là. Et c'est arrivé. 05 55 34 5000, on l'écoute une deuxième fois. Ils sont prévisibles, les techniciens d'ici Limousin qui réalisent ce petit jeu avec plaisir. Donc voilà, ça s'appelle le mot qui manque. Dites-le nous là maintenant, 05 55 34 5000. Dans un instant, mon œil David Ossiou.
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0: jours pour choisir sur le site de la Banque Centrale Européenne les illustrations des prochains billets en euros. Mais question, qui paie encore en cash en France?
1: Eh bien, beaucoup plus de monde qu'on ne le croit. 43% de nos achats en magasin sont encore payés en espèces, plus de 4 sur 10. Mais ça baisse vite, c'est vrai. En 2016, c'était près de 7 sur 10. Aujourd'hui, la carte est passée devant. Mieux, maintenant on approche son téléphone et sa montre. Et c'est payé. C'est comme ça pour un achat sur 5 en magasin. Mais le bon vieux billet est quand même toujours là. En France, on utilise plutôt celui de 20 euros, même si le 50 gagne peu à peu du terrain. Et puis il y a le mythique billet de 500. Si vous n'en avez jamais vu, rassurez-vous, la Banque Centrale Européenne a arrêté de le fabriquer en 2019, mais il vaut toujours 500 euros. Et même si les billets disparaissent tout doucement de nos poches, leur vocabulaire résiste. Regardez, on dit toujours « ça m'a coûté 100 balles », sauf qu'avant l'euro, 100 balles, c'était 100 francs, environ 15 euros. Aujourd'hui, 100 balles, c'est 100 euros. Et la balle a été multipliée par 6,56. Alors, est-ce qu'on va finir par vivre sans liquide? La Banque Centrale Européenne assure que non, parce que le bon vieux billet a un énorme avantage. On n'a pas besoin de téléphone, pas de batterie, pas de réseau, pas d'électricité. On l'a vu pendant la grande panne en Espagne, quand les terminaux de paiement s'éteignent, le billet tout à coup redevient très moderne. Alors choisissez bien la tête de nos prochains billets. Marie Curie, Beethoven, Léonard de Vinci ou des fleuves et des oiseaux. Ils ont tous un avantage, eux au moins ne tomberont jamais en panne.
0: Voilà, David Ossiou, et cette question de l'argent, notamment chez les jeunes, ben aujourd'hui ça passe par le téléphone portable plus souvent, hein, c'est fini,
2: les applications bancaires,
0: les pièces, oui, mais on peut payer aussi avec le téléphone.
2: Oui, ouais. Oui, tout à fait, on peut
0: fini
2: mettre
0: la carte le cash
2: dessus.
0: Pour eux.
3: Bah, fini le cash, sauf quand ils ont de l'argent de poche. C'est plutôt bien l'argent de poche, parce que ça donne quand même une certaine valeur de l'argent. Je suis pas sûre que quand on paye avec une carte bleue, mais même pour les adultes, quand on paye avec une carte bleue ou un téléphone, si on se rend compte de tout ce qu'on dépense, l'argent de poche chez les jeunes, d'ailleurs nous en parlerons dans Ici c'est vous à 9h30. Est-ce que vous aviez de l'argent de poche quand vous étiez jeune? Régis, vous aviez un peu d'argent de poche?
0: Non, enfin Bastien. Régulièrement non.
2: Voilà, alors, oui, un petit, régulièrement. Plus, c'était les grands-parents qui donnaient un petit peu.
0: Oui.
3: Bon.
0: Oui.
3: Voilà. Ouais. Est-ce que c'était lié à une activité, c'est-à-dire tu m'aides à ranger la voiture, tu m'aides
0: ça pouvait arriver,
3: à nettoyer
0: ça
3: le garage, tu aurais une petite pièce
2: ouais, ou à tondre. Pas forcément. Non.
0: La valeur du travail. Ouais.
3: Exactement. Ouais. Exactement. Alors est-ce que c'est lié à des tâches, à des notes, ou est-ce que c'est comme ça que vous donnez de l'argent à vos enfants? On en parlera à 9h30 dans Ici c'est vous au 05 55 34 5000 et dès maintenant sur le WhatsApp après tout.
0: Et d'ailleurs, je vous avais pas prêté 10 euros une fois, Véronique.
3: je vous ai rendu 20.
0: Ah,
3: okay, des intérêts.
0: Mais on oublie. quel temps chez vous ce matin? 20 degrés quand même hein, dans la campagne de Nexon chez Michel.
3: Oui,
0: avec pas mal d'étoiles dans le ciel, dans la vallée de Saint-Léonard-de-Noblat. Marie-Laure a relevé ce matin 18 degrés avec un ciel quand même un petit peu couvert et du vent. Et puis à Limoges, Lionel à 16 degrés. Il va faire moins chaud aujourd'hui.
3: Bah, en fait, je crois qu'il n'y aura pas beaucoup de différence entre les températures ce matin et celles de cet après-midi. Ce matin, au lever du jour, on aura juste de 14 à 20 degrés. Cet après-midi, de 21 à 24, pas plus.
0: D'accord. Mais on garde le soleil.
3: Sunny.
0: Ça, c'est la bonne nouvelle.
3: Ouais.
0: Sunny. Quelle transition. Le groupe Bonnet M sur votre radio locale ici, Limousin. Non, attendez. Sur votre radio locale, Sunny Limousin.

0: et le groupe Bon M sur votre radio locale ici Limousin, 7h24. On joue ce matin avec Vanessa Paradis. Il y a un mot qui manque dans cette chanson. Gérald, bonjour.
1: Bonjour.
0: Gérald qui habite à Limoges. Et
2: bonjour Gérald.
0: On l'entend bonjour. Tous ici. Il est en grande forme, Gérald.
1: Ah oui, oui, oui. le mot, c'est embouteillage.
0: Oui. Parce que vous êtes dans les embouteillages, c'est ça?
1: Oui, de par mon métier d'infirmier libéral, en ce moment sur Limoges.
0: On est pas mal sur la route.
1: Avec... pas mal.
0: Et avec tous ces travaux, hein?
1: C'est à croire qu'il n'y aurait pas un trésor caché dans les sous-sols.
0: Peut-être, peut-être. Allez, déjà, on écoute la réponse.
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0: nouveau embouteillage. Je le taxi. Eh oui, embouteillage. J'aime bien ce petit saxophone dans ce morceau. Gérald, à Limoges, bravo, on vous offre vos entrées pour le Salon de la Caricature à Saint-Jules-Martel. Rendez-vous super. Habituel chaque année avec ici Limousin, du 26 septembre au 4 octobre. Bravo à vous. Et donc là, vous êtes sur la route, c'est ça?
1: Eh oui, je suis en pleine tournée, donc entre deux passions, j'écoute la radio et voilà, et j'ai entendu Vanessa, et j'ai entendu le klaxon, et j'ai dit, tiens, c'est bizarre.
0: Vous l'appelez Vanessa, vous? Bravo,
1: ah, c'est ouais, intime.
0: Vanessa, oui, elle est en concert, là, très bientôt, au mois d'octobre, je crois, au Zénith Limoges.
1: C'est ça,
0: vous avez pris vos places?
1: Encore, mais...
0: Il va falloir.
1: Il n'en reste plus beaucoup, je crois.
0: Il va falloir. Gérald, on vous souhaite une belle journée, bon courage. Hein. Vous faites
1: merci
0: un beau métier.
1: À vous, merci.
0: À bientôt,
1: merci,
0: au revoir.
1: Bien. Au revoir.
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0: Les produits du Limousin, ici, ça marche. Et en particulier la viande, récompensée et reconnue grâce à des labels nationaux. Pascal Sammartino, vous avez un restaurateur limougeot qui vient d'être récompensé pour son travail.
6: Et le gagnant du jour s'appelle Alain Longeval. Bonjour Alain.
7: Bonjour Pascal, vous allez bien?
6: Oui, ça va très bien. On se connaît avec Alain. On a eu l'occasion de faire quelques émissions ensemble du côté des Halles Centrales de Limoges. Alain, vous êtes restaurateur. On le présente plus non plus, le restaurant L'Abattoir. Alain, si on vous appelle, c'est pour vous féliciter. C'est pour ça que je vous dis que vous êtes le gagnant du jour puisque vous avez remporté le premier prix du trophée viande d'excellence en ce qui concerne le bœuf limousin et l'agneau limousin.
7: Voilà.
6: C'est plutôt étonnant d'ailleurs de trouver un restaurateur dans cette catégorie. Comment ça se fait?
7: Écoutez, depuis 1995 que je suis installé, je suis dans les viandes d'excellence. Et donc, par ce fait, je suis présenté pas tous les ans, mais il y a un concours qui se fait. Et cette année, ils ont voulu me présenter comme étant un des rares restaurants de Limoges qui présente d'abord le bœuf limousin.
6: Oui.
7: Donc, je suis en label rouge. Je suis en ce qu'on appelle le blason prestige.
6: Oui.
7: Et donc, par ce fait, je fais aussi de l'agneau. Alors, avant, on appelait baronné, mais maintenant, c'est l'agneau du Limousin IGP.
6: Mmh.
7: Et donc, voilà, par ce fait, comme je le présente, je le valorise au restaurant, que je travaille la carcasse, donc je valorise tous les morceaux. Et donc, je fais comme les bouchers, mais seulement en plus, moi, je le prépare, je le fais cuire et je le vends à mes clients.
6: Pourquoi c'est important, dans votre métier, de valoriser ces produits-là?
7: Eh bien, parce que je suis convaincu de ce que je vends, c'est-à-dire la qualité. Je défends tous les jours la production des éleveurs du Limousin. Et donc, évidemment, il faut qu'ils soient eux aussi dans cette optique, c'est-à-dire la qualité. Et donc, je suis un chauvin, comme on dit. Je suis l'ambassadeur des viandes limousines et donc je me sens obligé de présenter le meilleur que je trouve à l'achat. Donc,
6: ouais, ça veut dire que moi, en tant que consommateur, quand je vais aller dans votre restaurant, je peux vous demander, par exemple, l'histoire du bœuf que j'ai dans mon assiette.
7: Exactement.
6: Ouais.
7: J'ai la carte d'identité, donc de l'éleveur. et ensuite la traçabilité de la vache que je suis en train de vendre.
6: Bravo à vous en tout cas pour ce label, pour ce prix que vous avez reçu qui mérite qu'on en parle sur votre radio ici Limousin. Et bravo aussi pour tout le travail que vous faites Alain, à très bientôt, merci. Voilà.
7: Et c'est toute l'équipe aussi qu'il faut remercier. Je vous remercie, bonne journée, au revoir.
2: Merci beaucoup. Ici, ça marche, c'est tout à l'heure à 10h. Véronique, on parle du travail saisonnier également ce matin.
4: Ben oui, parce qu'on va parler de la cueillette des pommes dans vos journaux sur ici Limousin. On va s'intéresser, nous, au travail saisonnier. Est-ce que vous les avez faites, ces cueillettes de pommes? Est-ce que vous avez fait les vendanges? Est-ce que vous avez fait des extras dans les restaurants? Venez nous raconter un peu ce que vous avez vécu et pourquoi vous avez fait un travail saisonnier, et est-ce que vous conseillez aux jeunes d'en faire un également? 05 55 34 5000, ça passe aussi par notre WhatsApp au même numéro.
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2: 7h30, l'info en Limousin, Bastien Thomas.
10: Ce n'est que le début, le syndicat agricole FDSEA en Haute-Vienne s'est mobilisé hier matin à Limoges.
11: L'aide, elle n'a plus de sens. Aujourd'hui, 15 centimes, on ne peut pas dire qu'on nous aide. 15 centimes, encore une fois, on se fout de notre gueule.
10: Julien Bonneau, le secrétaire général du syndicat furieux des miettes données par le gouvernement pour aider les agriculteurs, vous l'entendrez dans le journal de 8h. 20 personnes ont trouvé un emploi depuis 2 ans en Haute-Vienne grâce au territoire zéro chômeur et à l'association Noblatou. Son vice-président Maxime Roby est notre invité ce matin, interview à suivre dans un quart d'heure. Et puis c'est le début de la récolte de la pomme au Pays du Limousin, visite d'un verger de Concèze en Corrèze dans un instant. Les fruits sont plus petits cette année, conséquence de la sécheresse. Reportage après l'info en France et dans le monde en 90 secondes, Valentine Lottès.
12: Une ancienne garde des Sceaux devant la justice. Rachida Dati jugée à partir d'aujourd'hui à Paris pour trafic d'influence et corruption, soupçonnée d'avoir touché 900 000 euros pour défendre les intérêts du groupe Renault-Nissan lorsqu'elle siégeait au Parlement européen. La sidération des victimes du 13 novembre. Le terroriste considéré comme le logisticien des attentats de Paris en 2015 est en voie d'obtenir sa libération conditionnelle grâce au système judiciaire de la Belgique où il est emprisonné, et ce malgré sa condamnation en France à 30 ans de prison. Pas un euro de plus. L'an prochain, les budgets des ministères seront strictement au même niveau qu'en 2026, sauf pour l'armée. Consigne donnée par Sébastien Lecornu à ses ministres, à la recherche de 30 milliards d'euros d'économies dans le prochain budget. Le mot « voleur » peint en rouge sur l'une des 4 stations-service attaquées à coups de marteau dans le Nord. Le prix moyen de l'essence a dépassé hier le record de juin 2022 lorsque la guerre en Ukraine a commencé. 2,15 € le litre de sans-plomb 95E10. Après les méga-feux, les canicules, les inondations et la sécheresse, une bonne nouvelle enfin pour la santé de notre planète. Le trou dans la couche d'ozone est de plus en plus petit. Apparu dans les années 70, l'élimination de certains gaz de l'atmosphère porte ses fruits. Très rock'n'roll et à la fois très vieille chanson française. Le chanteur Bernard Lavillier est très ému, comme tous ceux qui ont connu Catherine Ringer. L'inimitable chanteuse d'Erita Mitsuko est morte à 68 ans d'un cancer foudroyant. C'est comme ça.
10: Merci Valentine, vous revenez à 8h30 pour de nouvelles infos. La pire récolte depuis 10 ans, les pommiculteurs limousins ne sont pas du tout optimistes en ce début de cueillette 2026. C'est la quantité qui fait défaut, pas la qualité de ces pommes labellisées AOP du Limousin. Sécheresse et canicule ont fortement limité la taille des fruits. Philippe Graziani, vous l'avez constaté dans un verger à Concèze.
13: Louise Chauffaille a fait le tour de ses 55 hectares de vergers.
14: Vous avez des parcelles, à mon avis, vous avez plus de 30% qui sont pas commercialisables, hein. Même à la transformation.
13: Laurent Rougerie, le président du syndicat de l'AOP, confirme.
15: Notre cœur de production, derrière l'appellation d'origine protégée, c'est le marché de frais. Et le marché de frais, aujourd'hui, demande des fruits essentiellement de plus de 150 grammes. L'idéal, c'est 170 grammes et plus. Et cette année, on est loin du compte. On va manquer cruellement de fruits atteignant ces calibres. Mais, comme vient de le dire Louise, En dessous d'un certain calibre, les industriels, même pour la transformation, ils ne veulent pas.
13: Certaines pommes, beaucoup, font 50 grammes à peine, trop petites pour être même ramassées.
14: Et puis en plus, ce qu'il faut voir quand même, c'est qu'on fait tomber énormément de pommes par terre, parce qu'un cueilleur, quand il cueille, on leur dit de trier, c'est quand même pas évident, à l'œil, c'est pas évident, et donc en fait, vous allez vous retrouver avec des tapis de pommes, on peut pas les ramasser, hein. Donc en plus, on perd énormément en fait, de kilos par terre. On pourrait dire, on ramasse tout, et on les stocke et on les emballe, sauf que nos coûts de production, de stockage et d'emballage ont tellement augmenté que les directives des coopératives aujourd'hui, c'est de ne pas rentrer l'industrie, parce que ça coûte trop cher et que le producteur perd de l'argent.
13: Louise Chauffaille estime ses pertes de rendement à 30 ou 40%, seul espoir pour elle et pour tous les autres producteurs, que les distributeurs, notamment les grandes surfaces et les consommateurs, acceptent les petits calibres.
15: Cette année, c'est le standard habituel du consommateur sur le calibre du fruit, voilà, il faudra peut-être essayer de faire des efforts, parce que des gros fruits, on en a, attention, faut pas dire qu'on en a pas, mais on en a dans une proportion bien inférieure à l'habitude, donc effectivement, il va falloir s'habituer à consommer des fruits un petit peu plus petits.
13: Les conséquences de la sécheresse et des canicules de cet été ne s'arrêtent hélas pas là. Les arbres préparant leurs fruits de l'année suivante un an à l'avance, la récolte 2027 pourra donc aussi être affectée. Et pire encore, Louise Chauffaille a repéré de nombreux pommiers qui, selon elle, risquent de mourir très rapidement.
10: Un reportage ici Limousin, en Corrèze, Philippe Graziani. On vous pose la question ce matin, entre autres, avez-vous déjà fait la cueillette des pommes en Limousin ou alors des vendanges, un emploi saisonnier? Ici, c'est vous, entre 9h et 9h30, 05 55 34 5000, témoignez dès maintenant sur le WhatsApp ici Limousin. Véronique, la météo en Haute-Vienne, en Corrèze, aujourd'hui, on perd 10 bons degrés par rapport à hier.
4: Oui, on perd 10 degrés et on gagne en plus quelques nuages puisque le ciel ne sera pas complètement bleu comme hier. Quelques nuages annoncés par Météo France, une douceur que l'on ressent déjà ce matin. Cet après-midi, une douceur relative, 20 degrés seulement sur les monnaies d'hier, 21 degrés au nord de la Haute-Vienne. Il fera 22 degrés au-dessus de Bellac, par exemple, à Saint-Ouen-sur-Gartempe, 22 aussi à Limoges, à Pierre-Buffière et 24 pour Brive.
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4: Si vous empruntez la 20, pensez à ces deux chantiers en Corrèze, chantiers qui risquent de déranger votre circulation aux heures de pointe. À Ussac, juste avant Brive, c'est sur la 20, donc dans le sens Paris-Toulouse, c'est la voie de droite qui est neutralisée. Et après Brive, toujours dans le sens Paris-Toulouse, la voie de droite est neutralisée de Brive à Noailles. Soyez prudents, bonne route.
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quelques notes de guitare, cette voix presque hypnotique, celle de Chris Isaac, Wicked Game, sur votre radio locale, ici Limousin. Bonne journée.

Squid Game, Chris Isaac sur votre radio locale, ici Limousin. Dans la playlist, on a du Zao de Sagazan.

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2: Nous sommes le mercredi 16 septembre. Bonne fête Edith, bonne fête Cyprien, anniversaire du jour les amis, sous forme d'énigme. Qui suis-je ? J'ai 70 ans aujourd'hui. À 12 ans, j'étais déjà magicien professionnel. Quelques années plus tard, mes spectacles télévisés vont me rendre célèbre dans le monde entier. J'ai fait disparaître un avion, traversé la Grande Muraille de Chine. Et surtout, en 1983, j'ai fait disparaître sous les yeux des téléspectateurs un monument de 46 mètres de haut, la Statue de la Liberté. On parle de qui ?
3: David ?
2: Oui, David. David, qui, Véronique ?
4: Copperfield.
2: Qui a 70 ans aujourd'hui.
4: Bravo.
2: Ici Limousin Sport à présent, Bastien.
3: Direction la Corrèze avant le premier match à domicile du nouveau club de Sud Corrèze Foot. C'est ce week-end, nouveau club né de la fusion des clubs de Jujal, Noailles et Connac au mois de juin dernier. Gros défi pour eux pour cette première saison. Michael Chaillou, le championnat de Régional 1.
5: Ce tout jeune club est dans l'apprentissage, effectivement, après avoir obtenu la montée l'an dernier. Les deux premières rencontres de Régional 1 disputées à l'extérieur se sont soldées par deux défaites à Boé et Bayonne. L'entraîneur, Ali Kélès.
6: Sans être prétentieux, et il faut pas se tromper dans l'analyse, donc on perd quand même, mais il y a quand même des points de satisfaction jusqu'au moment où on encaisse les buts. Donc avant d'encaisser les buts, on a des situations où on doit être en mesure de mener. Par un ou hors deux buts d'écart. Et après, c'est le niveau. Si on sanctionne pas l'adversaire, au moins de détails, on est sanctionné. Donc c'est ce qui s'est passé. Quand on est mené, il faut pas vite se découvrir et être encore patient pour essayer de revenir dans le match, mais un peu plus tard.
5: Pour cela, le coach peut compter sur son effectif et ses recrues. La recrue phare annoncée durant l'été, c'est celle du gardien réserve du PSG, Johnny Gaza. Le portier expérimenté de 37 ans va amener son expérience, estime Mehdi Rafrafi, milieu offensif du club.
7: C'est un bon mec, il a une bonne intégration dans le groupe. Après, je pense plus aux gardiens. Je pense à Baki, Lucas et Ryan et Loan qui aussi progressent. D'avoir un joueur comme lui, ça permet aussi de monter aussi en exigence, de bosser encore plus.
5: Même si effectivement, cela ne fera pas tout. Le club fusionné a parié aussi sur des joueurs venant de D1 du club fusionné de Connac, le coach Ali Kélès.
6: Bien évidemment, on lance des paris aussi sur des joueurs qui étaient en départemental. Donc l'année dernière, on avait le petit Gabin Blanc qui arrivait de Connac déjà, qui a été performant de suite en R2. Et là, avec la fusion, il y a des joueurs qu'on a vu qui étaient intéressants dans le groupe D1 de Connac et qu'on a de suite intégré dans le groupe R1 parce qu'on considère qu'ils vont progresser en côtoyant forcément des joueurs qui ont connu le dessus. Ils sont quand même jeunes, donc il y a une marge de progression que nous, du coup, coach, et c'est pour ça que le staff s'est élargi, parce qu'aujourd'hui notre capacité ou nos moyens qu'on a actuellement pour recruter des joueurs sont limités voire infimes. Par contre, là où il faut qu'on aille chercher, c'est faire progresser tous les joueurs qu'on a individuellement.
5: Avec ses armes, Sud Corrèze FC va donc se présenter dans son stade de Puy Blanc à Noailles pour y affronter le Bousca ce week-end. Une réception déjà importante dans un stade avec une pelouse naturelle et bien classique où il est souvent difficile d'y gagner. Ali Kélès.
6: On sort de défaite et on a quand même un peu d'expérience à Noailles où depuis que, en tout cas moi je suis en poste, notre plus mauvaise série ces deux matchs. Donc si la logique est respectée, et on doit être en mesure d'être performant chez nous contre le Bousca. Et après, c'est toujours bien de revenir sur ses terres et sur ses bases quand on est dans la difficulté pour retrouver un peu les valeurs qui sont les nôtres finalement, où on a été performant chez nous les années précédentes. Donc ce match finalement à domicile tombe à point.
5: De quoi se remettre dans les meilleures conditions, dans une poule assez relevée où il y a d'ailleurs les Girondins de Bordeaux et où Sud Corrèze ne veut pas faire de la figuration en étant cependant bien conscient de ses moyens.
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2: Il est 8h moins le quart. Dans un instant, l'invité d'ici matin, on va parler d'emploi, secteur Saint-Léonard-de-Noblat.
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8: On parlait de littérature jeunesse, et puis pof, ça y est, une livraison de petits Bellachons par des cigognes qui sont posées sur des poteaux, de grands poteaux d'éclairage, aussi inattendus qu'agréables, effectivement. À Bellac, il y a donc des cigognes de passage.
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2: Moi, je voudrais savoir un truc sur votre commune. On s'est pris la tête tout à l'heure avec Bastien, il me dit non, on dit Var-sur-Ozex.
9: Oui, on dit Var-sur-Ozex, il y a le X à la fin. On peut ne pas prononcer le X non plus. Hein.
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2: C'est la seule association limousine à bénéficier du label Territoire Zéro Chômeur en Haute-Vienne, en Corrèze et en Creuse. Noblatou a, depuis son lancement il y a 2 ans, créé 20 emplois. Son vice-président est notre invité ce matin, Bastien.
3: Bonjour Maxime Roby.
4: Bonjour Bastien.
3: Noblatou est une entreprise à but d'emploi. Pourquoi à but d'emploi? C'est pas le principe même d'une entreprise d'embaucher des gens?
4: Oui, là on a donc cette association qui porte l'entreprise Noblatou, un objet principal qui est la création d'emplois. Normalement, quand on crée une entreprise, c'est pour générer un produit, un service. Mmh. Et nous, l'objectif principal, c'est d'embaucher et non pas de recruter, mais d'embaucher des personnes qui sont privées d'emploi de longue durée. Et on le fait avec des activités support, mais qui sont bien le second objet de notre association.
3: Concrètement, qu'est-ce que vous apporte ce dispositif Territoire Zéro Chômeur? C'est quoi? C'est des aides à l'embauche?
4: Oui, exactement. Alors, il faut se dire que le champ de la privation d'emploi est couvert par un ensemble de dispositifs. Il y a les structures d'insertion, donc qui ont plutôt l'objectif de relancer des personnes vers une activité économique. Mais les activités qu'elles proposent sont limitées, et surtout les contrats sont limités. C'est-à-dire qu'on a un contrat d'insertion sur 2 ans maximum, avec un CDD et un nombre d'heures limité. Là, c'est plus de l'inclusion. On va proposer un CDI à temps choisi aux salariés qu'on va embaucher. Et ils sont financés grâce à une loi d'expérimentation nationale qui est couverte depuis à peu près 10 ans et qui nous permet de prendre, hein, grosso modo, grâce au département et à l'État, une partie des salaires, nos activités. En fait, le chiffre d'affaires généré par nos activités doit nous permettre d'atteindre la rentabilité pour poursuivre l'objectif d'embaucher d'autres gens.
3: On a entendu ce matin un reportage dans votre atelier Noblatou à Saint-Léonard-de-Noblat, des personnes que vous avez embauchées qui sont plutôt des personnes en situation de handicap. Est-ce que c'est ce public-là particulièrement que vous ciblez dans vos embauches, ou ça peut être toute personne, tout profil, tout type qui est éloigné de l'emploi?
4: En fait, c'est tout profil de personnes éloignées de l'emploi. Ça veut dire être privé d'emploi depuis plus d'un an, voilà, 12 mois. C'est vrai qu'ensuite, dans la réalité de l'entreprise à but d'emploi, une grande majorité de nos salariés sont des personnes qui sont porteurs d'un handicap. Ça dit quelque chose de la notion d'employabilité, c'est-à-dire qu'aujourd'hui, cette majorité de gens-là, sur le marché du travail, sont considérés comme inemployables. C'est pas le cas chez nous. Nous, ce qu'on pense, c'est que ils ont des compétences largement. Nous, on le voit tous les jours depuis 2 ans. Donc oui, c'est ouvert à un ensemble de personnes. J'allais dire que le seul critère important, c'est la motivation, avoir l'envie de travailler et l'envie d'apprendre.
3: Pour quelle mission vous recrutez ces profils-là?
4: Alors aujourd'hui, on a un ensemble de missions support à ces emplois. On a un atelier bois qui, à la fois, donc on a des catalogues en ligne distribués qui font donc du mobilier en bois, plutôt en bois de récup, pour les particuliers, les collectivités et les entreprises. On a un atelier tissu qui fait un ensemble de créations dont ma fille bénéficie notamment. Et on a un ensemble de services, donc des services pour les collectivités. On a pu, nous, sur des petites prestations, garder la cantine scolaire quand il y a des arrêts maladie, mais on a fait aussi des prestations d'archivage pour la mairie de Saint-Léonard ou pour le CCAS, où on véhicule les personnes âgées vers les supermarchés pour faire leurs courses.
3: 20 recrutements depuis 2 ans à Noblatou. Est-ce qu'on peut espérer 20 de plus ces 2 prochaines années?
4: Si vous me demandez à moi, ouais, c'est l'espoir, évidemment. Donc on a encore
3: Noblatou, on est capable?
4: Nous, on en est capable, c'est-à-dire qu'on est structuré pour pouvoir embaucher de nouvelles personnes, mais on est soumis à une loi d'expérimentation qui arrive là à la fin de l'année, en fin d'expérimentation. Donc on a des embauches qui sont figées jusqu'à la fin de l'année. On attend très impatiemment, je vous le cache pas, que le calendrier parlementaire s'active pour pouvoir généraliser cette loi d'expérimentation, parce qu'aujourd'hui en France, il y a 85 territoires qui sont dans cette expérimentation. Ça représente 4300 personnes et l'équivalent de 3000 ETP, quoi. On aurait la capacité d'ébaucher, mais aujourd'hui, la loi nous empêche de créer de nouveaux emplois. Voilà.
3: Et dernière question à Maxime Roby. Est-ce que, par exemple, passer chez vous, c'est un tremplin? Des personnes qui sont passées chez vous, qui ont réussi à trouver un emploi dans le circuit classique, si je puis dire?
4: Ça peut l'être, ça nous est arrivé avec une de nos anciennes salariées, là, Valérie, qui a pu trouver une nouvelle activité salariée et qui a été accompagnée, justement, pour cette prise de fonction. Mais j'allais dire, oui, c'est un tremplin, C'est beaucoup le rôle de l'insertion, quand même, le tremplin. Nous, c'est pas ça. On propose des CDI à temps choisi à des personnes qui peuvent partir, mais qui, et c'est rare dans ce type de système, peuvent rester. Et on a aussi le cas de Claude, un de nos salariés, qui est resté chez nous jusqu'à sa retraite l'année dernière.
3: Merci beaucoup, Maxime Roby, vice-président de l'association Noblatou à Saint-Léonard-de-Noblat, association labellisée territoire zéro chômeur. Et nous serons en reportage dans cet atelier à 8h30. Merci beaucoup et bonne journée.
2: Merci. Interview à retrouver sur l'appli ici, le site internet ici.fr. Des GI, du baseball, des grosses voitures américaines et même des hamburgers en plein cœur du Berry. Dans les années 50-60, Châteauroux, des Halles ont vécu une étonnante parenthèse américaine. Comment l'US Air Force a-t-elle transformé un petit bout de l'Indre? Réponse avec Stéphane Bern qui est avec nous tous les jours avant le journal de 8h. Voici Zao de Sagazan en attendant.

0: Zao de Sagazan sur votre radio locale ici Limousin, 7h55. Véronique Henry, ici c'est vous, l'émission où on discute le matin, où on échange, où on témoigne et on parle de travail saisonnier, peut-être son premier job.
1: Oui, puisque ce matin, dans l'actualité, on parle de la cueillette des pommes. C'est souvent attribué aux saisonniers, hein, le ramassage des pommes. Donc, on va s'intéresser au travail saisonnier. Est-ce que vous avez déjà fait la cueillette des pommes? Est-ce que vous avez fait les vendanges, par exemple, ou un travail saisonnier dans un restaurant en tant qu'extra, aussi, serveur? Ouais. Ben oui, ça nous est tous arrivé de faire des saisons pour ben soit se payer une voiture, un permis de conduire, se payer ses prochaines vacances.
0: Ben bien sûr.
1: Quelle est l'ambiance dans un travail saisonnier? C'est ce que je vais vous demander dans Ici c'est vous, au 05 55 34 5000. Dites-nous, racontez-nous si vous avez été saisonnier. Est-ce que c'est une expérience que vous allez conseiller aux jeunes qui nous écoutent d'aller faire des saisons parce que ça vous a apporté et plein de choses. Peut-être vous avez rencontré la personne qui aujourd'hui compte le plus au monde pour vous. 05 55 34 5000.
0: Et l'appli WhatsApp.
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0: Et le plaisir aussi d'avoir Stéphane Bern juste avant les infos de 8h. Ce matin, Stéphane, on voyage au temps où une partie de l'Indre a vécu à l'heure américaine.
7: Imaginez le Berry avec ses bocages et ses villages paisibles. Maintenant, imaginez-le version cow-boy et hamburger. Voilà à quoi il ressemblait bel et bien il y a quelques décennies. Année 1951. La guerre froide est en train de s'abattre sur le monde et les États-Unis cherchent à renforcer leur présence militaire en Europe occidentale. Le regard va se tourner vers une région inattendue, le centre de la France. Ça paraît insolite, comme si Tom Cruise décidait de tourner le prochain Top Gun dans la Creuse. À quelques kilomètres de Châteauroux, l'US Air Force investit une base aérienne déjà existante et l'agrandit après acquisition d'un terrain dans la ville voisine de Deol. En quelques années, c'est une véritable ville à l'américaine qui sort de terre, avec toute une cité pavillonnaire et 410 appartements, mais aussi un hôpital, un terrain de baseball, une école et même un magasin réservé aux GI. C'est quasiment Las Vegas implanté dans un décor digne de l'amour et dans le pré. Pour les habitants, c'est arrivé à des allures de choc culturel. On découvre les chewing-gums, les décapotables et autres voitures aux dimensions impressionnantes ou bien des habitudes culinaires venues d'outre-Atlantique comme le fast-food. C'est même chez le fameux Joe from Maine qu'auraient été servis les premiers hamburgers en France. Can I get some burger with some peanut butter? Quelque part, l'ancêtre du McDo, c'était le McDeals. Cette parenthèse américaine prend fin en 1967. L'année d'avant, le président Charles de Gaulle décide de retirer la France du commandement militaire intégré de l'OTAN.
8: Je vous ai compris !
7: En quelques mois, les familles américaines repartent.
9: Au revoir.
7: Et le Berry perd son accent ricain. Aujourd'hui, pour réaliser son rêve américain, il faut traverser l'Atlantique. Dans les années 50, il suffisait d'aller dans le Berry.
0: Merci beaucoup, Stéphane Bern. Et à demain.
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0: Eh bien bonjour, bonjour, c'est mercredi.
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0: Nous sommes le 16 septembre aujourd'hui. Il est 8h du matin. Les infos avec vous, Bastien Thomas.
10: Ce n'est que le début. Les agriculteurs de la FDSEA aux Viennoises promettent déjà de nouvelles actions à Limoges après celle d'hier matin devant le site des impôts en centre-ville. L'objet de leur colère, le dernier plan d'urgence du gouvernement. 1 milliard d'euros pour faire face aux aléas climatiques, sécheresse, canicule de cet été. Sauf que c'est bien trop peu après répartition. La crise est trop importante, notamment sur le gasoil agricole. La ristourne de 15 centimes par litre est prolongée pour 2 mois. Julien Bonneau, le secrétaire général de la FDSEA de Haute-Vienne, est très remonté.
11: L'aide, elle a plus de sens. Aujourd'hui, 15 centimes, on peut pas dire qu'on nous aide. 15 centimes, encore une fois, on se fout de notre gueule. Le citoyen pense qu'on est suraidé. Mais ouais, mais le GNR, nous, comme les citoyens, il a doublé. Elle prolonge une aide qui existe déjà de 15 centimes d'aide par litre. On se rend compte que cette semaine, on a pris 10 d'augmentation. La semaine dernière, on a pris 5. Donc en 2 semaines, on a plus 15. Une aide qui est mangée en 15 jours, pour moi, elle n'a aucun sens. Il y en a qui vont dire c'est mieux que rien. Oui, c'est mieux que rien quand on avait un gasoil qui était à 80 centimes. Mais faites le bilan à la fin de l'année de l'augmentation de la facture de gasoil. Moi, c'est 25 000 litres de gasoil par an. Mais 25 000 litres à 1350 les 1000 litres, ben faites le calcul.
10: Sur le montant des aides du gouvernement dans ce plan d'urgence, ça fait 400 euros par ferme selon la députée insoumise Manon Meunier. L'argent sera versé fin septembre, début octobre, a précisé à Annie Genevard, la ministre de l'Agriculture hier. La sécheresse et le manque d'eau aussi impactent les producteurs de pommes AOP du Limousin. La récolte vient de commencer avec des fruits plus petits cette année, de grosses pertes. La pire récolte même depuis 10 ans, estiment certains pommiculteurs. Une décision attendue d'ici 15 jours. Le tribunal administratif de Limoges, saisi hier par plusieurs associations environnementales, donnera sa décision concernant la future usine de pellets de bois biocides qui doit s'installer à Guéret. Selon ses opposants, il y a risque de déboisement de la forêt limousine dans un rayon de 100 à 150 km autour du site. Le rapporteur public estime, lui, que les autorisations accordées par les autorités sont valides.
0: De l'intelligence artificielle pour remplacer l'ancienne production des papeteries de Condat en Dordogne.
10: C'est ce que confirment hier les nouveaux propriétaires du site, près de Brive, au Lardin-Saint-Lazare. Le groupe SPB, un super calculateur d'intelligence artificielle sera installé d'ici la fin de l'année prochaine. Rien de très réjouissant pour les anciens salariés des papeteries, 164 postes ont été supprimés, même si SPB promet d'embaucher bien plus, Justine Leblond.
12: À terme, 250 emplois sur site pourraient être créés et 200 emplois indirects dans la région, écrit SPB dans un communiqué. Du CAP au Bac plus 5, nous dit le groupe, sans rien promettre aux anciens salariés et sans vraiment préciser quand sera le terme de ce projet. On sait juste que la première phase de lancement est prévue pour fin 2027. Alors, ces nouveaux emplois, ils pourront servir pour faire tourner les gros ordinateurs du supercalculateur, mais aussi pour s'occuper des serres maraîchères que SPB veut développer sur place pour récupérer la chaleur de la grosse machine. À côté, en plus, le groupe compte créer une académie de formation sur place, formation aux nouveaux métiers de l'intelligence artificielle qui formera chaque année, je cite, jusqu'à 200 spécialistes en partenariat avec les universités du coin, notamment celle de Limoges.
10: Pour les 164 employés des papeteries de Condat licenciés, un job dating est organisé par la préfecture de la Dordogne jeudi après-midi à Terrasson. À Saint-Léonard-de-Noblat, l'échelle n'est pas la même, mais 20 emplois ont été créés ces 2 dernières années grâce au dispositif Territoire Zéro Chômeur. L'association Noblatou fabrique notamment divers objets en bois avec des personnes en situation de handicap éloignées de l'emploi. Reportage dans l'info d'ici Limousin à 8h30 et nous étions il y a quelques minutes avec le vice-président de cette association, Maxime Roby. Interview à réécouter sur ici.fr. La grosse galère hier pour les passagers de 2 trains intercités en direction de Paris depuis Limoges et Brive. Ils sont restés bloqués 3 heures en gare de Limoges après une fuite d'huile à la souterraine. Le trafic a pu reprendre progressivement à partir de 17h hier soir.
0: 2 incendies causés par des engins agricoles hier en Haute-Vienne.
10: À Saint-Léger-Magnazé, dans le nord du département, et à Vert, respectivement 500 mètres carrés et 1,5 hectare de végétation ont brûlé. De la prison ferme pour 4 personnes reconnues coupables lundi de trafic de drogue à Ussel par le tribunal de Tulle. Âgées de 24 à 30 ans, elles vendaient du cannabis et de la cocaïne en centre-ville entre le mois de juin 2025 et juin 2026. Électriciens et gaziers ont manifesté hier à Limoges pour la défense de leurs tarifs préférentiels. Avantage en nature estimé à 700 millions d'euros en 2024 par la Cour des comptes qui demande au gouvernement d'agir. Grosse mobilisation en France selon la CGT comme à Limoges. Fabienne Joigneault, entre 100 et 150 agents se sont retrouvés devant le site d'Enedis à Esther.
9: Un chapiteau, une sono et des syndicalistes très remontés.
13: Donc là, nous, on est là pour vous dire non, on ne veut plus d'attaque comme ça.
9: En l'occurrence, l'attaque ne vient pas de l'entreprise, rappelle le directeur limousin Patrick Rousseau.
14: On n'est pas partie prenante sur le sujet. Nous, on assume le fait de faire bénéficier nos salariés donc, d'un avantage en nature. Hein,
9: cet avantage, c'est la Cour des comptes qui le trouve excessif et qui demande à l'État de le revoir, sauf que ce tarif...
15: Ça fait partie de notre statut.
9: Explique Didier, retraité d'EDF.
15: Moi, j'ai 66 ans. Quand j'avais 20 ans, nous n'avions pas des gros salaires. Le tarifation était un complément de nos salaires.
9: Et un facteur d'attractivité, tout comme les œuvres sociales pour offrir des vacances, des loisirs accessibles aux agents. Tout ça est en train de s'effilocher, se désole Jacques Buffier de la CGT retraité électricien et gazier.
16: Depuis la réforme des retraites, les nouveaux embauchés n'ont plus le régime de retraite que l'on avait avant. Quand en plus le travail n'est pas forcément récompensé, avec une grille des salaires qui n'évolue pas, il y a des postes vacants de partout. Alors on peut toujours, comme a fait le directeur, se glorifier d'avoir des démissions en moins. J'ai connu l'époque où une démission était inenvisageable.
9: Aujourd'hui, ça arrive, mais les anciens se seront peut-être un peu rassurés en voyant de jeunes agents mobilisés lors de ce rassemblement.
10: C'est sur les cotisations payées sur ces factures d'énergie que la Cour des comptes propose au gouvernement d'agir et notamment d'augmenter ses cotisations.
0: Car l'année prochaine, il va falloir faire de nouvelles économies.
10: Oui, le Premier ministre Sébastien Lecornu évoque 30 milliards d'économies à trouver en 2027. Une lettre a été envoyée à tous les ministères. Tous devront se serrer la ceinture. Aucune nouvelle dépense, à l'exception du ministère de la Défense. Mais malgré ces économies à faire, à trouver, Sébastien Lecornu va proposer de débloquer plus de 4 milliards d'euros dès l'année prochaine. Et dès le vote de la loi intégrale contre les violences sexistes et sexuelles faites aux femmes, aux enfants, les premiers débats commencent aujourd'hui en commission. Ça nous oblige, écrit le Premier ministre dans le journal Le Monde, après la mort de la petite Liana dans le département du Gers. C'est aujourd'hui que sort au cinéma le film Histoire de la nuit, tourné en grande partie en Haute-Vienne, dans une ferme au lieu dit au Pouillot, à la Croix-sur-Gartempe, présenté au Festival de Cannes l'année dernière. Il réunit un casting 3 étoiles, entre autres Benoît Magimel, Monica Bellucci. Ce film est une adaptation du roman de Laurent Mauvignier paru en 2020 et il a bénéficié notamment du soutien de la région Nouvelle-Aquitaine.
0: Et puis du basket, Bastien, avant-dernier match de préparation ce soir pour le Limoges CSP.
10: C'est à Beaublanc à partir de 19h face à la Gilia Dijon avant un classico contre l'Élan Béarnais samedi, toujours au Palais des Sports. Et avant le premier match de Betclic Elite, ce sera dimanche 26 septembre, déplacement à Chalon-sur-Saône. Véronique, la météo pour aujourd'hui en Haute-Vienne et en Corrèze, alors un peu plus de douceur par rapport à ces derniers jours quand même.
1: Ben oui, Bastien, vous parliez du manque d'eau regretté par les pommiculteurs, et bien la pluie, c'est pas encore d'actualité. C'est un ciel beaucoup moins clair qu'hier, certes, mais pas d'averse annoncée.
10: Il faudrait qu'il pleuve pendant 3 mois non-stop pour régler
1: à peu
10: le problème.
1: Près, oui. Le seul moment où je vois de la pluie arriver sera peut-être vendredi matin, mais à confirmer. Mais après, c'est terminé.
0: Vous avez une boule de cristal ou quoi?
1: Oui.
0: Comme vous dites, le seul moment où je vois la pluie arriver.
1: Des nuages et des maxis en baisse, annoncés par Météo France, de 19 à 24 degrés. 19 à Gourdon-Murat, ça c'est dans l'Est corrézien. Il fera 22 degrés cet après-midi. Au Dora, à Limoges, à Beyna, également le pays du Cabas. 23 degrés sur Tulle et 24 prévus à Brive.
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17: Ouh, mais qu'est-ce que je vois dans ma boule de cristal? Mais ce serait pas Jean-Jacques Goldman. Tourne les violons.
0: Il y a un petit côté moyenâgeux, mais on aime bien. Belle journée à l'écoute de votre radio, ici Limousin.

0: tourne les violons. Oyez, oyez, braves gens. J'aime bien ce petit côté moyenâgeux dans ce titre. Vous trouvez pas, Véronique?
1: Si, si, j'adore.
0: En ce 16e jour de septembre, l'an de grâce 2026, on fête les jacouilles aujourd'hui.
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0: Allez, plus sérieusement, nous sommes bien le 16 septembre. On fête les Edith, les Cypriens, anniversaire du jour. Mais qui suis-je? J'ai 65 ans aujourd'hui. Mon vrai nom est Michel Armango. Je suis né à Toulouse dans une famille d'origine espagnole et j'ai commencé par écrire pour les autres, notamment Juliette Gréco, Jane Birkin. Mais au tournant des années 90, c'est ma propre voix qui se fait connaître avec une chanson devenue, allez, on peut le dire, un grand classique. Je fête donc aujourd'hui mes 65 ans et je m'appelle...
1: Art Mango.
0: Mais oui. Vous savez quoi? Moi j'écoute encore Art Mango, j'aime bien ce qu'il fait.
1: C'est sympa.
0: Ouais. Il faut encore 2-3 petits trucs là aujourd'hui, mais voilà, non, moi je trouve que ces chansons sont chouettes et elles vieillissent plutôt bien. Voilà. Je fais partie de l'association des défenseurs d'Art Mango.
1: D'Art Mango.
0: 8h14, on joue avec Guy Béard. Il manque un mot dans cette chanson de Guy Béard. Pourquoi Guy Béard? Parce que ça fait aussi un peu partie de l'éphéméride. Il nous a quittés un 16 septembre, c'était en 2015. Et on joue avec la chanson « Les couleurs du temps ». Concentrez-vous, écoutez bien le mot qui manque.
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0: Vous avez un coup de fil, je crois. Vous avez mis votre téléphone sur vibreur. Vous l'avez, ce mot? 05 55 34 5000. 05 55 34 5000. 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Allez, on l'écoute une deuxième fois.
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0: monde. Ah mais décidément, mais oh, on a dit mode avion pendant l'émission. 05 55 34 5000. Allez, 8h15, dans un instant, Aude Razzo qui nous rejoint pour sa chronique anti-arnaque. C'est pas vrai.
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0: Avant de recevoir Anne-Marie, ambassadrice ici Limousin depuis la Corrèze, c'est pas vrai, Aude Razzo, vous nous alertez sur un piège en vogue en cette rentrée, des escrocs adolescents.
9: Oui, je vous plante le décor. Un jeune frappe à la porte, il est même très jeune, il vous dit qu'il est collégien. Généralement, il n'est pas tout seul, c'est un petit groupe. Et ce petit groupe vous propose d'acheter un calendrier, des cartes, des objets. Pourquoi ? Pour financer un voyage scolaire, généralement à l'étranger. Le scénario, il est crédible à première vue. Et puis c'est vrai, ça se fait. Hein. Ça m'est arrivé, moi, personnellement, quand j'étais ado, d'aller toquer aux portes des voisins pour financer un projet de mon collège ou de mon lycée. Problème. Dernièrement, plusieurs établissements et plusieurs mairies aussi tirent la sonnette d'alarme un peu partout en France parce que ces jeunes parfois racontent absolument n'importe quoi. Il n'y a pas de voyage, il n'y a pas de projet pédagogique, ils ne sont même pas du collège dont ils parlent et ils se mettent surtout votre argent dans la poche.
0: Ah, du coup, Aude, comment fait-on pour démasquer ces jeunes fraudeurs ?
9: Alors, je ne vais pas vous dire de ne jamais donner d'argent à un ado qui se présente chez vous pour vous vendre un ticket de tombola ou un calendrier. Par contre, avant de lui donner

0: Effectif, c'est la meilleure arme finalement contre les escrocs, quel que soit leur âge.
1: On va faire ça. Merci beaucoup Aude Razeau pour ces conseils et cette alerte. Anne-Marie est avec nous en Corrèze. Bonjour Anne-Marie.
2: Bonjour Régis, bonjour Véronique, bonjour à tous.
3: Bonjour Anne-Marie.
1: Ambassadrice ici Limousin, un spécial journée du patrimoine aujourd'hui. On va déjà à Soursac et Laplot avec vous.
2: Oui, je ne vais pas vous emmener en bateau, ça aurait pu parce qu'il y a des gabarits, mais je vais vous emmener à la trace du Taco, le train emblématique de la Haute-Corrèze, sur les traces du Taco. Alors la commune de Soursac et de Laplot, parce que le viaduc du Rocher Noir, d'un côté c'est Soursac et de l'autre côté c'est Laplot, propose le samedi 19, alors du côté de Soursac, la visite du jardin de Firmin de 9h à midi et de 14h à 18h. Et côté Laplot, du parking, alors il y aura des visites guidées gratuites le samedi, toujours de 10h à 14h. Et il y aura une grande enquête aussi, géante, avec partenariat du département de la Corrèze, de 10 à 17h sur le parking de côté Laplot, toujours gratuit.
1: D'accord.
2: Voilà.
1: Autre rendez-vous dans le cadre de ces journées, c'est à Chirac-Bellevue. Vous avez repéré une rando-visite, on peut dire ça?
2: Oui, voilà, à Chirac-Bellevue. Alors, c'est toujours sur le thème, il y a le Taco, parce qu'il y a une gare. Alors, il y a une randonnée, un circuit de 10 km et un circuit de 5, départ à 13h30, c'est le dimanche, hein, avec une pause visite à la gare du Taco. Hein, une gare du Taco, et le retour vers l'église et visite avec une collation offerte par la commune.
1: D'accord, merci beaucoup pour ces informations. Et je voulais savoir, tant que vous êtes en Corrèze, on parlait de la Corrèze ce matin, Véronique,
3: ben oui,
1: des pommes.
3: On parlait des pommes, alors je ne sais pas Anne-Marie, vous avez déjà été faire la cueillette des pommes?
2: Non, parce que quand j'étais jeune, j'étais dans la région parisienne.
1: Alors, d'accord, mais là-bas.
3: Vous avez déjà fait un travail saisonnier ou pas?
2: Non,
3: ça vous aurait plu? Peut-être.
2: Oui. Mais en région parisienne, dans le 93, non.
3: Ah bah oui. J'y étais également, Anne-Marie, dans le 93. Bah oui, mais dans le 93, ce qu'on fait, c'est qu'on prend son sac à dos, on descend dans le sud, on vient faire les vendanges, ou on vient ramasser les pommes.
2: Voilà, c'est ça.
1: Merci beaucoup, Anne-Marie, ambassadrice ici Limousin. Vous embrasse. Belle
2: Merci
1: journée.
2: Bonjour à tout le monde.
1: Ciao.
2: Bonne journée.
1: Ciao. À très bientôt, Mamma Mia. Voici le groupe ABBA. Non, c'est pas Mario qui fait « Mamma mia !» sur les jeux Nintendo. Non, rien à voir.

0: 23, on joue avec Guy Béard ce matin.
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0: 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Ah. Eh ben alors, qu'est-ce qui se passe? Il manque un mot dans cette chanson. Vite, vite, Marie-Claire à Limoges. Bonjour.
2: Bonjour, Régis.
3: Bonjour, Marie-Claire.
0: Il paraît, Marie-Claire, que vous avez la bonne réponse.
2: Oui, je l'ai trouvé, maman vieux.
0: C'est quoi?
2: C'est monde.
3: Oui.
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0: Marie-Claire, bravo, c'est gagné. Vous remportez vos invitations pour le tournoi de foot U18 à Limoges le 23 septembre. Bravo, okay. Madame.
2: Je vous remercie.
0: Vous
2: beaucoup.
0: Allez voir de jeunes sportifs.
2: Ça va changer un petit peu.
0: Oui. ce matin avec Véronique, on parle
3: des saisons, du travail saisonnier.
0: Voilà, du travail saisonnier. Est-ce que vous avez eu l'occasion de travailler en saison, vous?
2: Oui, dans ma jeunesse, oui, tout à fait.
3: Ah, c'était quoi?
2: Les vendanges.
3: Oh, quel boulot! C'est hyper dur, les vendanges.
2: C'est très, très dur, mais le meilleur moment, c'est quand on allait goûter le vin nouveau.
0: Oh.
3: Ah!
2: C'est ça le meilleur moment.
0: Elles étaient où, ces vendanges?
2: Les vendanges, c'est très, très dur.
0: Et c'était où?
2: C'était dans Beaujolais.
0: Ah oui, vous ne refusez rien. On se refuse rien. J'imagine que ça va être des horaires hyper tôt le matin.
2: Oui, oui.
0: Ouais.
2: Mais bon, quand on veut gagner un peu de sous, il faut savoir.
3: Voilà, exactement. C'est un peu pour ça qu'on fait un travail saisonnier. Généralement, c'est pour gagner un petit peu d'argent.
2: Bien sûr.
3: Se payer ses vacances, se payer sa première voiture.
2: Ça nous faisait un peu de sous, ça nous payait nos vacances, ça nous faisait mettre de l'argent de côté pour notre permis de conduire, etc. etc.
0: Merci beaucoup, Marie-Claire.
3: Merci de ce témoignage.
0: On vous souhaite une belle journée. À très bientôt. Salut.
2: Aussi, moi, gros bisous à tous. Bye.
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0: Et Jean-Claude Boulesté qui nous rejoint, qui explore les souvenirs de Patrice Foresti.
7: Patrice Foresti, directeur de l'Office de tourisme de Limoges Métropole.
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9: La Madeleine de Patrice, la rencontre.
7: Alors en fait, je me suis posé la question, est-ce qu'il y avait la rencontre ou plutôt des rencontres? Alors moi, je dirais plutôt qu'on a souvent des rencontres et elles peuvent être à la fois personnelles ou professionnelles. Alors je vais en retenir quand même une qui mélange les deux. J'étais encore étudiant et un de mes meilleurs amis à l'université est parti faire sa maîtrise au Canada. Et comme à l'université, on a un temps libre assez important, on fait un peu ce qu'on veut de son planning, j'étais également en maîtrise, on est parti avec une bande de potes rejoindre Pierre donc à Montréal, au Québec, en plein hiver. On est arrivé avec moins 20 degrés et notre objectif n'était pas les études, mais de partir faire un road trip au Québec et dans le nord-est des États-Unis pour faire de la cascade de glace. Et donc on est parti, et à cette occasion-là, en fait, Pierre avait rencontré quelqu'un qui travaillait aussi au Québec, qui était un Français qui s'est installé là-bas, c'était Patrick. Et avec Patrick, il est venu grimper avec nous, on s'est pris d'amitié l'un pour l'autre et... On a grimpé comme ça pendant plusieurs jours sur les cascades de glace et un jour, on était tous en train de finir nos études, à part lui qui avait vraiment un boulot de comptable à Montréal. On s'est dit, ouais mais nous, il va falloir qu'on trouve un job. On était en 93-94, récession économique en France, pas trop de boulot pour les jeunes. On s'est dit, qu'est-ce qu'on va faire de notre vie? Et on s'est dit, ben, pourquoi pas ne pas monter notre propre agence réceptive au Canada? Et là, Patrick me regarde, dit, pourquoi pas? On se quitte sur ça. 3 mois après, en pleine nuit, il m'appelle avec le décalage horaire du Canada. Il me dit « J'ai beaucoup réfléchi, on y va ». Et donc, nous voilà à monter une agence donc réceptive au Canada. J'ai fait les papiers pour l'immigration au Canada. Et un an après, je débarque au Canada avec Patrick, qui avait déménagé du Québec, traversé tout le pays avec sa voiture et son peu d'affaires. Et on se retrouve dans les Rocheuses canadiennes à grimper, à explorer les sentiers, à commencer à démarcher les tours opérateurs pour gérer notre agence réceptive au Canada. Et pendant plusieurs années, on a guidé, accompagné un peu partout du Grand Ouest américain jusqu'à l'Alaska en passant par toutes les montagnes rocheuses et autres massifs du Canada, des clients sur des expéditions.
9: Donc une belle rencontre associée à un beau projet.
7: Exactement, et un pur hasard, puisque cette rencontre n'aurait jamais eu lieu si mon ami n'était jamais parti au Canada faire ses études et qu'on n'avait jamais décidé de faire ce voyage au Canada pour aller faire de la cascade de glace, et donc ce projet n'aurait jamais vécu. Comme quoi, moi je crois souvent au destin qui part de très très loin et qui nous amène à rencontrer des gens, on ne le sait pas, mais qui sont sur notre chemin et parfois changent complètement notre vie.
0: Vous avez toujours gardé un contact avec lui ?
7: Oui, on a gardé un contact. Alors après, il est beaucoup plus lointain puisque désormais, lui, il est installé depuis très longtemps là-bas avec sa petite famille. Donc on est loin dans l'Ouest canadien. Mais oui, on garde encore un peu contact.
0: Patrice Foresti, directeur de l'Office de tourisme de Limoges, interrogé par Jean-Claude Boulesté. Dans une minute, vos informations.
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0: À 8h30, l'info en Limousin, Bastien Thomas.
13: Ils ne veulent pas voir leurs tarifs préférentiels disparaître.
14: Il fait partie des acquis sociaux des électriciens et gaziers.
13: Acquis de 1946, la profession s'est mobilisée hier matin à Limoges. On y revient dans le journal de 9h. La Cour des comptes veut raboter cet avantage estimé à 700 millions d'euros en 2024. Du papier aux ordinateurs spécialistes de l'intelligence artificielle. Un super calculateur sera progressivement installé sur l'ancien site des papeteries de Condat au Lardin-Saint-Lazare près de Brive d'ici fin 2027. Les nouveaux patrons promettent d'embaucher 250 personnes à terme. Et puis c'est une initiative qui fête ses 2 ans. Cette année, le territoire zéro chômeur à Saint-Léonard-de-Noblat. L'association Noblatou a depuis embauché une vingtaine de personnes. Reportage après l'info en 90 secondes, Valentine Lottès.
15: Pour corruption et trafic d'influence, Rachida Dati est jugée à partir d'aujourd'hui à Paris, soupçonnée d'avoir touché 900 000 euros pour défendre les intérêts de Renault Nissan. En tant qu'eurodéputée, l'ancienne ministre risque jusqu'à 10 ans de prison. Encore un blocage de dépôt de carburant, celui de Frontignan dans l'Hérault, où une centaine de pêcheurs sont sur place depuis tôt ce matin. Troisième jour de mobilisation de la profession pour interpeller le gouvernement sur la hausse des prix du carburant. La ceinture des ministres, de plus en plus serrée, avec 30 milliards d'euros d'économies à trouver dans le prochain budget de la France. Le chef du gouvernement prévient, les ministères auront l'an prochain un budget identique à celui de cette année. Pas un euro de plus, excepté pour celui des armées. Qui dépouille les casernes de pompiers ? 11 cambriolages désormais en Auvergne-Rhône-Alpes depuis le début du mois d'août. Les voleurs sont notamment repartis avec leurs pinces de désincarcération, utilisées pour secourir les victimes d'accidents de la route. Si vous avez des barquettes de légumes au frigo, ne les mangez pas tout de suite. Certaines préparations pour plancha, ratatouille ou piperade font l'objet d'un rappel. Vendus par Intermarché et Leclerc, les légumes présentent un taux trop élevé de pesticides. Les détails sur les barquettes concernées sur ici.fr. Et puis quel monument sera désigné comme le préféré des Français cette année ? Stéphane Bern dévoile le gagnant de l'édition 2026 ce soir. 14 sites en lice, comme la cathédrale de Chartres, le château de Grignan ou encore la piscine Art déco de Bruay-la-Buissière.
13: Merci beaucoup Valentine Lottès. Bonne journée. C'est un dispositif voté il y a maintenant 10 ans, mais seulement mis en place depuis 2 ans en Haute-Vienne à Saint-Léonard-de-Noblat. Le territoire zéro chômeur, expérimentation pour permettre une reprise d'activité à ceux qui n'en avaient plus depuis longtemps, depuis un an minimum. L'association Noblatou a donc créé 20 postes. Vous avez rencontré ces salariés dans leur atelier, Dylan Primeur.
16: Après une réunion du matin au niveau de la boutique, chaque salarié part à son poste. poste. Ils sont 5, comme Jérôme, à descendre vers l'atelier à bois en face de la mairie.
17: On a une belle surface d'environ 400 mètres carrés qui est située dans un ancien hôpital médiéval qu'on a aménagé petit à petit. Au début, il n'y avait absolument rien, il n'y avait pas d'électricité.
16: Et maintenant, il y a plusieurs postes de travail. Un tour, une scie circulaire pour fabriquer du mobilier urbain, par exemple, avec la plupart du temps du bois de palette recyclé.
17: Donc là, on a un tabouret. Il y a différents formés, il y a des objets beaucoup plus minuscules aussi. Cette chouette qui fait quelques centimètres.
16: Ça fait 2 ans que Jérôme travaille ici, après avoir vécu une longue période de chômage. Pourtant, à la base, il n'a aucune expérience dans le travail du bois.
17: Ça, je trouve que c'est une opportunité sociale incroyable qui permet de retrouver espoir, parce que l'expérience moi, que j'ai faite du chômage, j'avais une vie riche, prospère. Voilà. Pour des raisons personnelles, tout s'est effondré. Donc là, on retrouve une forme de goût de choix, en fait.
16: Cette sensation de retrouver du sens dans son travail est aussi partagé par les autres secteurs d'activité de l'association. Lina, dans l'atelier textile, est assise devant sa machine à coudre. Elle a été embauchée il y a 10 mois.
18: J'ai un CDI, mais à temps choisi, je fais 4 jours par semaine. C'était ma passion, je bidouille à la maison. Tout de suite, on expose, on vend. Je suis contente.
16: Les décorations de Noël, les sacs et autres bananes en tissu sont vendues ensuite à la boutique de ce qui reste une association. Marie Poney Blanc en est la directrice.
19: Mais on explique souvent qu'une association fonctionne comme une entreprise. On a des charges salariales, patronales, on paye de l'eau, l'électricité, un loyer, des outils et des coûts de fonctionnement comme une entreprise classique. C'est à but non lucratif et tout ce qu'on génère comme chiffre d'affaires qui nous permet d'équilibrer notre résultat, si on est en excédent, on le reverse pour améliorer les conditions de travail des salariés.
16: Les associations comme celle-ci du programme Territoire Zéro Chômeur Longue Durée emploient aujourd'hui plus de 4300 personnes sur tout le territoire.
13: Mais l'entreprise Noblatou est la seule à bénéficier de ce label Territoire Zéro Chômeur en Limousin. Expérimentation de ce dispositif. Reportage ici Limousin, Dylan Prieur. Véronique, la météo en Haute-Vienne, en Corrèze aujourd'hui, des températures qui sont nettement en baisse par rapport à hier. Là, on est plutôt autour des 24-25 degrés. Hein.
3: Oui, exactement, avec un temps très nuageux ce matin. Alors, en théorie, tous ces nuages vont disparaître. Ils resteront un petit peu quand même dans le ciel limousin, mais ce ne sera pas aussi couvert que ce matin et nous aurons de très belles éclaircies. Le soleil sera bel et bien présent avec une atmosphère, vous l'avez dit Bastien, beaucoup plus fraîche, puisque Météo France prévoit des maximales qui oscilleront entre 21 et 24, pas plus.
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3: Et quelques chantiers sur l'autoroute A20, vous signalez à Ussac, juste avant Brive, dans le sens Paris-Toulouse. Vous ne circulez que sur une seule voie. Et après Brive, toujours dans le sens Paris-Toulouse, vous ne circulez que sur une seule voie de Brive à Noailles. Et un autre chantier qui vient de s'installer sur l'A20, dans le sens nord-sud aussi, de Uzerche à Espartignac, avec une déviation qui est mise en place à hauteur du diffuseur 45.
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0: 8h36, bientôt 3h qu'on vous accompagne les amis. Mais non, ce n'est pas juste une illusion comme le chante Jean-Louis Aubert. C'est vrai et on est heureux d'être avec vous chaque matin.

0: juste une illusion. Jean-Louis Aubert sur votre radio locale, ici Limousin.
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0: 8h40, hommage à Catherine Ringer ce matin, la chanson qui a véritablement fait exploser l'Erita Mitsuko, c'est bien évidemment celle-ci. Marcia Baila, on va l'écouter d'ici quelques minutes. Derrière ses couleurs et son rythme incroyablement festif se cache pourtant une histoire très triste. Les coulisses de cette chanson, Marcia Moreto était une danseuse et une amie de Catherine Ringer, emportée par un cancer à seulement 36 ans. Et Catherine et Fred Chichin vont lui rendre hommage en chanson. Et ce morceau deviendra évidemment leur première immense tube et ça fonctionne encore aujourd'hui en soirée. Dans la prochaine demi-heure, décidément, on va être très rock. Imaginez, vous êtes un groupe de rock limougeaud, totalement indépendant. Vous partez en Angleterre enregistrer avec un homme qui a travaillé avec Foo Fighters, avec le groupe Muse. C'est l'aventure vécue par le groupe limougeaud Seven Weeks pour son nouvel EP. On vous le présente en exclu d'ici quelques minutes.
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0: Et Marie-Ange Roulin qui nous emmène dans les coulisses des archives municipales de Limoges cette semaine.
3: Aux archives municipales de Limoges, on va en parler avec Amandine Iscott, la directrice. On trouve des archives, les archives municipales, les archives de la région aussi, qui racontent notre histoire. Et puis il y a aussi des archives privées, Amandine.
4: Absolument, en plus de l'histoire de la ville et un peu du Limousin étendu, on conserve également des archives de l'histoire privée, donc de Limoges et des Limougeaux, des archives parfois issues de familles, d'associations, d'entreprises ou de syndicats. Donc nous avons par exemple la chance de conserver plusieurs maquettes navales, puisque Limoges est ville marraine du Tonnerre depuis 2007. Sur ce bâtiment naval, par exemple, plusieurs coursives portent le nom de lieux limougeaux, comme la place Denis Dussou ou la rue Jean Jaurès. Il y a une association qui s'appelle La Frégate, qui nous a fait don de ses archives, donc des documents papier et iconographiques, mais aussi de plusieurs maquettes navales. Et donc on a la chance, aux archives municipales de Limoges, d'avoir des maquettes navales, alors que nous n'avons pas de port de pêche ou de construction navale ici.
3: Ces archives privées, elles servent à quoi au fond et à qui ?
4: Alors, elles servent d'abord aux usagers qui veulent faire perdurer la mémoire. Voilà, quand on a un grand-père qui s'est engagé dans la guerre, qui a participé au maquis dans les hauteurs de Limoges ou des choses comme ça. C'est vrai qu'on fait perdurer la mémoire, puisque lorsqu'on fait don de ces archives, on en confie la conservation aux archivistes. Mais aussi, cela permet la communication et la valorisation de ces archives. C'est-à-dire qu'on ne conserve pas pour faire dormir dans des boîtes. Surtout, le but, c'est de donner accès aux gens, aux chercheurs universitaires, par exemple, mais aussi tout un chacun qui souhaiterait, par exemple, rédiger un ouvrage. On a quelques exemples d'ouvrages sur la guerre, par exemple, comme le colonel Pastot, qui a publié récemment, ou encore l'année dernière, Éric Boutot et Patrick Granger, qui ont publié un livre sur les Halles centrales, et qui se sont beaucoup inspirés des archives municipales, y compris de nos collègues aux archives départementales. On n'est pas les seuls à travailler.
3: Mais comment savoir si l'histoire de ma famille a un intérêt quelconque? Enfin, si je veux vous confier des archives, est-ce que vous allez les prendre?
4: Alors, ce choix, la sélection, en fait, s'effectue au cas par cas. Effectivement, il faut quand même qu'il y ait un intérêt avec l'histoire de la ville. Et puis aussi, on mesure un peu la rareté. C'est-à-dire qu'on reçoit parfois des archives du sport à Limoges, la création des clubs nautiques, des clubs sportifs. On va pas conserver toutes les associations qui ont existé, mais c'est vrai qu'avoir des traces, garder des éléments pour que la conservation et la valorisation du patrimoine est importante.
3: Oui, l'origine du CSP, par exemple, ça intéresse tout le monde.
4: Le CSP, ou alors mettre en regard le grand CSP à côté de petits clubs, par exemple le premier club créé à Limoges, ou des choses comme ça.
3: Et donc chaque document est gardé, même si certains sont numérisés, chaque document est gardé dans son état d'origine, ce qui fait effectivement qu'on a besoin de beaucoup, beaucoup de place. Les archives municipales de Limoges nous ouvre leurs portes aujourd'hui et la directrice Amandine Iscott est avec nous.
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0: Ici, c'est vous, après les informations de 9h. Véronique Henry, on discute avec les auditeurs, les auditrices. Premier sujet à 9h, le travail saisonnier.
3: Oui, le travail saisonnier, puisqu'il était question d'accueillir des pommes dans nos journaux sur Ici Limousin. Moi, je m'intéresse au travail saisonnier et à vos souvenirs. Est-ce que vous avez fait l'accueil des pommes ? Est-ce que, comme notre auditrice que nous avons eue tout à l'heure, vous avez fait les vendanges ? Hyper dur à faire. Ou des extras dans les restaurants. Vous avez été saisonnier et vous allez le conseiller d'ailleurs à un jeune qui nous écoute d'aller faire des saisons parce que ça apporte plein de choses. D'abord, ça apporte un petit peu de boulot et ça fait pas de mal quand même de se frotter un petit peu au milieu du travail. On fait de belles rencontres, on passe de jolis moments et surtout...
0: On peut tomber amoureux aussi.
3: On peut tomber amoureux, exactement. Et puis on peut gagner un petit peu d'argent et ça, c'est pas négligeable.
0: Et l'argent de poche, ça tombe bien, c'est le deuxième sujet à 9h et demi. Est-ce qu'on se souvient par exemple de notre premier argent de poche qu'on a reçu ? Et qu'est-ce qu'on a fait avec ?
3: Oui, je m'en souviens. C'était en francs, j'allais m'acheter des bonbons.
0: C'est vrai ? Oui. Bon, moi aussi sûrement.
3: C'est ça. Vos souvenirs, on peut en parler également dans Ici c'est vous. Est-ce que vous avez eu de l'argent de poche ? Est-ce que vous en donnez à vos enfants ? Est-ce que vous le donnez comme ça ? Vraiment, parce que ça vous fait plaisir ou parce que c'est lié à une activité. La personne, votre enfant a tondu la pelouse, par exemple, ça mérite une petite récompense.
0: Mais bien sûr, toujours.
3: Est-ce que votre enfant a souvent de l'argent dans la poche ou est-ce qu'il paye d'ailleurs avec sa carte et son téléphone ?
0: Est-ce que vous lui faites des virements ?
3: Oui, des petits virements, bah oui. Bah, en fait, c'est un peu ça aussi hein, aujourd'hui. Mais il paraît quand même que les liquidités reviennent. Donc, ça donne aussi une certaine notion de l'argent, d'avoir de l'argent dans la poche ou dans un porte-monnaie. Parlez-nous de tout ça dans Ici, c'est vous. Vous avez vraiment un espace pour vous exprimer, ils sont rares. Profitez-en. 05 55 34 5000.
0: On peut passer également par l'appli WhatsApp Ici Limousin, c'est le même numéro de téléphone. Vous nous faites un vocal ou alors vous nous écrivez un petit message. Voilà, ça fait toujours plaisir. Lerita Mitsuko, comme promis, Marcia Baella.

0: Patricia Baella, Lerita Mitsuko, 8h51.
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0: Notre invité culture ce matin, Julien Bernard, chanteur, bassiste, guitariste à l'origine de Seven Weeks, groupe né à Limoges en 2006. Ans plus tard ou presque, après des centaines de concerts, des scènes comme le Hellfest et une aventure toujours menée en indépendance, Seven Weeks sort vendredi. Going Back Home, nouvelle EP de 6 titres. Là, vous entendez le premier titre. Et pour l'enregistrer, le trio s'est offert une expérience assez exceptionnelle. Direction l'Angleterre et les Otterhead Studio avec Adrian Bushby, producteur, ingénieur du son, récompensé par 2 Grammy Awards pour ses collaborations avec le groupe Foo Fighters et Muse. Rien que ça, Julien Bernard, bonjour.
3: Bonjour.
0: Seven Weeks, un groupe qui a toujours beaucoup fait par lui-même. Alors comment ce groupe indépendant de Limoges se retrouve-t-il un jour, un beau jour, dans un studio anglais avec ce producteur et ingénieur de génie?
3: Ben c'est nous qui décidons puisqu'on est indépendant. Donc on avait envie pour ce disque-là de passer un cap et on savait qu'on voulait sortir du milieu français, on voulait aller à l'étranger, on voulait rencontrer un producteur étranger et tout lui confier, tout lui déléguer.
0: Et c'est facile à contacter un producteur étranger?
3: C'est assez facile finalement. Après, on deal avec son manager, mais c'est assez facile de le contacter. C'est quelqu'un de très accessible.
0: Et à quel moment il se dit, ouais, Seven Weeks, pourquoi pas? Oui, j'aimerais aller travailler avec eux.
3: Mais en fait, quand on l'a contacté, il nous a dit, ah, j'ai adoré votre dernier album. Nous, on pensait même pas qu'il nous connaissait.
0: Ah ouais, c'est chouette.
3: Donc voilà. Et puis il est venu à Limoges nous voir, nous rencontrer, parce que pour nous comprendre et connaître un peu le groupe. Et ça s'est super bien passé. C'est vraiment quelqu'un de très simple.
0: Ça doit faire bizarre quand même de rencontrer pour la première fois quelqu'un qui a travaillé avec, entre autres, je le dis, hein, les Foo Fighters, Muse.
3: Oui, beaucoup d'artistes. Ben, on aurait dit que c'était un vieux pote en fait. Il était super, super accessible, super sympa, super impliqué. Il a beaucoup été intéressé par notre manière de fonctionner. Savoir qu'on était indépendant complètement, ça lui a vachement plu.
0: Et est-ce que Adrian Bushby a changé aussi votre façon de travailler? Vous avez appris des choses à ses côtés?
3: Oui, en fait, on lui a tout délégué. Donc déjà, il est venu au local, il a écouté les morceaux, il a vu comment on fonctionnait, comment on était musicalement. Il a fait quelques remarques sur les morceaux qu'on a retravaillé. Et puis après, ça s'est passé de manière très simple, en fait. C'est beaucoup plus simple que ce qu'on faisait d'habitude. C'est presque évident.
0: Qu'est-ce que vous aviez envie pour ce nouvel EP qui sort vendredi, Going Back Home?
3: On voulait arriver à retranscrire sur disque ce que le groupe est intrinsèquement. C'est-à-dire le son que l'on peut avoir à la base, sans les arrangements, sans rien, mais très très bien produit. Et de toute façon, c'est ce qu'ils cherchaient chez nous.
0: Du brut et du direct,
3: ouais,
0: quoi.
3: C'est ça. Il n'y a aucun arrangement, il n'y a aucun overdub. Overdub, c'est de doubler des parties, d'en rajouter, de ce qu'on faisait sur les autres disques. Là, c'est juste le groupe qui joue.
0: Et alors maintenant, ces 6 morceaux, et puis tout votre répertoire, vont être joués sur scène. Je crois qu'il y a près de 20 dates d'ici la fin de l'année.
3: C'est ça.
0: Hein, à venir, notamment Limoges. Ça aussi, c'est quelque chose qui se travaille en coulisses, sûrement en ce moment.
3: Oui, exactement. Là, on va travailler le set de la rentrée, puisque c'est seulement à partir du mois d'octobre qu'on commence les concerts. Il y en a 20 jusqu'à début décembre, et on va bien sûr jouer ce nouveau disque. Il est fait pour la scène, de toute façon.
0: Le 6 novembre au CCM John Lennon, à Limoges. Et donc voilà, dès vendredi, on va pouvoir écouter ce 6 titres, cette EP, sur toutes les plateformes?
3: Oui, bien sûr, et puis en magasin, il sera en magasin.
0: D'accord, en vinyle?
3: En vinyle couleur, en CD, enfin voilà tout, quoi.
0: Seven Weeks, un groupe de Limoges à ne surtout pas manquer. Merci beaucoup, Julien Bernard.
3: Merci.
0: À très bientôt. Et le docteur Kierzek qui nous rejoint, 8h55, bonjour docteur. Alors, on ne parle pas du chikungunya, on l'a évoqué il y a quelques jours avec vous, mais d'un autre virus transmis par les moustiques, le virus du Nil occidental.
4: Bonjour à toutes et à tous, et oui, c'est une véritable nouveauté cette année, le virus du Nil occidental a manifestement décidé de s'offrir un petit séjour en France. On le connaissait surtout dans les régions méditerranéennes, mais après les Bouches-du-Rhône, le voilà désormais signalé pour la première fois jusqu'en Île-de-France, avec une quarantaine de cas autochtones. zones, c'est-à-dire des cas contractés en Île-de-France, recensés en France depuis le début de l'été. Alors le virus, il s'appelle le West Nile, mais visiblement, il ne respecte plus tellement l'appellation d'origine contrôlée. Il est parti du Nil, il a traversé la Méditerranée et il termine son voyage près de Paris. Encore un effort, il va demander une photo ou un selfie devant la Tour Eiffel. Mais pour voyager, ce virus n'emprunte ni le train, ni l'avion. Il utilise une compagnie aérienne beaucoup plus discrète, le moustique. Et c'est pas le même moustique, on parle souvent du moustique tigre. Là, c'est le moustique commun, le moustique culex. Ce n'est donc pas le moustique tigre que l'on connaît déjà. Le moustique tigre travaille essentiellement pendant la journée. Le culex, lui, il a choisi les horaires de nuit. C'est un peu le chauffeur Uber du virus du Nil, sauf qu'il vous pique, vous dépose le colis et ne vous laisse même pas mettre une mauvaise note. Son itinéraire comporte une première escale chez les oiseaux et en fait, par accident, il va se retrouver chez l'être humain. Les oiseaux servent de grands aéroports de correspondance, mais de temps en temps, le passager, bah, c'est vous et c'est vous qui êtes piqué. Dans 8 cas sur 10, il ne se passe rien, le voyage s'arrête sans provoquer de symptômes, l'infection passe totalement inaperçue, parfois un petit peu de fièvre ou des maux de tête ou de la fatigue, mais chez certaines personnes, notamment après 50 ans ou quand on a un système immunitaire un peu faiblard, le virus peut prendre une correspondance beaucoup plus dangereuse vers le système nerveux et là, ça provoque une méningite, une encéphalite, bref, des formes graves.
5: Alors, comment on se protège, sachant que ce moustique-là pique surtout le soir et la nuit ?
4: Toute la subtilité consiste effectivement à consulter les horaires de la compagnie. Comme contre le moustique tigre, la vigilance s'exerce surtout la journée. Mais le culex, lui, il faut renforcer les contrôles à partir de la fin d'après-midi et pendant la nuit. Donc on porte des vêtements longs, on utilise un répulsif cutané et si nécessaire, on dort sous une moustiquaire. Mais il faut surtout, et ça c'est valable pour tous les moustiques, supprimer toutes les eaux stagnantes autour du domicile. Les coupelles sous les pots de fleurs, les gouttières, les récipients oubliés, etc. Bref, c'est le seul moyen de prévention. Allez, d'ici là, portez-vous bien.
5: Merci, docteur Kierzek. Et on vous retrouve à midi, Gérald, hein, c'est son prénom, Gérald, qui nous parlera également santé dans l'émission. On vous doit bien sa nouvelle émission avec Enora Malagré.
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3: Et Véronique Henry, après les infos de 9h, pour discuter avec vous, ici, c'est vous, on va parler de travail saisonnier. Et j'avais envie, Véronique, d'interpeller Bastien Thomas, qui a dit dans l'émission tout à l'heure, assez discrètement, qu'il avait fait les vendanges, lui.
4: Ah bon ?
3: Mais j'aimerais bien savoir pourquoi.
5: C'était très dur, j'ai pas fait ça très longtemps.
3: une matinée.
5: On n'est pas loin de l'idée.
4: Mais non, c'est vrai que les vendanges, c'est compliqué. Hein.
5: Les vendanges en Savoie, dans les vignobles de Savoie.
3: Mais et vous avez abandonné ?
5: C'était sur la fin de l'été, il fallait un petit complément de revenu et puis l'année étudiante a commencé. Voilà,
4: d'accord.
5: Après, j'ai pris l'habitude de travailler tous les étés pour me faire un peu d'argent de poche. Quoi.
3: Et de boire du vin.
5: Alors c'est vrai qu'il y avait le casse-croûte de la vendange, assez sympa à consommer avec modération évidemment.
3: Évidemment.
4: Bien sûr.
3: Allez, belle journée à tous. Moi je reviens demain à 6h. Ciao, ciao.
4: Bye bye.
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1: Nous sommes le mercredi 16 septembre, que votre journée soit douce. Il est 9h. Avant de partir faire les vendanges, Bastien Thomas, c'est l'heure du journal, c'est avec vous.
5: Ils s'attendent à l'une des pires récoltes de leur histoire et des pertes allant de 25 à 40%. Les pomiculteurs limousins viennent de commencer la cueillette des fruits labellisés d'une AOP. Dans ce contexte, difficile après une année 2026 très sèche, si la qualité n'a pas été impactée, c'est tout le contraire pour le calibre de ces pommes AOP du Limousin, trop petites même pour l'industrie. Seule solution pour s'en sortir, la ressource en eau qu'il faudra mieux utiliser à l'avenir. Laurent Rougerie est le président du syndicat de la pomme AOP du Limousin.
6: On reste sur un territoire d'altitude, donc aujourd'hui on fait face à une situation exceptionnelle, mais pour l'avenir, on sait une chose, c'est qu'il faut de l'eau. Pour produire des fruits, il faut de l'eau. Aujourd'hui, une grande partie de nos vergers sont irrigués, mais pas tous, donc demain probablement qu'il faudra que l'intégralité de nos vergers soit irriguée. Et peut-être repenser, on est en train d'y réfléchir au travers de notre cahier des charges de l'AOP, peut-être repenser aussi l'irrigation avec peut-être des systèmes de brumisation pour casser ces cycles de forte chaleur pour que les arbres soient un petit peu plus dans un confort et que les fruits n'arrêtent pas de grossir. Voilà. Donc on est sur ce type de réflexion. On espère qu'on ne reverra pas cette situation rapidement, mais climatiquement, si cette situation a existé cette année, probablement qu'on la revivra d'autres années.
5: La récolte de la pomme en Haute-Vienne comme en Corrèze doit durer jusqu'à la mi-octobre. Eux aussi ont exprimé leur colère hier matin à Limoges après cette année marquée par la sécheresse, par les canicules. Les agriculteurs de la FDSEA de la Haute-Vienne ont occupé l'entrée du site des impôts en centre-ville, furieux de l'aide gouvernementale annoncée il y a près de 2 semaines. Le plan quasi, 1 milliard pour aider la profession en France, mais seulement 400 euros par ferme en Haute-Vienne. C'est ce que nous a dit en début de semaine la députée insoumise Manon Meunier. Les premiers versements sont attendus fin septembre, début octobre, selon la ministre de l'Agriculture, Annie Genevard-Hier. Le tribunal administratif de Limoges se prononcera dans 2 semaines sur l'usine de pellets de bois Biocil à Guéret. 4 recours ont été examinés hier. Le rapporteur public estime que les autorisations des autorités sont valides. Les opposants au projet dénoncent des possibles coupes d'arbres dans un rayon de 100 à 150 km autour de cette future usine, pour pouvoir la faire tourner. 1,5 hectare de végétation ont pris feu hier à Vert en Haute-Vienne, 500 mètres carrés à Saint-Léger-Magnazé. Dans les deux cas, un engin agricole est en cause dans ces deux départs de feu, selon les pompiers.
4: Après-midi infernal hier sur la ligne Polt.
5: Jusqu'à 3 heures de retard sur 2 trains intercités en gare de Limoges, direction Paris. Une fuite d'huile à la souterraine est en cause, a stoppé le trafic jusqu'à 17h. Un ordinateur pour remplacer la centaine de salariés licenciés aux papeteries de Condat, le groupe SPB. Le nouveau propriétaire de l'usine du Lardin Saint-Lazare, près de Brive, l'annonce hier. Ce super calculateur d'intelligence artificielle sera progressivement installé d'ici fin 2027 avec des embauches. À terme, 250 emplois sur site selon SPB, 200 emplois indirects dans la région. Entre 100 et 150 agents électriciens et gaziers se sont rassemblés hier matin devant le site Enedis à Limoges, tous furieux de voir leurs tarifs préférentiels menacés. de très petites factures d'électricité et de gaz avantageant en nature. La Cour des comptes demande au gouvernement d'agir car cet avantage a coûté 700 millions d'euros à EDF en 2024 selon la Cour. Et ça n'a rien d'indécent, estime Patrick Vialanouaille. Il est secrétaire de la CGT Énergie en Haute-Vienne.
7: Ah, c'est un acquis social qui date de 46. Il a été notifié dans le statut par décret, donc il fait partie des acquis sociaux des électriciens et gaziers. Parce qu'à l'époque, on était moins bien payés que les salariés du privé, par exemple. Et cette partie-là permettait de compenser une partie du salaire. Ce qui nous fait plaisir à nous aussi, c'est que cet avantage particulier, même s'il est important, on cotise, on a une cotisation sociale dessus. Donc il y a une répartition après de cette cotisation qui est offerte à tous les salariés.
5: C'est précisément sur ce niveau de cotisation que la Cour des comptes suggère au gouvernement de faire des économies.
4: Et à voir si le gouvernement suit ses suggestions. Pardon.
5: Car oui, effectivement, le Premier ministre annonce la couleur dans une lettre à ses ministres. Attendez-vous à une année 2027 sans aucune nouvelle dépense. Il faut trouver 30 milliards d'économies supplémentaires. Seul le ministère des Armées n'est pas concerné. Mais malgré ces économies à trouver, il y aura bien 4 milliards d'euros de débloqués pour la lutte contre les violences sexistes et sexuelles faites aux femmes et aux enfants. Ça nous oblige, dit le Premier ministre dans le journal Le Monde, après la mort de la petite Liana dans le département du Gers il y a plusieurs mois. Une proposition de loi est débattue à partir d'aujourd'hui en commission à l'Assemblée. 4 personnes de 24 à 30 ans ont été condamnées lundi pour trafic de stupéfiants par le tribunal de Tulle. Des peines de prison ferme pour ce trafic en centre-ville d'Ussel de juin 2025 à juin dernier, date de leurs interpellations.
4: Du basket au soir à Beaublanc.
5: Le Limoges CSP reçoit la Gilia Dijon, avant-dernier match de préparation avant le début du championnat. Coup d'envoi 19h. Et puis de la Haute-Vienne au cinéma aujourd'hui, le film Histoire de la nuit sort dans les salles obscures, tourné en partie à la Croix-sur-Gartempe avec Benoît Magimel, Monica Bellucci, gros casting. Le film présenté au dernier Festival de Cannes est une adaptation du roman de Laurent Mauvigné sorti en 2020. Véronique, la météo pour aujourd'hui, on attend une journée plus douce en Haute-Vienne et en Corrèze, un peu plus dans les normales de saison.
4: Exactement, beaucoup moins chaude qu'hier. On va même perdre par endroits 10 voire 11 degrés. Ce sera le cas de Brive et du sud de la Corrèze. De la douceur ce matin avec un ciel un peu nuageux, des éclaircies un peu plus franches promises par Météo France cet après-midi et les maxis en baisse, hein, on vient d'en parler, entre 19 et 24 degrés, pas plus.
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4: Et je suis évidemment ravie de vous retrouver jusqu'à 10h. Ici, c'est vous, c'est une antenne où vous avez la parole. Alors, je ne sais pas s'il en existe beaucoup autour de vous, des espaces où vous pouvez prendre la parole, ici c'est possible. Donc faites-le, profitez-en. 05 55 34 5000. On va parler du travail des saisonniers. Avez-vous déjà fait la cueillette de pommes? On l'a entendu ce matin, ça va durer jusqu'au mois d'octobre. Ou vous avez peut-être fait les vendanges, ou peut-être des extras dans des restaurants. C'était une obligation pour vous parce qu'il fallait financer quelque chose, des études, des vacances, le permis, l'achat de la première voiture. Et puis cette saison, pour vous, c'est un très très beau souvenir parce que vous avez rencontré des personnes absolument fabuleuses qui comptent encore dans votre vie aujourd'hui. Les saisons, est-ce que c'est un bon plan? Est-ce que vous conseilleriez à des jeunes d'aller faire des saisons, d'être saisonnier, de venir par exemple en Corrèze cueillir les pommes? 05 55 34 5000, j'attends évidemment vos souvenirs, vos témoignages sur le travail des saisonniers. Souvenez-vous de votre première journée en tant que saisonnier et racontez-la au 05 55 34 5000.
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0: trois nuits par semaine. C'était Indochine sur votre radio ici Limousin.
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0: Quel souvenir gardez-vous si vous avez travaillé dans les vignes ou encore à la cueillette des pommes ou dans des restos, ce qu'on appelle un boulot saisonnier, un job d'été. Vous étiez obligé de le faire de toute façon, il vous fallait un petit peu d'argent dans la poche. Donc ça c'est quand même le bon moyen, mais c'est pas toujours facile, attention. Nous accueillons Laetitia. Bonjour Laetitia.
2: Oui, bonjour.
0: Bonjour, merci d'être avec nous. Vous allez bien ?
2: Oui, très bien, et vous ?
0: Ça va plutôt pas mal, ouais. Plutôt pas mal. Vous avez fait un travail saisonnier, Laetitia ?
2: Oui, mon premier travail, j'avais 15 ans, c'était en 1999. C'est l'époque où on pouvait mettre encore des mineurs à travailler.
0: Ouais.
2: J'avais pas choisi de faire ce travail. C'est mon père qui m'avait dit qu'il fallait travailler pour gagner un petit peu d'argent. Ouais. Et c'était la cueillette des myrtilles à côté des Gletons. Et à l'époque, j'avais une mobylette. Oui. Et au début, je voulais pas y aller du tout. Flemme, parce que c'était à 6h du matin en mobylette.
0: Ah oui, flemme. Ah oui, grosse flemme quand même.
2: Il y avait déjà le mot flemme à l'époque. Et oui. En fait, fallait prendre la mobylette, faire 10 km à 6h du matin. Une petite nationale, mais c'était pas comme c'était bien à l'époque. Et le matin, t'étais dans les champs, t'avais les pieds mouillés. À 10h, tu commençais à avoir chaud. Et en fait, le premier jour, c'était compliqué quand tu n'as jamais travaillé. Et le premier jour, le monsieur très gentil, le patron, a dit, de toute façon, vous serez payé au poids. Et puis là, ça m'a très bien motivée.
0: J'y voilà. Suis allée, j'ai ramassé 3 tonnes de myrtilles.
2: Ouais, j'ai ramassé. C'était mes 2 mois. J'ai loupé un seul jour sur 2 mois. Et je me suis pris un gros chèque. Il y avait une très bonne ambiance. C'était mon premier boulot et c'était super ludique, en fait.
0: Vous avez fait de chouettes rencontres?
2: Oui, alors maintenant, le temps passé, je m'en rappelle plus. Mais à l'époque, c'était vraiment un bonheur d'aller travailler. Tu travaillais à côté d'autres personnes qui t'expliquaient. Et puis, tu avais l'impression vraiment de te sentir investi dans quelque chose en dehors du fait de gagner de l'argent. Mais tu savais qu'il y avait besoin d'aider cet agriculteur à l'époque.
0: Oui. Voilà. Et puis, comme vous l'avez dit, Laetitia, vous n'aviez pas envie d'y aller. Votre papa vous a demandé de le faire.
2: Oui.
0: Avec le recul, il a bien fait ?
2: Ah mais il a bien fait parce qu'il fallait commencer à travailler, en plus nous apprendre le respect des horaires, que c'était important. Et puis à la fin, quand tu fais tes 2 mois, que tu vois tes amis en vacances, alors moi c'était 6h midi, donc j'avais quand même les après-midi, mais à la fin quand on te donne ton salaire, et bien tu te dis ben voilà, en fait grâce à ça j'ai pu payer, alors moi mon papa m'a payé mon permis, j'ai payé ma voiture, donc
0: c'est super.
2: Après on était libre quoi.
0: Ouais, très très beau témoignage ça, Laetitia.
2: Merci.
0: Vous êtes frottée à la réalité du travail à l'âge de 15 ans quand même.
2: Oui, et bien après j'ai continué un apprentissage.
0: D'accord, très bien. Voilà. Ça vous a donné envie de bosser.
2: Oui, alors, et puis de toute façon je continue à travailler. Maintenant j'essaie aussi de faire travailler les autres. Donc c'est, voilà, exactement. Voilà.
0: Merci beaucoup Laetitia pour votre témoignage. Vraiment.
2: Merci à vous.
0: Passez une très belle journée, on vous embrasse.
2: Merci, bonne journée.
0: À bientôt. Au revoir. Et vous faites comme Laetitia, n'hésitez absolument pas, venez nous parler de votre expérience en tant que saisonnier. Est-ce que vous conseillez également à vos enfants de faire un travail saisonnier ? Est-ce qu'ils rechignent, comme Laetitia a pu le faire auprès de ses parents ? Et finalement, elle y est allée et ça lui a apporté énormément de choses. Vos témoignages au 05 55 34 5000, n'hésitez pas. M'en aller.

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1: Bon, on a prolongé un petit peu l'été, hein. Il y a du soleil en Limousin et puis de belles chansons sur votre radio ici Limousin. C'est pas si facile, c'était Boulevard Désert en duo avec le rappeur Carbone.
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3: On parlait de littérature jeunesse, et puis pof, ça y est, une livraison de petits Bélachon par des cigognes qui sont posées sur des poteaux, hein, de grands poteaux d'éclairage, aussi inattendus qu'agréables, effectivement. À Bellac, il y a donc des cigognes de passage.
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5: Moi, je voudrais savoir un truc sur votre commune. On s'est pris la tête tout à l'heure avec Bastien, il me dit non, on dit Var-sur-Auzex.
6: Oui, on dit Var-sur-Auzex, il y a le X à la fin. On peut ne pas prononcer le X non plus. Hein.
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0: Une si belle romance, une si belle chanson, une belle histoire. C'était Michel Fugain sur votre radio, ici Limousin.
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0: Ici, c'est vous, vous accompagne jusqu'à 10h avec vos témoignages au 05 55 34 5000. On a parlé des saisons. On parlera de l'argent de poche dans un instant. Mais vous restez bien avec nous parce que je vais vous emmener dans un endroit fabuleux. En Corrèze, c'est le château de Pompadour.

0: Shape of You.
1: Shape of You, c'était Ed Sheeran.
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1: Samedi et dimanche, vous le savez, ce sont les journées du patrimoine, l'occasion de voir le château de Pompadour en Corrèze autrement. C'est un patrimoine unique, berceau du cheval en France. Le voir autrement à travers une belle exposition de photos pour découvrir ce château à travers le temps. C'est Pompadour d'hier et d'aujourd'hui, grâce à une association, les collectionneurs de Pompadour et sa région. Le château, pendant les journées du patrimoine, sera évidemment en visite libre, mais pas seulement, vous pourrez également voir les jardins et les écuries de l'orangerie. Pour l'occasion, les charpentes et le mécanisme de l'horloge seront ouverts au public. Comment le château a-t-il été vu, photographié, raconté, réinventé au fil de temps? Eh bien, vous le saurez samedi et dimanche avec plusieurs visites. Notez les horaires, c'est de 10h à midi et de 14h à 18h.
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1: On s'adresse à vous, à vos témoignages. On va parler de l'argent de poche dans un instant. Est-ce que vous avez reçu de l'argent de poche? Est-ce que vous en donnez à votre enfant pour le responsabiliser un petit peu? Est-ce que vous pensez que ça lui donne la valeur de l'argent? Vous nous dites tout au 05 55 34 5000.

0: tu te l'es dit, c'était Vivien Savage.
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0: Ma maman me disait souvent, ne parle jamais d'argent. Ben là, pour le coup, je suis désolée maman, mais je vais parler d'argent. Avez-vous eu de l'argent de poche quand vous étiez jeune? C'est la question que je vais vous poser. Est-ce que vos enfants reçoivent de l'argent de poche? À partir de quel âge vous avez commencé à leur donner un peu d'argent? Est-ce que cet argent de poche est lié à des tâches, à des bonnes notes? Ou est-ce que c'est comme ça pour pas les laisser sans le sou, comme disait ma grand-mère? Il y a une règle stricte chez vous concernant les dépenses liées à l'argent de poche? Pas de bonbons, interdiction d'acheter du virtuel ou des jeux vidéo. Est-ce que votre enfant reçoit de l'argent de poche? Est-ce qu'il fait des économies? Et à quoi lui sert cet argent? Vos témoignages au 05 55 34 5000 ou au téléphone en direct. On vous reçoit avec plaisir au même numéro 05 55 34 5000.

0: Power avec Fedecita sur votre radio, ici Limousin.
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15: On s'intéresse à l'argent de poche ce matin. Ma question est simple, est-ce que vous donnez de l'argent de poche à vos enfants ? Vous le faites parce qu'ils ont eu des bonnes notes, parce qu'ils ont fait une belle action, ou est-ce que vous le faites comme ça, justement, pour leur donner la valeur de l'argent ? Parce que oui, il n'y a pas beaucoup d'enfants ni d'ados avec du cash, des liquidités dans la poche ou dans le sac. Généralement, ce sont des paiements avec des cartes ou... le plus souvent avec le téléphone. Est-ce que donner de l'argent à son enfant peut lui donner aussi la valeur de l'argent ? On se pose la question puisque depuis cette rentrée, les élèves de quatrième, certains élèves de quatrième, ont un enseignement consacré à l'éducation financière, notamment à la gestion d'un budget et de l'épargne. Comment aborder la question de l'argent avec ses enfants et sur quel sujet les sensibiliser ? Nous avons posé la question à la directrice de l'éducation financière de la Banque de France, elle s'appelle Marguerite Collignan. Écoutons sa réponse.
16: Depuis qu'ils sont tout petits, les prendre avec soi qu'on va faire des courses, qu'ils nous voient payer, dire regarde, ça c'est moins cher que ça, qu'est-ce qu'on prendrait, se rendre compte de la différence, etc. En fait, les faire participer à la vie du foyer, leur faire comprendre qu'est-ce que c'est une dépense, qu'est-ce que c'est de l'épargne. On peut même commencer comme ça en disant regarde, ça on va pas l'acheter. Tout de suite, on va attendre un peu d'économiser un peu d'argent pour l'acheter plus tard. Il y a tout ce qui est autour de la petite souris, l'argent de poche. donner un peu d'argent à ses enfants. C'est pas une obligation, c'est un choix tout à fait familial et individuel, mais ça peut commencer par des toutes petites sommes qu'on va ensemble regarder, compter, proposer à son enfant. Est-ce que tu veux les dépenser tout de suite pour un petit achat ou est-ce que tu veux les garder pour plus tard? C'est déjà les bases de faire un budget et d'épargner pour un projet.
15: Merci à Marguerite Collignan d'avoir répondu à cette question, directrice de l'éducation financière à la Banque de France. C'est vrai que moi je connais beaucoup d'enfants qui mettent de côté, c'est-à-dire qu'on leur donne une petite pièce pour la petite souris, comme nous a précisé Marguerite Collignan, ou de l'argent de poche tout simplement pour économiser et s'acheter quelque chose qu'ils désirent vraiment. Est-ce que c'est le cas chez vous? Quelle est la dernière chose que votre enfant a acheté avec l'argent de poche que vous lui donnez? 05 55 34 5000, venez en parler avec nous dans Ici c'est vous, l'antenne est ouverte. 05 55 34 5000. Pourquoi tu

0: C'est beau, mais c'est triste hein, quand même. Hein. Pourquoi tu restes? C'est le tout dernier Amel Bent.
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0: This Love. Et ça, c'était Maroon 5 sur votre radio ici, Limousin.
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0: Un petit mot sur un dispositif que vous ne connaissez peut-être pas, qui s'appelle Argent de Poche, puisque nous en parlons ce matin dans Ici, c'est vous. C'est mis en place sur plein de communes limousines, à Brive par exemple. Brive participe à ce dispositif Argent de Poche contre petits travaux. Alors renseignez-vous quand même auprès de votre municipalité si vous voulez que votre enfant fasse un petit job d'été sans aller faire la cueillette des pommes ou les vendanges dont on a parlé en début d'émission. Des petits travaux comme par exemple repeindre une salle, ça se passe pendant les vacances scolaires. Brive le fait, je le sais, Limoges le fait également. Renseignez-vous auprès de votre municipalité pour inscrire votre enfant pour les prochaines vacances scolaires. Ça s'appelle le dispositif Argent de Poche. C'est comme ça, on apprend parfois de très mauvaises nouvelles et puis quand ça touche quelques artistes qu'on affectionne particulièrement, qui ont une aura particulière également, c'était le cas de Catherine Ringer. Beaucoup de tristesse quand même et d'émotion dans le monde du spectacle et pas seulement. Voici ce qu'elle faisait avec Fred Chich, hein, qui nous a quittés il y a quelques années. Le duo Les Rita Mitsouko, c'est comme ça, passez une très belle matinée sur votre radio ici Limousin.

0: C'est comme ça, notre clin d'œil à Catherine Ringer pour les Rita Mitsouko.
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0: L'argent de poche, est-ce que vous donnez de l'argent de poche à vos enfants? C'est la question qu'on vous posait ce matin dans Ici, c'est vous. Et merci à Nadine qui nous a laissé un petit message sur WhatsApp, qui a toujours donné de l'argent de poche à ses enfants. Ce n'était pas pour elle une récompense, c'était comme ça, pour qu'ils se fassent plaisir. Elle a démarré avec des francs, l'a poursuivi avec des euros, et elle en sourit aujourd'hui, mais le rapport de valeur entre les francs et les euros, je pense que ses enfants étaient vraiment gagnants sur l'histoire. En tout cas, pour elle, ça leur a donné la valeur de l'argent et c'était une très bonne chose. Merci à Nadine pour ce beau témoignage. Vous restez avec nous dans un instant, c'est Ici ça marche avec Pascal Sammartino.

0: Begin, c'était Matt Cohn sur votre radio ici Limousin. Bonjour Pascal Sammartino.
1: Bonjour Véronique Henry, comment allez-vous?
0: Mais ça va, ici c'est vous est terminé, place à ici ça marche. De quoi parlons-nous?
1: Nous allons parler des épiceries locales qui, grâce à des bénévoles, reprennent un petit peu de vigueur. Figurez-vous qu'il y a une association nationale qui aide des personnes qui souhaitent retrouver un petit peu de commerce dans leur commune. Cette association s'appelle Bouge ton coq, c'est ce que vous faites à peu près tous les matins. Et donc, elle met en place administrativement toute la structure pour aider des bénévoles à remettre en vie un local pour trouver des produits locaux. Et on va en parler ce matin après les infos de 10h.
0: Mais ça, c'est drôlement bien parce que c'est important pour nos villages.
1: Tout à fait. Merci pour cette grande phrase, Véronique.
0: Merci. Bonne journée. Bonne émission. À demain.
1: À demain. Reposez-vous bien. Au revoir.
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1: Nous sommes aujourd'hui mercredi 16 septembre. Belle matinée à toutes et à tous. Il est 10h. Voici l'info avec vous, Bastien Thomas. Bonjour Bastien.
3: Bonjour Pascal, bonjour à tous. La sécheresse et le manque d'eau impactent les producteurs de pommes à OP du Limousin. La récolte vient de commencer avec des fruits plus petits, de grosses pertes. La pire récolte, même depuis 10 ans, estiment certains pommiculteurs. Ce n'est que le début. Les agriculteurs de la FDSEA ou viennoise promettent déjà de nouvelles actions à Limoges après celle d'hier matin devant le site des impôts. L'objet de leur colère, le dernier plan d'urgence du gouvernement, 1 milliard d'euros pour faire face aux aléas climatiques. Sauf que c'est bien trop peu après répartition. La crise est trop importante, disent-ils. Une décision attendue d'ici 15 jours, celle du tribunal administratif de Limoges, saisi hier par plusieurs associations environnementales. Il donnera sa décision concernant la future usine de pellets de bois Biosil qui doit s'installer prochainement à Guéret. Selon ses opposants, il y a risque de déboisement de la forêt limousine dans un rayon de 100 à 150 km autour du site. Le rapporteur estime, lui, que les autorisations accordées par les pouvoirs publics sont valides.
1: De l'intelligence artificielle pour remplacer l'ancienne production des papeteries de Condat en Dordogne.
3: C'est ce que confirment hier les nouveaux propriétaires du site, près de Brive, au Lardin-Saint-Lazare, le groupe SPB. Un super calculateur d'intelligence artificielle y sera installé d'ici la fin de l'année prochaine. 164 postes ont été supprimés à la reprise de ce site industriel. La grosse galère hier pour les passagers de deux trains intercités en direction de Paris depuis Limoges et Brive. Ils sont restés bloqués jusqu'à 3 heures en gare de Limoges après une fuite d'huile à la souterraine. Le trafic a pu reprendre progressivement à partir de 17h hier soir. Électriciens et gaziers ont manifesté hier à Limoges pour la défense de leurs tarifs préférentiels. Avantage en nature, estimé à 700 millions d'euros en 2024 par la Cour des comptes, qui demande au gouvernement d'agir. Grosse mobilisation partout en France, selon la CGT, comme à Limoges. Il y aura des économies à trouver, en tout cas l'année prochaine, dans le budget de l'État. Le Premier ministre Sébastien Lecornu évoque 30 milliards d'économies à trouver en 2027. Une lettre a été envoyée à tous ces ministres. Tous devront se serrer la ceinture. Aucune nouvelle dépense autorisée, à l'exception du ministère des Armées. Mais malgré ces économies à faire, Sébastien Lecornu va proposer de débloquer plus de 4 milliards d'euros dès l'année prochaine et dès le vote de la loi intégrale contre les violences sexistes et sexuelles faites aux femmes et aux enfants. Ça nous oblige, je cite, et décrit le Premier ministre dans le journal Le Monde après la mort de la petite Liana dans le département du Gers.
1: C'est aujourd'hui que sort au cinéma le film Histoire de la nuit, tourné en grande partie en Haute-Vienne.
3: Dans une ferme du lieu-dit Au Pouillot, à La Croix-sur-Gartempe, au nord du département, adaptation du roman de Laurent Mauvignier, paru en 2020, avec un très beau casting, Benoît Magimel ou encore Monica Bellucci. Du basket, avant-dernier match de préparation ce soir pour le Limoges CSP, c'est à Beaublanc à partir de 19h, réception de la JDA Dijon avant un classico amical, est-ce qu'on peut dire qu'un classico est amical, contre l'Élan Béarnais, samedi, toujours au Palais des Sports de Beaublanc. On a déjà un petit avant-goût de la réponse, Pascal.
1: Le temps pour aujourd'hui.
3: C'est une très belle journée, un peu plus douce que ces derniers jours.
1: Oui, on a eu quelques petits passages nuageux. Personnellement, j'ai cru qu'il allait pleuvoir, mais non. Ces nuages évacuent notre ciel limousin et le soleil s'impose tout comme ces derniers jours. Mais en revanche, une baisse des températures. On perd 10 degrés quasiment un peu partout par rapport à ce qu'on avait hier. J'en veux pour preuve, hier, vous souvenez, Bastien, on avait combien de degrés à Brive à peu près?
3: 34, 35. Ouais,
1: c'est ça. Et aujourd'hui, on aura 25, voire 24 degrés pour la maximale à Brive et à Tulle. 20 degrés pour la maximale sur le plateau de Millevaches à Mémac, 22 degrés annoncés sur Ambazac, 23 degrés pour Limoges et pour Bellac.
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1: Bonjour, ravi d'être avec vous ce matin encore pour parler des belles initiatives dans notre Limousin. D'ailleurs, si vous aussi, vous avez des projets, vous avez des choses qui vont nous faciliter le quotidien, si vous avez ces projets en tête, venez en parler sur votre radio Ici Limousin. Vous pouvez nous contacter via le WhatsApp et via notre standard. C'est le même numéro, 05 55 34 5000. Dans les villages, les épiceries rurales reprennent vie. Une renaissance notamment portée par l'association Bouge ton coq.
6: Bonjour toi.
1: Association qui accompagne les habitants dans la réouverture et le maintien de commerces de proximité. Une association qui a eu la bonne idée d'organiser ces rencontres nationales des épiciers du 25 au 27 septembre. Ça va se passer sur la commune de Riac-Lastour. Une digne représentante de l'association s'appelle Alice Boucher. Bonjour Alice.
7: Bonjour.
1: Merci d'être avec nous. Vous êtes responsable de l'antenne Aquitaine de cette association Bouge ton coq. Vous nous résumez justement comment vous pouvez aider la renaissance d'épiceries dans nos communes rurales.
7: Oui, tout à fait. Merci beaucoup déjà pour l'accueil. En fait, nous, on est donc une association qui s'appelle donc Bouge ton coq et qui existe depuis 6 ans et en effet œuvre pour la redynamisation des villages et notamment en créant des épiceries participatives, enfin, en tout cas en accompagnant des collectifs et des communes dans la création d'épiceries participatives. Donc l'idée, c'est que ça puisse venir de soit des communes, soit des porteurs de projets, ça dépend. Enfin, l'idée peut venir vraiment des deux côtés. Mmh. On nous appelle et nous, derrière, on organise à la fois une enquête publique pour voir si, pour mobiliser des bénévoles et voir si effectivement ça peut intéresser les habitants. Et ensuite, on organise une réunion publique pour présenter le projet et en effet encore mobiliser des personnes. Pardon. Et derrière, du coup, l'idée, c'est de pouvoir créer cette épicerie avec ses citoyens. Et il faut savoir que du coup, les épiceries participatives, la grosse différence avec des épiceries dites classiques, c'est qu'en fait, elles sont gérées du coup par un collectif de bénévoles. Donc en fait, il n'y a pas de loyer puisque le local, il est souvent mis à disposition gracieusement par la mairie. Et il n'y a pas non plus de salariés, donc pas de charges salariales. Donc, ce qui fait que finalement, les charges, elles se résument à l'assurance, à l'électricité, et elles sont finalement prises en charge et amorties par les adhésions des adhérents consommateurs. Parce que du coup, pour faire partie de l'épicerie, il faut être adhérent. Enfin, pour consommer, il faut être adhérent.
1: Bien sûr, ce qui facilite bien évidemment grandement la vie justement de ces adhérents. Alors, on va mener l'enquête, on va aller du côté de Riac-Lastour, où justement vous allez vous réunir du 25 au 27. On va aussi du côté de Saint-Léger-la-Montagne, où des bénévoles ont décidé d'avoir leur épicerie dans leur commune. Et vous allez voir, ici, ça marche.
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1: Qui me parle? J'entends des voix. Ah, c'est Étienne Dao qui arrive maintenant. Ça marche aussi, les voix d'Étienne Dao. Voici un beau duel au soleil pour vous souhaiter une belle matinée sur votre radio locale. Ici Limousin, il est 10h07.

0: Duel au soleil, c'est d'actualité. C'est Étienne Daho sur votre radio locale ici Limousin.
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0: Avec de belles initiatives, la rencontre nationale des épiciers qui va se dérouler du 25 au 27 septembre sur la commune de Riac-Lastours. Et c'est là où nous sommes d'ailleurs pour un premier exemple bien concret de ces épiceries qui retrouvent une seconde vie, j'allais dire, en tout cas qui prennent naissance dans les communes. C'est ce que vous avez fait, Marianne Naturel, à Riac-Lastours. Bonjour.
3: Oui, bonjour.
0: Racontez-nous justement l'histoire. Pourquoi avoir décidé, vous, de créer ce lieu en tant que bénévole, Marianne, je le rappelle quand même.
3: Oui, tout à fait. Nous sommes un groupe de bénévoles, absolument. Oui, ce sont des épiceries associatives et participatives, en fait. Voilà.
0: Vous intéressez justement parce qu'il n'y avait plus d'épicerie dans votre commune ?
3: Oui, alors il y avait un petit restaurant dans ce lieu qui devait fermer. Donc, comme nous avions pris l'habitude d'avoir un lieu où nous retrouver, nous ne voulions pas que ce lieu ferme. Donc, nous avons tout fait, tout mis en œuvre pour essayer de garder ce lieu et de le faire revivre. Et ça fait 2 ans que ça tourne, voilà.
0: Et ça marche bien.
3: Ce sont les bénévoles qui font tourner la boutique.
0: Est-ce que la population a répondu présent à votre appel ? Est-ce qu'elle vient justement consommer, acheter chez vous ?
3: Oui, bien sûr. Alors, pas assez. Mais bien sûr, oui, on est très entouré et très soutenu par une grande partie de la population, et ça, c'est super.
0: Alice Boucher, qui représente l'association Bouche ton coq, qui vous aide, on va dire administrativement en tout cas, à gérer ces épiceries, nous disait que c'était aussi parfois l'alliance entre la population et le maire d'une commune, par exemple, une vraie volonté. Ça a été le cas pour vous ? La mairie vous a aidé dans ce projet ?
3: Oui, absolument. Mmh. Oui, absolument. Notre maire a été de la première heure auprès de nous et c'est d'abord on s'est adressé effectivement à notre conseil municipal et on a eu le soutien immédiat de notre maire qui a effectivement été à nos côtés et qui est toujours à nos côtés jusqu'à maintenant.
0: Qui vous a aidé dans justement trouver un local, l'aménager, ce genre de choses ?
3: Non, parce que ce local existait déjà. C'est un local qui appartient à la communauté de communes.
0: D'accord.
3: Mais il a fait le relais entre la partie politique, on va dire, et nous qui sommes effectivement des bénévoles.
0: Au niveau des produits qu'on peut trouver chez vous, ce sont des produits aussi qui sont produits par des agriculteurs autour de Riac-Lastours. Qu'est-ce qu'on peut y trouver exactement ?
3: Oui, tout à fait, bien sûr. Nous avons beaucoup de producteurs locaux qui laissent leurs produits soit en dépôt-vente à la boutique, soit normalement que nous leur achetons en fait. Et vous pouvez trouver du fromage frais, différents fromages frais, des tisanes, du ketchup paysan par exemple, des pickles de betterave et de courgette, des sauces, des bières locales.
0: Ah oui, donc pas mal de choses.
3: La
0: question qui fâche, Marianne, est-ce que c'est plus cher que quand je vais faire mes courses ailleurs, on va dire ?
3: Ben non, pas du tout, parce que le but justement, c'est de faire le moins de marge possible, et dans la mesure où nous sommes des bénévoles, eh bien, nous n'avons pas de salariés à rémunérer, donc non, ce n'est pas plus cher, il suffit de venir voir pour s'en rendre compte.
0: Tout voilà. À fait. Comment elle s'appelle cette épicerie ?
3: Eh bien, ça s'appelle Au Chemin de Ronde, puisque nous avons les ruines d'un magnifique château sur la commune. Donc, nous sommes Au Chemin de Ronde, voilà.
0: Tout simplement, combien de bénévoles autour de vous
3: Eh bien, pour l'instant, actifs, une quinzaine. Nous avons environ 60, entre 60 et 70 adhérents. Mmh. Bien sûr, nous aurions besoin de bras. Hein. On sait que le bénévolat, c'est compliqué dans toutes les associations. Mais on a la chance d'avoir un petit noyau qui est très dynamique.
0: Bon, bah, bravo à vous, à Riac-Lastours, et bravo à tous les bénévoles aussi qui ont donné vie à cette épicerie Au Chemin de Ronde à Riac-Lastours. Merci beaucoup, Marianne. À très bientôt.
3: Eh bien, écoutez, on vous attend quand vous voulez. À très bientôt.
0: J'arrive pour faire mes courses, Marianne.
3: Oui,
0: pas de souci. À bientôt.
3: Bonne journée.
0: Au revoir. On va filer dans 3 minutes à Saint-Léger-la-Montagne, où là aussi une autre épicerie dans le même esprit a été créée sur cette commune de Saint-Léger-la-Montagne, sur votre radio ici Limousin. Oui, je sais.

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2: 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C'est Estelle, une jeune artiste qui rentre direct dans la playlist ici Limousin, car on l'adore. On continue de faire nos courses, les épiceries dans nos communes rurales. C'est le thème d'Ici ça marche sur votre radio Limousin. Ici Limousin, on va bien évidemment continuer d'en parler dans deux minutes.
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7: Une seconde ville, une renaissance des épiceries dans nos communes rurales. Et tout cela grâce à des bénévoles qui un jour ont dit on veut nos commerçants, on veut nos produits dans nos communes. C'est ce qui se passe par exemple sur la commune de Saint-Léger-la-Montagne. On va tout de suite rejoindre Valérie Pitrel. Bonjour Valérie.
8: Oui, bonjour.
7: Et merci d'être avec nous Valérie pour nous parler de votre expérience aussi à vous. Déjà combien de bénévoles ont décidé un jour de faire renaître, enfin en tout cas naître, chez Marcel, hein, c'est bien ça le nom de votre épicerie?
8: Oui, tout à fait, l'épicerie s'appelle chez Marcel, le nom d'un centenaire du village.
7: Mmh.
8: Qui tenait le café du village et nous avons récupéré son local. Donc voilà, ça c'était.
7: Et je vois sur les photos que vous avez gardé le papier peint d'époque, hein, visiblement dans l'épicerie. un petit local que vous avez trouvé. Comment justement s'est fait cette ouverture de l'épicerie?
8: Alors, l'ouverture de l'épicerie, enfin la création de l'association chez Marcel émane d'une réunion publique organisée par la mairie et Bouchoncoq. Suite à ça, il y a un petit collectif d'une trentaine de personnes qui étaient intéressées, qui voulaient s'engager.
7: Ça représente déjà pas mal de monde, oui, c'est bien.
8: Voilà, et est née l'association en mai 2023. Et ouverture de l'épicerie en octobre 2023, car la mairie nous a mis à disposition un local, qu'il a fallu un petit peu rénover, mettre au goût du jour, puisque ce local était fermé depuis 25 ans,
7: ouais.
8: Et voilà.
7: Faire quelques étagères pour accueillir les différents produits. Justement, est-ce que c'est aussi un lieu où on discute? Est-ce que les personnes, je note qu'il y avait un vrai engouement sur votre commune, est-ce que les personnes souhaitaient aussi ce genre d'endroit pour pouvoir se retrouver et discuter?
8: Oui, bah comme dans toutes un peu les épiceries participatives, c'est-à-dire qu'on a aussi une mission de renouer un peu le lien social. Donc pour ça, on organise aussi une fois par mois un café associatif.
7: Mmh.
8: Donc là, on se retrouve entre adhérents et puis ça discute de tout, de rien. On discute. On a fait aussi quelques ateliers, quelques découvertes, dégustations de produits locaux. Donc ça permet tout ça de
7: faire de l'animation,
8: de se connaître, parce qu'en fait le village est très étendu avec,
7: ouais,
8: 22 hameaux, on est 350 habitants et c'est très souvent que on ne se connaît pas entre habitant le même village, on ne se connaît pas trop,
7: ouais,
8: si on participe pas aux animations faites par la commune.
7: Chez Marcel, c'est le point central, le point de ralliement où on se retrouve. Comment ça s'organise dans le fonctionnement au quotidien? L'épicerie, elle est ouverte tous les jours, vous relayez entre bénévoles pour la faire fonctionner?
8: Oui, tout à fait. On se relaye entre bénévoles et elle est ouverte dans le mercredi, le vendredi de 17h à 19h et le samedi matin de 10h à 12h.
7: Ouais. La vie a changé depuis que l'épicerie est ouverte dans votre commune?
8: Bah, c'est-à-dire que pour les habitants du bourg, parce qu'on est situé vraiment au cœur du bourg, pour par exemple, je pense à nos anciens, voilà, parce que qui se déplacent à pied, l'ouverture de cette petite épicerie leur a rendu vraiment bien service.
7: En fait. Ouais, et comme on dit souvent, on s'enferme et on reste chez soi en milieu rural, ça permet aussi,
8: ouais,
7: de sortir et de rencontrer du monde. Merci beaucoup et bravo pour cette belle initiative, Valérie. Vous saluerez tous les bénévoles qui vous

0: entourent. Merci à vous.
1: Je au revoir. Merci à
0: très bientôt. Au revoir. Voilà pour de belles initiatives. Il y en a de plus en plus des initiatives comme ça. On continue d'en parler. Juste après Mike and the Mechanics sur votre radio ici, Over My Show.

0: Shoulder, ex de Genesis aussi, Mike and the Mechanics, sur votre radio locale, ici Limousin, 10h27.
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0: Ah, j'entends le coq, ça veut dire qu'il est moment de conclure. Revenons avec Alice Boucher, responsable de l'antenne Aquitaine de cette association Bouge ton coq qui aide. On a parlé des épiceries rurales ce matin et qui aide justement administrativement à se détacher un petit peu de toutes les formalités et qui aide aussi dans la construction des projets. Alice Boucher, justement, est-ce qu'il y a beaucoup d'épiceries comme ça rurales dans notre région, par exemple en Haute-Vienne et d'un point de vue global en France et est-ce que c'est un phénomène qui se développe ?
3: Oui, alors c'est un phénomène qui se développe complètement. Nous, aujourd'hui, au niveau national, on accompagne 270 épiceries. Et au niveau régional, donc Nouvelle-Aquitaine, on est sur 34 épiceries accompagnées et 7 là qui sont en cours d'ouverture et de création. Et en Haute-Vienne, on en a 3. Donc, ouais. On en a écouté 2 ce matin, déjà, Riak Last Tour.
0: Oui, la troisième n'était pas disponible.
3: Il y a tantôt vent, en plus. D'accord. Voilà,
0: merci beaucoup, Alice. Si on a l'envie de faire naître ou renaître une épicerie dans sa commune parce qu'on se sent un petit peu isolé, parce qu'on a besoin aussi de liens sociaux, on l'a très bien dit avec Valérie il y a quelques minutes, c'est aussi un endroit où on se retrouve, on discute avec des gens, on participe aussi de temps en temps à des animations. Si on a envie de rejoindre ce monde de bénévoles, qui veulent avoir un commerce tout près de chez eux, un lieu de vie, je pense qu'on ne peut pas dire mieux. On contacte l'association, vous avez un site internet, bien évidemment, les réseaux sociaux. Ça s'appelle Bouge ton coq, cette association. Merci beaucoup, Alice Boucher.
3: Merci à vous.
0: Et bonne continuation pour avoir plein d'épiceries et plein de commerces et plein de bons produits aussi de notre région, parce que ça sert à ça aussi, à portée de main. Voici Voyage Voyage, mais Voyage à travers le Limousin, c'est ce que nous propose Désirless sur votre radio locale, ici Limousin.

0: Et il est parti. Désirless, elle est partie, en l'occurrence. Désirless, voyage, voyage, son tube sur votre radio ici Limousin.
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0: Arnaque Pompadour, l'établissement français du sang organise une collecte. Ça sera le jeudi 24 septembre de 14h30 à 19h. Vous avez rendez-vous à la salle polyvalente de Pompadour. Vous pourrez donner votre sang, mais le mieux, c'est bien évidemment de prendre rendez-vous. Vous serez accueilli par l'équipe de l'établissement français du sang. Et pour faciliter votre prise de rendez-vous, il y a un site tout bête, tout simple à retenir. dondesang.efs.sante.fr. Je vous rappelle qu'un don de sang peut sauver des vies. Il ne faut pas hésiter une seconde. À Limoges, c'est une permanence de collecte qui vous est proposée. Elle est consacrée au réemploi des appareils électriques. Ça sera organisé le vendredi 25 septembre de 14h à 16h à l'espace Lucien Neuwirth à Limoges. Vous pourrez déposer vos appareils électriques que vous n'utilisez plus. Vous pourrez rencontrer l'équipe de collecte et ses réparateurs qui vous aideront justement à donner une seconde vie à ces objets. Et alors, petite chose amusante, il y aura un quiz et un atelier consacré au réemploi.
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0: Avec des bonnes nouvelles et la viande limousine mise à l'honneur par un restaurateur. Il s'appelle Alain Longeval. Il est installé à Limoges. Il s'occupe de le restaurant L'Abattoir. Il va nous expliquer qu'il a été récompensé pour tout le travail qu'il fait pour mettre en valeur notre belle viande limousine. On parlera de l'opération aussi Septembre en Or d'ici 11h. Et comme chaque jour, Alexandre Pain nous fera découvrir des bonnes adresses de notre région. Il nous fera découvrir aujourd'hui des halles créatives qui sont installées à Limoges. Voilà le programme pour la prochaine demi-heure. Programme en musique, bien sûr, avec une chanson qu'on vous laisse du début jusqu'à la fin. C'est le Sud, c'est les vacances, c'est Nino Ferrer.
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0: Le Sud, c'est Nino Ferrer, grand classique qu'on a toujours plaisir à vous proposer sur votre radio ici Limousin. On parle aussi des produits de notre région et en particulier de la viande qui sont récompensés avec des labels nationaux. Et nous avons eu un restaurateur limougeaud qui vient justement de gagner tout son mérite grâce à son travail.
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0: Et le gagnant du jour s'appelle Alain Longeval. Bonjour Alain.
3: Bonjour Pascal, vous allez bien ?
0: Oui, ça va très bien. On se connaît avec Alain, on a eu l'occasion de faire quelques émissions ensemble du côté des Halles Centrales de Limoges. Alain, vous êtes restaurateur, le restaurant L'Abattoir. Alain, si on vous appelle, c'est pour vous féliciter, c'est pour cela que je vous dis que vous êtes le gagnant du jour, puisque vous avez remporté le premier prix du trophée viande d'excellence en ce qui concerne le bœuf limousin et l'agneau limousin. Voilà. C'est plutôt étonnant d'ailleurs de trouver un restaurateur dans cette catégorie. Comment ça se fait ?
3: Écoutez, depuis 1995 que je suis installé, je suis dans les viandes d'excellence. Et donc, par ce fait, je suis présenté pas tous les ans, mais il y a un concours qui se fait. Et cette année, ils ont voulu me présenter comme étant un des rares restaurants de Limoges qui présente d'abord le bœuf limousin.
0: Oui.
3: Donc, je suis en label rouge. Je suis en ce qu'on appelle le blason prestige.
0: Oui.
3: Et donc, par ce fait, je fais aussi de l'agneau. Alors, avant, on appelait baronné, mais maintenant, c'est l'agneau du Limousin IGP.
0: Mmh.
3: Et donc, par ce fait, comme je le présente, je le valorise au restaurant, que je travaille la carcasse. Donc, je valorise tous les morceaux. Je fais comme les bouchers, mais seulement en plus, moi, je le prépare, je le fais cuire et je le vends à mes clients.
0: Pourquoi c'est important dans votre métier de valoriser ces produits-là ?
3: Eh bien, parce que je suis convaincu de ce que je vends, c'est-à-dire la qualité. Je défends tous les jours la production des éleveurs du Limousin. Et donc, évidemment, il faut qu'ils soient eux aussi dans cette optique, c'est-à-dire la qualité. Et donc je suis un chauvin, comme on dit, je suis l'ambassadeur des viandes limousines, et donc je me sens obligé de présenter le meilleur que je trouve à l'achat. Donc
0: ouais, ça veut dire que moi, en tant que consommateur, quand je vais aller dans votre restaurant, je peux vous demander, par exemple, l'histoire du bœuf que j'ai dans mon assiette.
3: Exactement.
0: Ouais.
3: J'ai la carte d'identité, donc de l'éleveur. Et ensuite, la traçabilité de la vache que je suis en train de vendre.
0: Bravo à vous, en tout cas, pour ce label, pour ce prix que vous avez reçu, qui mérite qu'on en parle sur votre radio ici, Limousin. Et bravo aussi pour tout le travail que vous faites, Alain. À très bientôt. Merci.
3: Voilà. Et c'est toute l'équipe aussi qu'il faut remercier. Je vous remercie. Bonne journée. Au revoir.

0: Music Night, c'était Imagination.
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0: Avec toujours des bonnes idées que vous avez. On va même les chercher partout en France, ces bonnes idées. Ici, ça marche ailleurs. Et on prend la direction de la Lorraine avec Ilan Malka aujourd'hui. Vous nous proposez de déguster des tablettes de chocolat solidaire.
3: Septembre en or, c'est le nom de cette initiative qui vise à aider les enfants malades, notamment en leur proposant des séances d'art-thérapie. Elle est menée par Philippe Bourreau-Glisia. Bonjour à vous.
4: Bonjour à tous.
3: Alors, vous êtes président de l'association des donneurs de sang bénévoles de Dieuze et environ. Et c'est la deuxième année que vous menez donc ce dispositif Septembre en or. Comment est-ce que vous l'avez imaginé?
4: J'ai rencontré la maman d'une gamine, Ambre, qui avait contracté un cancer. Je lui ai dit, qu'est-ce qui manque aux enfants à l'hôpital? Donc, il manquait énormément de choses. Petit à petit, on a essayé de monter un projet. J'ai rencontré Adeline, donc, qui est l'art-thérapeute qui intervient aussi bien à Merci pour les adultes qu'à l'hôpital d'enfants. Donc, je l'ai rencontré et je lui ai demandé s'il était possible que les enfants qui étaient hospitalisés fassent un dessin. Et ce dessin, on vendrait des cartes postales ou autres. Ça a mûri et une fois que j'ai été me balader chez un chocolatier de renom à Saint-Jean-de-Courtrai, je lui ai demandé est-ce que on pourrait imaginer que on prenne les dessins des enfants qui étaient hospitalisés pour en tirer des tablettes. Il m'a dit tout de suite banco. C'était en 2025, on a acheté 1000 tablettes. Au bout d'une semaine, je le rappelais pour en refaire d'autres. Bilan des courses, on a vendu plus de 2300 tablettes qui ont rapporté 12 000 euros.
3: Vous vous attendiez à un tel succès, 12 000 euros?
4: Ah non. Alors déjà, vente de tablettes de chocolat à 7 euros, je me suis dit, waouh, les gens ils vont chromer en disant c'est cher et tout, la vie est chère pour tout le monde. Quand les gens ont vu le dessin, on peut pas rester insensible devant un tel dessin. En fait, les gamins se représentent alors qu'ils sont vraiment dans le bas-fond de ce que peut traverser un être humain. Ils font preuve de résilience que nous, les adultes, on a oublié. Quand on voit les différents dessins, ils ont tous le sourire, ils font des arcs-en-ciel. Il n'y a que du positif sur leurs dessins et ça, c'est beau.
3: Pour la deuxième année, vous reprenez donc ce dispositif avec encore donc de nouveau des tablettes de chocolat que vous vendez avec des dessins d'enfants?
4: Tout à fait. Donc là, il y a des enfants qui sont heureusement sortis d'affaires, donc qui ont quitté l'hôpital. On garde en contact avec eux. Et là, on a refait la même chose. Sauf que là, on est parti tout de suite sur 2000 tablettes qui font à vue d'œil.
3: Alors, qui font à vue d'œil, vous voulez dire qu'elles sont vendues à vue d'œil?
4: Ah oui.
3: C'est pas qu'elles font de sens propre, parce que pour une tablette de chocolat, on peut se poser la question.
4: Oui, tout à fait. Non.
3: Donc, l'idée, c'est de financer des séances d'art-thérapie pour les enfants. Quel est l'effet des séances d'art-thérapie sur ces enfants atteints de cancer? Qu'est-ce que ça leur fait?
4: Adeline, bon, c'est quelqu'un quand même qui a cette fibre. Elle arrive à les faire travailler, alors, divers ateliers, que ce soit du dessin, de la poterie, plein de choses différentes, en fonction de la possibilité de l'enfant et du contexte actuel. Et en fait, ça les évade. Et ça crée aussi du lien, parce que là, bon, il y a des échanges, voilà, donc ça leur fait du bien d'avoir quelqu'un à qui se confier.
3: Septembre en or, une très belle initiative que vous menez, donc Philippe Bourreau-Glisia. Merci beaucoup à vous.
4: Merci à vous pour les enfants, merci.
0: Et belle idée avec cette belle initiative, d'autres belles idées qui vont faire travailler un peu votre esprit créatif. C'est ce que va nous proposer Alexandre Pain, juste après la soirée mondaine d'Oria sur Ici Limousin.

0: Les soirées mondaines d'Oria sur votre radio, ici Limousin.
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5: C'est la musique de MacGyver, oui. Il fut l'un des ambassadeurs de la Coupe Mulet dans les années 80 et 90. Et c'est à Saint-Léonard que se tient depuis hier et jusqu'à ce soir l'Euro Mulet. Comprenez, le championnat d'Europe de la Coupe Mulet.
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0: Et avec Alexandre Pain, qui est à quelques kilomètres de Limoges aujourd'hui, pour une bonne adresse qui va faire travailler votre esprit créatif.
11: 41 avenue Martial Valin à Fétia, la bonne adresse dans laquelle le micro d'Ici Limousin s'est posé aujourd'hui. Et quand on arrive, la première chose que l'on voit sur la façade de cette bonne adresse, c'est créer, se poser, repartir autrement. C'est un petit peu le slogan de ce lieu des Halles Créatives, ici au bord de la route. On est juste au bord de la route pour aller du côté de Fétia, entre Limoges et Fétia. Une Halle Créative, j'ai envie de dire que tout est dans le nom quasiment.
12: Exactement, tout est dans le nom. Sabrina Caner, qui est la fondatrice des Halles Créatives, a trouvé cet intitulé qui représente bien nos petits lieux qui sont dédiés à se reposer, venir créer et repartir autrement.
11: Alors Marie-Hélène, vous ici, vous êtes la maîtresse des lieux, entre guillemets. Est-ce que vous pouvez nous le présenter, ce lieu qui, quand on arrive, est un lieu ouvert où on va pouvoir, je suppose, faire des ateliers, c'est ça, sur différentes créations, différents savoir-faire ?
12: Exactement. En fait, vous réservez 2h30 de votre temps et vous venez choisir ici l'activité que vous allez pouvoir exercer. Vous avez la peinture sur céramique, la peinture sur bois, la conception de bougies, de création d'objets en gesmonite, peinture textile et encore plein d'autres choses qui permettent de laisser parler sa créativité tout en restant tranquille pendant 2h30 et oubliant la vie qui passe si vite à l'extérieur.
11: Donc concrètement, c'est toujours 2h30 les sessions, ou ça peut être des sessions plus longues, plus courtes ?
12: Ça peut être des sessions plus courtes, mais 2h30 c'est bien. Prévoir 2h30 c'est le mieux.
11: On parle un petit peu du tarif également, comment ça se passe ? C'est par rapport aux différentes activités, là aussi je pense que ça évolue par rapport aux activités qu'on veut faire.
12: Oui, tout à fait. On peut partir sur, par exemple, la peinture sur céramique. Vous avez un forfait de 6 euros par personne et après, vous allez rajouter le prix des pièces. On a des pièces qui commencent à 8 euros et j'ai des pièces qui vont jusqu'à 40. Voilà. Donc, c'est à vous de voir. La création d'objets en gesmonite, vous avez un forfait de 30 euros. Les bougies, 32 euros. Création d'objets, décoration d'objets en bois, là, c'est 8 euros plus les supports. Mais on peut faire faire quand même déjà des belles créations à partir de 15 euros. Le mieux est de regarder directement sur le site les disponibilités. Vous pouvez très bien avoir une place tout de suite dès que vous en avez envie. Et parfois, il faut prévoir un petit peu en avance, notamment les parties les plus chargées, le samedi et le dimanche. Mais en principe, vous arrivez toujours à trouver votre bonheur.
0: Une halle créative très active sur les réseaux sociaux. Vous le retrouvez sur leur compte Instagram, halle-créative au pluriel Limoges. Il est 11h05.

si j'ai tout compris à la chanson, alors... Ah bon, d'accord, il insiste, il était nul. C'est Thierry Pastor et son tube, Le coup de folie. Comment vont nos pomiculteurs du Limousin? Est-ce que la récolte sera bonne cette année ou pas? Un bout de réponse dans l'info qui arrive sur votre radio locale ici, Limousin, c'est dans deux minutes.

0: C'est sa version à elle d'un grand standard qui s'appelait The Locomotion, Kylie Minogue, sur votre radio ici Limousin.
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0: Vous ne bougez pas, on joue ensemble pour vous offrir plein de cadeaux dans 3 minutes. Il est 11h. L'heure de la foi avec vous, Garance Caillé, bonjour.
2: Bonjour Pascal, bonjour à tous. Près de 25, 30, voire 40% de pertes, c'est ce que craignent les producteurs de pommes AOP du Limousin. Les récoltes viennent tout juste de commencer. Ce sont les pires depuis 10 ans à cause de la sécheresse, des canicules cet été. Il y a une bonne quantité de pommes, mais elles sont trop petites, même pour la transformation. Ce matin, dans la matinale d'ici Limousin, on vous emmenait dans un verger corrézien découvrir l'ampleur des dégâts. C'est à réécouter sur notre site ici.fr. Et les conséquences de la chaleur et de la sécheresse continuent à se faire sentir en Limousin. Par exemple, hier, deux incendies dans des champs en Haute-Vienne, les deux causés par des engins agricoles. Le premier à Saint-Léger-Magnazé, dans le nord du département. 500 mètres carrés de végétation ont brûlé. Et le deuxième feu était à Vert, c'est à côté d'Aix-sur-Vienne. Là, 1,5 hectare d'herbes sèches se sont consumées. Hier après-midi, ça a également été compliqué dans les trains en gare de Limoges. Les passagers de deux trains à destination de Paris sont restés bloqués près de 3 heures. Le trafic paralysé par une fuite d'huile en gare de La Souterraine, en Creuse. La circulation a repris aux alentours de 17h. Cet après-midi, à Terrasson, c'est à la frontière entre la Dordogne et la Corrèze, un job dating pour les salariés licenciés des papeteries de Condat. Ces papeteries centenaires en grande difficulté ces derniers mois, 164 postes supprimés. Hier, SPB, le repreneur des papeteries, a annoncé leur transformation en super calculateur d'intelligence artificielle. Ça aurait lieu d'ici à la fin 2027. Un investissement de plusieurs centaines de milliers d'euros. 250 emplois seront créés sur site. Et enfin, ce soir en basket, avant dernier match de préparation pour le Limoges CSP, rencontre face à la JDA Dijon. Ça se passe à Beaublanc, entre 2 à 19h. En attendant, il va faire un peu plus frais qu'hier aujourd'hui, Pascal.
0: Ah, carrément, on perd une dizaine de degrés quand même par rapport à hier, ah, c'est oui. Pas rien. On avait 34 à Brive hier, 24 pour aujourd'hui. C'est la température maximale aussi, 24 degrés prévus à Tulle, jusqu'à 20 degrés à Meymac, 22 degrés annoncés sur Ambazac, 23 à Limoges et à Bellac. Aujourd'hui, le soleil va finir par s'imposer. Il est un peu timide ce matin, vous l'avez peut-être remarqué, avec des bancs de nuages qui circulent en hauteur dans notre ciel limousin. Mais ces nuages ne sont pas porteurs de pluie, j'ai presque envie de dire hélas. Voilà, le beau temps qui va rester avec nous pour cette fin de semaine et on retrouve des températures un peu plus proches de celles de notre saison. D'habitude, au mois de septembre, on tourne autour des 20-25 degrés. On est en plein dedans pour aujourd'hui.
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0: Pour jouer, discuter, rigoler ensemble, bien évidemment, le Schmilimousi, tout simplement quelque chose qui appartient à notre Limousin. Alors quand je dis quelque chose, ça peut être un lieu, un personnage, un objet, un animal, une tradition, un métier même. C'est ce qu'on a fait hier, d'ailleurs, on a joué avec les sabotiers hier. Voilà, vous laissez aller votre imagination, vous écoutez les indices, j'espère que ça va vous inspirer. Vous nous faites une proposition et peut-être aurez-vous la chance de tomber directement sur la bonne réponse et pourquoi pas remporter une carte cadeau d'une valeur de 30€. On a aussi des batteries de portable ici Limousin, des t-shirts ici Limousin. Je sais qu'il y a tous nos fans qui veulent des t-shirts ici Limousin. Vous pourrez jouer, batailler au 05 55 34 5000. C'est notre numéro de téléphone pour jouer et participer. Premier Schmilimousi de cette fin de matinée avec un premier indice que je vous donne tout de suite. On pourrait considérer qu'au théâtre ou à l'opéra, c'est une pause. Voilà. Si, alors je peux rajouter, parce que je suis de bonne humeur aujourd'hui, je peux rajouter que si vous parlez une langue étrangère, ça peut vous aider à trouver un petit peu, ou en tout cas à vous mettre sur la voie de notre Schmilimousi. Voilà. Faut pas forcément parler français. On pourrait considérer qu'au théâtre ou à l'opéra, c'est une pause. À quoi pensez-vous? Faites-nous vos propositions. 05 55 34 5000.

un petit bout de plus supplémentaire. Je vous ai dit aussi que si vous parlez une langue étrangère, plutôt du sud, ça vous aidera à trouver notre chemilimousie. On pourrait considérer qu'au théâtre ou à l'opéra, c'est une pause. Et c'est à vous de jouer avec ici Limousin. J'ai

0: C'est Laurent, vous le dites, un petit filet à la fin. Bubble Star sur votre radio ici Limousin.
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0: Alors, qui sera la première à tenter sa chance aujourd'hui à nous mettre sur une piste? Allez donc savoir. C'est Josette qui est à Verneuil-sur-Vienne. Bonjour Josette.
2: Oui, bonjour.
0: Et comment ça va vous à Verneuil-sur-Vienne?
2: Ah, bah écoutez, ça va bien ce matin. Il fait frais, mais enfin, ça va.
0: Oh oui, mais il fait moins chaud. Il a fait tellement lourd ces deux derniers jours. Un peu de fraîcheur.
2: Oui, oui, oh. Non, mais... Ça nous remet un petit peu en ordre.
0: Oui, tout à fait, comme vous dites.
2: Ça va mieux quand même.
0: Oui, on peut enfin sortir, ça fait du bien.
2: Oui, c'est vrai.
0: Effectivement. Oui. Le Schmilimousi, je suis sûr que vous cherchez tous les jours, vous, à essayer de retrouver le Schmilimousi.
2: Eh bien écoutez, j'écoute en faisant la cuisine, en faisant du ménage, alors je ne suis pas toujours bien branchée.
0: Alors attendez, on est en train de sentir là avec Louis qui réalise aujourd'hui. Dites donc, ça sent les frites chez vous aujourd'hui, non?
2: Non, ça ne sent pas les frites, non, ça sent le poulet et la ratatouille.
0: Ah d'accord, moi j'aurais fait des frites avec le poulet, mais la ratatouille c'est
2: plus... Non. Ben non, la ratatouille est assez consistante, donc ça va aller avec le poulet.
0: Avec la courgette, les aubergines du jardin
2: ou... Voilà, c'est
0: ah,
2: ça.
0: Ah ouais, vous en avez eu, vous?
2: Oh oui, très peu.
0: Et les tomates?
2: Non.
0: Les tomates, c'est un peu comme les pommes, j'entends des garances tout à l'heure. Très petites, les tomates.
2: Il n'y a plus de tomates aussi, ça y est, c'est tout mort.
0: Ah, c'est tout ratatiné. Bon, mais en tout cas, vous avez eu de quoi faire votre petite ratatouille avec le poulet.
2: Oui, mais pour deux, c'est pas trop important.
0: Oui, ça suffit bien. Bon, alors je vous rappelle le premier indice, ma chère Josette. Je vous ai dit qu'on pourrait considérer qu'au théâtre ou à l'opéra, c'est une pause. À quoi avez-vous pensé?
2: À l'entracte.
0: Tout simplement. Alors, on va essayer d'avancer un petit peu ensemble, Josette. Bon, c'est pas l'entracte. Bon, effectivement, la pause au théâtre ou à l'opéra, on appelle ça souvent un entracte. Et alors, un entracte en mot étranger d'une langue du Sud, d'une langue latine, ça pourrait donner quoi comme autre mot, par exemple?
2: Ah, mais ça, je ça sais vient pas. Une pause, non?
0: Non. L'entracto? Non, je sais pas. Non,
2: je sais pas.
0: Bon, bah écoutez, c'est pas l'entracte. Comme ça, le problème est réglé définitivement, chère Josette, j'ai envie de vous dire.
2: Bah oui.
0: Écoutez, vous faites un petit tour ou deux de cuillère dans la ratatouille et vous nous rappelez quand vous voulez, Josette, d'accord?
2: D'accord.
0: Je vous embrasse et belle journée à Verneuil. Au revoir.
2: Au revoir.
0: 05 55 34 5000. On aurait pu effectivement penser à l'entracte. C'est pas le mot que je recherchais qui va nous aider à trouver le Schmilimousi, le premier de cette matinée. Et est-ce que je fais quoi? Je donne un deuxième indice tout de suite ou on attend un petit peu? Allez, je donne un... Parce qu'il est tordu, celui-là aussi, donc je peux vous le donner. Deuxième indice pour ce Schmilimousi. Bizarre, vous avez dit que ces planches étaient bizarres. Là, on est un peu sur scène, hein. Je sais pas. 05 55 34 5000, vous nous faites vos propositions. Pour peut-être gagner la carte cadeau de 30 euros. On pourrait considérer qu'au théâtre ou à l'opéra, c'est une pause. Je vous ai dit bizarre. Vous avez dit que ces planches étaient bizarres. C'est le deuxième indice de ce Schmilimousi. Bonne chance.

0: Boy George et ses copains de Culture Club. Karma Caméléon, ça fait partie de la bonne musique qu'on vous a sortie ce matin. On aura aussi du Marine, du Genesis et du Nicolas Perrac sur votre radio ici Limousin.
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0: Que c'est dur aujourd'hui pour vous. 05 55 34 5000. Si vous venez de nous rejoindre, nous en sommes pour l'instant à deux indices qui vont peut-être vous permettre de trouver un lieu, un personnage, un objet, une tradition, je ne sais pas moi, un animal, une langue étrangère, enfin bref. Trouver quelque chose qui est en rapport avec nous et surtout avec la Haute-Vienne et la Corrèze. Alors c'était pas prévu, mais j'ai envie d'accueillir Annie pour avoir son opinion, son avis sur le Schmi Limousin ce matin. Bonjour Annie.
2: Bonjour.
0: Vous êtes à Saint-Basile.
2: Oui, je suis toujours à Saint-Basile.
0: Vous êtes toujours à Saint-Basile, vous avez l'air toujours aussi timide que la dernière fois que je vous ai eu au téléphone, Annie.
2: Ah, d'accord.
0: Non, ça va aller ?
2: Oui, ça va aller.
0: Un petit remontant ou quelque chose comme ça, non ?
2: Comment ?
0: Je vous propose un petit remontant, mais non, c'est pas raisonnable, c'est pas raisonnable.
2: Ah, c'est un petit peu tôt.
0: Ouais. Une petite grenadine, en même temps si c'est une grenadine, ça peut passer.
2: Ah oui, c'est vrai.
0: Je rappelle les indices que je vous ai donnés jusqu'à présent. On pourrait considérer qu'au théâtre ou à l'opéra, c'est une pause. Alors on sait que c'est pas un entracte, hein, déjà grâce à Josette de tout à l'heure. J'ai dit aussi en deuxième indice, bizarre, vous avez dit que ces planches étaient bizarres. À quoi avez-vous pensé, Annie ?
2: Ben moi j'aurais pensé au répit.
0: Et pourquoi le répit ?
2: Ben, je sais pas, parce que c'était pas bon la première question, alors la première réponse.
0: D'accord. Donc avec l'indice bizarre, ça vous a pas aidé plus.
2: Ça, hein.
0: D'accord. Ben non, c'est pas ça, Annie.
2: C'est
0: je suis
2: ça.
0: Désolé.
2: Ben voilà.
0: Eh ben, belle journée à Saint-Basile, Annie.
2: Ou un interlude, alors.
0: Non, on a droit qu'à une seule réponse. Je ne dirai rien, même sous la torture, Annie. Mais de toute façon, interlude, c'est pas ça. D'accord. Je vous embrasse. À bientôt. Au revoir. Mireille nous appelle de Bosmie-l'Aiguille. Bonjour, Mireille.
3: Bonjour.
0: À quoi avez-vous pensé, Mireille ?
3: Alors, j'ai pensé donc à l'improviste qui est à Brive.
0: Eh ben, c'est pas ça, Mireille.
3: D'accord.
0: Je suis désolée. Pourquoi vous avez pensé à cet endroit ?
3: Il y avait l'histoire des planches qui sont un petit peu bizarres. Et puis, c'est un café-théâtre, en fait.
0: D'accord. Et donc, oui, on pourrait de temps en temps faire un petit entracte au café-théâtre aussi. Ouais.
3: Voilà.
0: Malheureusement, c'est pas ça. Vous avez un petit bout de fil, mais pas plus. Pas la pelote entière, Mireille. Je vous embrasse et à très bientôt.
3: Merci, bonne journée. Au revoir.
0: Il y a quand même une carte cadeau d'une valeur de 30 euros à gagner ce matin. Je vous rappelle les indices. On pourrait considérer qu'au théâtre ou à l'opéra, c'est une pause. J'ai rajouté, parce que c'est mercredi que j'ai envie d'être gentil avec vous, que si vous parlez une langue étrangère, ça vous permettra peut-être de trouver un mot qui vous aidera énormément pour trouver ce que je cherche. Et puis en deuxième indice, j'ai dit bizarre, vous avez dit que ces planches étaient bizarres. Est-ce que cela vous fait penser à une situation, un personnage, une tradition, à un lieu? Allez-y, faites-nous vos propositions, peut-être que vous tomberez sur la bonne et peut-être que vous gagnerez les 30 euros de carte cadeau qu'on met en jeu ce matin. 05 55 34 5000, c'est à vous de jouer maintenant.
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0: la gagnante de la Star Academy. Trop tard, ouais. Tricheur, c'est Marine sur votre radio locale. 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Il est 11h24.
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0: Nous avons Julie qui est avec nous, qui est à Chambouly. Bonjour Julie.
2: Bonjour.
0: Ça va bien ?
2: Oh oui, ça va bien.
0: Vous avez le sourire dans la voix, ça veut dire que vous pensez avoir la bonne réponse, Julie.
2: Non, pas du tout.
0: Merci.
2: Parce que j'hésitais entre deux réponses. Ah. Alors bon.
0: Bon, on va voir ça tout de suite. Je rappelle les indices. On cherche quelque chose, un personnage, un lieu, un objet, une tradition, un animal, un technicien radio aussi. Pourquoi pas, ça peut être mon réalisateur aussi, le Schmidt Limousin. Il a une tête de Schmidt Limousin ce matin, je trouve. On pourrait considérer qu'au théâtre ou à l'opéra, c'est une pause. Je vous ai dit aussi, bizarre, bizarre, vous avez dit que ces planches étaient bizarres. À quoi pensez-vous, Julie ?

0: une intermède.
1: Et pourquoi l'intermède ?
0: Parce que c'est une pause entre deux actes au théâtre ou à l'opéra.
1: D'accord. Et par rapport au bizarre, les planches
0: Ça, je ne sais pas.
1: C'est vrai qu'il y a des planches un peu bizarres parfois. On a besoin d'un petit intermède pour regarder un peu plus près. Et alors, la deuxième proposition que vous vouliez faire, c'était quoi, Julie ?
0: Interlude.
1: Ah oui, d'accord. Donc vous êtes très inter ce matin.
0: Voilà, c'est ça.
1: D'accord. Eh bien, je vous propose de faire une interruption de notre relation, Julie. Ce n'est ni intermède ni interlude. Voilà, c'est un mot qu'on prononce plus finalement en italienne qu'en français, à vrai dire. Ce mot-là. Mais ne restez pas bloqués non plus sur ce mot qui a un rapport avec notre chemilimousie, mais qui est qu'un seul élément de notre chemilimousie. Je vous aide encore un peu plus dans votre réflexion. Julie.
0: Bon, voilà. Merci.
1: Je vous en prie, je vous souhaite une belle journée à Chambouly et à bientôt, Julie.
0: Merci, bonne journée.
1: Au revoir.
0: Au revoir.
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1: Bien, avec ma tête de chemilimousin, je vais vous donner un indice supplémentaire pour essayer de le trouver avant midi. Je rappelle quand même qu'il y a les cadeaux ici Limousin que nous vous offrons ce matin. Il y a du t-shirt, il y a de la batterie portable. Il y a aussi cette carte cadeau d'une valeur de 30€ qu'on vous offre pour bien commencer cette rentrée avec votre radio préférée d'Auré Chérie ici Limousin. On fait un point sur les indices. Le premier, on pourrait considérer qu'au théâtre ou à l'opéra, c'est une pause. Si vous trouvez le mot qui peut se prononcer souvent à l'italienne, ça vous aidera dans la recherche de ce qu'est notre chemilimousie. Je vous ai dit en deuxième indice, même si on est un peu dans le même domaine, bizarre, vous avez dit que ces planches étaient bizarres. Je rajoute un troisième indice. Attention, chaque mot est important. Son combat avec l'ange Églantine le ramène à ses origines provinciales. Donc là, je pense qu'on peut dire, c'est clair, c'est plutôt un personnage qu'on va chercher. Son combat avec l'ange Églantine le ramène à ses origines provinciales. Est-ce que cela vous aide à démasquer notre chemilimousie ? Est-ce que vous allez enfin trouver la bonne réponse ? Faites vite, faites-nous vos propositions. 05 55 34 5000. Oh, ça c'est du Genesis. Oh, ça c'est du I Can Dance. Oh, ça c'est la bonne musique d'ici Limousin, en attendant vos appels et vos propositions pour peut-être décrocher, entre autres, la carte cadeau de 30€. 05 55 34 5000.

0: I Can Dance, la voix magnifique de Phil Collins sur votre radio locale ici Limousin.
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0: À Peyral-Château, la transmission des fermes agricoles sera au cœur d'une soirée organisée par les bénévoles de Terre de Liens Limousin. Ça sera jeudi 17 septembre. Rendez-vous à 21h au cinéma Le Club pour la projection du film Transmettre, quand se joue l'avenir du monde. C'est un film co-écrit par Marie Balthazar et Jérôme Zindi. Un documentaire qui raconte la transmission d'une ferme vosgienne et les enjeux liés à la pérennité d'une agriculture familiale, biologique et aussi citoyenne. Je suis sûr que le sujet va vous intéresser. La projection sera en plus suivie d'un débat et d'une discussion. À Messac, c'est une collecte de sang qui est organisée ce jeudi 17 septembre de 15h à 19h à la salle Versailles. Le don est possible avec ou sans rendez-vous. C'est toujours mieux de prévenir avant. On vous conseille de bien manger et de vous hydrater aussi avant votre don du sang. Vous allez pour cela et pour vous faire connaître et passer le plus rapidement possible, parce que c'est toujours un petit peu de temps qu'on prend pour faire son don de sang, vous passez par le site de l'établissement français du sang.
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0: On pourrait considérer qu'au théâtre ou à l'opéra, c'est une pause. Bizarre, bizarre, vous avez dit que ces planches étaient bizarres. Son combat est avec l'ange Églantine le ramène à ses origines provinciales. Tout cela, ce sont les indices que je vous ai proposés pour découvrir le Chemin Limousy, un lieu, un personnage, un objet, une tradition qui est liée à notre Limousin. Est-ce que cela vous fait penser à quelque chose? Pour gagner une carte cadeau d'une valeur de 30 euros, vous nous faites vos propositions. 05 55 34 5000.

0: père, monsieur Nicolas Perrac, qu'on a plaisir à retrouver sur votre radio ici Limousin.
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0: Avec Edith qui nous appelle de Trignac. Bonjour Edith.
2: Oui, bonjour.
0: Soyez la bienvenue, Edith. Je vous rappelle les indices parce qu'on est en train de chercher. Et ça rame, hein. Oh là là, dis donc, c'est dur, hein, ce matin. On est en train de chercher ce Schmilimousi. Je vous ai dit qu'on pourrait considérer qu'au théâtre ou à l'opéra, c'est une pause. J'ai dit bizarre. Vous avez dit que ces planches étaient bizarres. Et je vous ai dit que son combat avec l'ange Églantine le ramène à ses origines provinciales. À quoi pensez-vous, Edith?
2: Alors, moi, à tout hasard, hein, parce que franchement, c'est compliqué. Alors, je pense à Entrada.
0: Entrada, ce qui veut dire ?
2: Ce qui veut dire, sur l'estrade. Et en Limousin, Entrada veut dire rentrer.
0: D'accord. Et donc ?
2: C'est tout.
0: C'est tout. Et avec ça, débrouille-toi, camarade. Eh bien, ce n'est pas l'entrada. Je vais vous demander de sortir maintenant, ma chère Edith.
2: Bon, merci.
0: Ah ben non, soyez pas désolée. Merci d'avoir joué avec nous et belle journée à Trignac, Edith.
2: Merci beaucoup.
0: Au revoir. Françoise nous appelle de Panazol. Bonjour, Françoise.
3: Bonjour.
0: Comment ça va à Panazol?
3: Oh, ça va, il fait bon.
0: Ouais, je suis passé chez vous dimanche chercher des olives pour l'apéro au marché de Panazol.
3: Ah, il est magnifique.
0: L'apéro était magnifique aussi. Bon, Françoise, vous avez pensé à quoi?
3: Ben moi, j'ai pensé à Jean Giraudoux.
0: Ah, expliquez-moi pourquoi vous avez pensé à Jean Giraudoux.
3: Eh ben, déjà, il est né à Bellac, donc il est limousin.
0: D'accord.
3: Ensuite, il a écrit une pièce qui s'appelle Intermezzo. Et puis, je crois que c'est Docteur Knock qui aussi... Il a écrit, qui était joué par Jean Jouvet.
0: Louis Jouvet.
3: Louis Jouvet.
0: Et son combat avec l'ange Églantine qui le ramenait à ses origines provinciales.
3: Ben là déjà, il a écrit une pièce d'Églantine et enfin il a combattu pendant la guerre.
0: Oui. Écoutez, ma chère Françoise, c'est la bonne réponse.
3: Ben merci.
0: On peut frapper les trois coups. Silence.
3: Voilà.
0: Louis Jouvet va jouer. À vrai dire, ils étaient très amis avec Louis Jouvet. Ils ont fait plein de choses ensemble, effectivement. Une amitié, donc bizarre. La réplique, bien évidemment, très célèbre de Louis Jouvet au cinéma.
3: Oui.
0: Intermezzo, bravo. Effectivement, Intermezzo, c'est une de ses premières pièces, à vrai dire. Et c'était ce mot-là, justement, Intermezzo, c'est aussi, dans le monde de la musique, un petit moment de pause. C'est également un terme employé au théâtre. Et alors, vous avez été, on va dire, un peu moyenne sur le troisième indice, parce que il a écrit un roman qui s'appelle Son combat avec l'ange. Il a écrit un roman qui s'appelle L'Églantine, et il a écrit aussi un roman qui s'appelle Les Provinciales. Donc voilà, petite phrase formée autour de trois titres de ses ouvrages. Effectivement, vous l'avez dit, il est né à Bellac, Jean Giraudoux. Est-ce que vous vous souvenez l'année où, à laquelle il est né?
3: Oh là là, 1882.
0: Ouais, très bien. Vous avez encore un petit œil sur l'ordinateur. Il nous a quitté en 44, Jean Giraudoux, qui a beaucoup voyagé, bien évidemment. Et sa maison natale, est-ce que vous êtes allé la visiter, justement, cet été, par exemple, à Bellac?
3: Jamais eu l'occasion d'y aller.
0: Sa maison natale, qui, dont la ville est propriétaire depuis 1960, c'est devenu un lieu très moderne où on retrouve, bien évidemment, par exemple, son bureau. Il y a un secrétaire aussi, je crois, qui lui appartient. Il y a toute une collection de livres qui ramène à l'univers Jean Giraudoux. Et je dis très en vogue dans le monde actuel parce que elle a été équipée, justement, de ces fameux guides qui vous expliquent et qui vous racontent l'histoire de Jean Giraudoux. Eh bien, grâce à cette bonne réponse, ma chère Françoise, vous gagnez la carte cadeau d'une valeur de 30 euros.
3: Eh ben, merci.
0: C'est magnifique, bravo à vous. Et écoutez, passez une belle journée à Panazol et à l'occasion, allez faire un petit tour à Bellac pour visiter la maison de monsieur Jean Giraudoux. Franchement,
3: c'est
0: vous
3: vrai,
0: passerez un bon moment.
3: Ouais,
0: tout à fait. À bientôt, Françoise, bravo
3: vous
0: à vous.
3: Vous me repassez le standard?
0: Attendez, parce que normalement, Sabine fait sa petite pause café à ce moment-là. Là, je regarde, elle a posé sa paille, donc elle peut vous accueillir. Je vous la repasse.
3: Merci.
0: Il n'y a pas de souci. À bientôt,
3: merci,
0: François.
3: Bonne journée.
0: Au revoir.
3: Au revoir.
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0: Non, je ne vais pas la perturber pendant sa pause. Non, mais dites donc, il ne manquerait plus que ça. 05 55 34 5000. On a encore 20 minutes avant les infos de midi pour repartir sur un nouveau Schmilimousi. Peut-être vous offrir une autre carte cadeau de 30 euros. Ou alors une batterie portable. On a aussi des t-shirts blancs. On peut aussi vous faire un tir groupé, hein, vous offrir tous ces cadeaux en même temps. Parce qu'on est comme ça, on est généreux. Sur votre radio, ici Limousin. Nouveau Schmilimousi. Premier indice pour essayer de le démasquer. Je vous dirais que le Schmilimousi regroupe des myrtilles, des gentianes ou encore de l'arnica. Ah, il a tout ça, le Schmilimousi. Il est trop fort. 05 55 34 5000. On est parti sur un Schmilimousi tout beau, tout neuf. Le Schmilimousi qui regroupe des myrtilles, des gentianes ou encore de l'arnica. Est-ce que cela vous fait penser à quelque chose? Oui, oui, oui. Faites-nous vos propositions. 05 55 34 5000.
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0: Quelle voix magnifique. C'est Teddy Swims avec Loose Control sur votre radio ici Limousin.
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0: Avec un Schmi Limousin tout neuf et un seul indice pour l'instant, le Schmi Limousin regroupe des myrtilles, des gentianes ou encore de l'arnica. Nous avons Laurent qui est de Panazol, lui aussi. Bonjour Laurent.
2: Bonjour.
0: Vous avez un rapport avec François, ce qu'on a eu tout à l'heure à Panazol?
2: Absolument pas.
0: Absolument pas. Vous voulez peut-être lui passer un petit bonjour entre Panazolais
2: Entre Panazolais, voilà, tout à fait.
0: Voilà, donc vous voulez pas lui passer bonjour. Ok, d'accord.
2: Je dis bonjour.
0: Ah ouais, d'accord, ok. C'est trop tard à raccrocher maintenant, Laurent. Bien, Laurent à Panazol, à quoi avez-vous pensé?
2: Au suc au mets.
0: Pourquoi le suc au mets?
2: Parce que aux propositions, donc, on trouve les myrtilles, la gentiane, l'arnican.
0: Ouais, mais en même temps, si vous partez...
2: En montagne, voilà, si donc... Vous... C'est un mont célèbre, voilà, qui a accueilli le Tour de France l'été dernier.
0: Tout à fait. Si vous regardez dans le Limousin, des endroits où on trouve des myrtilles, des gentianes, il y en a pas mal quand même aussi, non? Non, particulièrement au Sucomé.
2: Oui, mais voilà.
0: D'accord.
2: Comme on était en Haute-Vienne précédemment, voilà.
0: Ah, en plus, parce que vous jouez sur l'alternance des départements, Laurent.
2: Tout à fait.
0: Et il ne serait pas possible qu'on parle deux fois de suite de la Haute-Vienne, par exemple?
2: C'est possible, mais voilà.
0: D'accord.
2: Pourquoi pas.
0: Ah d'accord. Je vois vos pistes de réflexion, Laurent. Vous êtes un malin, hein, Laurent. Vous êtes cycliste aussi, vous avez.
2: Absolument pas.
0: Ah parce que c'était impressionnant quand même cet été, aussi bien sur le Tour du Limousin que sur le Tour de France. Le Sucomé, c'était impressionnant à voir.
2: Tout à fait.
0: Hein, une belle performance. Je vous invite à le faire. Vous vous sentez en forme pour le faire ou pas?
2: Non, non. Tout comme bien parce qu'on s'est eu hier au téléphone.
0: D'accord.
2: Tout comme hier, je ne chante pas, je ne fais pas de vélo non plus.
0: Ah d'accord. Mais vous faites quoi finalement votre vie, Laurent?
2: Je vous écoute.
0: D'accord, et vous cherchez. Voilà, Laurent est un chercheur pour jouer au Schmi Limousin. Bon ben, je suis désolé, c'est pas du tout le Sucomé, Laurent.
2: C'est pas grave, ça fait avancer le Schmi Limousin.
0: Tout à fait, et il faut être toujours courageux pour faire une première proposition, et vous l'avez fait brillamment. Bonne journée Laurent, et
2: merci.
0: À bientôt, au revoir.
2: Merci, au revoir.
0: Edith nous appelle de Trégnac. Rebonjour Edith, on s'est parlé tout à l'heure Edith.
3: Bonjour, oui, je pense à l'herboriste de Saint-Augustin.
0: Ah, qui est donc cet herboriste de Saint-Augustin, Edith?
3: Ben, c'est un monsieur qui fait les plantes, beaucoup de plantes.
0: D'accord.
3: Et du thé, de tout.
0: D'accord. Et il existe toujours ce monsieur, il fait toujours tout ça. Ou c'était il y a longtemps?
3: Oui,
0: ouais, d'accord.
3: Oui, oui.
0: D'accord. Saint-Augustin, ça se trouve vers où ça?
3: Comment vous expliquer?
0: Par rapport à chez vous, par rapport à Trégnac, on est loin ou pas?
3: 20 kilomètres.
0: Ah oui, donc c'est pas loin, d'accord.
3: Très non, bien. C'est pas loin.
0: Eh bien, écoutez, grâce à cet herboriste de Saint-Augustin, ma chère Edith, j'espère qu'on aura l'occasion de se reparler prochainement. Voilà,
3: bon.
0: Parce que c'est pas ça.
3: Merci.
0: Je vous remercie, Edith, d'avoir
3: merci,
0: joué.
3: Au revoir.
0: Et belle journée à vous. 05 55 34 5000, le Schmi Limousin regroupe des myrtilles, des gentianes ou encore de l'arnica. À quoi pensez-vous? À qui? À quoi? Ou qu'est-ce? Vous nous le dites. 05 55 34 5000.
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4: On parlait de littérature jeunesse, et puis pof, ça y est, une livraison de petits Bélachons par des cigognes qui sont posées sur des poteaux, hein, de grands poteaux d'éclairage, aussi inattendu qu'agréable, effectivement. À Bellac, il y a donc des cigognes de passage.
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0: On a encore 10 minutes pour essayer de le trouver, de le démasquer, ce Schmilimousie qui est forcément en rapport avec la Haute-Vienne ou la Corrèze. Ça dépend. Des fois, on change un peu. Donc voilà, ne vous laissez pas influencer par cela. Le Schmilimousie regroupe des myrtilles, des gentianes ou encore de l'arnica. Ça, c'est le premier indice que je vous ai donné. Je vous en donne un deuxième indice. Moutons et brebis ont nettoyé les landes. Moutons et brebis ont nettoyé les landes. Est-ce que cela vous éclaire un petit peu plus? Est-ce que vous voulez tenter votre chance, nous faire une proposition? Peut-être gagner les cadeaux ici Limousin. En tout cas, appelez-nous pour nous faire avancer dans la recherche de ce Schmilimousie. 05 55 34 5000.
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0: Avec Gentel qui arrive maintenant, le Schmilimousie regroupe des myrtilles, des gentianes ou encore de l'arnica. Moutons et brebis ont nettoyé les landes. À quoi pensez-vous? 05 55

0: Viennent-elles faire à nouveau connaissance sur votre radio ici Limousin?
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0: Tout nouveau Schmilimousic, on va essayer de découvrir avant midi. Nous avons Laurent Apanasol, le retour. On vous donne une deuxième chance, Laurence.
2: Laurent. Retour, tout à fait.
0: Alors, le Schmilimousic regroupe des myrtilles, des gentianes ou encore de l'arnica. Moutons et brebis ont nettoyé les landes. Vous me dites...
2: La civière.
0: Eh ben, c'est pas ça, Laurent.
2: Eh ben, c'est
0: merci,
2: pas ça.
0: C'est voilà. Une journée pourrie. À bientôt. Au revoir. Marie-Lise nous appelle de Saint-Sautier. Bonjour, Marie-Lise.
3: Bonjour.
0: À quoi avez-vous pensé, Marie-Lise?
3: Eh ben, moi, je pense au plateau de Mivache et plus précisément les tourbières du Langiroux.
0: Ah, mais attendez, ça change tout, Marie-Lise.
3: Oui.
0: Vous nous avez dit le plateau de Mivache en premier.
3: Oui. Ah,
0: c'est ça. Et ensuite, la précision, c'était quoi?
3: Les tourbières du Langiroux.
0: Mais vous avez bien fait de préciser, ma chère Marie-Lise.
3: Car ah, ce vous voyez.
0: Ah, vous voyez. Car ce n'est absolument pas ça.
3: Ah, mince, dommage. J'ai comme... eu un troupeau de 500 moutons hier dans les tourbières.
0: Ah, bah ouais. Mais ils sont partis ce matin, Marie-Lise.
3: Ah bon?
0: Et du coup, c'est pas la bonne réponse. Je suis désolé. Bon, vous rejouerez demain. Hein, on fait
3: bien
0: ça comme
3: sûr.
0: Ça. Bah voilà, on continuera ce Schmilimousic. Je vous embrasse, Marie-Lise. Belle journée à vous. On n'a plus le temps de prendre vos propositions. Vous réfléchissez toute la nuit, toute l'après-midi, bien évidemment, avec ces indices que je vous rappellerai, bien évidemment, demain dès 11h pour un Schmilimousic, la suite sur votre radio locale, ici Limousin. Et en attendant les infos de midi, voici monsieur Christophe.

0: Qu'est-ce qu'elle est belle, cette balade. Le répertoire de Christopher Cross. Réécoutez Christopher Cross. Ça fait du bien aussi avec ici Limousin. Sailing, avant les infos de midi. Regardons ce qui va se passer après les infos de midi. On va vous retrouver, Enora Malagré, bonjour.
1: Bonjour à tous, bienvenue dans Vous Doit Bien Ça. Aujourd'hui, on va vous parler sommeil. Une des préoccupations des Françaises et des Français. On va vous dire comment mieux dormir et comment éviter les arnaques. A tout de suite.
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0: À table, il est midi, nous sommes le mercredi 16 septembre. Les infos avec vous, Garance Caillé.
3: C'est la pire récolte depuis 10 ans, celle des pommes AOP du Limousin. Elles commencent tout juste et les fruits ont beaucoup souffert cet été entre les canicules, la sécheresse. C'est la quantité et surtout la taille des pommes qui pose problème. Elles sont trop petites, même pour être transformées. Et des récoltes comme celle-ci, il pourrait y en avoir chaque année désormais. Alors, les pommiculteurs veulent de l'eau, beaucoup d'eau, comme l'explique Laurent Rougerie, président du syndicat de l'AOP Pommes du Limousin.
4: On reste sur un territoire d'altitude, donc aujourd'hui on fait face à une situation exceptionnelle, mais pour l'avenir, on sait une chose, c'est qu'il faut de l'eau. Pour produire des fruits, il faut de l'eau. Aujourd'hui, une grande partie de nos vergers sont irrigués, mais pas tous, donc demain probablement qu'il faudra que l'intégralité de nos vergers soit irriguée. Et peut-être repenser, on est en train d'y réfléchir au travers de notre cahier des charges de l'AOP, peut-être repenser aussi l'irrigation avec peut-être des systèmes de brumisation pour casser ces cycles de forte chaleur pour que les arbres soient un petit peu plus dans un confort et que les fruits n'arrêtent pas de grossir. Voilà. Donc on est sur ce type de réflexion. On espère qu'on ne reverra pas cette situation rapidement, mais climatiquement, si cette situation a existé cette année, probablement qu'on la revivra d'autres années.
3: Laurent Rougerie, président du syndicat de l'AOP Pommes du Limousin. Les récoltes de pommes vont durer jusqu'à la mi-octobre et les pommiculteurs craignent entre 25 et 40% de pertes. Et parmi les autres conséquences de la chaleur et de la sécheresse, les incendies. Il y en a eu deux hier en Haute-Vienne. 500 mètres carrés de végétation embrasée à Saint-Léger-Magnazet et 1,5 hectare de broussailles partie en fumée à Vert. Les deux ont été causés par des engins agricoles. On descend maintenant dans le sud du Limousin, à la frontière entre la Corrèze et la Dordogne, où les papeteries de Condat entament leur transformation. Ce site centenaire qui a connu d'importantes difficultés ces derniers mois, 164 postes ont été supprimés en février. Depuis, le site a été racheté et SPB, le repreneur, a annoncé hier qu'il deviendra en 2027 un super calculateur d'intelligence artificielle. C'est un investissement de plusieurs centaines de millions d'euros et Justine Leblon, le repreneur, a également annoncé des recrutements.
5: À terme, 250 emplois sur site pourraient être créés et 200 emplois indirects dans la région, écrit SPB dans un communiqué. Du CAP au Bac plus 5, nous dit le groupe, sans rien promettre aux anciens salariés et sans vraiment préciser quand sera le terme de ce projet. On sait juste que la première phase de lancement est prévue pour fin 2027. Alors, ces nouveaux emplois, ils pourront servir pour faire tourner les gros ordinateurs du supercalculateur, mais aussi pour s'occuper des serres maraîchères que SPB veut développer sur place pour récupérer la chaleur de la grosse machine. À côté, en plus, le groupe compte créer une académie de formation sur place, formation au nouveau métier de l'intelligence artificielle qui formera chaque année, je cite, jusqu'à 200 spécialistes en partenariat avec les universités du coin, notamment celle de Limoges.
3: Et cet après-midi, un job dating est organisé à Terrasson en Dordogne, spécialement pour les salariés licenciés des papeteries de Condat.
0: Ici Limousin, les midi 3, le contrôle judiciaire de Patrick Bruel à nouveau allégé.
3: Et oui, la cour d'appel de Versailles a tranché. Le chanteur mis en examen dans 4 affaires de violences sexuelles peut désormais se rendre à l'étranger. C'est une demande qui lui avait déjà été accordée en juillet. Patrick Bruel, qui a annulé sa tournée d'automne il y a quelques semaines, il devait notamment se produire à Limoges en novembre. En France, encore des blocages de dépôts pétroliers ce matin dans l'Hérault et dans l'Aude. Les pêcheurs mobilisés notamment contre la hausse des prix du carburant. Le blocage de Frontignan près de Montpellier vient d'être levé sans heurts, mais celui du port de Sète continue, il a débuté lundi. Retour en Limousin où ce soir les basketteurs du Limoges CSP jouent leur avant-dernier match de préparation. Rencontre face à la JDA Dijon, ça se passe à Beaublanc entre 2 à 19h. Et si vous n'êtes pas très basket, vous pouvez toujours aller au cinéma ce soir, parce que mercredi, c'est le jour des sorties ciné. Ouais. Et à voir, il y a Histoire de la nuit, un thriller en partie tourné en Haute-Vienne à La Croix-sur-Gartempe. Il était présenté au dernier festival de Cannes avec un casting impressionnant, Monica Bellucci, Benoît Maginel, Afsia Herzi. Et c'est à voir dès aujourd'hui au cinéma.
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3: Quel temps il fera tout à l'heure, Pascal ?
0: Eh ben, on va aller dans le plus en plus beau. On a eu quelques petits nuages matinaux, on va dire, pour nous accompagner en ce début de journée. Mais le soleil s'impose réellement. Et de plus en plus cet après-midi, ça sera une belle après-midi en perspective sur la Haute-Vienne et sur la Corrèze. Avec en plus des températures qui ont baissé. C'était un peu lourd ces deux derniers jours. Là, on retrouve des valeurs de saison. Avec du 20 degrés pour la maximale annoncée sur Emémac, 22 degrés prévus à Ambazac, un 23 degrés à Limoges et à Bellac, 24 degrés pour Brive et pour Tulle, où vous passerez une après-midi formidable. Le soleil reste avec nous encore quelques jours, malheureusement, peu ou pas de pluie, peut-être vendredi. Il est midi 5.
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1: Et bonjour à tous, il est midi 5 sur votre radio Ici. J'espère que vous allez bien, que vous avez passé une bonne matinée. Je voudrais faire un gros bisou à Ici Héros qui nous accueille tout au long de la semaine. Nous sommes dans les studios à Montpellier pour notre plus grand bonheur. Et je fais évidemment un coucou à tout le réseau Ici partout en France. Bienvenue dans votre nouveau rendez-vous. Ici on parle bon plan, vie quotidienne, arnaque à éviter. Santé, nous sommes là pour vous rendre service parce qu'on vous doit bien ça. Et c'est le titre de cette nouvelle émission sur votre radio Ici. Nous sommes ensemble jusqu'à 13h. Je suis Enora Malagré et voici la merveilleuse bande qui m'accompagne. Aude Razo, Madame Anti-Arnaque, bonjour.
8: Bonjour, bonjour tout le monde.
1: Valère Coréard et ses bons plans. Coucou Valère.
9: Salut Enora, bonjour à toutes et tous.
1: Notre médecin Gérald Kirzek. Coucou Gérald.
10: Bonjour, bonjour à tout le monde.
1: Et mon amie adorée Elsa Wolinski. Coucou
11: bonjour.
1: Elsa.
11: Coucou.
1: Alors aujourd'hui, attention, c'est très sérieux. On va parler sommeil. Dans ce pays, on en manque, on dort mal. On a des explications à vous fournir et des conseils à vous prodiguer, chers amis. Vous avez des questions? Appelez-nous, laissez-nous un vocal sur notre WhatsApp gratuit 0810 055 056. Nous sommes là pour vous et puis laissez des messages vocaux aussi sur ce même numéro comme l'a fait Stéphanie aujourd'hui.
12: Coucou Elsa, c'est Stéphanie. Je vous vois toujours hyper optimiste. En fait, je voudrais savoir comment vous faites.
1: Oh, mais c'est pour vous,
11: c'est
1: Elsa.
11: C'est trop mignon, c'est trop mignon.
1: Oh là là, c'est trop chou. Vous avez des réponses à lui fournir,
11: bien
1: évidemment.
11: Bien sûr, j'ai des réponses à fournir.
1: Ça sera dans une trentaine de minutes et puis le meilleur pour la fin. 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Sur Ici, gros dossier sommeil aujourd'hui. C'est une immense préoccupation chez les Françaises et les Français, chère Aude.
8: Oui, effectivement, deuxième préoccupation santé des Français derrière l'alimentation. Donc oui, est-ce que vous avez bien dormi? C'est une vraie question que je pense qu'on peut poser à beaucoup de monde. Et avec
1: moi,
8: des...
1: ça m'intéresse, je ne dors plus depuis cette rentrée, je vous le dis.
8: Des réponses très diverses. Je suis tombée sur une étude de l'Institut National du Sommeil, elle est très récente, elle est sortie cette année. Un adulte sur trois dit avoir des difficultés d'endormissement ou des réveils nocturnes, c'est énorme. Ouais. 70% des adolescents manquent de sommeil, 38% des Français déclarent souffrir de troubles du sommeil, donc on est vraiment sur un vrai sujet, je suis sûre que ça va parler à plein de monde. Les vendeurs ont bien compris ça. On avait des problèmes de sommeil. Moi, je sais pas vous, je suis encore tombée ce matin sur une pub sur mon fil Instagram. J'en ai aussi sur Facebook pour des bouchons d'oreilles plus, vachement bien, etc. Je suis même tombée sur des pubs pour des bagues connectées qui analysent, la durée, la qualité. Vous dormez avec la bague et ça analyse la durée, la qualité de votre sommeil. Bon, il y a plein de gadgets comme ça, un peu en vente. Attention, il y a un peu à boire et à manger. On va faire un petit point là-dessus.
1: Ouais, on va détricoter tout ça pour vous. Il y a beaucoup, beaucoup d'arnaques, mais il y a aussi des bons plans. En parlant de ça, je m'adresse à vous, Valère Coréard, évidemment. Moi, j'ai du mal à dormir, on le sait. C'est un sujet qui parle beaucoup à Elsa Wolinski aussi. Évidemment, à vous tous, appelez-nous 0810 055 056. Témoignez avec nous. Est-ce que l'achat d'un bon matelas, comment ça se passe, Valère? Est-ce qu'il faut investir dans un super matelas?
9: De toute façon, il faut investir dans tout ce qui nous permet d'être mieux, de se sentir bien. Le matelas, on va y passer 7-8 heures, donc c'est évidemment un élément important pour bien dormir. Alors attention, au niveau des prix, ça peut partir à 150 euros et finir à 2000 euros.
1: Wow.
9: Quand on regarde les tests consommateurs, je pense à celui de l'UFC Que Choisir, il y a des matelas à moins de 500 euros qui font beaucoup mieux que les modèles beaucoup plus chers, en fait, en termes de qualité, en termes de tenue et de durabilité. Donc, faut pas hésiter à regarder ce type d'informations. Éviter aussi les promotions permanentes, ça c'est jamais, il y a jamais rien de bon là derrière. Et puis il y a un bon plan aussi, essayez avant d'acheter de profiter des 100 nuits d'essai, c'est proposé par beaucoup de vendeurs en ligne. Donc vous essayez le matelas, vous voyez si ça vous convient, puis si ça vous va pas, il est un peu trop dur, un peu trop mou, vous le renvoyez.
13: Pendant 100 nuits ?
1: 100 nuits d'essai ?
9: Eh ben oui, c'est énorme. Bah, attendez, faut être sûr de son coup.
1: Mais attends, mais ça c'est du vrai bon plan. Alors ça c'est du Valère Courrière tout craché. Je m'adresse quand même à notre médecin, hein, Gérald Kierzek, un petit mot sur les matelas. Moi on m'a dit qu'un surmatelas c'était chouette. Il fallait aussi un matelas mémoire de forme. Pouvez nous aider un peu là-dessus, docteur ?
13: Non, mais chacun est un peu différent. En fait, il y a pas un matelas universel parce qu'en fonction de vous êtes petit, grand, vous avez mal au dos, mal au cervical, ben le matelas il doit pas avoir la même tenue et la même rigidité. Il y a des gens qui aiment bien dormir sur des choses un peu plus rigides. D'autres préfèrent des matelas moelleux, comme on a parfois, on voit des grands matelas. Et si votre matelas est pas très confortable, le surmatelas permet de compenser et d'apporter, justement, vous avez peut-être acheté un matelas ou vous avez un matelas bas de gamme, matelas qu'il faut changer tous les 10 ans, hein. Je ferme la parenthèse, extrêmement important. Et si votre matelas est un peu bas de gamme, le fait de rajouter un petit surmatelas dessus peut donner un confort supplémentaire. Et puis, le matelas, il se retourne aussi. Le matelas, il y a souvent une face hiver et une face été, c'est important. Parce que ça évite d'imprimer la forme de votre corps dans le matelas et de ne plus avoir de soutien. Donc le fait de le retourner, bah, ça permet de décomprimer, vous voyez votre silhouette hein, qui est gravée dans le matelas, bah, si vous le retournez, ça va se détendre et comme ça, 6 mois après, vous pourrez de nouveau avoir le confort du matelas.
8: Et Nora, il faut retourner le matelas.
1: Oui, il faut que je retourne. Alors, vous savez, alors je vais vous donner une anecdote extrêmement personnelle. J'ai hérité de l'ancien matelas d'Elsa Wolinski. Voilà,
8: c'est vrai.
1: Vous dire. Et pardonnez-moi, vous vous souvenez, j'y dors merveilleusement bien.
8: Et oui.
1: Voilà, la plupart du temps. Gérald, vous vouliez quand même nous faire un point très important sur les somnifères. On va aborder ce sujet quand même. Hein.
13: Oui, parce qu'on est gros consommateurs de somnifères. Et je le dis tout de go, si on peut se passer et on doit se passer de somnifères, c'est toujours mieux. C'est-à-dire que les somnifères, c'est une béquille chimique. Les somnifères, c'est les fameux, ce qu'on appelle les hypnotiques, hein, ça vous fait dormir. Ce sont des benzodiazépines, souvent, ce sont des molécules où on va avoir besoin, on va s'habituer, on va avoir une accoutumance, donc on va se retrouver finalement, alors que ça devrait être réduit à 4 semaines de prescription, on va se retrouver avec des mois et des mois de béquilles chimiques qui certes nous font dormir en termes de quantité, mais pas en termes de qualité de sommeil. Et c'est ça qu'il faut bien comprendre, c'est que les hypnotiques, les somnifères, ils vont vous endormir. Le problème, c'est que vous n'avez pas de sommeil réparateur avec ces somnifères. En fait, ils fragmentent le sommeil, ils vont vous donner une impression de sommeil, mais finalement, votre cerveau et les phases, vous savez, sommeil profond, etc., ne sont pas respectées. Pire, vous êtes obligé d'augmenter les doses, et pire, le lendemain matin, vous allez être un peu pâteux parce que vous avez encore le médicament qui reste dans le sang avec toutes les conséquences que vous allez avoir, baisse de réflexe, et je pense à celles et ceux qui conduisent ou qui utilisent des machines-outils, ça peut être extrêmement problématique. Il y a 9 millions de Français qui en utilisent de ces benzodiazépines. Je vous citais le petit chiffre, c'est 4 semaines maximum. Donc oui, quand il y a besoin, allez, vous avez une phase un peu difficile, vous avez besoin comme ça de cette béquille-là, mais vraiment l'objectif, c'est d'être en dessous de 4 semaines en utilisation et de trouver autre chose. Et pour trouver autre chose, il faut très souvent faire un diagnostic de son sommeil. Pourquoi je dors mal ? Est-ce que je prends trop de café ? Est-ce que j'ai un matelas qui est suffisamment confortable et je l'ai changé ? Est-ce que je n'utilise pas des écrans ? Est-ce que la température n'est pas trop chaude dans ma chambre ? Vous voyez, le somnifère, il n'est pas là pour remplacer tous ces conseils de bon sens et tout ce diagnostic autour du sommeil.
8: D'accord, merci beaucoup. Ah pardon,
1: ouais,
8: excusez-moi.
1: On va continuer à en parler, c'est très important, on parle sommeil, hein, je vous le dis dans cette émission. N'hésitez pas à nous écrire, à nous appeler 0810 055 056 si vous avez des questions à ce sujet, si vous dormez mal, on est là pour vous. On continue d'en parler avec toute l'équipe. Pour l'heure, on va s'écouter un peu de musique. Bernard Lavilliers et Jimmy Cliff, mélodie, tempo, harmonie. On est bien ensemble, c'est votre nouveau rendez-vous quotidien. On est ensemble jusqu'à 13h sur ICI.

0: Ici, dans On vous doit bien ça, on est ensemble jusqu'à 13h.
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0: On continue de parler sommeil dans cette émission, dans votre nouveau rendez-vous quotidien avec toute l'équipe et notamment notre éminent médecin, hein, Gérald Kirzek. Continuez à réagir, il y a beaucoup de réactions au 0810 055 056. On n'est pas étonné, hein, on a voulu faire ce dossier parce que c'est la deuxième préoccupation des Français. Audrazo vous l'a dit tout à l'heure. Nous-mêmes, dans l'équipe, on est assez concernés. Et donc, du coup, on accueille immédiatement une auditrice, hein, elle s'appelle Gwenaëlle. Allô ? Bonjour !
3: Caroline.
0: Ah, c'est Caroline, pardon, excusez-moi, je me suis trompée. Bonjour Caroline.
4: Oui, bonjour.
0: Bonjour, bienvenue chère Caroline, vous appelez d'où ?
4: Annecy.
0: Ah, je vous entends très mal.
3: Annecy, je crois,
0: Annecy,
3: non ?
0: C'est ça ? Très bien.
4: Annecy, oui.
0: Eh bien, bienvenue. Alors, dites-nous tout, chère Caroline.
4: Alors, moi, j'ai des enfants qui sont grands et j'ai beaucoup utilisé des conseils d'une médecin qui a écrit un livre et qui était dans un service de sommeil à Grenoble il y a 20 ans et
0: ouais.
4: Qui donnait des conseils hyper pertinents. Elle est à la retraite maintenant. Et dans mon entourage, j'ai une nièce et un neveu qui ont énormément de problèmes de sommeil. Dans un cas, elle a toujours très mal dormi. Lui, c'est venu à l'adolescence. Et ils sont suivis par des médecins, par des psychiatres. Dans un cas, ma nièce, elle allait prendre la siamémazine pour dormir. Mon neveu, lui, il a essayé la mélatonine, mais ça ne marchait pas très bien.
0: Ouais, bien sûr, ça on connaît.
4: Quand les parents ont essayé d'avoir des conseils sur le sommeil ou d'avoir des consultations spécifiques, on leur a toujours dit oui, mais c'est très compliqué, vous comprenez. Il faut, à Lyon, par exemple, le service du sommeil, c'est le même service que celui qui gère les épilepsies en neurologie. Et du coup, pour avoir un rendez-vous, c'est un parcours du combattant.
0: Bien sûr, on sait, ouais, on le sait.
4: Il y avait d'autres gens à qui on pouvait s'adresser pour avoir.
0: Alors, on va faire un point, hein, chère Caroline, avec notre médecin Gérald Kirzek. Il y a beaucoup de questions là de la part de Caroline, mais vous avez évidemment démêlé tout ça, Gérald. D'abord, je voudrais faire un mini point sur la mélatonine très rapidement, Gérald. Ça fonctionne ou ça fonctionne pas ?
5: Alors, la mélatonine, c'est l'hormone du sommeil. Hein. C'est l'hormone qui, quand vous êtes dans le noir, justement, va permettre de s'endormir. C'est l'hormone qu'on prend, alors qui est sécrétée naturellement et qu'on peut prendre en supplémentation. Il y a des compléments alimentaires sans ordonnance, vous pouvez les prendre, ils sont pas très dosés, mais ça peut aider certaines personnes. Et puis il y a des choses plus dosées qui sont sur prescription médicale et là qui nécessitent d'avoir une consultation sommeil. C'est aussi la mélatonine qu'on prend quand on est en décalage horaire. Vous savez, vous prenez un vol, vous allez en vacances, vous êtes en décalage horaire, pour vous recaler, vous allez prendre de la mélatonine.

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0: Le prochain rêve, grand corps malade et stiletto sur ici dans On vous doit bien ça.
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0: Midi 23, on est ensemble jusqu'à 13h, c'est votre nouveau rendez-vous quotidien et on vous rend service, on est là pour vous. Aujourd'hui on parle sommeil, c'est la deuxième préoccupation des Français. On a énormément de questions au 0810 055 056. Continuez, on va essayer de répondre à tout, le temps file à une vitesse folle. On accueille tout de suite Muriel pour pas perdre de temps. Bonjour chère Muriel.
3: Bonjour Enora, bonjour à toute l'équipe.
0: Bonjour. Ravie de vous entendre. Bonjour. Vous nous appelez d'où, chère Muriel ?
3: Du Bas-Rhin.
0: Très bien. Alors, allez-y, on vous entend, l'antenne est à vous.
3: Moi, j'ai 70 ans et de plus en plus souvent, quasiment toutes les nuits, je me réveille tantôt à 1h30, tantôt à 2h30 et avec une pêche. Anormal, je dirais.
0: Ouais, d'accord.
3: Et par exemple, cette nuit, je me suis réveillée à 1h30. Bon, j'ai tourné dans mon lit pendant une heure. Après, je me suis levée.
0: Ouais.
3: J'ai fait une compote, trois tartes, du repassage.
0: Voilà. Vous avez essayé de vous occuper, quoi.
3: Une pile atomique, voilà. Une
0: d'accord.
3: Pile atomique. Et je ne prends aucun médicament.
0: D'accord.
3: Que ce soit pour le sommeil ou autre. Je mange léger le soir.
0: Mm-hmm.
3: Je me dépense dans la journée et voilà. Mais le sommeil, il est très, très, très court. Et pour autant, je n'ai pas de moment.

0: où l'organisme y fatigue, que ce soit après déjeuner ou ouais, pour la sieste. Ouais. Je tiens jusqu'à 10 heures du soir, comme ça.
1: D'accord. Alors, on va essayer de répondre à tout ça avec le docteur Gérald Kierzek. Docteur, c'est pénible, ça, quand c'est fractionné comme ça. Je l'ai vécu aussi, hein, cher Muriel. C'est vrai que ça impacte beaucoup sur la santé mentale, hein, après. Hein.
2: Déjà, quand on vieillit, c'est normal d'avoir moins de besoins de sommeil. Donc, et d'accord. En plus, on dort plus mal. Ça, c'est physiologique. Deuxièmement, ce que j'entends dans le témoignage de Muriel, c'est que vous êtes en décalage de phase. C'est-à-dire que vous couchez probablement trop tôt, quand vous dites 22h, et donc du coup à 3h du matin, bah, vous êtes debout. Mmh. Donc il faut décaler votre horaire de coucher, probablement 23h, minuit. C'est un train le sommeil, il y a des wagons. Et dès que vous commencez à avoir les petits signes de sommeil, vous commencez à bâiller par exemple, bah, hop, là vous allez vous coucher. Et vous allez prendre le wagon et le train du sommeil. Mais c'est probablement 20h ou 22h trop tôt pour vous, d'où 4 heures après vous êtes debout. Bon réflexe, il faut se lever, il ne faut pas tourner dans le lit pendant une heure. Si au bout de 15 minutes vous ne vous rendormez pas, vous vous levez et faites une activité non pas excitante mais une activité apaisante. Lisez, une petite liseuse en dehors de la chambre, pas d'écran bien sûr, et ça va vous permettre là aussi, dès que vous avez les signes du sommeil, de vous recoucher, de reprendre le deuxième train du sommeil.
1: Donc le coup du repassage, c'est peut-être pas forcément plan, parce que ça réexcite. Quoi.
2: Exactement, et puis d'accord. Vous allez mettre de la lumière, plein pot, tout ça, ça va donner le mauvais signal au cerveau en termes de mélatonine, et donc du coup, là, vous n'aurez jamais le deuxième train du sommeil. Donc mon conseil, c'est vous décaler à horaire régulier, allez, 23h minuit, dès que vous avez les signes, vous vous couchez, et au bout de 15 minutes dans le lit, vous tournez pas, vous sortez avec une activité apaisante.
1: On va peut-être essayer de vous fatiguer un peu, docteur, parce qu'on a pas mal de questions. Valère Coréard avait une question pour vous.
3: Oui, j'ai entendu dire que c'était important de dormir dans une chambre fraîche, voire froide. Alors moi, ça m'intéresse parce qu'en plus, on fait des économies de chauffage et il y a pas avoir besoin. Ah oui, excusez-moi.
1: Je l'adore.
3: On joint l'utile à l'agréable. Est-ce que c'est vrai, Gérard?
2: Oui, c'est vrai en fait. Et on se dit, on prend un bain chaud par exemple. Le bain chaud, c'est une très mauvaise idée parce que en fait, le corps, pour s'endormir, il a besoin d'avoir une température corporelle qui baisse. Donc c'est plutôt une douche plutôt tiède et la chambre entre 16 et 18 degrés, c'est ça les recommandations. Et si vous avez froid, vous pourrez mettre après une couette, etc. Mais vous allez faire des économies, mais surtout vous allez donner le bon signal à votre organisme, c'est-à-dire de dormir.
1: Petite question rapide, Maëlza Wolinski.
4: Oui, moi c'était parce qu'il y a une étude Ipsos de 75% des femmes voient leur sommeil se dégrader, notamment à cause de la ménopause. Ouais. Et le conseil est aussi alarmant pour les femmes qui sont en périménopause. 69% se disent épuisées. Gérald, qu'est-ce qu'on peut leur répondre?
2: On leur répond que ce sondage, puisque c'est un sondage Ipsos, est vrai, il correspond à la physiologie. Les femmes ménopausées, avec la chute d'œstrogènes, les hormones, c'est un bouleversement hormonal, ben ça va perturber le sommeil, ça va donner des bouffées de chaleur. Ces bouffées de chaleur, elles sont nocturnes, et ben c'est pas bon pour le sommeil, parce qu'on va se réveiller un peu trempé, etc. Et puis, il y a un deuxième phénomène, un phénomène auquel il faut penser chez la femme ménopausée, et chez l'homme aussi qui vieillit, c'est le syndrome d'apnée du sommeil.
4: Complètement.
2: Il y a une augmentation du syndrome d'apnée du sommeil.
4: Mais là, on fait quoi?
2: Quand on ronfle, par exemple, ben on va voir un médecin, on enregistre son sommeil et s'il faut, on se fait appareiller.
1: Merci beaucoup, on va continuer d'en parler dans un instant. Vous avez vu, c'est passionnant, on a plein de bons plans pour vous, plein de réponses à vos questions. Mais pour l'heure, c'est l'actualité dans toutes vos régions grâce aux 44 locales de votre radio. Ici, à tout de suite.
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13: Samedi et dimanche, vous le savez, ce sont les journées du patrimoine, l'occasion de voir le château de Pompadour en Corrèze autrement. C'est un patrimoine unique, berceau du cheval en France. Le voir autrement à travers une belle exposition de photos pour découvrir ce château à travers le temps. C'est Pompadour d'hier et d'aujourd'hui, grâce à une association, les collectionneurs de Pompadour et sa région. 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
1: Midi 32 sur Ici, bienvenue dans votre nouveau rendez-vous. Ici on parle bon plan, vie quotidienne, arnaque à éviter, on parle santé, on a beaucoup parlé sommeil, on va continuer. Nous sommes là pour vous rendre service parce qu'on vous doit bien ça, c'est le titre de ce nouveau rendez-vous quotidien. Nous sommes ensemble jusqu'à 13h. Moi je m'appelle Enora Malagré, je suis avec Aude Razo, Valère Coréard, qui va nous donner des petits codes promos.
18: Si vous voulez, c'est vous la chef.
1: Des petits codes promos. On va y avoir aussi Elsa Wolinski avec nous. Mais pour l'heure, nous allons faire gagner notre auditeur ou notre auditrice, parce que vous le savez, depuis le début de l'année, je booste votre pouvoir d'achat. 200 euros à gagner en vous inscrivant sur le site ici.fr. Alors, qui est avec nous?
19: Allô, allô.
1: Bonjour, c'est Zaïna, je crois.
19: Bonjour Enora, bonjour tout le monde.
1: Bonjour. Non mais cette joie de vivre, cette voix extraordinaire.
19: Mais merci Enora, mais je vous le renvoie à vous tous.
1: Ah, c'est
19: bonheur de
1: chouette.
19: Vous avoir en direct.
1: Ah, je suis trop contente. Alors vous vous êtes inscrite sur ici.fr. Et c'est en plus fait. Vous êtes sympathique, alors vous méritez d'autant plus les 200 euros.
19: Bravo.
18: Génial.
19: Merci infiniment, c'est beaucoup d'argent, merci.
1: La mignonnerie de Zaïna. Oh, je merci. Me permets de vous embrasser. Allez, soyons fous.
19: Oh, merci beaucoup, Enora.
1: Prenez grand soin de vous, Zaïna. On vous embrasse très fort. Passez une très belle après-midi sur Ici. On va évidemment aussi répondre à un vocal. Vous pouvez nous laisser des messages vocaux toujours au même numéro gratuit 0810 055 056 comme l'a fait aujourd'hui Stéphanie.
20: Coucou Elsa, c'est Stéphanie. Bah, je vous suis sur Instagram et je vous vois toujours hyper pétillante, souriante, optimiste. En fait, je voudrais savoir comment vous faites. Merci.
1: Oh là là là. Mais en fait, c'est la journée des auditeurs mignons. Quoi.
20: Ouais,
1: Elsa, bah oui, c'est pour vous, Elsa, notre soleil.
20: Pour une fois que j'ai une petite question, je suis trop contente. Non, mais vous savez, en fait, Stéphanie, je fais un peu comme Zaïna. Je souris à la vie. Zaïna, on sent qu'elle sourit. Ouais. Bah, moi, c'est ça. Même quand je vais pas bien, en fait, j'aime les gens. Donc, je vais dans la rue et quand je regarde les gens dans la rue, bon, à part Gérald et Valère qui sont en face de moi, mais voilà, tous les
18: gratuit.
20: Autres, franchement, je les regarde et quand, et à force, moi, comme je souris beaucoup, les gens me sourient. Et du coup, il y a quelque chose de, comme ça, de communicatif. Et ça rend la vie jolie.
1: D'accord, merci Elsa.
4: Ça vous va ?
3: Bah oui, merci aussi. Hein.
1: Bah oui, et merci pour les garçons. Mais c'est bien, allez, une petite cartouche, ça ne vous fait pas de mal, messieurs.
2: Qui aime bien, châtie bien.
1: Exactement. Allez, on va continuer à parler bons plans avec Valère Coréard. On continue aussi à parler sommeil dans cette émission 0810 055 056. Posez-nous toutes vos questions. Continuez à le faire, il y en a beaucoup, on va essayer d'y répondre, mais pour l'heure, on va monter le son un petit peu. C'est bon ça, Kids in America, Kim Wilde sur ICI, dans On vous doit bien ça. On est ensemble jusqu'à 13h.

0: ce titre, j'adore ce titre, Kim Wilde, Kids in America sur ICI. Bienvenue dans votre nouveau rendez-vous quotidien, on est ensemble jusqu'à 13h, on vous doit bien ça.
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0: 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Vous donne des bons plans. On va continuer à parler sommeil dans cette émission. Continuez de nous appeler, de laisser des messages au 0810 055 056. Elsa aussi nous fera un billet d'humeur très émouvant sur Catherine Ringer en fin d'émission. Mais pour l'heure, c'est notre Valère chérie, notre Valère Coréard avec ses bons plans, cher Valère.
2: Oui, je voulais parler des codes promo parce que alors
0: ça m'intéresse.
2: C'est à la fois un bon plan et un mauvais plan. Lorsque vous achetez un produit en ligne, quelle que soit la marque ou l'enseigne que vous choisissez, quand vous arrivez au panier, vous savez, quand c'est le moment de payer, là vous avez souvent une petite case, un petit espace. Si vous avez un code promo, c'est le moment de le mettre. Bon, moi, ce que je voulais vous dire, c'est que il faut pas zapper cette case quand vous n'en avez pas. Ça vaut le coup de vérifier s'il n'y a pas un code promo qui traîne quelque part. Et justement, je voulais vous dire où en trouver. Alors, la première chose à faire, vous tapez sur Internet, tout simplement, code promo et le nom de la marque. Okay. Là, c'est un peu la jungle, mais ça vaut le coup d'en tester 3-4. Moi, je fais souvent ça, parce qu'avec un petit coup de chance, ça marche. Parfois, on tombe sur des sites dont c'est le sport national, mais qu'importe, on tente. Ensuite, il y a une deuxième chose, c'est que parfois, quand vous naviguez sur le site en question où vous voulez acheter, vous avez des petits pop-up, vous avez des petites fenêtres qui s'ouvrent, et on vous dit, bah tiens, moins de 10% si vous vous inscrivez à notre newsletter. Oui. Ça mange pas de pain.
3: Oui, c'est vrai.
2: On le fait, et on a un petit code promo. Et enfin, le bon plan ultime pour la fin, vous avez des applications qui cherchent les codes promo pour vous. Donc, vous installez sur votre navigateur internet. Moi, j'aime bien Wanted, par exemple. Wanted avec 3 E. Mais vous avez aussi Igral, pour pas les citer. Wanted, vous lancez une recherche, cherche des codes promo pour moi, et là, vous voyez la page devant vous, il en teste 5, 10, 15, 20, jusqu'à ce qu'il y en ait un qui marche, ou il en trouve pas du tout.
0: D'accord.
2: Mais c'est franchement, une fois sur 3, ça marche.
3: Ça marche,
2: génial. Et ça permet de gagner, allez, 5, 10, parfois 20% sur ce que vous auriez payé.
0: Pas rien du tout, hein.
3: Ouais, c'est bien.
0: Non, mais c'est sinon, vous le suivez, Elsa Wolinski sur Instagram, elle a beaucoup de codes promo.
4: Non, mais c'est bien de l'avoir soit sur l'ordinateur, soit en
0: Gérald.
4: Moi, j'utilise Coupert, C-O-U-P-E-R-T, parce que c'est des coupons, en fait, des coupons de réduction. C'est un peu comme les coupons qu'on avait au supermarché, là, il y a quelques années. Et ça marche très, ça fonctionne vraiment très, très bien. Et moi, j'ai parfois du 20%, voire plus.
0: Alors, j'ai Madame Audrazo à mes côtés, je l'aime tellement, qui fronce un peu ses petits sourcils. Trop mignon, parce qu'il y a forcément des arnaques parfois.
5: Oui, je valide totalement les bons plans de Valérie et Gérald. Il y a zéro problème avec ça. Non, mais en fait, quand on cherche des bonnes affaires, parfois, il faut faire attention. Il y a un petit mail que vous avez peut-être reçu là récemment, qui c'est un jeu concours pour gagner un air fryer chez Lidl. Vous l'avez
0: eu? Oui.
5: Vous avez pas. Non. Non. Et Nora, non. C'était pas possible.
0: Non, cette fois-ci, j'ai
5: beaucoup de monde qui m'interroge là-dessus. C'est une arnaque, hein. C'est pas du tout Lidl qui vous écrit. Vous n'allez pas recevoir de air fryer, c'est certain. Pour faire écho à ce que disait Valère, vous avez aussi les mails du style félicitations, votre bon d'achat de 500 euros vous attend, ou votre code moins 50% expire aujourd'hui. Attention, franchement, vérifiez toujours qui vous écrit. Mais vraiment, ça peut être vrai, ça peut être faux. Vérifiez qui vous écrit. C'est pas parce que vous voyez le logo d'une enseigne très connue dans le mail que c'est sérieux. Toujours pareil, hein. C'est pas parce que c'est un joli mail que c'est un sérieux mail.
0: Voilà, comme les hommes.
5: Et je reviens à mon air fryer. En fait, c'est un faux jeu concours où vous gagnez à tous les coups. En fait, vous n'aurez jamais votre air fryer. L'escroc va vous demander votre numéro de carte bleue, évidemment, pour payer, dit-il, des frais de port. C'est 1,99€ généralement. Bon, ça n'intéresse pas du tout les 1,99€. Ce qu'il veut, c'est évidemment votre numéro de carte bleue. Et vous n'aurez pas de air fryer. Donc toujours, faites attention. Tous ces petits mails un peu sympas, un peu bons plans qu'on reçoit. Voilà, faut toujours bien vérifier de qui ils viennent.
0: Merci Audrazo, continuez à réagir. 0810 055 056. On a eu beaucoup de questions sur le sommeil qui était notre gros dossier du jour. On va y répondre dans un instant. Rassurez-vous, c'est votre émission. On vous doit bien ça sur ICI. Pour l'heure, c'est Christophe Mahé. On s'attache.

0: Christophe Maé sur ICI, dans On vous doit bien ça.
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0: On vous doit bien ça. Midi 45 sur ICI, encore un petit quart d'heure à passer en votre joyeuse compagnie. Ça passe si vite, c'est votre nouveau rendez-vous quotidien sur ICI. On a ouvert un gros dossier sommeil et il y a énormément de questions au 0810 055 056 à tel point on se dit qu'on va peut-être faire une autre émission sur le sommeil. C'est normal, c'est la deuxième préoccupation des Françaises et des Français. Donc on vous prend à l'antenne évidemment et on accueille Baptiste avec nous. Bonjour.
2: Bonjour, bonjour à l'équipe.
0: Comment bonjour. Allez-vous, cher Baptiste ?
2: Ça va très bien, merci.
0: Alors, vous aviez une petite remarque à nous faire.
2: Oui, voilà, moi, je ne vais pas parler de mon sommeil particulier, personnel. Étant boulanger, c'est un sommeil un petit peu particulier.
0: Bravo en tout cas.
2: Je parle plutôt du souci que je pense qu'il peut y avoir aussi sur le sommeil des Français. Parce qu'on est constamment en train de nous dire que le sommeil des Français, les Français manquent de sommeil, patati et patata.
0: Mais c'est ce qu'on fait.
2: Mais si déjà l'État se bougeait un petit peu les fesses pour peut-être encadrer la télé à l'heure actuelle, qui, on va dire, avant, le film commençait, ou les émissions commençaient à 20h45. C'est 21h, 21h30, 21h45, parfois. Donc, comment voulez-vous que les Français puissent dormir?
0: Alors, moi, Baptiste, je suis complètement dans votre équipe. C'est-à-dire que là, moi, c'est vrai que ça m'a un peu perturbée. Plus ça va, plus les films du soir qui sont ce qu'on appelle en télé, je vous l'apprends peut-être, des produits canapés. C'est-à-dire que ce sont des produits qu'on peut peut-être regarder en famille, des émissions qu'on peut regarder en famille. Et là, plus c'est tard, certains enfants, on peut pas leur montrer le petit western d'avant ou le chouette film un peu sympa. Voilà, donc je comprends que vous ralliez un peu.
3: Et Nora, il y a le replay quand même.
0: Je vous ai entendu.
3: Non, mais enfin, on est libre.
0: Mais on n'a pas toujours le temps de faire le replay. On aime bien cette espèce de petite réunion.
3: On attend le lendemain.
0: Mais moi j'aime bien mon petit rendez-vous avec mon mec devant le petit film du soir. Non mais bon, enfin pardon, ça fait quoi? Ça fait de moi une dame un peu aigrie, non? Je sais pas.
3: Non, pas du tout, mais je veux dire par là de dire que l'État devrait intervenir pour ça. Je pense qu'on peut tous et toutes s'organiser quand même. Et puis le film avec votre chérie, vous le voyez le lendemain en replay, à l'heure qui vous va, à 18h avant le
0: non,
3: avant le.
0: Non, moi je veux le regarder en direct quand il passe sur France 2. Voilà, à 20h. Non, je suis d'accord, plus ça va, plus c'est tard. Bon, moi je suis complètement d'accord avec notre auditeur Mao Razo.
4: Je crois qu'on a Stéphanie à l'antenne. Absolument. Qui voulait poser une question.
0: Coucou Stéphanie, bienvenue.
5: Bonjour à tous.
0: Bonjour Stéphanie, bonjour. On vous écoute.
5: Alors moi j'avais une question pour le docteur Kierzek parce que je dors très mal et on m'a parlé d'auto-hypnose. J'ai essayé et j'avoue un petit peu de mal à m'y faire et du coup je me demandais, est-ce que c'est vraiment efficace et comment avoir cette autodiscipline pour s'y accrocher.
0: Très bonne question. Alors, Gérald Kierzek, vous avez réponse à ça ?
6: Moi, j'adore l'auto-hypnose. J'en fais, et notamment pour les siestes. Je me fais des siestes à l'auto-hypnose.
0: Mais qu'est-ce que c'est l'auto-hypnose ?
6: Alors, c'est pas de l'hypnose.
0: Bah, il est actuellement sous auto-hypnose, là.
6: C'est pas de l'hypnose. C'est de l'auto-hypnose. C'est-à-dire, vous allez écouter une voix. Et alors, moi, j'aime bien une application qui est l'Institut français d'hypnose ericksonienne. C'est un truc très sérieux. Un institut. Et si vous voulez avoir ces petits audios, parce que c'est des sons, vous allez écouter un monsieur, une dame qui va vous parler. Il n'y a rien à faire. Vous écoutez, ça dure 15-20 minutes et après ça s'arrête tout seul et vous vous endormez. Et franchement, pour celles et ceux qui n'ont jamais essayé, allez sur Free Hypnosis, vous tapez dans votre moteur de recherche Free F-R-E-E, Hypnosis, et vous verrez, vous aurez ces MP3, il y en a plein, il y a toute une liste, c'est gratuit, il n'y a pas de pub et ça c'est génial. Vous pouvez en trouver aussi sur YouTube, le problème c'est qu'il y a de la pub et c'est quand même pas très confortable quand vous êtes en train de vous endormir, hop, il y a une pub qui vous réveille. Mais moi je trouve ça très bien, il y a une voix qui va vous emmener et c'est votre imagination et vous allez être dans un état de veille modifiée, de conscience
0: et Gérald,
6: modifiée.
0: Les machines à bruit, genre à vagues, là, tout ça, ça marche aussi, ça ou pas? Ça peut marcher?
6: Oui, alors ça, c'est la grosse mode. Les ados adorent ça, ils écoutent ou des bruits de cornichons ou des bruits de vagues, etc.
0: Oui,
4: cornichons.
6: Des bruits de cornichons, c'est le premier qui est téléchargé. En fait, c'est quelqu'un qui mâche.
7: C'est quelqu'un qui mâche.
6: Des cornichons, oui, bien sûr.
7: Mais vous n'êtes pas à la mode, Valère. Nous, on sait avec.
6: Ça, ça permet. Alors, chez certains, ça va fonctionner. Chez d'autres, ça énerve. Ouais. L'auto-hypnose, franchement, il y a.
7: Okay.
6: N'essayez pas de vous concentrer. Laissez-vous emmener. Laissez-vous emporter par votre imagination. Et vous allez voir, ça peut fonctionner.
0: Très, très rapidement, mais vraiment très rapidement, l'acupuncture, les médecines un peu parallèles, ça peut être chouette aussi.
6: Je vais vous dire, tout ce qui n'est pas molécules, benzodiazépines, etc., chimique, essayez. Ça peut fonctionner, la phytothérapie, la passiflore, le millepertuis, ça peut être très bien. Chez d'autres, ça va être l'auto-hypnose. Chez d'autres, ça va être tout simplement de faire un check-up de ce que je fais dans ma journée. Est-ce que je ne prends pas trop de café? Après 16 ou 17 heures, on arrête le café. Est-ce que je ne fais pas un sport trop excitant en fin d'après-midi? Mais si vous avez un acupuncteur et que ça a fonctionné chez vous, formidable, okay. Allez-y, l'homéopathie, pareil.
0: Merci docteur Kierzek, je pense qu'on fera vraiment véritablement une deuxième émission sur le sommeil, tant c'est passionnant et tant ça vous préoccupe et ça vous intéresse. Dans un instant, notre Elsa Wolinski nous parlera de Catherine Ringer qui nous a quittés hier. A tout de suite sur Ici.
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0: Bienvenue dans votre nouveau rendez-vous quotidien sur Ici, ça s'appelle On vous doit bien ça. Encore quelques minutes à passer en votre compagnie. Continuez encore à réagir au 0810 055 056. Mais pour l'heure, Elsa voudrait rendre hommage à la reine Catherine Ringer. Chère
7: oui,
0: Elsa.
7: Tout à fait. Non, mais parce que là, je vous dis, Nora, non. Non, là, je suis pas d'accord. Parce que moi, vous savez, j'ai un rapport assez direct avec l'univers. Directement, on se parle. Et donc là, je préfère être claire avec lui. Pas Catherine, pas Ringer, pas Mitsuko, pas Rita, non. Catherine Ringer est morte à 68 ans, emportée par un cancer foudroyant. 68 ans, c'est tellement jeune. Et c'est vous, hier, et Nora, effectivement, que vous nous l'avez appris en direct pendant l'émission. Et du coup, j'ai repensé à une histoire. J'avais 15 ans, j'étais dans un train pour faire Paris-Orléans, et je les ai vus, Catherine Ringer et Fred Chichin. J'étais là, je regardais les Rita Mitsuko en cachette, et je me suis dit, mais comment je peux faire? J'étais tellement fan, et j'avais une petite sucette dans la main, et je suis allée leur offrir ma sucette, qu'ils ont acceptée. Oh. Et ouais, c'était un peu ma déclaration d'amour à moi. Catherine Ringer, c'était mon histoire, notre histoire. Alors qu'elles disparaissent, on perd un petit peu, un petit morceau de nous, un de plus, je dirais. Moi, j'ai dansé sur Marcia Baïla, comme toute la France. Chanson de deuil sur Marcia Moreto, une danseuse et une chorégraphe argentine avec laquelle Catherine avait travaillé et qui est morte d'un cancer à 32 ans. Une chanson sur la mort qui ressemble à une explosion de couleurs. Et peut-être que c'est ça, cette Catherine et l'Hérita, le chagrin qui danse, le dramatique transformé en poésie, comme bien plus tard pour la chanson Le Petit Train. Une petite ritournelle légère, une comptine qui se transforme peu à peu en évocation de la déportation. Un hommage à Sam Ringer, le père de Catherine, juif polonais qui avait passé 5 ans dans 9 camps de concentration. Chez les Mitsuko, chansons, tout était permis. Les fantômes entraient dans les chansons. L'histoire devenait de la musique, du rock, du funk, des synthés, du théâtre, de la danse, de la culture populaire, le beau et le bizarre, le chic et le kitsch. Catherine aussi, c'était tout ça. Elle était troublante, grimaçante, tortillait sa bouche, roulait des yeux quand elle dansait. Son corps semblait inventer ses propres règles parce qu'il lui appartenait, son corps. Chez elle, il n'y avait pas une histoire de féminité, il y avait une histoire de ringer. Elle pouvait être tendre, ridicule, autoritaire, enfantine, sensuelle, presque brutale. Elle n'avait pas besoin d'être rassurante. Elle ne ressemblait à personne. Même ses vêtements racontaient ça. Au début, avec Fred, son amoureux, son complice musical, le père de ses enfants, il n'avait pas d'argent, alors les looks, elle récupérait, elle transformait des fripes, puis des vêtements de grands couturiers. Elle faisait de l'upcycling avant qu'on invente le mot. Pour moi, elle était la liberté. Il n'y a pas longtemps, j'ai appris que cette liberté ne lui était peut-être pas tombée du ciel. Catherine avait raconté chez Léa Salamé, justement sur France Inter, que MeToo l'avait aidée à regarder autrement son histoire. Celle de son adolescence sous l'emprise d'un homme de ses 13 ans à ses 20 ans. Alors que peut-être que cette fameuse liberté, c'est aussi de réussir à se libérer. Quand Fred meurt, sa moitié en 2007, elle continue à être Catherine. Elle chante, elle crée, engagée en 2024, quand l'IVG entre dans la Constitution, elle chante la Marseillaise, elle change les paroles.
16: Aux armes, citoyens, citoyennes.

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1: Devant tout le monde, Emmanuel Macron s'approche pour l'étreindre. Elle se dégage. Un petit geste, l'air de rien, mais tellement elle, son corps, son espace. Invitée sur France Inter par Sonia De Villers, il y a 2 ans, elle a dit que ce n'était pas un but dans la vie d'être heureux, que la vie était faite de haut et de bas, parce que sinon ce serait plat la vie. Alors aujourd'hui Catherine, ben c'est un bas, c'est un sacré bas tout plat. Alors je sais pas où vous êtes Catherine, mais puisque moi je parle à l'univers, je lui demande de vous donner une sucette s'il vous plaît.
2: Oh, je suis très émue. Merci beaucoup Elsa.
1: Merci mon Enora.
2: Merci infiniment. Vous m'avez un peu cueilli sur la fin, pardon. Eh bien, la vie continue. Du coup, on va accueillir un auditeur qui s'est inscrit par... Pardonnez-moi, je suis un peu émue. Sur le site ici.fr. Pour terminer avec une bonne nouvelle quand même sur votre radio ici dans On vous doit bien ça. Il s'appelle Frédéric. Bonjour Frédéric.
3: Bonjour.
2: Comment allez-vous, cher Frédéric?
3: Impeccable. Je viens de finir le travail. Je travaille en boucherie, je viens de finir.
2: Ah, super. On embrasse tous les bouchers de France, d'ailleurs. Les
3: merci
2: courageux
3: beaucoup.
2: Bouchers, on vous embrasse, on pense à vous.
3: Fait.
2: Vous
3: ouais,
2: habitez...
3: Boucherie de Nice en plus.
2: Ah bah voilà, et ben on embrasse tous les Niçois voilà. Et toutes les Niçoises du coup. Et vous savez quoi, merci. Frédéric, eh bien c'est gagné.
1: Bravo.
2: Ah oui.
3: J'ai gagné quoi
2: 200 euros. Un steak. 200 euros que vous allez pouvoir dépenser dans une grande enseigne, cher Frédéric. Vous avez bien fait de vous inscrire, j'en perds mon latin, sur le site ici.fr. C'est magnifique. Allez, on va se retrouver toute la joyeuse bande que je voudrais d'abord remercier, hein, Aude, Elsa, Valère, Gérald et puis toute l'équipe, toute la technique aussi de Montpellier. Je vous embrasse, je vous dis à demain.
1: À demain. Il était trop long mon texte.
2: Dans un instant, le 13h de nos régions avec Marine Logénie. Bonjour ma très chère Marine.
4: Bonjour ta chère Enora, bonjour à tous dans le 13h de nos régions. Gros programme encore aujourd'hui, on ira auprès des pêcheurs en colère dans l'Aude et on sera avec Martial Jardel, le fondateur de Médecins Solidaires, pour parler des aires médicaux. Voilà Enora pour le programme, entre autres.
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2: Merci d'écouter la radio ici, il est 13h. Les informations, Marine Logénie.
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2: Marine Logénie.
4: Bonjour à toutes et à tous, bienvenue dans le 13h de nos régions. À la une, la promesse de Sébastien Lecornu. Le Premier ministre annonce près d'1,5 milliard d'euros consacrés à la lutte contre les violences sexistes et sexuelles dans le budget 2027. On vous explique pourquoi les associations trouvent ça insuffisant. On prendra ensuite la direction de Port-la-Nouvelle dans l'Aude, où les pêcheurs mènent une action de blocage. Cette question aussi, Rachida Dati a-t-elle touché 900 000 euros pour soutenir les intérêts de Renault au Parlement européen? Son procès s'ouvre dans une demi-heure. Nous entendrons la sidération des victimes des attentats du 13 novembre après la possible libération du logisticien des attaques et la colère du maire de Saint-Médard-en-Jalles, en Gironde, commune sauvée in extremis des feux cet été.
6: À quel moment il se réveille, monsieur le président de la République, monsieur le Premier ministre, pour dire au pays quelle est la stratégie d'adaptation de la France?
4: Stéphane Delpera, Vincent, reçu tout à l'heure à l'Élysée. Puis nous serons avec une figure de la lutte contre les déserts médicaux. Martial Jardel, cofondateur de Médecins Solidaires, est avec nous dans quelques minutes. C'est le 13h de nos régions. On est ensemble jusqu'à 13h30. La loi intégrale arrive début octobre à l'Assemblée. Alors en attendant, le gouvernement marque sa volonté de combattre les violences sexistes et sexuelles en y mettant les moyens. 1,5 milliard d'euros dans le budget 2027, annonce Sébastien Lecornu. C'est insuffisant pour les associations. Coralie Moreau, bonjour.
7: Bonjour.
4: Journaliste police-justice pour ICI. Coralie, c'est en fait une reconduction du budget 2026.
7: Oui, c'est ce que précise Matignon après la tribune hier de Sébastien Lecornu dans le journal Le Monde. Un budget reconduit mais sanctuarisé, dit le Premier ministre. Ça signifie qu'il n'y aura pas moins dans les années à venir. On est tout de même bien loin des 3 milliards d'euros estimés pour la mise en place de la loi par les associations qui en sont à l'origine. Et l'utilisation de l'enveloppe reste floue. C'est ce que regrette la députée PS Céline Thiébaud-Martinez, rapporteure générale de la commission spéciale qui examine le texte.
0: On nous parle du recrutement de 300 magistrats. Est-ce que ces 300 magistrats, ils étaient déjà prévus et on va décider de les affecter aux violences? C'est pas tout à fait la même chose que d'en recruter 300 de plus pour traiter des violences.
7: Alors elle souligne tout de même la volonté d'agir du Premier ministre qui veut réduire les délais de traitement des dossiers. Pour ça, il annonce en plus 40 millions d'euros pour numériser les procédures, des procédures plus simples et plus efficaces aussi. Les victimes seront entendues une seule fois par des enquêteurs formés. Les agresseurs présumés seront interrogés de façon systématique et les dossiers classés sans suite devront être motivés. La mise en sécurité de la victime sera immédiate, promet encore le Premier ministre qui compte associer l'ensemble des acteurs de la société dans ce combat, avec un financement garanti aux associations, la généralisation des maisons des femmes et un questionnaire pour les enfants dans les écoles. Tout ça, bien sûr, si le financement est suffisant.
4: Merci Coralie Moreau, journaliste. Police-justice pour ici. Patrick Bruel autorisé à se rendre à l'étranger. La justice confirme l'allègement du contrôle judiciaire du chanteur malgré l'opposition du parquet. Patrick Bruel, 67 ans, qui conteste l'ensemble des faits qui lui sont reprochés, est mis en examen dans 4 affaires distinctes pour viol, tentative de viol, agression sexuelle et harcèlement sexuel. Une trentaine de femmes au total l'accusent. Les regrets d'Emmanuel Grégoire ce matin, le maire socialiste de Paris, est entendu par la commission d'enquête sénatoriale comme Anne Hidalgo hier. Il regrette des failles collectives, mais défend ses mesures. Après Fos-sur-Mer, les pêcheurs de nouveau mobilisés. On part tout de suite dans le 13h de nos régions à Port-la-Nouvelle dans l'Aude. Ils sont une cinquantaine depuis hier à bloquer le seul accès du port de pêche et de commerce et le dépôt pétrolier. Bonjour Sébastien Berriot.
8: Oui, bonjour.
4: Vous êtes envoyé spécial d'ici sur place à Port-la-Nouvelle. Sébastien, les pêcheurs sont très déterminés.
8: Oui, déterminé. Et pour preuve, les pêcheurs ont passé la nuit entière ici sur le rond-point situé à l'entrée du port de commerce de Port-la-Nouvelle. Ils se sont relayés tout à l'heure à 4h du matin. Ce sont des collègues des ports voisins d'Agde et de Gruissant qui sont venus pour prendre le relais. L'objectif, c'est de bloquer en permanence la seule route d'accès au port pour qu'aucun camion ne puisse sortir. Alors, le mouvement paralyse totalement le dépôt de carburant, mais aussi plusieurs grosses entreprises qui assemblent ici des éoliennes. Les gendarmes sont là autour du rond-point, mais se contentent pour le moment de surveiller des pêcheurs qui se disent très en colère, comme par exemple Frédéric Scala. Il est patron armateur du chalutier Notre-Dame de la Garde, ici à Port-la-Nouvelle.
9: Là, en ce moment, on travaille à perte. Toutes les semaines, on est obligé de sortir de l'argent de notre trésorerie pour payer nos marins, les tenir. Mais on ne pourra plus tenir comme ça indéfiniment. Il faut que l'État nous aide. Il n'en manque que des nuits encore, je pense. On va rester longtemps, tant qu'on ne sera pas entendu. Il faut rencontrer le Premier ministre, c'est lui qui a les rênes. Il faut aller directement à la source.
8: Une détresse financière qui se résume en quelques chiffres, m'expliquait un autre pêcheur. Un chalutier ici consomme 10 000 litres de gasoil par semaine. Avant, ça coûtait 6 000 euros. Désormais, ça coûte 13 000 euros.
4: Merci beaucoup Sébastien Berriot. En direct depuis Port-la-Nouvelle dans l'Aude, envoyé spécial pour ici. La mobilisation des pêcheurs dans le sud donc se poursuit à Frontignan dans l'Hérault. Le blocage d'un dépôt pétrolier vient d'être levé. Une mobilisation est en cours au Gros-du-Roi. Dans le Gard, c'est le premier port de pêche en Méditerranée. La ministre déléguée chargée de la mer et de la pêche, Catherine Chabot, recevra les pêcheurs. Demain, la colère qui monte dans le pays, on l'a vu hier, entendu surtout avec des mobilisations un peu partout, de plusieurs secteurs, les policiers, les enseignants, les électriciens. Et plus largement, c'est la colère citoyenne qui monte contre la vie chère pour plus de pouvoir d'achat. Prenons le prix du fioul. Il a augmenté de plus de 50% en un an. Les prix grimpent, les consommateurs hésitent. C'est pourtant la période, normalement, pour remplir ses cuves. Faut-il acheter ou attendre? Ninon Pigagnol, vous avez suivi un camion de livraison auprès des particuliers à Saint-Maur-des-Fossés, c'est en Île-de-France.
10: Pour 1500 litres, Bruno a dû payer
11: 2902,50 euros.
10: Il s'est décidé à faire le plein pour l'hiver après plus de 3 mois d'attente.
11: Ça me convient pas du tout, mais il n'y a pas moyen de faire autrement, quoi.
10: Alors, pour baisser un peu la note, certains prévoient de diminuer leur consommation, comme Henri à Alfortville.
12: D'habitude, je prends 2000 litres.
10: Là, il est passé à 1500 litres.
12: C'est une question de tarif. Les retraites, c'est pas extensible. Ça devient de plus en plus difficile.
13: Je regarde disparaître ma paye dans la cuve de fioul.
10: Véronique, elle, étale les paiements.
13: Ça fait mal au cœur. Mais bon, je paye par virement et en deux ou trois fois, suivant la facture.
14: Merci bien, bon courage.
10: Bon plaisir. Au volant du camion, Frédéric ne livrera que 7 personnes aujourd'hui, au lieu de 10 habituellement.
14: Les gens attendent, c'est vraiment hors de prix. Il va faire froid d'ici un mois, et donc là on va être un peu débordé, je pense.
10: Mais pour le moment, il y a très peu d'activités, c'est ce qu'explique Jules Grélé, le dirigeant de l'entreprise Long Énergie.
15: Ça fait 6 mois que j'arrive pas à occuper tous mes chauffeurs. On a vraiment une activité qui est à l'arrêt, on a 30% de volume de moins depuis le 1er janvier que l'année dernière à la même époque.
10: Il s'attend à un pic de demande de fuel cet hiver. Aujourd'hui, selon ses chiffres, les cuves de ses clients sont remplies à 35% contre plus de 60% normalement à la mi-septembre.
16: Un reportage signé Ninon Pigagnol avec un livreur donc à Saint-Maur-des-Fossés. Les prix du fuel et des carburants continuent de grimper. De nouveaux records ont été atteints. Suivez l'évolution du prix sur ici.fr avec notre carte interactive toujours en ligne. À l'issue du Conseil des ministres tout à l'heure, Emmanuel Macron a demandé au gouvernement, je cite, sa totale mobilisation sur l'approvisionnement et la maîtrise des prix des carburants. Il ne sera donc pas aligné à la primaire du PS aux côtés des autres candidats socialistes à la présidentielle. Philippe Brun, député de l'Eure, est suspendu, accusé de violence. Laurent Philippot, c'est une ex-collaboratrice qui a fait un signalement hier soir au parti.
17: Le bureau national du Parti Socialiste s'est réuni ce matin à 8h30, indique une source interne au parti à Issy-Normandie. Et c'est Johanna Roland, la première secrétaire déléguée, qui a proposé la suspension à titre conservatoire de Philippe Brun. Une proposition qui a été suivie à la quasi-unanimité. Une ancienne collaboratrice a en effet saisi le parti tard hier soir. Philippe Brun a été suspendu en raison d'accusations de violence, selon un cadre du PS. Ce que l'on sait pour l'instant, c'est qu'il n'a pas été question de violence sexuelle ce matin au bureau national. Dans un communiqué, Philippe Brun explique avoir, je cite, « appris avec stupeur ce matin sa suspension conservatoire du Parti Socialiste et son interdiction de pouvoir se présenter à la primaire. Une ancienne collaboratrice que j'ai licenciée pour faute grave aurait saisi hier à 23h50 la direction du parti de faits pouvant être qualifiés pénalement. Je ne connais pas ces faits, j'ignore ce qui m'est reproché », précise Philippe Brun. Un proche du député contacté par Issy-Normandie parle de relations conflictuelles entre Philippe Brun et son ancienne collaboratrice. Dans un communiqué, le PS évoque la défense du droit des femmes pour expliquer la suspension conservatoire du parlementaire de 34 ans.
16: Laurent Philippot, Issy-Normandie. Les 5 candidats à la primaire du Parti Socialiste sont donc Olivier Faure, Raphaël Glucksmann, Ségolène Royal, Jérôme Gage et Emmanuel Morel. Philippe Brun est exclu à titre conservatoire du groupe des députés PS. Ancienne ministre devant la justice, Rachida Dati, risque jusqu'à 10 ans de prison. La maire du 7e arrondissement de Paris est jugée à partir de cet après-midi, dans moins d'une demi-heure, à 13h30, pour corruption et trafic d'influence devant le tribunal correctionnel de Paris. Elle est soupçonnée d'avoir fait du lobbying pour Renault-Nissan au Parlement européen, Yannick Falt.
18: Officiellement, Rachida Dati était avocate pour aider Renault-Nissan à l'international, notamment au Maghreb et au Moyen-Orient, avec une rémunération annuelle de 300 000 euros, soit 900 000 euros en 3 ans. Mais pour les juges d'instruction, l'ancienne ministre faisait du lobbying pour le constructeur, une pratique interdite. Un ancien directeur de Renault a d'ailleurs évoqué dans un mail l'utilité d'un relais, d'un buzz au Parlement européen. Des accusations de corruption et une avalanche de questions en perspective pour Rachida Dati. Pourquoi il n'y a aucune trace, ou presque, de son travail sur le plan juridique? Pas de compte-rendu annuel d'activité, aucune note de frais. Pourquoi Rachida Dati a envoyé à Carlos Ghosn sa question sur les seuils de bruit émis par les voitures 5 jours avant de la poser devant les eurodéputés? Pourquoi elle n'a jamais déclaré au Parlement européen qu'elle était payée par Renault-Nissan? Le procès est prévu sur 6 demi-journées. L'ancienne ministre de la Justice risque théoriquement jusqu'à 10 ans de prison et 5 ans d'inéligibilité.
16: Yannick Falt en cavale au Liban depuis qu'il a fui la justice japonaise en décembre 2019. On s'en souvient, caché au fond d'une grande malle à roulettes, Carlos Ghosn est le grand absent de ce procès. Un jeune homme de 18 ans tué par balle hier soir dans le quartier du Mirail, c'est à Toulouse. Les auteurs des tirs, 2 hommes à scooter, sont toujours en fuite. Ça s'est passé vers 23h, près d'un point de deal. Les victimes des attentats du 13 novembre, sidérées aujourd'hui, ils ont appris que Mohamed Bakali, considéré comme le logisticien des attaques, était en bonne voie pour obtenir une libération conditionnelle. Condamné en France à 30 ans de réclusion avec une période de sûreté des 2/3, le Belgeo-Marocain est emprisonné en Belgique et le pays envisage donc de le libérer sous bracelet électronique. Arthur Desnouveau, rescapé du Bataclan et ancien président de l'association Life for Paris, estime que c'est une opération de communication.
19: Là, en fait, on se retrouve avec une justice belge qui vient par derrière, tout écréter et faire bénéficier ce terroriste des conditions de remise de peine qui s'appliquent normalement pas pour les terroristes aussi endurcis que lui. Il s'agit pas de s'acharner, il s'agit pas de se venger. La justice, c'est justement l'inverse de ça. Mais c'est le respect d'un jugement, c'est le respect d'une condamnation et c'est le respect des victimes. L'état de droit, il a plusieurs facettes. Et quand on se donne le temps de faire un grand procès, les peines qui sont prononcées doivent avoir un sens. Vous savez, à la fin du procès, la première chose qu'ont fait la plupart des victimes, c'est d'aller voir leurs avocats et de dire « Mais ça veut dire quoi, les peines prononcées ? Combien de temps est-ce qu'ils vont réellement rester en prison ?»
20: Oui.
19: Et je crois que cet enjeu de communication autour de la différence entre la peine prononcée et la peine effectuée, c'est quelque chose à laquelle il va falloir s'attaquer bientôt, sinon on n'y comprend plus rien.
16: En colère, donc des parties civiles qui sont conviées à une réunion aujourd'hui à Paris, au consulat de Belgique, pour leur expliquer la situation à partir des nouveaux, n'ira pas. On se fait le relais dans le 13h de nos régions, de la colère des habitants d'Opoul aujourd'hui. C'est une commune près de Perpignan et les habitants donc expriment leur agacement face aux incendies à répétition provoqués par les militaires sur leur camp d'entraînement. En l'espace de 3 jours, 2 départs de feu ont été provoqués par des exercices sur le Pâtir, au cœur de cet immense terrain de 2000 hectares totalement interdit au public. François David.
21: 2 départs de feu en 3 jours provoqués par les militaires, ça fait beaucoup dans un village qui a été profondément marqué par les incendies ces dernières années.
22: Avec les militaires, fassent attention, quoi.
23: Ben c'est catastrophique. La semaine dernière, il y a déjà eu un départ sur le terrain militaire. C'était déjà quand même une alerte. Et là, maintenant, presque 40 hectares qui ont brûlé. Et ça fait chier, grossièrement.
21: La plupart des habitants disent respecter scrupuleusement toutes les interdictions pour éviter les départs de feu. Alors certains s'interrogent, l'armée bénéficie-t-elle de dérogations ?
24: On ne sait pas ce qu'eux, ils ont le droit de faire. Nous, on sait très bien que voilà, les barbecue, tout ça, c'est interdit l'été. Après eux, s'ils ont le droit de tirer ou pas. Je pense que s'ils le font, certainement, ils ont le droit de le faire.
25: Il faudrait, oui, qu'ils le fassent pas, comme la population, ils n'ont pas le droit de faire voler.
26: D'être beaucoup plus prudent.
21: Face au risque incendie, il ne peut pas y avoir du deux poids deux mesures. C'est aussi ce que dit le maire du village, Patrick Sarda. Les restrictions, elles doivent être appliquées par tous, avec ou sans uniforme.
27: Nous, on est marqué au fer rouge par le problème des incendies. Nous, on nous demande d'être intransigeants sur notre massif, on le ferme, on fait des patrouilles avec notre réserve, on essaie de respecter les consignes, et je ne vois pas pourquoi certains corps de notre société ne le respecterait pas.
21: Le maire d'Opoul, qui déplore par ailleurs l'absence totale de communication de la part de l'armée lorsqu'elle déclenche un incendie.
16: François David, ici Roussillon. Le dernier feu en date a détruit une 50aine d'hectares depuis lundi soir, mobilisant plus de 200 pompiers. Et ce sont souvent les maires qui sont en première ligne, on vient de l'entendre, pour faire face aux incendies. Exemple en Gironde, également à Saint-Médard-en-Jalles, commune sauvée in extremis du méga-feu qui a ravagé la région cet été. Le maire sera reçu cet après-midi midi à l'Élysée avec plusieurs élus et il demande de vraies mesures. On écoute Stéphane Delpera-Vincent, maire de Saint-Médard-en-Jalles.
28: Ce qu'on attend, c'est d'abord de reconnaître les pompiers qui sont en grève en ce moment, qui ont perdu, pour ce qui est de notre caserne, 2 jeunes de 34 ans. Et les pompiers professionnels sont en grève. Ils demandent des choses simples. Enfin, des moyens de protection pour eux-mêmes lorsqu'ils montent au feu. Une reconnaissance statutaire à la hauteur de leur engagement et des risques qu'ils prennent. Et des moyens, évidemment, d'intervention qu'ils n'avaient pas complètement cet été. Notamment, la fameuse base aérienne qui avait été promise. On l'attend toujours, elle était prévue à Mont-de-Marsan et rien ne s'est produit. Donc à quel moment il se réveille, Monsieur le Président de la République, Monsieur le Premier ministre, pour dire au pays quelle est la stratégie d'adaptation de la France, quelle est leur stratégie pour assurer la sécurité des Françaises?
16: Le maire de Saint-Médard-en-Jalles, qui donc fait partie des élus reçus cet après-midi à l'Élysée pour échanger sur les conséquences des incendies et les mesures de prévention et d'adaptation à mettre en œuvre en Gironde cet été. Je vous le rappelle, le feu a ravagé 42 000 hectares, détruit 183 maisons et poussé 220 000 personnes à évacuer.
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1: Marine Le Génie.
16: À suivre, l'Europe qui serre la vis sur l'usage des réseaux sociaux pour les plus jeunes et propose l'interdiction pour les moins de 13 ans. On ouvre le dossier déserts médicaux sur ICI à l'approche de l'élection présidentielle avec le cofondateur de Médecins Solidaires qui me rejoint à l'instant en studio. Et puis, on prendra des nouvelles du chaton Somos, rescapé des feux de Gironde. Il est arrivé à la caserne des pompiers de Bassens. L'Union l'Union européenne, je vous le disais, se rapproche peu à peu d'une restriction des réseaux sociaux aux plus jeunes. Protéger les enfants et ados en ligne, c'est un enjeu français et donc européen. La présidente de la Commission européenne, Ursula von der Leyen, vient de faire une série de propositions pour restreindre leur utilisation lors de son discours annuel tout à l'heure sur l'état de l'Union au Parlement. Marie Boéda, ce nouveau texte s'appelle le Kids Act.
0: Oui, avec deux mesures principales, pas de réseaux sociaux pour les moins de 13 ans et pas de compte personnel avant 15 ans. Sur ce point, la présidente de la Commission européenne suggère la mise en place de mini-comptes TikTok, Instagram ou autres pour les 13-15 ans. Des comptes installés et surveillés par les parents avec fonctionnalités restreintes et durée d'utilisation limitée. Autre mesure pour les 15-18 ans. Là, c'est assez nouveau. Obligation pour les plateformes d'adopter une conception sécurisée. À voir dans la pratique ce que ça veut dire. Ça peut être par exemple le contrôle des algorithmes de recommandation. Voilà pour les restrictions, mais il y aura aussi des contraintes pour les opérateurs sous la forme d'amendes qui pourraient atteindre 6% de leur chiffre d'affaires mondial en cas d'infraction. Objectif, lutter contre l'addiction aux écrans, le harcèlement, le manque de sommeil, les troubles du comportement alimentaire ou encore les sollicitations à caractère sexuel. Ursula von der Leyen rappelle que les jeunes européens passent entre 4 et 6 heures par jour devant un écran.
16: Marie Boéda, le projet de loi sera détaillé demain à Strasbourg. Il faut ensuite l'accord des eurodéputés et des 27 pays de l'Union européenne. 13h18, vous écoutez le 13h de nos régions. Les déserts médicaux, on vous en parle régulièrement sur ici. Et on vous parle surtout des solutions pour lutter contre l'absence de médecins en milieu rural. Ce midi avec nous, un de ceux qui ont imaginé une solution concrète qui fonctionne. Bonjour Martial Jardel.
2: Bonjour.
16: Vous êtes cofondateur de Médecins Solidaires. Pour celles et ceux qui nous écoutent et qui découvrent le concept, et oui, il y en a encore, pouvez-vous nous expliquer en deux mots en quoi consiste cette association?
2: Médecins Solidaires, c'est un collectif, c'est une association à but non lucratif et c'est un collectif de médecins généralistes qui se relaient de manière hebdomadaire dans des centres de santé qu'on installe dans des territoires isolés, enclavés, qui ont perdu leur accès aux soins. Et donc au lieu de demander beaucoup à peu de médecins, on demande peu mais à beaucoup de médecins.
16: Et c'est une formule qui existe depuis 2022, c'est
2: depuis ça ? 2022, octobre 2022, notre premier centre de santé expérimental en Creuse.
16: Il y en a maintenant 15 centres de santé avec des médecins tournants, c'est comme ça qu'on peut les appeler.
2: On peut les appeler comme ça.
16: Une formule à succès. Vous en êtes à combien de consultations, Martial Jardel ?
2: Alors, on passe justement ce mois-ci le cap des 150 000 consultations réalisées dans nos centres de santé et le cap aussi des 25 000 patients suivis dans nos centres de santé, puisque les centres de santé sont médecins traitants des patients en tant que structure, leur permettant ainsi de réintégrer le parcours de soins.
16: Et quel est le profil des médecins qui viennent prêter main forte ?
2: Alors, on a 35% de jeunes remplaçants qui ne sont pas encore installés, qui se questionnent, qui en profitent pour découvrir les territoires. On a 30% de médecins installés qui, malgré leur installation, ont envie aussi de contribuer par un exercice un peu différent. Et puis, on a 35% de médecins retraités qui ont fini leur activité, mais qui ont envie de continuer, de maintenir leurs compétences à jour. Et ces retraités-là font 60% de nos semaines.

0: et ça peut aider beaucoup. Vous faites aussi un appel aux médecins?
1: Alors au début, notre message, c'était une semaine par an, puis on s'est rendu compte qu'il y avait des médecins qui faisaient plusieurs semaines par an, et donc on veut surtout pas les limiter. Donc c'est au moins une semaine par an, sinon bah, c'est zéro. Mais du coup, il y a même des médecins qui font 10 semaines par an, une semaine par mois, qui font une petite pause de temps en temps. Et c'est vraiment cette idée d'une pratique flexible dans laquelle on va pas mettre de contraintes. Nous, notre conviction, c'est que l'absence de contraintes génère l'engagement tant qu'on respecte le praticien en tant que personne et en tant que professionnel.
0: Et le suivi des patients, comment ça se passe? On donne ensuite les dossiers à qui, comment vous assurez ça?
1: Le suivi des patients, c'est un point clé, évidemment, hein, dans le projet. Donc, le point clé, on arrive à le résoudre grâce aux coordinatrices dont je parlais, qui sont des salariés permanents et fixes, qui vont connaître les gens, qui vont connaître les situations, grâce au logiciel métier, qui est un logiciel informatique dans lequel l'ensemble des informations sont entrées par les praticiens qui ont tous un accès sécurisé. On essaye d'avoir vraiment quelque chose de facile et fluide. Et finalement, les patients, ils apprécient aussi le regard croisé de plusieurs expertises sur leur dossier. Donc, c'est pas comme le médecin de famille qui est installé pendant 30 ans. C'est clair que c'est différent. Mais aujourd'hui, avec 4 ans de recul, je suis absolument convaincu que c'est pas moins bien, c'est pas mieux. Hein. Mais en tout cas, c'est pas de la pratique médicale dégradé, c'est vraiment des gens qui sont bien suivis. Et quand vous avez 4 médecins qui valident votre ordonnance en disant cette ordonnance elle est bonne, elle est adaptée, en fait vous êtes assez rassuré en se disant là mon traitement il est cool.
0: Martial Jardel, cofondateur de Médecins Solidaires, est avec nous ce midi. La santé, c'est bien évidemment un sujet qui vous préoccupe, qui préoccupe nombre de Françaises et de Français qui nous l'ont dit dans l'isoloir ici.
2: Avec Dites-le ici.
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0: À l'approche de l'élection présidentielle, votre radio Ici vous donne la parole. Le principe, vous commencez à le connaître, hein, 50 isoloirs répartis sur tout le territoire, sur les places de village, dans les centres-villes. 5 questions qui vous sont posées, vos craintes, vos désirs, vos préoccupations pour l'avenir. Julie est étudiante à Strasbourg et la santé, c'est un de ses sujets de préoccupation.
4: Quels sont les sujets les plus importants pour vous en ce moment, que ce soit en positif ou en négatif?
5: Pour moi, les sujets les plus importants en ce moment, c'est vraiment la santé, parce qu'on a quand même pas mal de manques un petit peu partout en France, et ça serait quand même pas mal d'avoir des centres adaptés, avec du matériel adapté pour nos personnels de santé.
4: Quand vous pensez à l'avenir, qu'est-ce qui vous rend optimiste?
5: Ce qui est bien, c'est que les mentalités commencent à changer, qu'on commence un petit peu à se rendre compte de ce qu'on fait au niveau climatique et autres. Donc forcément, pour l'avenir, c'est forcément meilleur.
4: Parmi les 3 valeurs de la devise nationale, liberté, égalité et fraternité, laquelle est la plus importante pour vous et pourquoi?
5: Pour moi, c'est vraiment la fraternité, le mot le plus important de notre devise française. Parce que c'est toujours en aidant son prochain et en aidant ses compatriotes qu'on peut aller de l'avant. Et c'est pas en se mettant des bâtons dans les roues qu'on peut avoir un monde meilleur.
0: Voilà, Julie, étudiante à Strasbourg. L'isoloir sera demain au marché de Rethel, avec Ici Champagne Ardennes, la carte des isoloirs, hein, près de chez vous. Et sur ici.fr, Martial Jardel, cofondateur de Médecins Solidaires. La fraternité, évidemment, ça vous parle, ce que dit Julie?
1: Bah oui, bien sûr. Je crois que d'ailleurs les Français, ça leur parle massivement, puisque la santé remonte vraiment comme étant une préoccupation principale, hein, des Français, ce qui n'était pas le cas avant. C'était une préoccupation importante, mais pas principale. Alors ça dépend les études qu'on regarde, mais vraiment ça me paraît assez évident. Puis nous on le voit bien dans les territoires, les gens, quand il y a plus d'accès aux soins, c'est la première chose évidemment qui ressort. Quand il y a plus de santé, j'ai presque envie de dire c'est une rupture du pacte républicain qui est terrible. Il faut imaginer, hein, parce que quand on a un accès aux soins, on se rend pas compte, on se dit oui, bon, il y a peut-être pas assez de médecins. Mais il y a des gens dans ce pays qui n'ont vraiment pas de solution. C'est-à-dire, ils sont malades et ils ne savent pas quoi faire, où aller, à quelle porte frapper. Ça, c'est insupportable. Et donc, cette rupture-là, elle peut pas remonter autrement que comme une préoccupation principale, prioritaire, alarmante. On doit régler ça.
0: Merci beaucoup, Martial Jardel, cofondateur de Médecins Solidaires, d'être passé par les studios d'ici. Vous êtes invité d'ailleurs en sortant à passer par notre isoloir. Le prochain centre de Médecins Solidaires ouvrira le 16e à La Roque-Timbaud, dans le Lot-et-Garonne. Merci beaucoup.
1: Merci beaucoup.
0: Vous en parlez sur Ici il y a quelques jours, la nouvelle mascotte des sapeurs-pompiers de la caserne de Bassens près de Bordeaux. Et bien ça y est, le petit chaton Somos est arrivé dans sa nouvelle maison, retrouvé par un pompier de Cadillac abandonné dans une poubelle cet été pendant les incendies sur la commune de Somos. Il a été recueilli et baptisé du nom de cette commune. Jade Péchiras est allée lui rendre visite dans sa nouvelle maison, la caserne des pompiers, et c'est un petit chat bien gâté.

0: Ici, ça n'est plus vraiment le bureau des pompiers, mais bien la maison de Somos, avec une bonne partie de la pièce désormais consacrée aux chatons, un tapis, la litière, la gamelle et surtout une impressionnante collection de jouets. Grégory est sapeur-pompier à la caserne de Bassens.
1: Il s'acclimate à sa nouvelle maison, à sa nouvelle vie. Il n'est pas très sauvage, il vient régulièrement nous voir, il monte sur le bureau, il appuie sur le clavier, il envoie des mails déjà.
0: Et quand Somos sort enfin ses petites moustaches de sa niche molletonnée, on comprend vite comment cette peluche d'à peine plus d'un kilo a conquis le cœur des pompiers, avec ses grands yeux bleus, son pelage gris perle et ses petites patounes toutes blanches.
1: Ça fait une petite mascotte de la caserne et on sent qu'il y a une effervescence autour, ça renforce la cohésion. Ici, je pense qu'il aura toute l'attention et tout le bonheur qu'il mérite.
0: Somos, qui après avoir été découvert abandonné dans une poubelle, s'est d'abord refait une santé auprès de l'association Chapitre. Elodie Vilgente, sa présidente, est elle aussi persuadée qu'il sera désormais traité comme il le mérite.
2: Je ne l'aurais pas laissé partir si je n'étais pas convaincue qu'une très grande équipe allait en prendre soin, en sachant aussi que nos pompiers avaient tout autant besoin de lui, vis-à-vis de tout ce qu'ils vivent au quotidien.
0: Elodie, qui profite de la célébrité de Somos pour rappeler qu'une vingtaine d'autres chats recueillis par l'association et tout aussi mignons cherchent actuellement une maison d'accueil.
3: Reportage signé Jade Pécheras, ici Gironde. Je suis sûre que vous avez envie de découvrir le petit faciès du chat Somos. Il est bien sûr sur ici.fr. Si vous ne pouvez pas accueillir de petits chats, mais que vous voulez quand même aider l'association Chapitre, vous pouvez aussi faire un don sur le site de l'association. Un détour par Lens avec du foot et un départ précipité. Arrivé cet été sur le banc lensois, l'entraîneur Dino Topmöller quitte déjà le Racing. Le club a annoncé le départ de son entraîneur hier et parle d'une fin de collaboration, d'un commun accord. C'est la fin du 13h de nos régions. Merci de l'avoir suivi. Je vous souhaite une bonne journée sur l'antenne d'ici. Et moi, je vous dis à demain.
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13: Arnac Pompadour, l'établissement français du sang organise une collecte. Ça sera le jeudi 24 septembre de 14h30 à 19h. Vous avez rendez-vous à la salle polyvalente de Pompadour. Vous pourrez donner votre sang, mais le mieux c'est bien évidemment de prendre rendez-vous. Vous serez accueilli par l'équipe de l'établissement français du sang. Et pour faciliter votre prise de rendez-vous, il y a un site tout bête, tout simple à retenir. dondesang.efs.sante.fr. Je vous rappelle qu'un don de sang peut sauver des vies. Il ne faut pas hésiter. hésiter une seconde. À Limoges, c'est une permanence de collecte qui vous est proposée. Elle est consacrée au réemploi des appareils électriques. Ça sera organisé le vendredi 25 septembre de 14h à 16h à l'espace Lucien Neuwirth à Limoges. Vous pourrez déposer vos appareils électriques que vous n'utilisez plus. Vous pourrez rencontrer l'équipe de collecte et ses réparateurs qui vous aideront justement à donner une seconde vie à ces objets. Et alors, petite chose amusante, tu auras un quiz et un atelier consacré au réemploi.
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Les îles Sorans et Color sur Ici Limousin. Bonjour à vous toutes et tous et bienvenue dans nos après-midi musicaux que nous passons tous ensemble. Après-midi musicaux qui nous emmène jusqu'à 19h tout à l'heure avec avant 17h, tiens, comme on vous le promet hein, chaque jour, Actu Local, musique et bonne humeur. La bonne humeur, ce sera dispensé par Fred Ballard tout à l'heure, juste un peu avant 17h. On aura également le patrimoine avec Marie-Ange Roulinque. Marie-Ange qui vous emmène cette semaine aux archives municipales de Limoges pour vous les faire visiter. On vous donnera également quelques bonnes idées de sortie, quelques infos pratiques. Et puis nous parlerons sport d'ici quelques minutes. Avant cela, les Stones, ce sera Angie sur Ici Limousin. Et Pierre Demer, tout de suite, je pense à vous. Belle après-midi avec nous sur Ici Limousin.

0: des Rolling Stones, tout en douceur, et Angie sur Ici Limousin, chanson qui avait d'ailleurs été écrite pour une amoureuse qui avait été partagée entre Mick Jagger et Keith Richards. Ça ne nous a pas empêché de rester copains quand même, ça va, heureusement, parce qu'ils nous ont quand même fait une belle carrière, qui continue d'ailleurs avec un nouvel album des Stones, paru il y a quelques semaines, à 80 ans, les papis du rock qui continuent à nous régaler. On va se régaler également musicalement parlant avec la suite, ce sera Katrina and the Waves, dans un instant Walking on Sunshine, mais pour l'instant nous parlons sport sur Ici Limousin.
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2: Direction la Corrèze, avant le premier match à domicile du nouveau club de Sud Corrèze Foot. C'est ce week-end, nouveau club né de la fusion des clubs de Jujal, Noailles et Connac au mois de juin dernier. Gros défi pour eux pour cette première saison. Michael Chailloux, le championnat de Régional 1.
3: Ce tout jeune club est dans l'apprentissage, effectivement, après avoir obtenu la montée l'an dernier. Les deux premières rencontres de Régional 1 disputées à l'extérieur se sont soldées par deux défaites à Boé et Bayonne. L'entraîneur, Ali Kélès.
4: Sans être prétentieux, et il ne faut pas se tromper dans l'analyse, donc on perd quand même, mais il y a quand même des points de satisfaction jusqu'au moment où on encaisse les buts. Donc avant d'encaisser les buts, on a des situations où on doit être en mesure de mener. Par un voire deux buts d'écart. Et après, c'est le niveau. Si on sanctionne pas l'adversaire, au moins de détails, on le sanctionnait. Donc c'est ce qui s'est passé. Quand on est mené, il faut pas vite se découvrir et être encore patient pour essayer de revenir dans le match, mais un peu plus tard.
3: Pour cela, le coach peut compter sur son effectif et ses recrues. La recrue phare annoncée durant l'été, c'est celle du gardien réserve du PSG, Johnny Gaza. Le portier expérimenté de 37 ans va amener son expérience, estime Mehdi Rafrafi, milieu offensif du club.
5: C'est un bon mec, il a une bonne intégration dans le groupe. Après, je pense plus aux gardiens. Je pense à Baki, Lucas et Ryan et Loan qui aussi progressent. D'avoir un joueur comme lui, ça permet aussi de monter aussi en exigence, de bosser encore plus.
3: Même si effectivement, cela ne fera pas tout. Le club fusionné a parié aussi sur des joueurs venant de D1 du club fusionné de Connac, le coach Ali Kélès.
4: Bien évidemment, on lance des paris aussi sur des joueurs qui étaient en départemental. Donc l'année dernière, on avait le petit Gabin Blanc qui arrivait de Connac déjà, qui a été performant de suite en R2. Et là, avec la fusion, il y a des joueurs qu'on a vus qui étaient intéressants dans le groupe D1 de Connac et qu'on a de suite intégrés dans le groupe R1 parce qu'on considère qu'ils vont progresser en côtoyant forcément des joueurs qui ont connu le dessus. Ils sont quand même jeunes, donc il y a une marge de progression que nous, du coup, coach. Et c'est pour ça que le staff s'est élargi, parce qu'aujourd'hui, notre capacité ou nos moyens qu'on a actuellement pour recruter des joueurs sont limités, voire infimes. Par contre, là où il faut qu'on aille chercher, c'est faire progresser tous les joueurs qu'on a individuellement.
3: Avec ses armes, Sud Corrèze FC va donc se présenté dans son stade de Puy Blanc à Noailles pour y affronter le Bousca ce week-end. Une réception déjà importante dans un stade avec une pelouse naturelle et bien classique où il est souvent difficile d'y gagner. Ali Kélès.
4: Sport de défaite et on a quand même un peu d'expérience à Noailles où depuis que moi je suis en poste, notre plus mauvaise série, c'est deux matchs. Donc, si la logique est respectée, et on doit être en mesure d'être performant chez nous contre le Bousca. Et après, c'est toujours bien de revenir sur ses terres et sur ses bases quand on est dans la difficulté pour retrouver un peu les valeurs qui sont les nôtres, finalement, où on a été performant chez nous les années précédentes. Donc, ce match, finalement, à domicile, tombe à point.
3: De quoi se remettre dans les meilleures conditions, dans une poule assez relevée, où il y a d'ailleurs les Girondins de Bordeaux, et où Sud Corrèze ne veut pas faire de la figuration, en étant cependant bien conscient de ses moyens.
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0: Katharina and the Waves sur ICI Limousin à la suite de votre programmation musicale avant 14h avec Céline Dion qui continue hein, sa série de concerts à Paris. Qui a été un vrai succès la semaine dernière. En attendant, nous on se fait plaisir aux oreilles avant 14h avant les infos. En attendant, c'est pas. Il y aura également Gaëtan Roussel, Tout s'en va, ça arrive dans 2 minutes, bougez pas.
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2: Le procès de Rachida Dati vient de s'ouvrir à Paris. L'ancienne ministre de la Justice, jugée pour corruption avec Carlos Ghosn, l'ex-PDG de Renault-Nissan, elle est soupçonnée d'avoir touché 900 000 euros pour faire du lobbying pour le groupe automobile au Parlement européen quand elle était eurodéputée. La cour d'appel de Versailles confirme l'allègement du contrôle judiciaire de Patrick Bruel. Il est bien autorisé à se rendre à l'étranger. Le chanteur accusé de viol ou de violence sexuelle par une trentaine de femmes, mis en examen dans 4 affaires. Suspendu de son parti et de son groupe à l'Assemblée nationale, Philippe Brun, le député PS de l'Eure, est accusé de violence par une ancienne collaboratrice. Lui dit ne pas savoir ce qui lui est reproché. Il est aussi écarté de la primaire de la gauche organisée par le Parti Socialiste et Place Publique le mois prochain. Emmanuel Macron demande une mobilisation totale de son gouvernement face à la crise du carburant. 10% des stations-service connaissent des difficultés d'approvisionnement et ça n'a pas pu vous échapper. Les prix ont continué à monter ces dernières semaines, ce qui agace de nombreux pêcheurs. Après Fos-sur-Mer, hier, ils bloquent notamment le port de Port-la-Nouvelle dans l'Aude et le port de Sète dans l'Hérault. Après l'échec du projet en France, l'Union européenne propose à son tour d'interdire les réseaux sociaux aux plus jeunes, aux moins de 13 ans plus exactement. Et pour ceux entre 13 et 15 ans, mettre en place des mini-comptes avec des fonctions limitées et un temps d'utilisation restreint sous le contrôle étroit de leurs parents.
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4: Ici Limousin, un petit coup d'œil sur votre météo avec le soleil qui s'impose enfin cet après-midi sur la Haute-Vienne et sur la Corrèze. Et des températures qui baissent aussi, c'est beaucoup moins lourd que ces derniers jours. On peut enfin un peu plus respirer et apprécier le soleil. 20 degrés pour la température maximale sur le plateau de Millevaches. On est à Meymac, 22 degrés pour la commune d'Ambazac, 23 degrés à Limoges et à Bellac, jusqu'à 24 degrés cet après-midi à Brive et à Tulle. Et on garde bien évidemment le soleil et ses températures demain.
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0: et cette ligne de basse à nul autre pareil est reconnaissable entre mille. Under Pressure, Queen et David Bowie d'ailleurs, précisons-le, en duo sur ce superbe morceau. La suite de votre après-midi du mercredi en musique avec trois chansons françaises à la suite pour le prochain quart d'heure. Un petit rock voisine vous attend, ce sera Hélène. Il y aura également Jennifer avec cette reprise du tube de Dalida, version 2026, Mourir sur scène. Et puis ce grand classique des années 80 proposé par Hervé Christiani, Il est libre, Max. On ouvre les écrous dans 50 secondes, bougez pas.
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0: Voisine et cet ultra tube de Rock Voisine qui l'a propulsé hein, d'ailleurs dans la tête, à la tête des charts français à cette époque, fin des années 80 avec Hélène. La suite du programme en musique avec Jimmy Cliff, tiens ça va faire du bien, on va partir à l'autre bout du monde, un peu de soleil, un peu de playa et surtout le bon reggae de Jimmy Cliff, We All Are One. Il y aura également Axel Red dans le prochain quart d'heure ou encore les Jackson, Blame It On The Boogie, de quoi danser, de quoi bouger, mais avant cela quelques infos pratiques sur Ici Limousin.
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2: À Peyrales-Château, la transmission des fermes agricoles sera au cœur d'une soirée organisée par les bénévoles de Terre de Liens Limousin. Ça sera jeudi 17 septembre. Rendez-vous à 21h au cinéma Le Club pour la projection du film Transmettre, quand se joue l'avenir du monde. C'est un film co-écrit par Marie Balthazar et Jérôme Zindi. Un documentaire qui raconte la transmission d'une ferme vosgienne et les enjeux liés à la pérennité d'une agriculture familiale, biologique et aussi citoyenne. Je suis sûr que le sujet va vous intéresser. La projection sera en plus suivie d'un débat et d'une discussion. À Messac, c'est une collecte de sang qui est organisée ce jeudi 17 septembre de 15h à 19h à la salle Versailles. Le don est possible avec ou sans rendez-vous. C'est toujours mieux de prévenir avant. On vous conseille de bien manger et de vous hydrater aussi avant votre don du sang. Vous allez pour cela et pour vous faire connaître et passer le plus rapidement possible, parce que c'est toujours un petit peu de temps qu'on prend pour faire son don de sang, vous passez par le site de l'établissement français du sang.
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0: Hip-Hop in the Death Car sur ici Limousin, morceau bande originale du film Arizona Dream. Très très beau film, si vous ne l'avez pas vu, vraiment je vous engage à le voir, c'est un très beau film Arizona Dream avec une bande originale, vous l'avez entendu, qui vaut le petit pesant de cacahuète également. Iggy Pop in the Death Car. Donc, avant 15h et avant de faire un point complet sur l'info, Indochine va venir nous rejoindre, ce sera Tes Yeux Noirs. On va également écouter ce morceau qui vous a fait taper du pied et remuer des cheveux tout au long de l'été, Tame Impala et Jenny. Le morceau s'appelle Dracula. Alors peut-être dit comme ça, ça vous dit rien, mais dès que vous allez l'entendre, vous allez dire, mais oui, je l'ai écouté tout l'été, forcément, c'est un peu un tube de l'été. Avant cela, Jacques Higelin est tombé du ciel. Attention, il ouvre le parachute dans 1 minute 30.
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2: On parlait de littérature jeunesse, et puis pof, ça y est, une livraison de petits Bélachon par des cigognes qui sont posées sur des poteaux, de grands poteaux d'éclairage, aussi inattendus qu'agréables, effectivement. À Bellac, il y a donc des cigognes de passage.
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2: Votre après-midi musical se poursuit sur ICI Limousin, 15h.
3: Des canicules. Il y a eu 8000 morts de plus qu'en temps normal cet été en France, selon les derniers chiffres de Santé publique France, après les vagues de chaleur à répétition que l'on a subies depuis la fin du mois de mai. L'avocate de trois plaignantes dénonce un mauvais signal. La cour d'appel de Versailles allège le contrôle judiciaire de Patrick Bruel. Le chanteur a le droit de se rendre à l'étranger. Il est, on le rappelle, accusé de viol ou de violence sexuelle par une trentaine de femmes et mis en examen dans 4 affaires distinctes. 5 candidats sur la ligne de départ pour la primaire du Parti Socialiste et de Place Publique. Olivier Faure, Raphaël Glucksmann, Jérôme Guedj, Emmanuel Morel et Ségolène Royal. Le député de l'Eure, Philippe Brun, a lui été écarté, accusé de violence par une ancienne collaboratrice. Des faits susceptibles de relever du pénal selon son parti. Lui dit ignorer ce qui lui est reproché. Un jeune de 18 ans tué par balle hier soir dans le quartier du Mirail à Toulouse, tout près d'un point de deal. Il était connu de la justice pour des faits en lien avec le trafic de stupéfiants alors qu'il était encore mineur. Le parquet de Toulouse a ouvert une enquête pour meurtre en bande organisée. Et puis, gros succès pour la messe du pape Léon XIV. Elle est prévue à Paris le samedi 26 septembre prochain. Et il y a déjà près de 600 000 fidèles inscrits selon l'archevêque de Paris. C'est 80 000 de plus que prévu. Résultat, le périmètre de la messe va être élargi, place de la Concorde et sur les Champs-Élysées.
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4: ICI Limousin, un petit coup d'œil sur votre météo avec le soleil qui s'impose enfin cet après-midi sur la Haute-Vienne et sur la Corrèze. Et des températures qui baissent aussi, c'est beaucoup moins lourd que ces derniers jours. On peut enfin un peu plus respirer et apprécier le soleil. 20 degrés pour la température maximale sur le plateau de Millevaches. On est à Meymac, 22 degrés pour la commune d'Ambazac, 23 degrés à Limoges et à Bellac, jusqu'à 24 degrés cet après-midi à Brive et à Tulle. Et on garde bien évidemment le soleil et ses températures demain.
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0: The Berg, High on Emotion sur ici Limousin. Haute en émotion sera également le prochain quart d'heure de votre après-midi du mercredi. Quart d'heure haut en émotion, je le disais, parce que trois chansons françaises à la suite, mesdames, messieurs. Gold, ce sera Kalikoba pour vous accompagner. On aura également droit à la douce voix de Vanessa Paradis qui viendra vous susurrer ses épines du cœur aux oreilles. Et puis avant cela, Julien Clerc, Tout en douceur. Ce sera ma préférence dans deux minutes.
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2: On parlait de littérature jeunesse, et puis pof, ça y est, une livraison de petits Bélachon par des cigognes qui sont posées sur des poteaux, de grands poteaux d'éclairage, aussi inattendus qu'agréables, effectivement. À Bellac, il y a donc des cigognes de passage.
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0: Kelly Koba sur ici Limousin et Gold de la suite avec Diana Ross, Florent Pagny ou encore Robbie Williams qui vous attendent dans les prochaines minutes. Mais pour l'instant, il est l'heure de vous donner quelques infos pratiques sur ici Limousin.
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2: Samedi et dimanche, vous le savez, ce sont les journées du patrimoine, l'occasion de voir le château de Pompadour en Corrèze autrement. C'est un patrimoine unique, berceau du cheval en France. Le voir autrement à travers une belle exposition de photos pour découvrir ce château à travers le temps. C'est Pompadour d'hier et d'aujourd'hui, grâce à une association, les collectionneurs de Pompadour et sa région. Le château, pendant les journées du patrimoine, sera évidemment en visite libre, mais pas seulement, vous pourrez également voir les jardins et les écuries de l'orangerie. Pour l'occasion, les charpentes et le mécanisme de l'horloge seront ouverts au public. Comment le château a-t-il été vu, photographié, raconté, réinventé au fil de temps? Eh bien, vous le saurez samedi et dimanche avec plusieurs visites. Notez les horaires, c'est de 10h à midi et de 14h à 18h.
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0: Les Cures et Close to Be sur Ici Limousin, la douce voix de Robert Smith et tous ses camarades de jeu pour vous accompagner. Les Cures qui sont encore en pleine tournée là en ce moment. Ils étaient à Roquenseigne il y a quelques semaines. Ils sont encore en pleine tournée. Bah oui, oui, ils sont encore bien là, encore debout, encore vivants, comme dirait l'autre. Et pour notre plus grand plaisir, après les Cures, tiens, Donna Lewis vous attend juste avant 16h et les infos, ce sera I Love You Always Forever. Avant cela, Boulevard Désert et Carbone en duo, c'est pas si facile, ou encore Michel Jonas. Les Wagonnais, tout ce petit monde arrive à bord des wagons, hein, oui, dans 1 minute 30.
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1: Heureux de vous accompagner sur Ici Limousin, il est 16h.
2: La décision a été prise à la quasi-unanimité ce matin. Philippe Brun a été suspendu du Parti Socialiste. Le député de l'Eure, accusé par son ancienne collaboratrice de violence, il ne va pas pouvoir participer à la primaire de la gauche le mois prochain. Lui répond découvrir la nouvelle avec stupeur. Le procès de Rachida Dati s'est ouvert il y a un peu plus de 2 heures à Paris. Sans Carlos Ghosn, son co-prévenu est absent. L'ex-ministre de la Justice est jugé pour corruption, soupçonné d'avoir encaissé 900 000 euros pour faire du lobbying en faveur du groupe Renault-Nissan au Parlement européen quand elle était eurodéputée. Le gouvernement n'exclut pas de nouveaux dispositifs face à la flambée des prix du carburant. C'est Maud Bréjon, sa porte-parole, qui l'a évoqué tout à l'heure. Des prix qui mettent en colère de nombreux pêcheurs. Ils ont bloqué plusieurs ports du sud de la France aujourd'hui, à Sète par exemple et à Port-la-Nouvelle dans l'Aude. Les ravages de la canicule. Santé publique France a compté près de 8000 morts de plus qu'en temps normal depuis la fin du mois de mai et le début des vagues de chaleur à répétition que l'on a connues tout l'été. Pas de réseaux sociaux pour les moins de 13 ans, c'est ce que propose l'Union européenne. Et pour les jeunes entre 13 et 15 ans, des mini-comptes avec des fonctions limitées et un temps d'utilisation restreint. Le projet doit encore être validé par les eurodéputés et les 27 pays membres de l'Union européenne. Et puis en football, les premières journées de Ligue Europa, Lyon jouera contre Anderlecht et Rennes contre Sturm Graz. Coup d'envoi des deux matchs à 21h.
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4: Ici Limousin, un petit coup d'œil sur votre météo avec le soleil qui s'impose enfin cet après-midi sur la Haute-Vienne et sur la Corrèze. Et des températures qui baissent aussi, c'est beaucoup moins lourd que ces derniers jours. On peut enfin un peu plus respirer et apprécier le soleil. 20 degrés pour la température maximale sur le plateau de Millevaches. On est à Meymac, 22 degrés pour la commune d'Ambazac, 23 degrés à Limoges et à Bellac, jusqu'à 24 degrés cet après-midi à Brive et à Tulle. Et on garde bien évidemment le soleil et ses températures demain.
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0: Soprano et DJ sur Ici Limousin, la suite de votre après-midi musique avec Nirvana ou encore Shadé qui vous attend dans les prochaines minutes. Mais pour l'instant, il est l'heure de retrouver votre rendez-vous patrimoine de l'après-midi. Marie-Ange Roulinc s'est donné toute cette saison pour mission de vous faire découvrir le patrimoine. Alors, patrimoine bâti, patrimoine historique, patrimoine naturel. Vous allez le découvrir tout au long de cette semaine, les archives municipales de Limoges. Et on continue notre voyage au cœur des archives tout de suite avec Marie-Ange.
1: Aux archives municipales de Limoges, on va en parler avec Amandine Iscott, la directrice. On trouve des archives, les archives municipales, les archives de la région aussi, qui racontent notre histoire. Et puis il y a aussi des archives privées, Amandine.
2: Absolument, en plus de l'histoire de la ville et un peu du Limousin étendu, on conserve également des archives de l'histoire privée, donc de Limoges et des Limougeaux, des archives parfois issues de familles, d'associations, d'entreprises ou de syndicats. Donc nous avons par exemple la chance de conserver plusieurs maquettes navales, puisque Limoges est ville marraine du Tonnerre depuis 2007. Sur ce bâtiment naval, par exemple, plusieurs coursives portent le nom de lieux limougeaux comme la place Denis Dussou ou la rue Jean Jaurès. Il y a une association qui s'appelle La Frégate qui nous a fait don de ses archives, donc des documents papier et iconographiques, mais aussi de plusieurs maquettes navales. Et donc on a la chance aux archives municipales de Limoges d'avoir des maquettes navales alors que nous n'avons pas de port de pêche ou de construction navale ici.
1: Ces archives privées, elles servent à quoi au fond et à qui ?
2: Alors, elles servent d'abord aux usagers qui veulent faire perdurer la mémoire. Voilà, quand on a un grand-père qui s'est engagé dans la guerre, qui a participé au maquis dans les hauteurs de Limoges ou des choses comme ça. C'est vrai qu'on fait perdurer la mémoire, puisque lorsqu'on fait don de ces archives, on en confie la conservation aux archivistes, mais aussi cela permet la communication et la valorisation de ces archives, c'est-à-dire qu'on ne conserve pas pour faire dormir dans des boîtes. Surtout, le but, c'est de donner accès aux gens, aux chercheurs universitaires, par exemple, mais aussi tout un chacun qui souhaiterait, par exemple, rédiger un ouvrage. On a quelques exemples d'ouvrages sur la guerre, par exemple, comme le colonel Pasteau, qui a publié récemment, ou encore l'année dernière, Éric Bouteau et Patrick Granger, qui ont publié un livre sur les Halles centrales, et qui se sont beaucoup inspirés des archives municipales, y compris de nos collègues aux archives départementales. On n'est pas les seuls à travailler.
1: Mais comment savoir si l'histoire de ma famille a un intérêt quelconque? Enfin, si je veux vous confier des archives, est-ce que vous allez les prendre?
2: Alors, ce choix, la sélection, en fait, s'effectue au cas par cas. Effectivement, il faut quand même qu'il y ait un intérêt avec l'histoire de la ville. Et puis aussi, on mesure un peu la rareté. C'est-à-dire qu'on reçoit parfois des archives du sport à Limoges, la création des clubs nautiques, des clubs sportifs. On va pas conserver toutes les associations qui ont existé, mais c'est vrai qu'avoir des traces, garder des éléments pour que la conservation et la valorisation du patrimoine est importante.
1: Oui, l'origine du CSP, par exemple, ça intéresse tout le monde.
2: Le CSP, ou alors mettre en regard le grand CSP à côté de petits clubs, par exemple le premier club créé à Limoges, ou des choses comme ça.
1: Et donc chaque document est gardé, même si certains sont numérisés, chaque document est gardé dans son état d'origine, ce qui fait effectivement qu'on a besoin de beaucoup, beaucoup de place. Les archives municipales de Limoges nous ouvre leurs portes aujourd'hui et la directrice Amandine Iscott est avec nous.
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0: Nirvana, Come As You Are sur ICI Limousin. Après ce bon rock de Nirvana qui nous a bien fait transpirer, on va se détendre un tout petit peu avec trois chansons françaises à la suite dans le prochain quart d'heure. La fille du motel, ce sera Eddie Mitchell qui vous attend dans ces prochaines minutes. On aura également Manon Lisa, le petit pêcheur, ou encore David Hallyday, tu ne m'as pas laissé le temps. Vous patientez 1 minute 30 et on vient.
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0: Mitchell, la fille du motel sur ICI Limousin. La suite avec Alex Warren et les Rita Mitsouko. Andy qui vous attendent dans les prochaines minutes. Les Rita Mitsouko d'ailleurs ont fait un grand clin d'œil et on pense très fort à Catherine Ringer qui nous a quitté hier, la chanteuse des Rita Mitsouko, âgée de 68 ans, qui nous a quitté après un cancer foudroyant. C'est le petit clin d'œil qu'on pouvait faire cet après-midi avec ce Andy qui vous attendent dans les prochaines minutes pour rendre hommage à cette grande chanteuse de la chanson française. Avant cela, quelques infos pratiques sur ICI Limousin.
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2: Arnaque Pompadour, l'établissement français du sang organise une collecte. Ça sera le jeudi 24 septembre de 14h30 à 19h. Vous avez rendez-vous à la salle polyvalente de Pompadour. Vous pourrez donner votre sang, mais le mieux c'est bien évidemment de prendre rendez-vous. Vous serez accueilli par l'équipe de l'établissement français du sang. Et pour faciliter votre prise de rendez-vous, il y a un site tout bête, tout simple à retenir. dondesang.efs.sante.fr. Je vous rappelle qu'un don de sang peut sauver des vies. Il ne faut pas hésiter une seconde. À Limoges, c'est une permanence de collecte qui vous est proposée. Elle est consacrée au réemploi des appareils électriques. Ça sera organisé le vendredi 25 septembre de 14h à 16h à l'espace Lucien Neuwirth à Limoges. Vous pourrez déposer vos appareils électriques que vous n'utilisez plus. Vous pourrez rencontrer l'équipe de collecte et ses réparateurs qui vous aideront justement à donner une seconde vie à ces objets. Et alors, petite chose amusante, il y aura un quiz et un atelier consacré au réemploi.
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0: François Rennes sur Ici Limousin et Fever Dream, la suite de votre après-midi en musique avec Francis Cabrel et Grace Jones dans un instant. Mais pour l'heure, c'est l'heure du goûter, donc c'est l'heure de nous faire une petite tranche de rire avec l'humour en tube de Fred Ballard.
1: Ils disent à quoi bon entreprendre. Dès que je vais dépasser 100 millions, on va me taxer à 2%. Je vais vendre du shit.
2: Ah bah c'est sûr qu'entre 2% de 100 millions et 20 ans de taux, les yachts quoi hésiter. Mais bon, pour que la notion de justice fiscale soit comprise par tous et surtout par ceux qui ne participent pas beaucoup à l'effort collectif, Paco Pérez est l'expert comico-fiscaliste qu'il nous faut.
1: Il y a 30 ans, il paraît que les 500 plus grosses fortunes de France avaient 80 milliards au total et aujourd'hui, elles ont 1228 milliards. Ils ont fait x15. Zucman propose une taxe à 2% et l'Assemblée nationale a dit non, c'est confiscatoire. Voilà, la vanne est là, mais vous n'êtes pas assez à gauche, visiblement.
2: Oui, c'est fou comme ce qui est considéré comme confiscatoire pour certains est juste un acte citoyen pour d'autres. Nous aussi, on trouve que l'impôt à la source est franchement confiscatoire. Mais bon, tant que l'argent ne fait pas le bonheur, on est sauvé. Sauf si Yacine Bellous nous dit le contraire.
3: Pendant des années, on m'a fait croire que l'argent, c'était pas bien. J'ai grandi dans une banlieue communiste au nord de Paris. On m'a fait croire que l'argent ne fait pas le bonheur. C'est faux. L'argent fait le bonheur. C'est le malheur qui ne fait pas le bonheur, d'accord ?
2: Ah bah oui, là c'est vrai que c'est implacable hein, comme démonstration. Donc du coup, si c'est le malheur qui ne fait pas le bonheur, eh ben rayons un peu en attendant de devenir ultra riche et d'échapper à la peau.
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0: Francis Cabrel est la fille qui m'accompagne sur Ici Limousin pour vous accompagner juste avant 17h et avant de faire un point complet sur l'info. Supertramp de Logical Song. Avant cela, Benjamin Biolay, le bien nommé Écran Total. Oui, ça a été le tube de l'été, ça, dans tous les sens du terme, hein, puisque Benjamin Biolay nous a fait découvrir ce morceau. Et en plus, l'Écran Total a vraiment été le tube de l'été sur toutes nos peaux cet été. Tout ce petit monde arrive dans une minute. Restez avec nous.
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2: Avec vous cet après-midi sur ici Limousin, avec plaisir. Il est 17h.
3: Édouard Philippe demande qu'on double les aides ciblées sur le carburant. Faire le plein est devenu un sacrifice, selon l'ex-premier ministre et candidat à la présidentielle. Les pêcheurs multiplient les blocages dans le sud du pays. Alors en réaction, Emmanuel Macron demande au gouvernement une totale mobilisation concernant l'approvisionnement et les prix de l'essence. Sa porte-parole Maud Bréjon n'exclut pas de nouvelles aides dans les semaines à venir.
4: Nos concitoyens vivent des situations très difficiles pour beaucoup d'entre eux et nous n'ignorons pas la difficulté qu'ont beaucoup de Français à faire le plein, pour ceux qui peuvent encore faire le plein, qui n'ont pas d'autre choix que d'utiliser leur voiture, et c'est la majorité des Français. Et je ne ferme pas la porte à de nouvelles mesures sectorielles ou pour les particuliers dans les semaines à venir, parce que depuis le début, on s'adapte en fonction d'une situation géopolitique, militaire, international. Donc nous ne fermons pas la porte à de nouveaux dispositifs parce que cette situation devient de plus en plus difficile pour les Français.
3: La porte-parole du gouvernement Maud Bréjon, le gouvernement qui fait face à plusieurs mobilisations sociales ces jours-ci, dans un courrier adressé au Premier ministre Sophie Binet, la chef de la CGT, demande à Sébastien Lecornu de réunir d'urgence une table ronde sur le pouvoir d'achat et la vie chère. Les canicules à répétition ont fait des ravages. Santé publique France vient de publier ses derniers calculs. Il y a eu 8000 morts de plus par rapport à d'habitude cet été dans le pays. 5 candidats sur la ligne de départ pour la primaire du Parti Socialiste et de Place Publique. Mais pas Philippe Brun, le député de l'Eure, a été écarté ce matin, suspendu du PS et du groupe socialiste à l'Assemblée car une ancienne collaboratrice l'accuse de violence. Le mois prochain, les militants et sympathisants devront donc choisir entre Olivier Faure, Ségolène Royal, Raphaël Glucksmann, Jérôme Gage et Emmanuel Morel. Premier jour du procès de Rachida Dati à Paris, jugé pour corruption. L'ancienne garde des Sceaux est soupçonnée d'avoir reçu 900 000 euros de la part de Renault-Nissan pour faire du lobbying en sa faveur quand elle était eurodéputée. Son co-prévenu, l'ex-PDG du groupe Carlos Ghosn, n'est lui pas venu. Il demande le renvoi de l'audience. Une affaire de bizutage dans le monde du basket. Des jeunes joueurs du pôle France de l'INSEP, l'institut qui forme de nombreux sportifs, se sont fait frapper par des joueurs plus âgés dans la nuit de dimanche à lundi. L'organisation annonce l'ouverture d'une enquête administrative. Il était dans les tuyaux depuis un an et demi. Le gouvernement met en place le plan national contre le frelon asiatique. Objectif, limiter l'impact de cet insecte dangereux pour les abeilles et la santé humaine, avec par exemple des destructions de nids et des pièges. Et puis, quand vous avez appris hier la mort de Catherine Ringer, vous avez peut-être eu, comme moi, envie de réécouter toutes ses chansons. Eh bien, vous n'êtes pas les seuls. Les tubes d'Erita Mitsuko sont en forte hausse aujourd'hui sur Spotify. Leur chanson « Singing in the Shower », l'une des rares en anglais, est même numéro 1 des tendances mondiales.
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2: Et puis on va jeter un petit coup d'œil.
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2: Pardon, excusez-moi madame, on va jeter un petit coup d'œil dans le ciel limousin. Notre ciel qui pour cette nuit sera souvent clair avec l'arrivée de nuages en fin de nuit, que vous soyez en Haute-Vienne ou en Corrèze, des nuages plutôt présents sur le haut plateau de Millevaches, hein, si vous êtes en Corrèze en fin de nuit. Pour cette nuit, les températures 9 à 11 degrés en Haute-Vienne. On aura 5 à 7 degrés en Haute-Corrèze et partout ailleurs en Corrèze, 7 à 10 degrés pour demain. Un ciel voilé en début de journée, bah oui, c'est des nuages de fin de nuit qui vont rester un peu présents en début de journée demain, mais au fur et à mesure, ils vont disparaître pour laisser place ensuite à de belles éclaircies, un bel ensoleillement, enfin une belle journée. En gros, demain, en un mot comme en mille, avec des températures toujours très agréables, hein, 20 à 22 degrés attendus en Haute-Vienne, 24 degrés sur la basse marche, on aura 19 à 22 degrés au meilleur de la journée en Corrèze, et même jusqu'à 24 degrés au meilleur de cette journée de jeudi, sur le bassin de Brive.
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2: 17h04, actu locale, musique et bonne humeur, c'est ce qu'on vous promet pour cette fin de journée sur ici Limousin, et ça démarre tout de suite avec, pas avec n'importe qui quand même, on invite Mylène Farmer quand même pour démarrer cette 17e heure désenchantée sur ici Limousin, belle après-midi.

0: Désenchanté, Mylène Farmer sur Ici Limousin.
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0: Bonjour à vous qui venez de nous rejoindre dans cet après-midi musical que nous vous offrons chaque après-midi de 13h30 à 19h, avec encore plein de belles choses à vivre dans la prochaine heure. Notamment, tiens, vous aurez la possibilité de repartir avec votre superbe mug Ici Limousin. Bah oui, parce que c'était la rentrée il y a quelques jours, hein, vous êtes revenu au boulot et vous vous rendez compte que le mug que vous avez cassé avant les vacances, eh ben vous l'avez pas remplacé. Ben nous on a de quoi vous en donner un. Tout à l'heure, aux alentours de 17h45, on voyagera également dans le temps. Dans la prochaine heure, on partira du côté de l'Indre, ouais, qui a pris l'heure américaine tout à côté chez nos voisins, avec Stéphane Bern, et puis les bonnes adresses d'Alexandre Pain, qui vous présente des halles pas comme les autres d'ici quelques minutes avant cela. C'est ce duo qui paraissait sur le papier comme ça peut-être un petit peu improbable. À la base, Grand Corps Malade et Stilto, la grosse voix de Grand Corps Malade et la toute douce voix de Stilto, mais finalement ça marche plutôt bien. Le morceau en nouveauté Ici Limousin que vous écoutez s'appelle Le Prochain Rêve.
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0: Grand Corps Malade et Stilto sur Ici Limousin, le prochain rêve. Et vous, ce n'est pas un rêve, c'est bien une réalité. Cette adresse que vous propose tout de suite Alexandre Pain, qui est à quelques kilomètres de Limoges aujourd'hui, pour une bonne adresse qui va faire travailler votre esprit créatif.
1: 41 avenue Martial Valin à Fétia, la bonne adresse dans laquelle le micro d'Ici Limousin s'est posé aujourd'hui. Et quand on arrive, la première chose que l'on voit sur la façade de cette bonne adresse, c'est créer. Se poser, repartir autrement. C'est un petit peu le slogan de ce lieu des Halles Créatives, ici au bord de la route. On est juste au bord de la route pour aller du côté de Fétia, entre Limoges et Fétia. Une Halle Créative, j'ai envie de dire que tout est dans le nom quasiment.
2: Exactement, tout est dans le nom. Sabrina Kanner, qui est la fondatrice des Halles Créatives, a trouvé cet intitulé qui représente bien nos petits lieux qui sont dédiés à se reposer, venir créer et repartir autrement.
1: Alors Marie-Hélène, vous ici, vous êtes la maîtresse des lieux, entre guillemets. Est-ce que vous pouvez nous le présenter, ce lieu qui, quand on arrive, est un lieu ouvert où on va pouvoir, je suppose, faire des ateliers, c'est ça, sur différentes créations, différents savoir-faire ?
2: Exactement. En fait, vous réservez 2h30 de votre temps et vous venez choisir ici l'activité que vous allez pouvoir exercer. Vous avez la peinture sur céramique, la peinture sur bois, la conception de bougies, de création d'objets en gesmonite, peinture textile et encore plein d'autres choses qui permettent de laisser parler sa créativité tout en restant tranquille pendant 2h30 et oubliant la vie qui passe si vite à l'extérieur.
1: Donc concrètement, c'est toujours 2h30 les sessions, ou ça peut être des sessions plus longues, plus courtes ?
2: Ça peut être des sessions plus courtes, mais 2h30 c'est bien. Prévoir 2h30 c'est le mieux.
1: On parle un petit peu du tarif également, comment ça se passe? C'est par rapport aux différentes activités, là aussi je pense que ça évolue par rapport aux activités qu'on veut faire.
2: Oui, tout à fait. On peut partir sur, par exemple, la peinture sur céramique. Vous avez un forfait de 6 euros par personne et après, vous allez rajouter le prix des pièces. On a des pièces qui commencent à 8 euros et j'ai des pièces qui vont jusqu'à 40. Voilà. Donc, c'est à vous de voir. La création d'objets en gesmonite, vous avez un forfait de 30 euros. Les bougies, 32 euros. Création d'objets, décoration d'objets en bois, là, c'est 8 euros plus les supports. Mais on peut faire quand même déjà des belles créations à partir de 15 euros. Le mieux est de regarder directement sur le site les disponibilités. Vous pouvez très bien avoir une place tout de suite dès que vous en avez envie. Et parfois, il faut prévoir un petit peu en avance, notamment les parties les plus chargées, le samedi et le dimanche. Mais en principe, vous arrivez toujours à trouver votre bonheur.
0: Voilà, une Halle Créative très active sur les réseaux sociaux, notamment sur Instagram. Halle-du-8-Créative Limoges. Lionel Richie pour la suite de la musique sur Ici Limousin.

0: Oshi, je partirai sur ici Limousin, moi je vous rassure, je reste. Et puis en plus, je vous ai programmé un petit truc sympa pour les prochaines minutes niveau musique. Ce sera Karine Reininger et Laurent Voulzy. Vous patientez deux minutes et on revient.
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0: Laurent Voulzy sur Ici Limousin.
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0: Attention, travaux d'eau potable, rue de l'Ermiterie et chemin des Charroux à Couzex, à compter du lundi 21 septembre, lundi prochain. C'est Limoges Métropole qui a planifié des travaux de renouvellement du réseau d'eau potable et réfection des branchements, donc dans les deux rues citées, hein, l'Ermiterie et chemin des Charroux à Couzex, du lundi 21 septembre pour une durée prévisionnelle de 3 semaines. Alors, pour la circulation et pour le stationnement, rassurez-vous, hein, pour le bon déroulement de cette opération et pour garantir la sécurité de tous, la circulation et le stationnement seront perturbés, mais l'accès pour les riverains sera maintenu, bien entendu. Les services de Limoges Métropole restent bien entendu à votre disposition. Pour toute question ou renseignement, vous contactez les services de l'eau.
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0: Allez, d'ici quelques minutes, on va vous proposer de jouer avec nous pour tenter de gagner votre mug Ici Limousin, du plus bel effet, ça, au bureau. Et puis avant cela, on voyage dans le temps avec Stéphane Bern. Pour l'heure, c'est le Last Train to London d'Electric Light Orchestra pour la musique.

0: Last Train to London, Electric Light Orchestra. Je vous promets, j'ai pas pris l'apéro, vraiment, promis.
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0: Là, en même temps, il y a des trucs qui sont pas faciles à dire. Allez, on prend le chemin de notre voyage dans le temps avec Stéphane Bern. Aujourd'hui, Stéphane nous emmène au temps où une partie de l'Indre, notre voisin de l'Indre, a vécu à l'heure américaine, Stéphane.
3: Imaginez le Berry avec ses bocages et ses villages paisibles. Maintenant, imaginez-le version cow-boy et hamburger. Voilà à quoi il ressemblait bel et bien il y a quelques décennies. Année 1951. La guerre froide est en train de s'abattre sur le monde et les États-Unis cherchent à renforcer leur présence militaire en Europe occidentale. Le regard va se tourner vers une région inattendue, le centre de la France. Ça paraît insolite, comme si Tom Cruise décidait de tourner le prochain Top Gun dans la Creuse. À quelques kilomètres de Châteauroux, l'US Air Force investit une base aérienne déjà existante et l'agrandit après acquisition d'un terrain dans la ville voisine de Deol. En quelques années, c'est une véritable ville à l'américaine qui sort de terre, avec toute une cité pavillonnaire et 410 appartements, mais aussi un hôpital, un terrain de baseball, une école et même un magasin réservé aux GI. C'est quasiment Las Vegas implanté dans un décor digne de l'amour et dans le pré. Pour les habitants, c'est arrivé à des allures de choc culturel. On découvre les chewing-gums, les décapotables et autres voitures aux dimensions impressionnantes ou bien des habitudes culinaires venues d'outre-Atlantique comme le fast-food. C'est même chez le fameux Joe from Maine qu'auraient été servis les premiers hamburgers en France. Can I get some burger with some peanut butter? Quelque part, l'ancêtre du McDo, c'était le McDeals. Cette parenthèse américaine prend fin en 1967. L'année d'avant, le président Charles de Gaulle décide de retirer la France du commandement militaire intégré de l'OTAN.
4: Je vous ai compris !
3: En quelques mois, les familles américaines repartent.
5: Au revoir.
3: Et le Berry perd son accent ricain. Aujourd'hui, pour réaliser son rêve américain, il faut traverser l'Atlantique. Dans les années 50, il suffisait d'aller dans le Berry.
0: Oui, avec l'accent en plus, le Berry. Eh bien, je vous offre tout de suite votre mug. Ici Limousin, et non pas ici Berry. Ici Limousin, donc ce mug, hein, voilà, je vous le disais tout à l'heure, peut-être vous êtes rentré au boulot, là, et puis vous aviez cassé votre mug avant les vacances, vous n'en avez pas de nouveau. Bah, c'est l'occasion de vous renouveler. En plus, vraiment, vous allez être le chouchou de tout le monde à la machine à café, hein, avec votre mug Ici Limousin. Alors, vous le gagnez à l'unique condition de trouver le mot qui manque à cette chanson de Gilbert Montagne. On va s'aimer, grand classique, écoutez bien.
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0: Alors, on va s'aimer à ce quoi la peau? Vous l'avez, 05 55 34 5000. Vraiment, on se le remet une deuxième fois pour dire, mais ça, c'est un grand classique, hein, je pense que vous l'avez. On va s'aimer à ce quoi la peau. 05 55 34 5000. Vous jouez avec nous et pendant ce temps-là, c'est Morane qui vous accompagne dans un instant. Ce sera toutes les mamas et tout de suite Benabar en nouveauté ici Limousin. Le morceau s'appelle Elle danse.

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0: Mamé Mama et Morane sur Ici Limousin.
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0: On va s'aimer à ce quoi la peau ? On va demander à Eric à Saint-Junien. Bonsoir Eric.
3: Bonsoir Stéphane, vous allez bien ?
0: Mais bien et vous-même. Alors on va s'aimer à ce quoi la peau ?
3: Brûler.
0: Eh oui.
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0: Alors faites attention de ne pas vous brûler la peau si le café est trop chaud avec votre mug ici Limousin que vous gagnez quand même Eric. Hein.
3: Très bien, je vous remercie.
0: Voilà. Eric, c'est quoi ces fins de journée ? On rentre à la maison, on en est où là ?
3: Non, je suis en plein déménagement et aménagement, donc démontage de meubles et remontage.
0: Ah ouais, d'accord. Ah oui,
3: c'est une partie de plaisir.
0: C'est pas le mieux dans le déménagement, je vous l'accorde.
3: Non. Voilà, il faut y passer. Hein.
0: Ben oui, bon, on n'a pas bien le choix, hein. Voilà. Non, ou alors à moins de gagner au loto, puis on se prend des déménageurs très chers, mais.
3: Ouais, c'est ça.
0: Voilà, on n'a pas le choix. En plus, faut mettre le gasoil dans le camion.
3: En plus, hein, mais bon, voilà. L'idéal, en plus, il fait bon.
0: Oui, ça va. Il pleut pas, ouais, c'est déjà ça.
3: On prend les avantages.
0: C'est exactement. Faut toujours garder le côté positif des choses, Eric.
3: Très bien.
0: Voilà. En tous les cas, bravo à vous. Bonne soirée. Bon courage pour le déménagement. Hein.
3: Merci.
0: Et puis, bon courage quand vous passerez à la pompe aussi pour mettre dans le camion l'essence. Hein, parce que finalement, ça va devenir moins cher de prendre l'apéro que de prendre la voiture. Donc finalement, boire ou conduire, on va choisir hein, finalement, Eric. Hein.
3: J'ai déjà vu des publications, effectivement, qui le mentionnaient. Donc,
0: voilà, c'est ça. Eric, belle soirée et bon courage à
3: vous,
0: Eric.
3: Bonne soirée, Stéphane. Bonne soirée, au revoir.
0: Allez, la suite de votre fin d'après-midi en musique sur Ici Limousin avec les Fagnon Cannibals pour vous accompagner. She drives me crazy. Bah tiens, justement, parler, ça veut dire elle me rend fou, mais drive, ça veut dire conduire en anglais. Bah, qui conduise pas trop vite le camion quand même, américain. Allez, belle fin d'après-midi avec nous, partout en Limousin, avec Ici, votre radio locale.

0: She drives me crazy. Les fagnons cannibales sur ici Limousin avant 18h et les infos propaganda pour vous accompagner en musique. Ce sera P Machinery. Il y aura également Fiori et Lavoine en duo avec cette belle nouveauté. Ça s'appelle Occupé. Et puis le fameux Forever Young d'Alphaville. Ça arrive dans 2 minutes.
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2: On parlait de littérature jeunesse, et puis pof, ça y est, une livraison de petits Bellachon par des cigognes qui sont posées sur des poteaux, de grands poteaux d'éclairage, aussi inattendus qu'agréables, et effectivement. À Bellac, il y a donc des cigognes de passage.
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0: Propaganda et P-Machinery sur ICI Limousin.
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0: Le mercredi 16 septembre, ICI Limousin, 18h. Les infos, Garance Caillé, bonsoir.
2: Bonsoir Stéphane, bonsoir à tous. Il n'y aura finalement que 5 candidats à la primaire du Parti Socialiste au mois d'octobre. Raphaël Glucksmann, Olivier Faure, Jérôme Guedj, Emmanuel Morel et Ségolène Royal. Le 6e candidat prévu, Philippe Brun, a été suspendu ce matin par le PS pour des soupçons de violence. Pour sa primaire, le parti espère avoir au moins 50 000 votants, notamment grâce au ralliement de Raphaël Glucksmann. Un ralliement qui semble assez logique pour les membres limousins de son parti, Place Publique. Écoutez Martine Lévesque, co-référente Place Publique en Haute-Vienne.
3: Nous sommes un parti récent, jeune. Effectivement, il y a une campagne qui a été menée aux européennes et Raphaël Glucksmann sait ce qu'il doit aussi au Parti Socialiste pour être député européen. Donc non, il n'y a pas eu de velléité de partir seul parce que seul, c'était plus risqué. Nous, notre souhait, c'est vraiment de proposer une alternative au discours ambiant actuel qui va bouger, c'est-à-dire droite, extrême droite ou le parti LFiste. Donc nous, on est vraiment, on va proposer cette alternative social-démocrate.
2: Martine Lévesque, co-référente Place Publique en Haute-Vienne. Et pour la primaire du Parti Socialiste, tout va se passer sur Internet et la participation sera payante pour les non-adhérents. Ça coûtera 15 euros. Toujours en Haute-Vienne actuellement, il y a des opérations de secours à Ille après un accident. Ça s'est passé route des Hauts-de-Laurence, à la jonction entre la D79 et la D20. Un accident qui, selon les pompiers, concerne une voiture et une moto. Pour l'instant, on n'a pas d'autres informations. En France, un important incendie en cours dans les Landes, dans le village de Lu. C'est au sud de Biscarrosse. Le feu a pris cet après-midi. Il a déjà brûlé une centaine d'hectares de forêt et en menace des milliers d'autres, selon nos confrères d'ICI Gascogne. Une centaine de pompiers ont été dépêchés sur place. Ils parlent d'une situation très défavorable et attendent des canadaires. Retour en Limousin où Limoges Métropole signe aujourd'hui un contrat avec la plateforme DocTripper. C'est une application pour les soignants. Ils peuvent y poster des annonces quand ils cherchent des stagiaires ou des remplaçants. L'objectif, c'est de séduire les jeunes, leur donner envie de s'installer en Limousin. Limoges Métropole signe un partenariat de 2 ans avec cette plateforme.
0: Ce midi, le Secours Populaire de Haute-Vienne organisait son traditionnel repas des aînés.
2: Et oui, ça se passait à Riac-Rancon, au nord de Limoges. Une centaine de pensionnaires d'EHPAD ont pu manger ensemble et profiter d'un après-midi en musique, Jérôme Osterman.
4: Entre le bœuf en daube et le fromage, Danielle n'a pas fait sa timide. Bien qu'en fauteuil roulant, elle a investi la piste de danse avec Kevin, animateur à l'EHPAD de Nantia.
5: On a déjeuné, voyez, on finit de déjeuner. Et puis entre-temps, on danse avec mon voisin. Ça change les idées, c'est très bien.
4: Des aînés ravis aussi d'avoir vu des enfants du centre de loisirs de Riac-Rancon monter sur scène pour chanter les Champs-Élysées de Joe Dassin. De quoi mettre des étoiles dans les yeux de Marielle.
6: Il y a des enfants, et ils ont bien chanté, et ils se sont bien appliqués.
4: Une initiative mise en place par Thierry Mazabro, le directeur du Secours Populaire en Haute-Vienne.
7: C'est la petite parenthèse aujourd'hui, et quand il y a les enfants, c'est magique, parce que forcément, ça crée du lien, ça crée des relations, et ça crée des vrais moments de bonheur.
4: Moments de bonheur aussi pour les bénévoles du Secours Populaire, comme Pascal.
8: Ce sont des journées qui sont pour nous, les bénévoles, assez rudes. Il y a beaucoup de travail à faire, mais on travaille dans la bonne humeur, et on sait pourquoi on le fait. On a envie de passer du bon temps avec ces papy-mamies qui pourraient être les nôtres d'ailleurs. Je pense que ça leur fait plaisir parce qu'ils ont des étoiles dans les yeux quand ils arrivent et quand ils s'en vont aussi.
4: Les bénévoles du Secours Populaire en Haute-Vienne qui, après cette belle journée dédiée à nos aînés, vont poursuivre leurs actions en Gironde et dans les Landes où des équipes s'occupent de l'accueil des sinistrés suite aux incendies de cet été.
2: Et puis, qui sait, peut-être qu'après le repas du Secours Populaire, les aînés iront ce soir à Beaublanc, à Limoges, pour soutenir les basketteurs du CSP. Ils jouent leur avant-dernier match de préparation contre la JDA Dijon. L'entre-deux, c'est dans un petit peu moins d'une heure, à 19h. Le Limoges CSP qui retrouvera le championnat de Betclic Elite à la fin du mois, le 26 septembre. Match à l'extérieur contre Chalon-sur-Saône. Et puis demain, il y a aussi les rugbymen du CAB qui jouent. Pour eux, ça sera la 4e journée de Pro D2. Match face à Aurillac, c'est le derby du Massif Central, que vous pourrez évidemment suivre en direct sur votre radio ICI Limousin avec notre traditionnel Mickaël Chaillou au commentaire. Il vous fasse suivre cette soirée dès 20h50 demain soir et la compo sera bien sûr à retrouver dans pas très longtemps sur ICI.fr.
0: Ils vont manger une bonne tranche de Cantal, comme dirait Mickaël Chaillou. Et puis ce match, voilà exactement, les Brives, ce match à vivre en direct en intégralité, vous le disiez Garance. On y reviendra sur ce match, notamment vendredi, dans ICI Limousin Sport, le mag, entre 18h et 19h.
2: Et puis en attendant, Je crois que demain, il fera à peu près la même température qu'aujourd'hui en Limousin, Stéphane.
0: Oui, ça va être à peu près la même journée demain, vous avez raison. D'abord, pour ce soir, un ciel souvent clair, des nuages qui vont arriver en fin de nuit. Garance, qui ne seront pas porteurs de pluie, hein, mais ils vont arriver dans le ciel Limousin en fin de nuit. 9 à 11 degrés pour la Haute-Vienne cette nuit, on aura 5 à 7 degrés en Haute-Corrèze. Et puis ailleurs, en Corrèze, 7 à 10 degrés. Ouais, c'est frisquette, hein, cette nuit.
2: Ça va faire froid, ouais.
0: Voilà. Demain matin, on aura ces résidus nuageux qui seront en début de matinée et en début de journée dans notre ciel en Limousin. Ils vont disparaître, ce voile nuageux va disparaître au fur et à mesure de la journée pour laisser place à de belles éclaircies. Encore une belle journée estivale demain avec des températures plutôt sympatoches, 20 à 22 degrés au meilleur de la journée en Haute-Vienne. On aura même 24 degrés sur la basse marche demain, 19 à 22 degrés pour les maximales en Corrèze et on poussera même jusqu'à 24 degrés demain au meilleur de la journée sur le bassin de Brive. Merci beaucoup Garance.
2: Bonne soirée Stéphane, bonne soirée à tous.
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0: 18h05, bonjour et bienvenue à ceux qui viennent de nous rejoindre. Peut-être vous avez allumé la radio à la maison, dans la voiture, vous quittez le boulot, vous rentrez chez vous peinard. Et bah écoutez, nous on vous offre la musique. Hein. Etienne Dao, bleu comme toi sur Ici Limousin, belle fin d'après-midi.

0: Étienne Dao, bleu comme toi sur Ici Limousin.
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0: Tiens, ce week-end, vous n'êtes pas sans savoir que ce sont les journées du patrimoine et c'est également une partie de notre patrimoine, nos éleveurs, qui seront bien représentés lors du 12e festival de l'agriculture et de l'élevage à Panazol qui se tiendra ce samedi et ce dimanche, les 19 et 20 septembre prochains à l'esplanade Jacques Chirac à Panazol. Nous serons avec Fabien Doucet, le maire de Panazol, qui viendra nous parler de cette manifestation pour tout le monde, hein, manifestation familiale, parce que évidemment, il y aura ce festival de l'agriculture, mais plein d'autres animations seront prévues tout au long du week-end. Il nous en parle juste après Céline Dion. Bonjour, pardon, merci sur Ici Limousin.
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0: bonjour, pardon, merci sur ICI Limousin. 18h12, bonjour Clément Raveau.
1: Bonjour.
0: Vous êtes adjoint au développement économique et à l'événementiel à la ville de Panazol. Alors Fabien Doucet, maire de Panazol, devait être avec nous. Il est retenu pour des obligations, donc on le salue, on le remercie, mais il ne sera pas avec nous ce soir. Vous êtes avec nous pour nous parler de la 12e édition du Festival de l'agriculture et de l'élevage de Panazol. Ça va se tenir ce week-end, samedi
1: tout à fait,
0: et dimanche. C'est plus qu'un festival de l'élevage quand même, hein. C'est vraiment, voilà, alors évidemment, il y a des bêtes, mais il y a plein d'autres choses tout autour, hein. C'est pensé aussi pour tout le monde finalement.
1: C'est exactement ça, alors le cœur historique de la manifestation bien sûr, c'est l'élevage, et notamment l'élevage bovin, mais ce qu'on a nous souhaité développer avec le comité d'organisation depuis 2020, hein, quand on est arrivé à la ville de Panazol avec Fabien Doucet, c'était d'ouvrir cette manifestation au grand public, et pour ça on a développé tout un tas d'animations, surtout tournées vers les jeunes, surtout tournées vers les familles. Il y a énormément d'animaux, une mini-ferme avec des cochons, de l'équin, du mouton, de l'ovin, des manèges, tout ce qui est aussi matériel agricole qu'on a souhaité beaucoup développer, un jeu de piste tourné vers les enfants et vers les écoles. Donc c'est vraiment une manifestation qui aujourd'hui est très tournée vers le grand public parce qu'il nous apparaît important de mettre en relation les jeunes et le monde agricole pour briser un peu les tabous, faire découvrir les métiers et montrer tout notre savoir-faire parce que l'agriculture et l'élevage, c'est quand même un point saillant de notre territoire.
0: Bien évidemment. Alors, vous parliez de la jeunesse. Samedi, notamment, il y a une Coupe de France de Farming Simulator. Alors, pour expliquer aux auditeurs en deux mots, en gros, c'est un jeu sur ordinateur où on simule d'être un agriculteur, un fermier.
1: Exactement.
0: Et ça, c'est de 10h à 18h le samedi.
1: Le samedi, dans l'annexe mairie à Panazol. Et donc, c'est une nouveauté de cette année. En fait, on a réussi à attirer cette manche de Coupe de France de Farming Simulator qui est qualificative pour la finale qui aura lieu au Salon de l'Agriculture à Paris en début d'année 2027. Et donc ça, c'est un événement dont on est très fier, qui a pu avoir lieu grâce à l'association du festival, grâce à la ville de Panazol, mais aussi grâce à nos partenaires institutionnels et privés, notamment Crédit Agricole, Groupama, nous permettent d'accueillir cette manifestation qui va attirer encore un public jeune, différent, et qui va nous permettre d'augmenter un peu la fréquentation du festival et d'amener un public qu'on n'avait peut-être pas forcément jusqu'à aujourd'hui.
0: Alors ça, c'est à l'annexe de la mairie.
1: C'est ça.
0: Il y a aussi sur la place du commerce juste en face de la mairie, puis le parc de la Bosserie derrière la mairie qui est tout investi également, où il y aura entre autres des balades à poney, de ce genre de choses aussi pour les enfants.
1: Oui, ben, la manifestation a pris de l'ampleur ces dernières années, donc il y a effectivement un espace restauration, on a des manèges, des animations, des tracteurs à pédales, et dans le parc de la Bosserie, vous l'avez dit, de toutes sortes d'animaux, avec notamment des balades à cheval, des spectacles également, une mini-ferme, une partie également sur l'apiculture, qui est un point important, des animations sur les chiens de troupeau, donc vraiment le monde de l'élevage au sens large du terme, qui nous permet de toucher un peu tout et de montrer surtout la diversité de ce qu'on sait faire aux enfants.
0: Et puis c'est important de le dire parce que aujourd'hui on est tous un petit peu logés à la même enseigne, tout est un peu cher, faut le dire. C'est une manifestation familiale, mais c'est une manifestation gratuite, c'est-à-dire qu'on peut venir sur le site, s'essayer, on le disait, au balade au poney et faire un petit tour et tout, et c'est ouvert à tous.
1: L'entrée est gratuite, effectivement, c'est ouvert à tout le monde, au grand public. Alors toutes les animations, quand elles sont gérées derrière, sont pas forcément gratuites en elles-mêmes, mais l'accès au site est gratuit. La plupart des animations au grand public sont gratuites, et donc ça, on a tenu à ce que ce soit le cas. L'accès au Farming Simulator sera également gratuit pour ceux qui veulent venir le voir. C'est un point important, surtout dans le contexte qu'on connaît, effectivement, comme vous l'avez dit, contexte un peu de tension de pouvoir d'achat. Donc voilà, on veut offrir à toutes les familles, à tous les enfants, la possibilité de se divertir et puis de s'en mettre un peu plein les yeux.
0: Voilà, donc ce sera ce week-end à Panazol, sur l'esplanade Jacques Chirac, alors tout autour de la mairie, le parc de la Bosserie, on le disait, puis tout autour de la mairie, l'annexe, même la médiathèque aussi joue le jeu également cette année. C'est à partir de 9h30, donc samedi et dimanche 19 et 20. Ah oui, je voulais dire ça aussi, parce que vous avez, vraiment en deux mots, parce qu'on est un petit peu en retard, vous faites aussi un appel aux bénévoles pour aider à l'installation à partir de demain matin, 9h30.
1: Oui, ben alors avec nous, avec les éleveurs, les agriculteurs et le comité d'organisation, on sera sur le pont demain matin, et on prend toutes les bonnes volontés, parce qu'il y a pas mal d'organisations.
0: Parce que les adjoints ne suffisent pas pour tout faire, quand même.
1: Non, mais les élus mettent la main à la pâte, contrairement à ce qu'on pourrait croire. Les adjoints besoin salissent les mains, mais voilà, c'est une grosse manifestation, la plus grosse manifestation de la ville sur l'année, et on a besoin effectivement de bras, donc on est ouvert à toutes les bonnes volontés.
0: Voilà, donc rendez-vous demain à la mairie de Panazol, 9h30, si vous avez un peu de temps pour donner le coup de main pour l'installation de ce 12e festival de l'agriculture et de l'élevage de Panazol, qui aura lieu donc ce week-end 19 et 20 septembre. Clément Ravaux, merci d'avoir été avec nous ce soir.
1: Merci à vous de votre invitation.
0: Belle soirée à vous. Allez, la suite de votre après-midi en musique avec Eros Ramazzotti dans un instant, c'est Basta Se Una Canzone, et tout de suite une chanson qui heureusement n'a pas été prémonitoire, Video Kill de Radio Star, c'est les Buggles sur ICI Limousin, 18h17, belle fin d'après-midi avec nous.

0: passer Una Canzone et Eros Ramazzotti sur Ici Limousin. La suite de votre après-midi musique avec Zazie, ce sera Peu importe dans une minute.
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0: importe.
1: Peu importe, et Zazie sur Ici Limousin.
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1: Je voulais vous parler de cette représentation de la comédie Élu produit de l'année, organisée le samedi 19 septembre à 20h30 à la salle des fêtes de Landouge, à côté de Limoges, au profit de l'association des chiens guides d'aveugles du Centre-Ouest. C'est une soirée solidaire qui est proposée par la troupe Les Avions sans ailes et qui permettra au public de partager un moment de rire tout en soutenant une cause essentielle, financer l'éducation et la remise gratuite de chiens guides aux personnes aveugles ou malvoyantes. Chaque chien guide représente près de 2 années d'éducation et un investissement important pour l'association qui remet ensuite gratuitement ses précieux compagnons aux personnes déficientes visuelles afin de leur offrir davantage d'autonomie, de sécurité et de liberté dans leurs déplacements. Vous allez passer une bonne soirée et en plus vous faites un bon geste. Ça se passe le samedi 19 septembre à 20h30. La comédie élue produit de l'année par la troupe Les Avions sans ailes à la salle des fêtes de Landouge, samedi à 20h30.
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1: Allez, les Madeleines Limousine de Jean-Claude Boulestet qui passe sur le grill cette semaine. Patrice Foresti, le directeur de l'Office de tourisme de Limoges, qui nous parlera d'une rencontre qui l'a vraiment marqué, qui lui reste en mémoire. Avant cela, c'est Christophe Mahé, La Lune. Et tout de suite, c'est Michel Polnareff dans La Maison Vide sur Ici Limousin. Ben après-midi.
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0: Christophe Maé, La Lune, sur Ici Limousin. Nous, on s'occupe plus des Madeleines Limousines de Jean-Claude Boulestet, qui met sur le grill cette semaine Patrice Foresti, directeur de l'Office du tourisme de Limoges. Il nous parle d'une rencontre qui l'a marqué aujourd'hui.
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3: La Madeleine de Patrice, la rencontre.
4: Alors en fait, je me suis posé la question de, est-ce qu'il y avait la rencontre ou plutôt des rencontres ? Alors moi, je dirais plutôt qu'on a souvent des rencontres et elles peuvent être à la fois personnelles ou professionnelles. Alors je vais en retenir quand même une qui mélange les deux. J'étais encore étudiant et un de mes meilleurs amis à l'université est parti faire sa maîtrise au Canada. Et comme à l'université, on a un temps libre assez important, on fait un peu ce qu'on veut de son planning, j'étais également en maîtrise, on est parti avec une bande de potes rejoindre Pierre donc à Montréal, au Québec, en plein hiver. On est arrivé avec moins 20 degrés et notre objectif n'était pas les études, mais de partir faire un road trip au Québec et dans le nord-est des États-Unis pour faire de la cascade de glace. Et donc on est parti, et à cette occasion-là, en fait, Pierre avait rencontré quelqu'un qui travaillait aussi au Québec, qui était un Français qui s'est installé là-bas, c'était Patrick. Et avec Patrick, il est venu grimper avec nous, on s'est pris d'amitié l'un pour l'autre et... On a grimpé comme ça pendant plusieurs jours sur les cascades de glace et un jour, on était tous en train de finir nos études, à part lui qui avait vraiment un boulot de comptable à Montréal. On s'est dit, ouais mais nous, il va falloir qu'on trouve un job. On était en 93-94, récession économique en France, pas trop de boulot pour les jeunes. On s'est dit, qu'est-ce qu'on va faire de notre vie ? Et on s'est dit, ben, pourquoi pas ne pas monter notre propre agence réceptive au Canada ? Et là, Patrick me regarde, dit, pourquoi pas ? On se quitte sur ça. Trois mois après, en pleine nuit, il m'appelle avec le décalage horaire du Canada. Il me dit, j'ai beaucoup réfléchi, on y va. Et donc, nous voilà à monter une agence donc réceptive au Canada. J'ai fait les papiers pour l'immigration au Canada. Et un an après, je débarque au Canada avec Patrick, qui avait déménagé du Québec, traversé tout le pays avec sa voiture et son peu d'affaires. Et on se retrouve dans les Rocheuses canadiennes à grimper, à explorer les sentiers, à commencer à démarcher les tours opérateurs pour gérer notre agence réceptive au Canada. Et pendant plusieurs années, on a guidé, accompagné un peu partout du Grand Ouest américain jusqu'à l'Alaska en passant par toutes les montagnes rocheuses et autres massifs du Canada, des clients sur des expéditions.
3: Donc une belle rencontre associée à un beau projet.
4: Exactement, et un pur hasard, puisque cette rencontre n'aurait jamais eu lieu si mon ami n'était jamais parti au Canada faire ses études et qu'on n'avait jamais décidé de faire ce voyage au Canada pour aller faire de la cascade de glace. Et donc ce projet n'aurait jamais vécu, comme quoi... Moi, je crois souvent au destin qui part de très très loin et qui nous amène à rencontrer des gens, on ne le sait pas, mais qui sont sur notre chemin et parfois changent complètement notre vie.
3: Vous avez toujours gardé un contact avec lui ?
4: Oui, on a gardé un contact. Alors après, il est beaucoup plus lointain puisque désormais, lui, il est installé depuis très longtemps là-bas avec sa petite famille. Donc on est loin dans l'Ouest canadien. Mais oui, on garde encore un peu contact.
0: Voilà, et puis on continue hein, les Madeleines Limousines de Patrice Foresti. Demain, dans les Madeleines Limousines d'ici Limousin. Là, on parle sport et notamment la naissance d'un nouveau club de foot dans quelques minutes. Avant cela, c'est l'Ipsim Corporate des Funky Towns sur Ici Limousin.

0: Lipsync Incorporated et Funky Town sur Ici Limousin, 18h43 à l'heure d'Ici Limousin Sport, et direction la Corrèze aujourd'hui, avec avant le premier match à domicile du nouveau club de Sud Corrèze Foot ce week-end. Nouveau club dès de la fusion de ceux de Jujal Noailles et Connac en juin dernier. Et c'est un gros défi pour cette première saison, Mickaël Chailloux, le championnat de Régional 1.
1: Ce tout jeune club est dans l'apprentissage, effectivement, après avoir obtenu la montée l'an dernier. Les deux premières rencontres de Régional 1 disputées à l'extérieur se sont soldées par deux défaites à Boé et Bayonne. L'entraîneur Ali Kélès.
2: Sans être prétentieux, et il ne faut pas se tromper dans l'analyse, donc on perd quand même, mais il y a quand même des points de satisfaction jusqu'au moment où on encaisse les buts. Donc avant d'encaisser les buts, on a des situations où on doit être en mesure de mener par un ou deux buts d'écart. Et après, c'est le niveau. Si on ne sanctionne pas l'adversaire, au moins de détails, on est sanctionné. Donc c'est ce qui s'est passé. Quand on est mené, il ne faut pas vite se découvrir et être encore patient pour essayer de revenir dans le match, mais un peu plus tard.
1: Pour cela, le coach peut compter sur son effectif et ses recrues. La recrue phare annoncée durant l'été, c'est celle du gardien réserve du PSG, Johnny Gaza. Le portier expérimenté de 37 ans va amener son expérience, estime Mehdi Rafrafi, milieu offensif du club.
3: C'est un bon mec, il a une bonne intégration dans le groupe. Après, je pense plus aux gardiens. Je pense à Baki, Lucas et Ryan et Lohan qui progressent. Avoir un joueur comme lui, ça permet aussi de monter aussi en exigence, de bosser encore plus.
1: Même si effectivement, cela ne fera pas tout. Le club fusionné a parié aussi sur des joueurs venant de D1 du club fusionné de Connac, le coach Ali Kélès.
2: Bien évidemment, on lance des paris aussi sur des joueurs qui étaient en départemental. Donc l'année dernière, on avait le petit Gabin Blanc qui arrivait de Connac déjà, qui a été performant de suite en R2. Et là, avec la fusion, il y a des joueurs qu'on a vu qui étaient intéressants dans le groupe D1 de Connac et qu'on a de suite intégré dans le groupe R1 parce qu'on considère qu'ils vont progresser en côtoyant forcément des joueurs qui ont connu le dessus. Ils sont quand même jeunes, donc il y a une marge de progression que nous, du coup, coach, et c'est pour ça que le staff s'est élargi, parce qu'aujourd'hui notre capacité ou nos moyens qu'on a actuellement pour recruter des joueurs sont limités, voire infimes. Par contre, là où il faut qu'on aille chercher, c'est faire progresser tous les joueurs qu'on a individuellement.
1: Avec ses armes, Sud Corrèze FC va donc se présenter dans son stade de Puy Blanc à Noailles pour y affronter le Bouscat ce week-end. Une réception déjà importante dans un stade avec une pelouse naturelle et bien classique où il est souvent difficile d'y gagner. Ali Kélès.
2: Sort de défaite et on a quand même un peu d'expérience à Noailles où depuis que, en tout cas moi je suis en poste, notre plus mauvaise série ces deux matchs. Donc si la logique est respectée et on doit être en mesure d'être performant chez nous contre le Bouscat. Et après c'est toujours bien de revenir sur ses terres et sur ses bases quand on est dans la difficulté pour retrouver un peu les valeurs qui sont les nôtres, finalement, où on a été performant chez nous les années précédentes. Donc ce match, finalement, à domicile, tombe à point.
1: De quoi se remettre dans les meilleures conditions, dans une poule assez relevée, où il y a d'ailleurs les Girondins de Bordeaux, et où Sud Corrèze ne veut pas faire de la figuration, en étant cependant bien conscient de ses moyens.
0: Voilà, les deux coprésidents du club Sud Corrèze Foot, Laurent Lumigneau et Pierre-Yves Mao, seront les invités d'Ici Limousin Sport, le MAG, vendredi soir, entre 18h et 19h. Prenez rendez-vous. La suite de votre fin d'après-midi musique avec Estelle en nouveauté Ici Limousin à venir, ce sera Te rencontrer encore. Et tout de suite, c'est Freddie Mercury, Living on My Own sur Ici Limousin.

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2: 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Et Estelle sur Ici Limousin. Allez, avant 19h et les infos, ce sera François Feldman, Rien que pour toi.
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0: François Fellman sur Ici Limousin, rien que pour toi.
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0: Mercredi 16 septembre, Ici Limousin, 19h. Allez, avant de retrouver Émilie Mazoyer et Décibel, 19h, c'est l'heure du journal.
2: Essence, fuel, gazole, les prix ne baissent pas. Alors Sébastien Lecornu vient de demander à ses ministres de prolonger les aides ciblées sur les carburants jusqu'au 31 décembre prochain. Emmanuel Collardet, le Premier ministre, essaye de répondre à la colère de nombreux professionnels qui montent ces derniers jours dans le pays, celle des pêcheurs notamment qui n'arrêtent pas de manifester.
3: Oui, des blocages de ports à plusieurs reprises ces derniers jours et notamment celui de Port-la-Nouvelle. Encore ce soir dans le département de l'Aude, les accès aux ports bloqués par des pêcheurs qui étaient décidés à y passer la nuit, tant que le gouvernement n'entendrait pas leur colère. Alors, est-ce que l'annonce, effectivement, il y a quelques minutes de Sébastien Lecornu, va suffire à rassurer ces pêcheurs qui disent travailler à perte en ce moment? Eh bien, la réponse est loin d'être évidente. En tout cas, le Premier ministre vient d'annoncer une hausse de l'aide qui leur est destinée. Elle sera relevée de 25 à 35 centimes par litre de carburant. Pas de hausse pour les autres professions en souffrance, mais une prolongation pour les entreprises éligibles du BTP. Eh bien, le soutien sera prolongé à hauteur de 20 centimes par litre de gazole non routier, dit Sébastien Lecornu. Et pour les agriculteurs, eh bien, l'aide de 15 centimes par litre, elle sera également prolongée. L'objectif, c'est de préserver l'activité économique, l'emploi et la croissance, dit le chef du gouvernement. Il espère ainsi leur donner de la visibilité.
2: Emmanuel Collardet. Philippe Brun se défend. Le député socialiste dénonce un conflit instrumentalisé par son parti pour, je cite, « le tuer politiquement ». Philippe Brun, accusé de violence par une ancienne collaboratrice, il a été suspendu du PS, écarté de la primaire prévue le mois prochain. Lui doit être jugé pour des soupçons de viol sur l'actrice Charlotte Arnoux. L'acteur Gérard Depardieu va contester demain son renvoi en procès lors d'une audience à huis clos devant la cour d'appel de Paris. La situation est jugée très défavorable dans les Landes. 200 pompiers sont mobilisés contre un violent incendie près de Labouère, à proximité d'une voie ferrée. Le trafic est d'ailleurs coupé entre les Landes et Bordeaux. Les flammes ont débarré sur une ferme photovoltaïque de la commune de Lu et elles avancent à grande allure, Manon Clavry.
4: On en est à 150 hectares de forêt brûlée. Ce sont les dernières informations que viennent de nous donner les pompiers. Pour l'instant, ils arrivent à contenir le feu du bon côté de la ligne de TGV, c'est-à-dire à l'ouest de cette ligne. Cette ligne qui dessert la Bouère, mais aussi Dax, tout le Pays Basque, le Béarn et la Bigorre. Les pompiers disent qu'ils ne partagent pas un optimisme débordant, ce sont leurs mots, mais ils bénéficient maintenant de 10 moyens aériens, c'était 4 il y a une heure, des Air Tractor, des Dash, des Canadair. Le feu progresse toujours, donc poussé par le vent, toujours en direction du sud-est de Lu, Lu où il s'est déclenché. Heureusement, dans cette direction, il n'y a pas d'habitation, donc pas d'évacuation d'habitants de prévu pour l'instant.
2: Manon Clavry, d'ici Gascogne, un nouvel incendie après une saison des feux violentes. Un hommage national va être rendu vendredi après-midi à Bordeaux, place des Quinconces, pour les deux sapeurs-pompiers tués le 21 juillet dernier, piégés quand leur camion-citerne s'est retrouvé encerclé par les flammes à Mérignac. Léon XIV attire la foule, déjà près de 600 000 inscrits pour la messe du pape à Paris le 26 septembre prochain. C'est 80 000 fidèles de plus qu'anticipés par l'archevêque de la capitale. Le périmètre d'accès sera donc élargi autour de la place de la Concorde. Et puis Pikachu, Salamèche et toute la bande soufflent leurs 30 bougies, les Pokémon impossible d'y échapper. Surtout si vous avez des enfants, des petits-enfants ou si tout simplement vous avez grandi avec ces petits monstres japonais. La célèbre franchise fête son anniversaire avec une édition collector de cartes à collectionner qui rendent fous les passionnés. Exemple à la Fnac de Perpignan où Suzanne Chojaï s'est glissée dans la file d'attente qui s'est formée dès le petit matin.
5: Et certains s'étaient levés.
6: Beaucoup trop tôt.
7: On ne s'est pas couché du tout là. Pour les 30 ans, on savait qu'il allait y avoir du monde. Et voilà, on a attendu à partir de 3h du matin à Auchan. Il y a le premier qui était là à minuit.
5: Pour obtenir l'un des coffrets collector, édition 30 ans, avant de rejoindre la Fnac et d'en acheter un autre.
7: Donc moi, c'est Guillaume. Je collectionne depuis mes 6 ans, 98, les premières cartes. c'est compliqué de s'arrêter. Voilà. C'est un puits sans fin, alors, finalement. Voilà.
5: Les passionnés dépensent des centaines d'euros pour alimenter leur collection de cartes, comme Alex, un Perpignanais de 31 ans.
6: J'ai calmé là, mais je pense au moins 400 euros par mois. Encore, je gagne bien ma vie, je suis infirmier libéral, je ne vais pas me plaindre. Mais sinon, je pense que quelqu'un qui gagne 1500 euros, il ne peut pas.
5: Certains le voient aussi comme un investissement.
6: L'objet scellé, comme une ETB que vous allez acheter à 55 euros, vous allez pouvoir la revendre 100, 130 euros, comme qui rigole une heure après.
8: Et c'est ce que vous voulez faire ?
6: Non, moi je collectionne. C'est des coffrets spéciaux. Dedans, il y a des boosters avec 10 cartes dans chaque booster. C'est-à-dire qu'il peut y avoir des cartes plus ou moins rares. C'est comme un tableau, des œuvres d'art. Après, il y a chaque illustrateur et ça a plus ou moins une valeur financière derrière.
5: Dans la file d'attente, il y a les férus de Pokémon et ceux qui font l'effort pour leurs proches.
9: On a été missionnés par des amis très investis dans la cause. Et très gentils, voilà.
10: Et moi, c'est pour ma nièce parce qu'elle travaille.
5: Les coffrets seront parfois revendus quelques heures plus tard, en moyenne 300 euros sur Internet.
2: Suzanne Choudjéi.
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2: La météo de demain, une perturbation arrive par la façade nord-ouest avec de la pluie dès le matin en Bretagne et sur le Cotentin. La grisaille et les averses vont s'étendre vers l'est au fil de la journée. Il fera en revanche toujours très ensoleillé dans le quart sud-est avec des températures de saison. Demain, il fera 17 degrés à Paris et Strasbourg. Le matin, par exemple, 16 à Lille, Rennes 18 degrés, 18 degrés également à La Rochelle, Toulouse et Lyon, 22 degrés à Marseille. Il fera quelques degrés de plus après-midi, mais pas beaucoup plus.
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11: Salut à toutes, salut à tous et bienvenue dans Décibel. On est ensemble en direct jusqu'à 20h. Et la radio, c'est ici. Et est-ce que je sais encore comment je m'appelle ? Oui, c'est Émilie. Ravie de vous retrouver en cette soirée, jour 2, sans Catherine Ringer. Mais on va y arriver, les amis. Merci encore pour votre participation hier à l'émission Hommage que nous lui avons consacrée. C'était un joli moment, vraiment merci beaucoup à vous. Ce soir, on va vous gâter puisque au Blind Test tout à l'heure, on vous offre le nouvel album de mon invité, Jean Felzine. Jean Felzine, vous l'aviez peut-être découvert dans le groupe Mustang. Cinéma Permanent, son nouvel album sort vendredi.
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11: C'est vrai, y'a que lui qui bosse, Jean Felzine. Et dire qu'on pense que les artistes sont des feignasses, c'est pas le cas du tout. 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Et puis ce soir aussi dans Décibel, on célébrera des anniversaires, on aura des coups de cœur, des chansons à vous faire découvrir. Bref, on va être bien, vous êtes au bon endroit. Je commence par un bon plan, tiens. C'est vrai qu'avec la mort de l'irremplaçable Dolly Parton, on s'est mis à parler un peu de country et on s'est rendu compte que c'était un genre musical pas très très mis en avant en France. Heureusement, la chaîne Arte a décidé de tout nous raconter avec une formidable série de documentaires en 9 épisodes qui s'appelle Country Music, une histoire populaire des États-Unis. Et dans cette série, vous allez découvrir les lieux, les époques, les histoires presque centenaires de l'Amérique profonde. Vous allez entendre les voix de Dolly Parton, évidemment, mais aussi Willie Nelson, Elvis Presley, hein, qui avait été biberonné à la country, Merle Haggard, Hank Williams, Loretta Lynn. C'est 9 épisodes, 9 heures de kiff. Ça s'appelle Country Music et c'est disponible gratuitement et sans abonnement sur arte.tv. Est-ce qu'on y entend Johnny Cash ? Bien sûr, on y entend Johnny Cash. On le voit jeune et puis un peu moins jeune. Et c'est une merveille. Voici un indispensable, si on veut commencer sa culture country. Ça s'appelle « I Walk the Line ».

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1: Ah là là, Johnny Cash, quel bonheur. Un grand merci à Mélodie Chaïb, la programmatrice des invités de Décibel. C'est elle qui m'a signalé ces 9 heures autour de la country à regarder gratuitement, sans abonnement sur arte.tv. 9 heures, et ben j'ai tout bouffé en un week-end. J'espère que vous aussi vous ferez ça.
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1: C'est l'heure du coup de cœur, un duo féminin très rock'n'roll. Dans le civil, elles s'appellent Apolline et Zoé, mais leur groupe s'appelle Copycat. Elles sont originaires de Nevers et après avoir sorti l'année dernière un premier EP Morning Routine, elles annoncent la suite avec cette toute nouvelle chanson qui se moque un peu de cette expression, vous savez. Non mais je fais ça, mais c'est ok. Eh ben c'est ok. Copycat.

0: Elles s'appellent Copycat. Elles ont fait la tournée des festivals d'été, mais il leur reste encore quelques dates. Elles seront le 24 septembre, autrement dit jeudi, à Mont-de-Marsan. Rendez-vous à Besançon aussi en fin de semaine. Et puis au mois d'octobre à Villefranche-sur-Saône. Enfin, le 8 novembre à Sébaza, à côté de Clermont-Ferrand. À suivre dans Décibels.
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0: Aucun problème avec Jean Felsine et son nouvel album Cinéma Permanent. Il sort après-demain. Et ben, on fait la boum dès ce soir.
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1: Et mon invité est arrivé, Jean Felsine, bonsoir.
2: Bonsoir.
1: Et bienvenue dans Décibel. Jean, pendant plus de 20 ans avec vos copains de lycée que vous avez rencontrés à Clermont, vous avez formé ensemble et vous avez tourné avec ce groupe Mustang. On avait découvert notamment avec Anne-Sophie.
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Mustang, c'est 5 albums entre 2009 et 2024, dans des styles toujours différents, mais toujours ce côté écriture qu'on adore dans vos paroles. Vous vous emparez de sujets dont personne d'autre ne parle. 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

0: 5 albums quand même.
1: Oui,
0: je me demande bien ce que je vous ai donné.
1: Oh bah, on les a fait ensemble. Hein.
0: Oui, mais quand même, c'est, ça paraît si... comment dire? Oui, ça fait rupture de quelqu'un qui s'en veut. Alors, est-ce que c'était... est-ce que c'est ça? Est-ce qu'on ressent...
1: En tout cas, c'est ce que j'ai ressenti au moment où j'ai écrit la chanson.
0: Ouais, hein.
1: Je ne suis pas sûr de ressentir la même chose aujourd'hui. Mais j'ai essayé d'être honnête avec ce que j'ai ressenti quand on a raccroché au téléphone et qu'on s'est dit « terminado ».
0: Ouais. Est-ce que c'était nécessaire de terminer officiellement Mustang, alors que pour le coup, vous sortez un album solo, mais c'est pas le premier. Vous aviez aussi des projets parallèles à Mustang, en duo par exemple avec Joe Wedding. Enfin, mm-hmm. vous avez fait plein de choses pendant que Mustang existait.
1: C'est
0: Qu'est-ce
1: vrai.
0: Que ça change pour vous qu'aujourd'hui Mustang n'existe plus officiellement?
1: Bah, il s'agissait de brûler les vaisseaux, de se dire que si on l'officialise, on est sûr de pas pouvoir se reformer.
0: Sinon, vous n'étiez pas sûr de ça. Vous alliez retourner
1: ben oui, comme
0: avec vos
1: vieille,
0: potes.
1: Ouais. Une vieille maîtresse, on peut avoir.
0: Oui.
1: Non, mais oui, d'abord, la chanson est venue et elle était bonne. Donc, mm-hmm. ça justifiait sa sortie. Oui, c'était une manière d'être sûr que c'était. Ben, de ne pas pouvoir revenir en arrière.
0: C'est ça. Vous l'avez annoncé, vous l'avez officialisé, voilà. Vous l'avez dit devant tout le monde, vous ne pouvez plus revenir dessus.
1: Exactement.
0: Alors,
1: sauf pour beaucoup d'argent, évidemment.
0: Ah bah
1: c'est
0: oui, comme
1: ça
0: Abba.
1: Que ça se passe. Voilà.
0: Voilà, comme Abba. Il y a une légende, il paraît qu'on leur a proposé 1 milliard chacun, ils ont refusé. Mais je ne sais pas si c'est vrai, je trouve ça fou.
1: C'est possible, hein. Ça doit être de cet ordre-là, le chiffre d'affaires de ce groupe. Ouais.
0: Ah oui, hein.
1: Pas très éloigné de celui de Mustang. Hein.
0: C'est ça, quasiment. Alors, à l'époque de Mustang, notamment du dernier album, vous étiez venu ici, d'ailleurs, et à un moment... Vous étiez tous en train d'ironiser un peu sur le fait que oui, justement, la musique avait vraiment plus beaucoup de sous, que c'était difficile, etc. Est-ce que là, le fait d'être artiste solo, ça va pas accentuer ça, cette difficulté, cette solitude?
1: Certainement. Maintenant, c'était voilà, on pouvait pas faire autrement pour plein de raisons. Il y a aussi bon, on a perdu le batteur fondateur du groupe l'année dernière. Pour nous, c'était un signe aussi que voilà, l'âme du groupe était en quelque sorte compromise, quoi. Même s'il n'était plus dans le groupe. Mais je ne sais pas tellement à quoi m'attendre, mais c'est mon métier. Je suis obligé de faire des disques pour avancer, pour vivre aussi. Donc, est-ce que ça va être plus facile ou plus difficile? J'en ai aucune idée.
0: En tout cas, ce qu'on peut dire, c'est que cet album qui sort vendredi, évidemment, les journalistes musicaux l'ont reçu en amont, on l'a écouté et on l'a adoré. Je dis un « on » vraiment très large, parce que pour le coup, on peut commencer voilà, à lire des articles extrêmement élogieux. Il est très très bien reçu, ce cinéma permanent. Ça, c'est quand même un petit peu réconfortant.
1: Oui, bien sûr. Oui, puis ça permet toujours de comprendre un peu des choses sur soi quand c'est des gens dont c'est le métier de les déceler, si vous voulez. Donc ça, c'est toujours intéressant. Donc ça fait plaisir, bien sûr. Puis surtout qu'à force, là j'ai fait le compte, c'est le 9e album que je fais, tout projet confondu. Et donc le y a, plus ça va, plus les malentendus se dissipent, quoi. Et ça fait c'est long. Et ça fait plaisir quand même.
0: Elle fait le temps aussi de tester des choses. Alors c'est vrai que pour celles et ceux qui avaient écouté l'album solo précédent de Jean Felsine, qui était beaucoup moins guitare, beaucoup plus clavier, là on retourne à la guitare.
1: Oui, et à l'acoustique.
0: Ouais. On peut le dire, et à l'acoustique. Et pour savoir de quoi on parle, je vous propose d'écouter un extrait. C'est un des premiers d'ailleurs que vous avez dévoilé de ce disque, Jean. Ça s'appelle Je s'aime. Et vous nous emmenez avec vous dans votre vie de saltimbanque.
1: C'est ça.
0: C'est parti. Jean Felsine est l'invité de Décibels.

0: Et oui, tout à l'heure, vous l'avez entendu chanter Pôle emploi. Et là, Dupont de Ligonnès, qui fait ça en France? Normalement, personne. Mais mesdames et messieurs, je vous présente Jean Felzine, qui lui fait ça très bien. Est-ce que parfois, c'est des paris, Jean, des potes qui vous disent « Alors, ta nouvelle chanson, tu dois placer tel mot. » Alors, Brouette ou Dupont de Ligonnès? Ou est-ce que ça vient vraiment du cœur?
1: Non, alors, Dupont de Ligonnès, c'était contractuel parce que c'est un disque qui sort chez le label Vietnam.
0: Oui. Ah, il est caché.
1: Et le label Vietnam est hébergé chez Sopress, fait partie de Sopress, et Sopress, comme vous savez, avait fait un hors-série assez, qui était un best-seller sur Dupont de Ligonnès. Non, je plaisante, mais il m'arrive de me jeter des petits défis de mots, ouais.
0: Ouais.
1: Mais parfois, il y a certains que j'ai pas réussi à relever. J'avais un pote qui m'avait demander de placer choucroute de la mer.
0: Choucroute de la mer!
1: Dans une chanson.
0: Wow.
1: Et ça, c'est impossible.
0: Je sais même pas si on peut le placer honnêtement dans
1: un
0: restaurant.
1: C'est trop mauvais, donc.
0: Oui, c'est ça, c'est trop mauvais. C'est vraiment pas ça. Mais en tout cas, voilà, quand je vous parlais tout à l'heure de la plume complètement à part de Jean Felzine, voilà, vous en avez eu un petit extrait avec cette chanson, Je s'aime, donc qui fait partie du nouvel album Cinéma Permanent qui sort ce vendredi. Alors, on l'a dit, hein, en 20 ans de carrière, vous avez tout vu, solo, duo, groupe, écrire aussi pour d'autres. Vous avez écrit notamment pour Camélia Jordana, ou encore pour Pomme. Et tout ça, ça vous amène des réflexions intéressantes, car je vous suis sur les réseaux sociaux. Jean, même je vais un peu voir tous les matins ce que vous racontez, parce que j'aime bien. Je vous stalk un peu. C'est vous et Dupont de Ligonnès, mes deux obsessions. Et alors, vous avez dit un truc super intelligent l'autre jour, sur le streaming, où vous pensez que l'industrie musicale devrait s'inspirer un petit peu du cinéma, avec une espèce de chronologie des sorties.
1: Ouais, je suis pas le seul à le penser.
0: Moi, c'est la première fois que j'entendais cette théorie. Vous pouvez expliquer?
1: Je trouverais pas mal, en tout cas pour des gens comme moi qui ont un assez petit public, mais de gens qui écoutent les disques en entier, de sortir les disques en physique, de faire des concerts et de rendre disponibles plus tard les morceaux en streaming et de changer un petit peu le rapport de force, parce que là, moi, je me retrouve sur les plateformes de streaming en concurrence avec Taylor Swift, ce qui n'est pas la vocation de la musique que je fais. Donc, de récupérer un peu la main et puis de tenir quand même un peu la dragée haute aux plateformes de streaming qui ont pris un peu la confiance, quoi.
0: Oui, c'est ça.
1: Et qui font leur loi, quand même.
0: Donc, en fait, la sortie physique, ce serait au cinéma, la sortie en salle. Mmh. Et puis, 6 mois plus tard, ou même ne serait-ce que 3 mois plus tard, il y aurait en streaming sur les plateformes.
1: Voilà, quand j'étais petit, les films sortaient au cinéma, puis un an après, ils étaient en cassette vidéo.
0: Oui, c'est ça, voilà. On attend un peu, quoi.
1: Voilà, c'est une idée comme ça,
0: et
1: mais
0: c'est possible,
1: j'y réfléchis.
0: Ça, vous pensez?
1: J'en parlais hier avec Julien Gaulier du label qui sort ce disque de Vietnam.
0: Ouais.
1: Il n'était pas fermé à l'idée, donc je vais y réfléchir. Ouais.
0: Très bien. Et ben voilà, un petit lobby des labels indépendants qui va jeter un pavé dans la mare du streaming. Moi, j'aime bien l'idée. Et puis voilà, comme ça, les gens qui achètent les disques, ils ont un petit avantage.
1: Alors,
0: quoi.
1: Il faut qu'ils aient un lecteur. C'est le problème, c'est que les gens ont de moins en moins de
0: lecteurs CD.
1: Lecteurs CD ou de platine vinyle.
0: Ouais.
1: Il y a beaucoup de gens qui ont encore le lecteur CD dans la bagnole, mais bon, ça coûte. Il y en a plein les Emmaüs des lecteurs CD.
0: Des lecteurs CD, oui, c'est vrai. Eh bien, ça, c'est une très bonne idée. À méditer, les amis. Ou alors, vous êtes trop occupés, vous bossez.

0: Après-demain, cinéma permanent que je vous recommande chaudement. Vous l'avez compris. On continue à en parler avec Jean Felsine, qui est notre invité ce soir sur ICI.
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0: Jean Felsine est notre invité. Après-demain sort Cinéma Permanent, son deuxième album solo. Et il y a déjà des dates de concert jeudi prochain, pas ce jeudi, jeudi 24 à Clermont, c'est la release partie de l'album. Le 3 octobre à Angers, au Chabada, en ouverture de la Maison Tellier, qu'on embrasse. Et puis ensuite, Paris le 15 octobre au Mama. Et ensuite, tous les mardis du mois d'octobre au Zèbre de Belleville.
17: C'est ça.
0: Là, vous faites une résidence, alors pareil, sous plein de formes. En fait, c'est ça, vous êtes un artiste polymorphe, Jean Felsine. Solo, duo, quatuor, vous testez un peu toutes les formules.
17: Oui, c'est ça. Vu que ce disque était conçu autour du guitare-voix, et avec les musiciens qui s'ajoutaient pour faire des ornements, je voulais montrer différentes formules sur scène. Et puis c'est la première fois que je vais faire une résidence dans un lieu. J'ai toujours rêvé de faire ça.
0: Ouais.
17: J'ai l'impression que ça se fait de plus en plus. Alors je suis pas Céline Dion, je peux pas
0: à la Défense Arena.
17: Je peux pas me garder un Bercy. Mais je trouve ça cool comme idée. Parce que c'est, je pense qu'au bout d'un moment, on se sent mieux dans un lieu. Enfin, on peut prendre des libertés, essayer des trucs, c'est cool, quoi.
0: Donc, ça sera tous les mardis du mois d'octobre à Paris, au Zèbre de Belleville. Et puis, le 8 décembre, à Sébaza. Tiens, on en parlait tout à l'heure avec le groupe Copycat. Vous serez au Sémaphore. Donc, c'est à côté de Clermont. Voilà pour les dates de 2026. Et puis, on a déjà une tournée 2027 qui pointe le bout de son nez, mais on en reparlera. Pour le moment, c'est l'heure du questionnaire des choix cornélien, Jean Felsine, il va falloir choisir. On commence tout doux. Guitare ou piano ?
17: Ah, si je devais en garder qu'un ?
0: Oui.
17: Bon, la guitare quand même, parce que c'est portable, mais c'est plus facile de composer des harmonies plus sophistiquées au piano. C'est plus facile, parce qu'on a tout sous les yeux.
0: Oui. Vous préférez aller au ciné ou bien regarder les films en mode canapé Netflix ?
17: Alors, je regarde chez moi, je vais plus au ciné.
0: Est-ce que c'est à cause des pop-corn ou des punaises de lit ?
17: Réponse B.
0: Les punaises de lit. On a tous peur des punaises de lit au cinéma.
17: C'est-à-dire que moi, j'en ai eu il y a quelques années.
0: Et ça a été,
17: j'ai vraiment eu beaucoup de mal à m'en remettre.
0: Mais je vous comprends, c'est odieux. Il faut tout brûler,
17: et
0: ces
17: ça affaires. Je ne l'ai peut-être pas attrapé là-bas, d'ailleurs, mais...
0: Ouais.
17: Mais depuis, ou alors il faudrait que j'ai une combinaison, un truc que je puisse brûler à chaque fois en sortant du ciné, un truc jetable. Mais je peux plus aller dans une salle de ciné. C'est affreux parce que c'est ce que je préfère faire dans la vie. Donc c'est vraiment une souffrance.
0: Ah, c'est dur. Moi, c'est pas grave, je vais vous consoler. On vous propose de devenir prof à la Starac, vous acceptez ?
17: Bon, prof de quoi ?
0: Qu'est-ce que je pourrais leur apprendre ? De composition. Vous êtes un auteur-compositeur incroyable. Bah, peut-être pas danse, effectivement. Enfin, je sais pas. mais de compo, de chansons.
17: Peut-être. Mais alors, est-ce qu'on leur apprend à... Parce que c'est surtout des reprises à la Star Academy.
0: Ils font des reprises, mais très souvent, ils ont quand même des velléités d'auteur-compositeur.
17: Oui,
0: donc,
17: pourquoi pas ? Pourquoi pas ? C'est un joli château, en plus, en banlieue, là.
0: C'est ça.
17: A l'air sympa, ouais.
0: À Damary-les-Lys.
17: Ouais.
0: Vous préférez faire 1 million de streams ou vendre 10 000 disques ?
17: 10 000 disques, ça me rapporterait plus, hein, je pense. Faudrait que je calcule ce qui me rapporte le plus.
0: Voilà, tout simplement. Qu'est-ce que vous trouvez le plus choquant ? Ne pas voter ou ne pas trier ses déchets ? si vous trouvez quelque chose choquant d'ailleurs, je ne sais pas.
17: Je crois que ne pas trier ses déchets, on a le droit de ne pas vouloir voter, on a le droit de trouver que c'est une prise d'otage, il m'arrive de le penser. Donc maintenant, je ne sais pas, ouais. Moi je trie mes déchets autant que je peux. Enfin, je ne me sens pas particulièrement vertueux en le faisant.
0: Non, c'est ça.
17: Comme je ne me sens pas particulièrement vertueux quand je vote, généralement, pour des gens que je n'aime pas beaucoup, mais pour éviter d'autres gens que j'aime encore moins. Donc, oui, je n'ai pas grand-chose à dire là-dessus.
0: C'est une réponse d'un homme brisé par les punaises de lit. Ne lui en voulez pas. Pour ou contre, les chansons fabriquées avec l'intelligence artificielle ?
17: J'attends d'écouter un chef-d'œuvre écrit par une intelligence artificielle. Moi, j'aime bien la science-fiction, donc ça m'intéresse l'idée de l'émergence d'une conscience et pourquoi pas d'un réel talent artistique qui soit autonome. Mais là, pour l'instant, c'est des gens qui disent « fais-moi une chanson
0: dans le style de
17: façon, fais-moi 40 chansons de Dua Lipa ». Et puis, donc ça, c'est plutôt les humains le problème dans ce cas-là. Moi, j'utilise pas l'IA. J'ai aucune application personnelle que je vois pour ça.
0: Ouais.
17: Donc, maintenant, je suis pour qu'on laisse pas cette musique au maître s'installer sur le marché et renier les parts de tous les autres gens qui font des disques avec leurs mains, avec leur cerveau.
0: Et enfin, préférez bosser ou glander ?
17: Ah, glander.
0: Le cri du cœur, c'est vrai.
17: Mais bien sûr.
0: Mais vous êtes un bosseur, 10 albums, enfin 9 albums. Et...
17: Oui, mais enfin, c'est pas si compliqué de faire des chansons.
0: Ah, pour vous considérez pas que c'est du boulot ?
17: Si, c'est du travail.
0: C'est pas de la glande.
17: Non, c'est pas de la glande, mais enfin, c'est pas un boulot. C'est pas une somme de travail extraordinaire quand même. Par rapport à d'autres arts, moi j'aimerais faire un film par exemple. Je sais pas comment dorment les gens qui font des films, qui portent un scénario pendant des années, qui doivent faire des déjeuners avec des gens pour trouver du blé. Ça a l'air horrible. Moi je prends là ce disque-là, je l'écris en un mois. Ça c'était très agréable. C'est un petit peu de travail, un peu de technique, mais c'est pas et puis comme ça moi si j'avais si je pouvais prendre une année sabbatique, un an, faire le tour du monde, jouer aux jeux vidéo et regarder des films, je serais ravi, hein.
0: Et oui, mais en attendant,
17: je bosse.
0: Il y a que vous qui travaillez. Jean Felsine, extrait de son nouvel album, il y a que moi qui travaille.
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0: Ah là là, Jean Felsine, j'adore quand vous faites ça, le vrai jeu de rôle. Vous vous mettez dans la peau d'un personnage, plus ou moins sympathique. Je vous cache pas que le petit chef, là, il n'y a que moi qui travaille, il est un peu crispant. C'est un plaisir pour vous. Parliez de cinéma tout à l'heure, vous voulez pas faire de film, mais en même temps, là, c'est un petit film. Et là, vous nous décrivez parfaitement un personnage. Hein.
1: Oui, même plusieurs. Hein. Il y en a presque un par... je l'avais conçu comme un truc. Ouais. Il y en a un par couplet. Ouais, c'est marrant à faire. Mais il y a un peu de moi là-dedans. Ça m'arrive de penser ça.
0: C'est vrai?
1: Oui, bien sûr. Enfin, ça nous arrive à tous d'être cons, hein, de se dire, ah, putain,
0: oui, c'est vrai.
1: Poste là, quelle bande de...
0: bande de tir au flanc! Voilà ce qu'on a envie de dire.
1: Voilà. Donc c'est toujours un, je sais plus ce que je veux dire.
0: Mais en tout cas, ça vous plaît, ce côté, rentrer dans la peau d'un personnage. Et même s'il n'est pas sympa, c'est pas grave, quoi.
1: Bah, surtout s'il n'est pas sympa, c'est plus drôle, ouais.
0: Souvent, je repense à votre discographie, vous vous donnez jamais finalement un rôle de star.
1: Non, après j'ai fait
0: des failles.
1: Oui, bien sûr, parce que c'est intéressant d'en tirer les fils pour essayer de dire des choses sur ce qu'on est. Mais je veux dire le mince, je bloque.
0: C'est les personnages que vous aimez. Non, mais les personnages que vous aimez, c'est plutôt voilà les grognons, ceux qui ratent, les cocus,
1: ce
0: genre de trucs quoi. C'est jamais des super héros.
1: Non, oui ça m'intéresse pas trop. Même si je peux aimer ça en chanson, hein, l'avantardise, je veux dire, il y a tout un pan de rap qui repose quasiment uniquement sur l'avantardise, mais qui devient une machine à écrire des punchlines qui sont très drôles.
0: Oui, du coup, voilà, c'est presque risible.
1: Oui, mais voilà. Puis c'est drôle. Moi, l'humour, c'est important en chanson, hein, et c'est pas forcément l'humour poète-poète, quoi. J'ai toujours aimé les chansons où il y a des trucs qui me font rire, ou qui me font pleurer, enfin... Et j'aime bien le pathétique en musique aussi. Oui. J'aime bien le mélodrame. J'adore. On parlait de country tout à l'heure hors antenne, mais j'adore la country parce que c'est un genre extrêmement pathétique, quoi.
0: Puis très premier degré.
1: Oui, mais avec des histoires où les gens, ils ont un travail, ils ont des enfants, ils ont des problèmes, ils ont des divorces, ils ont et d'essayer de faire soit rire, soit pleurer avec ça. Je sais pas. Je trouve ça
0: c'est le genre de musique bien. Qui vous intéresse. Ouais. Ce que j'aime aussi, et ça s'entend dans la chanson Areski, qui est dans l'album qui sort après-demain, dans Cinéma Permanent. Donc c'est un gars qui fait la manche dans le métro. Et alors la bien-pensance, évidemment, ça n'est pas un problème que vous avez.

0: Alors ce Areski, voilà, qui dit, bah, évidemment, je vais m'acheter de la drogue avec l'argent de la Manche. C'est vrai que je pense que le truc le plus terrible, moi, que j'ai vu déjà dans ma vie, c'est des gens qui donnent à quelqu'un qui est en train de faire la Manche en lui disant... C'est pas pour acheter à boire, hein, c'est pour acheter à manger, c'est pas pour acheter de l'alcool et tout. Et c'est atroce, en fait.
1: Bien sûr, c'est atroce. C'est le dépossédé du choix de faire ce qu'il veut de son
0: Mais
1: pognon.
0: C'est, ça.
1: Enfin, c'est horrible.
0: C'est après avoir vu un truc comme ça que vous avez écrit ce texte ?
1: Non, parce que cet Areski, il existe, il est très différent de celui de ma chanson. Je ne me serais pas permis de le rendre. De faire un portrait fidèle, parce que bon, le gars, il existe avec oui. ses emmerdes et ses trucs. Donc je l'ai transposé, je voulais qu'il soit méchant, alors que celui que je connais, que je vois parfois dans la ligne 9, il est très gentil, mais il a ce prénom magnifique, Areski. Ça m'intéressait de faire une chanson sur un mendiant qui nous engueule, qui est méchant et qui essaie pas de se faire aimer, quoi. Pourquoi il serait aimable en plus ?
0: Pourquoi plus que les autres ?
1: Oui, c'est ça.
0: C'est ça surtout. Tout le monde a droit d'être une tête de con.
1: Et effectivement, je pense ce qu'il dit dans la chanson, que de certaine manière il vend une forme de salut aux gens, malgré lui.
0: Et puis je disais, Jean Felsine ne reculant devant aucun thème, les mots un peu cochons qu'on se dit au lit. On vérifie d'abord si tout le monde est d'accord. Après on se donne un cœur joie.

0: du game, les enfants, et écoutez Cinéma Permanent, le nouvel album de Jean Felsine qui sort après-demain sur le label Vietnam Valeureux, label indépendant. Merci d'être venu nous voir.
1: Merci de l'invitation.
0: Merci beaucoup. Jeudi prochain en concert à Clermont, puis le 3 octobre à Angers au Chabada, le 15 octobre à Paris au Mama, puis tous les mardis d'octobre au Zèbre de Belleville, le 8 décembre à Sébaza, à côté de Clermont. Bonne tournée Jean, à très bientôt.
1: Merci.
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3: Le blind test, c'est maintenant. Le cadeau, c'est l'album de Jean Felsine qu'on vous a présenté juste avant, Cinéma Permanent. Et pour jouer avec nous, oh, ce soir je suis gâtée, deux habitués, il y a Myriam. Bonsoir Myriam.
4: Bonsoir Émilie, ça va?
3: Ça va bien?
4: Oui, oui, ça va, ça va.
3: Ah, bienvenue dans Décibel, chère Myriam. Pour jouer avec nous, il y a aussi Elisabeth, salut!
5: Coucou Émilie! Comment tu vas?
3: Elisabeth, non mais je l'adore. Elisabeth, en fait, elle vit dans une comédie musicale, c'est-à-dire que toutes les phrases sont chantées.
5: Oui, j'aime.
3: C'est vrai? Je suis sûre qu'elle est dans sa petite bagnole, elle fait « Est-ce que je vais trouver une place? On ne sait pas. C'est le mystère, hein, Elisabeth? » C'est comme ça la vie.
5: Alors, tu auras la surprise que je n'ai pas de poste dans ma 306.
3: Ah bon? Eh ben tu chantes alors, c'est bien ce que je dis. C'est toi qui fais l'animation.
5: Oui, ah, mais tu sais que je chante et je danse tous les jours, encore aujourd'hui.
3: Ah, mais ça fait du bien de chanter et de danser. Myriam, est-ce que toi aussi t'aimes bien chanter, danser à la maison ou dans la voiture?
4: Oui, ça dépend des fois.
3: Ça dépend des chansons aussi.
4: Voilà, ça dépend des chansons.
3: C'est très important. Alors, notre thème ce soir, ce sont les chansons qui parlent d'oiseaux. Les oiseaux, le thème de ce soir. On cherche le nom des interprètes des chansons. Elisabeth et Myriam, vous n'oubliez pas, hein, vous me donnez votre prénom avant de me donner la réponse. Ok.
4: Oui.
3: Alors, une première chanson avec des oiseaux. Mesdames, si vous êtes prêtes, on y va. Dites-moi, qui chante ça?
5: Alors, Elisabeth, la Myriam. Compagnie créole.
3: Oui, Myriam aussi. Hein,

0: écureuils qui dansent, moi ça m'a toujours troublée dans cette chanson, parce qu'en plus ça ne rime pas avec arc-en-ciel. Ben, je suis pas là pour faire une critique du texte de la Compagnie Créole que j'adore, hein, mais c'est juste que les écureuils, je ne sais pas ce qu'ils font là. Parce que
1: ils doivent grignoter des petites noix, noisettes.
0: Ben oui, c'est ça. Ils sont pas là en train de danser. Mais bon, bref, voilà. En tout cas, bravo toutes les deux. Elisabeth a été un poil plus rapide, mais Myriam l'avait aussi. C'était bien la Compagnie Créole avec Ça fait rire les oiseaux. Oh oh oh, rire les oiseaux. On continue les oiseaux. Celui-là nous a porté bonheur.
1: Elisabeth, Myriam, 1977.
0: Oh, wow!

0: voilà, et ça chante bien. Hein. Et oui, Marie-Myriam, l'oiseau et l'enfant, Eurovision 1977. Ah, oh, c'est pas grave. C'est
1: et,
0: notre dernière.
1: Émilie, c'est la naissance de Marcy Magali, hein.
0: Ah.
1: 5 février, 1977.
0: Et bah alors, ah oui. En février, on pensera à souhaiter un bon anniversaire à Magali, mais surtout, ça veut dire que ça fait près de 50 ans que la France n'a pas gagné l'Eurovision.
1: Exact, exact.
0: Donc,
1: et c'est pas prêt, hein. Je te dis, ce n'est pas prêt.
0: Ah bon ? Mais attends, on ne sait pas qui c'est les prochains.
1: Ah, j'y crois pas trop.
0: Toi, t'y crois pas.
2: Mais, à l'année prochaine.
0: J'aime bien. Non, mais Elisabeth, c'est très français, ça. Je sais pas qui c'est, mais je suis sûre qu'il va perdre. Moi, j'aime beaucoup. Moi, j'aime beaucoup.
1: Non, mais tu sais, non, ce ne sont plus les chansons, ce qu'ils nous présentent à l'heure actuelle. Il y en faut pour tous les goûts, hein.
0: Oui, oui. Mais d'accord, je vois ce que tu veux dire.
1: Bon. Bien aimé.
0: Allez, une dernière chanson avec des petits oiseaux. C'est une chanson, cette fois-ci, en anglais, mais qui ne vient pas d'Angleterre et qui ne vient pas des États-Unis. Elle vient d'une petite île.
2: Myriam.
0: Myriam.
2: Et c'est Bob Marley.
0: Oui.
2: Oh, bravo. Oh, bravo.
0: Three Little Birds. Alors Myriam, un petit peu fan de reggae?
2: Pas forcément, mais bon, celle-là, je l'avais.
0: Ah non, et elle est trop belle. Three Little Birds, Bob Marley, et c'est Wailers. Eh bien, vous avez été parfaites, Elisabeth et Myriam. Vous avez tout trouvé. Oui, c'est vrai, comme d'habitude. C'est vrai, on ne se fait jamais aucun souci avec vous. Je vous envoie donc l'album de Jean Felsine, Cinéma Permanent, et je vous propose, puisqu'on est du côté des oiseaux, d'aller retrouver une des plus jolies chansons douces des Beatles. Elle s'appelle Blackbird.

0: Bird, les Beatles, quelle beauté, 1968 sur l'album Blanc. On dit, et Paul McCartney qui a écrit la chanson l'a confirmé, qu'en fait Blackbird, ce merle noir, est inspiré de Jean-Sébastien Bach. En fait, il s'amusait à essayer de faire du Bach à la guitare, une bourrée en mi mineur, et voilà, c'est en se trompant qu'il est tombé sur la mélodie de Blackbird. Et les paroles, eux, donc ce merle noir, représentent en fait le combat des Noirs américains, la lutte pour les droits civiques. Et ça rend cette chanson encore plus belle, plus profonde et plus mystérieuse. C'était les Beatles, quoi.
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0: Et c'est l'heure de l'anniversaire du jour. C'est l'anniversaire du roi du Gloubi-Boulga, Casimir, à 52 ans, les amis. Alors, il a été créé par Yves Brunier, qu'on a perdu il y a une dizaine de jours, et Christophe Izard. Et donc, Casimir, il est apparu pour la première fois à l'écran le 16 septembre 1974 sur la troisième chaîne couleur de l'ORTF. Ça ne nous rajeunit pas, dans l'émission L'île aux enfants. Et alors, la chanson, le programme L'île aux enfants, le générique, était chanté par Anne Germain. Et Anne Germain, c'est une chanteuse absolument culte pour celles et ceux qui aiment les comédies musicales, puisque c'est de sa voix qu'on entend dans Les Demoiselles de Rochefort.
2: Nous sommes de ça.

Oui, c'est la chanteuse Anne Germain, donc, qui, avec Claude Parent, autre chanteuse, doublait les voix chantées de Catherine Deneuve et Françoise d'Orléac. Anne Germain, elle a aussi chanté le rôle principal de Peau d'âne.

Hélène Germain, c'est donc elle qu'on a choisie pour chanter le générique de L'île aux enfants. Elle qui nous a quittés il y a une dizaine d'années. Ça nous fait toujours des frissons quand on entend sa voix pour l'anniversaire de Casimir, donc Fringant Quinca, 52 ans aujourd'hui.

0: Et ben voilà, l'île aux enfants et la voix d'Anne Germain. Bon anniversaire à Casimir. Et merci à l'équipe de l'émission, à la technique Antoine Greffin, au standard Alexandra Sackberg, à la réalisation Iris Guitoni, à la délégation de la musique Thierry Boffa, Thomas Demolle, à la programmation des invités et au web Mélodie Chaïb. Demain, on sera avec l'excellent Pierre Lapointe.
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3: Bonsoir, salut tout le monde et très bon début de soirée. Alors je ne sais pas si vous êtes en voiture, si vous êtes au travail, si vous êtes à la maison, où vous soyez, de toute façon, bienvenue sur Ici. On va passer une heure ensemble, une heure pour oublier un petit peu, pour décompresser, pour s'évader. Je vous invite chaque soir à voyager en France avec un invité, une invitée ce soir, pour retracer sa vie et tracer ensemble le parcours à travers les lieux qui ont marqué son cheminement personnel. Avant de l'accueillir, nous irons faire un petit tour avec Benoît Prospero à Avignon et découvrir un mur bien particulier lié au monde du vivant. Nous irons aussi sauver des vies et donner la parole autour de l'utilisation des défibrillateurs en Normandie, sans oublier vos bonnes initiatives et vos entreprises qui marchent. C'est au menu avant 21h. Elle est auteure, compositrice, interprète. Elle est la candidate finaliste de la 4e saison de la Star Academy sur TF1. Star Academy dont elle deviendra répétitrice, coach vocal, dès la 10e saison à partir de 2022 jusqu'à il y a encore cette année. Elle se lance dans une aventure théâtrale et pourtant le théâtre, vous allez le découvrir, c'est quelque chose qui fait partie de sa vie depuis longtemps. Elle sera d'ici quelques jours, même si le spectacle a commencé, à l'affiche de Napo, une pièce d'Éric Delcourt et de Tony Zanier. C'est la Comédie de Bastille. C'est à Paris. Je reçois Lucie Bernardoni. Bonsoir Lucie.
4: Bonsoir. C'est beau, hein, quelle voix.
3: Oui, c'est pas mal.
4: Quelle voix.
3: Je vous remercie. Vous aussi. Dites-moi Lucie, oui, je dis que la pièce a déjà commencé, oui, parce que vous allez arriver sur ce projet, comme on dit dans le métier, en alternance.
4: En alternance avec Jeanne Pajon qui joue depuis deux saisons. Donc ils ont repris depuis le 10 septembre.
3: Alors, on parlera de ce spectacle avant 21h. Vous, ce sera à partir du mois d'octobre. Ça s'appelle Napo. On peut juste dire que Napo, sans dévoiler pour l'instant, c'est quelqu'un qu'on n'attendait pas.
4: On ne l'attendait pas là, précisément. Disons qu'on ne l'attendait pas à cette époque.
3: Pas mal. Ça, voilà. C'est un très, très bon teasing. Merci d'être avec nous, Lucie. En plus, elle est hyper pro, je vous le dis, Lucie, parce qu'elle me dit, mais j'ai déjà écouté l'émission, tu sais, je sais à quoi je vais être mangée. Alors, vous l'avez compris, on va se balader dans votre France, Lucie. Oui. Être du genre comme ça, un peu à regarder en arrière, ça vous embête comme ça qu'on ressasse ou qu'on reparle de tout ce passé?
4: Non, je suis très nostalgique.
3: Ah bah voilà.
4: Moi, je trouve que c'est... je suis mélancolique, un peu nostalgique.
3: On guérit pas de son enfance, c'est pas moi qui l'ai dit, mais ouais, vous êtes d'accord avec ça?
4: C'est vrai, ouais, mais je me rappelle, il y a une phrase quand j'étais gosse de Victor Hugo qui disait « La mélancolie, c'est le bonheur d'être triste ». Et en fait, moi, je suis un peu comme ça. Ouais. Donc, ça me plaît d'aller un peu voir les jolies choses. Hein. Les mauvaises, on les laisse de côté.
3: Vous êtes une fille du Sud, comme on dit.
4: Ah, je suis niçoise, ouais.
3: Niçoise, c'est le revendique. C'est même pas le Sud.
4: Non.
3: C'est
4: Nice. Niçoise. Ouais, c'est j'ai bien. Pas d'accent.
3: Mais c'est vrai, ça. Vous avez déjà eu un accent, c'est pas possible.
4: Quand j'étais petite, oui, mais après, j'ai fait du théâtre et on m'a gommé mon accent.
3: C'est dommage.
4: Enfin, on m'a gommé, oui, et après, j'ai vécu plus de temps dans ma vie d'adulte à Paris qu'à Nice. Oui. Donc, mon père n'est pas content.
3: Est-ce que quand vous êtes énervé, parce que généralement, les gens du Sud me disent que j'ai perdu l'accent, mais quand je suis énervé,
4: ça revient. Quand je t'ai fait, oh malheur. Ouais, ça part direct.
3: C'est important, les accents. D'ailleurs, vous, alors, on va l'évoquer, vous êtes arrivé à Paris vers vos 17-18 ans.
4: 17,
3: De découvrir toute une civilisation sans accent, c'est perturbant ou pas?
4: Ça m'a perturbé au début, parce que pour moi, c'est eux qui avaient un accent.
3: Et oui, évidemment.
4: Moi, j'en avais pas. Non. Mon père, ma mère, je me suis jamais rendu compte qu'ils avaient un accent jusqu'à ce que je découvre Paris et que je me dise, ils ont un accent, eux. Ouais. Il parle comme ça.
3: Bon, Nice, on l'a compris. Vous avez aussi, comme beaucoup de Niçois et Niçoises d'ailleurs, des origines italiennes.
4: Oui, des deux parents, oui.
3: Les deux, alors, ils sont nés en Italie ou c'est des origines encore qui remontent?
4: Non, c'est mes grands-parents qui sont nés en Italie. Mon père était élevé beaucoup en Italie aussi. Et ma mère, toute sa famille était du côté de Venise, des Dolomites. Et mon père dans le nord de l'Italie. Donc c'est vraiment, très italien tout ça.
3: Nice, première image, celle qui vous vient peut-être tout de suite sans réfléchir.
4: Le magasin de glace de mon papa.
3: À côté de votre école.
4: Mais oui. Mais en plus, le pire, c'est que je suis une fille d'artisan glacier qui n'aime pas les glaces.
3: C'est moche.
4: Ah, c'est pas bien ça. C'était un truc, quand j'étais petite, je n'aimais pas ça. Je disais à mon papa, c'est trop froid.
3: Il existe toujours ce magasin?
4: Non, le magasin, non, l'usine encore. C'est devenu à d'autres personnes maintenant, mais ça a été familial depuis pendant 50 ans.
3: Ah oui.
4: 50 ans.
3: Où est-ce que vous passez votre enfance, Lucie Bernard Denis? Vous vous souvenez? C'était, je sais pas, la rue, c'est une maison, c'est un appartement?
4: Non, c'est un appartement, et ils y sont encore. Et c'est dans le quartier
3: Ils y sont encore?
4: Ouais, ouais, ils y sont encore.
3: Ah, génial.
4: Ouais, c'est. Je suis arrivée dans cet appartement, j'avais quoi, un an?
3: Ouais.
4: De ce que m'a dit ma mère, évidemment, je m'en rappelle pas. Et ils y sont encore, donc ça fait 2 ans du coup qu'ils y sont.
3: Oui, c'était avant-hier. Ouais. D'accord.
4: Dans le quartier du Port à Nice, j'ai toujours été dans ce quartier-là, toujours.
3: Ouais.
4: C'est chez moi, quoi.
3: On va reparler de Nice, mais il y a l'arrière-pays niçois.
4: Oui.
3: Et je sais qu'il compte pour vous. Je vais vous poser une question horrible.
4: Ah ouais.
3: C'est plus joli l'arrière-pays niçois.
4: Joli,
3: que Nice.
4: Je sais pas, mais joli.
3: Ah, vous moquez toujours, Lucie. Est-ce que l'arrière-pays niçois c'est plus sympa, plus joli? Est-ce que c'est un autre décor? Oui.
4: L'arrière-pays niçois, c'est, alors je dirais même que c'est aussi joli, mais c'est beaucoup plus calme. Puisque moi, j'aime beaucoup la forêt. Nice, c'est très touristique. Alors c'est joli, il y a la mer, mais moi j'aime bien la forêt, la montagne, la mi-montagne, avec les petits coins d'eau douce.
3: Elle est où la forêt dans l'arrière-pays?
4: Ah ah! Petite Autriche, on appelle ça. Je vous laisse deviner pour les gens, mais c'est vraiment dans toute une vallée à 35-45 minutes de Nice. Et je vous laisse deviner, je suis sûre qu'il y en a qui vont trouver.
3: Je vous donne quelques villes comme ça de l'arrière-pays. Vous me dites si vous avez un souvenir ou l'image qui vous vient comme ça. Bon, Vence ou Saint-Paul-de-Vence?
4: Oui, mais ça c'est déjà plus près que... Oui, Vence et Saint-Paul-de-Vence, j'y allais quand j'étais petite.
3: Ça ressemble à quoi?
4: C'est si beau. Il y a des petits... C'est des petites rues, des petits villages. Et puis, il y avait... je me souviens, il y a... Alors, comment ça s'appelait déjà? Une auberge... beaucoup... Alors, ça va me
3: Parce que c'est médiéval, c'est un peu...
4: Ouais, c'est très
3: médiéval là-bas.
4: Il y avait des sculpteurs, on avait l'impression d'être dans un autre temps. Et mon papa m'a amené là-bas parce qu'il avait des clients, justement, des restaurateurs qui le servaient en glace. Et donc, j'allais là-bas.
3: Tourette-sur-Loup.
4: Ah, Tourette-sur-Loup. Ouais, c'est joli, mais je connais. Tourette-sur-Loup, tous les petits villages aux
3: alors,
4: alentours.
3: Ça ressemble à quoi, ça, du coup, Tourette-sur-Loup?
4: Franchement, je m'en rappelle plus. J'ai dû y aller tellement.
3: Vous êtes ambassadrice de la région. Il y a plein de gens qui connaissent pas.
4: Tourette-sur-Loup, alors, les gens de Tourette-sur-Loup, pardonnez-moi, mais je me rappelle plus du tout, quoi.
3: C'est beau. C'est entre mer et montagne.
4: Mais de toute façon, à Nice, tout est beau. Tous les petits villages, j'en ai un qui me vient en tête qui s'appelle Gilette, qui est même un peu plus lointain. Tout est très joli. Et chaque petit village a un charme, mais un peu partout en France d'ailleurs. Oui, je suis pas chauvine. Hein.
3: Bon, un peu quand même.
4: Ouais,
3: et vous avez raison. Grasse, alors ça c'est connu, ça, Grasse.
4: Oui, Grasse.
3: La capitale mondiale du parfum.
4: Exactement. Et il y en a un aussi de très beaux villages, c'est Aise.
3: Aussi.
4: C'est très joli.
3: Gourdon
4: que je connais pas.
3: Ah oui?
4: Non.
3: C'est perché un peu au-dessus de la vallée. Il y a Lucéram, il y a Payon.
4: Lucéram, Payon, vers les Alpes. Ah, vers les Alpes.
3: J'ai l'impression que ça vous emmène quelque part là.
4: Ouais, j'ai 4 ans.
3: Bah, vous avez quand même encore des souvenirs parce que c'est jeune quand on vous souvient de quand vous avez 4-5 ans.
4: Oui. Et puis j'ai passé des moments pas super beaux quoi, vraiment d'enfance où à l'époque on pouvait partir balader à côté dans les villages et puis personne nous cherchait.
3: Ouais.
4: On venait le soir.
3: Alors on va continuer de parler évidemment d'arrière-pays niçois et de Nice. C'est votre grand-mère en plus, je crois, qui était dans l'arrière-pays.
4: Oui.
3: On parlera dans un instant de l'école qui vous a marqué, qui est donc juste à côté de là où votre papa tenait.
4: Exactement.
3: Voilà, un magasin de glace, c'est l'école Papon. On va y aller dans une poignée de secondes avec vous, Lucie Bernard-Denis. Il était une nouvelle fois le temps de s'émerveiller. Vous allez le faire avec nous, avec Benoît Prospero, qui nous rejoint et qui nous ouvre cette revue des merveilles. On va rester dans le sud, d'ailleurs, pas votre sud, mais pas très loin du côté d'Avignon. Ça reste le sud.
4: Hein, oui, ça reste le sud.
3: On parle d'un mur.
5: Lorsque l'on passe devant, on n'y prête pas vraiment attention. Le mur en pierre sèche. Et pourtant, si vous saviez à quel point c'est une merveille pour la biodiversité. Avec ici Vaucluse, nous sommes avec Joseph Jacquin Porretaz, conservateur du muséum Requiens à Avignon. Et donc, pourquoi un mur en pierre sèche est si intéressant?
6: C'est vraiment des murs qui sont intéressants parce qu'ils laissent s'écouler l'eau, justement, ils retiennent, ils retardent l'écoulement de l'eau. Et donc, puisqu'il y a de l'eau, il y a de la fraîcheur.
5: De l'eau et de la fraîcheur. Et la fraîcheur, ça permet quoi?
6: La fraîcheur qui va permettre aux plantes, par exemple, de se développer.
5: Eh ben voilà. Alors, quelles plantes?
6: On a d'abord les végétaux, avec des guillemets, hein, en termes de classification, c'est pas tout à fait ça, mais les pionniers, tels que les lichens. Vous savez que les lichens, c'est dans la majeure partie des cas, des symbioses entre une algue et un champignon qui qui va permettre que ces êtres vivants vont s'implanter dans des milieux extrêmement hostiles, tels que justement une des pierres brutes. Ils vont commencer justement à se nourrir, à capter les molécules de l'atmosphère.
5: Donc ça, c'est pour les lichens. Il y a aussi d'autres végétaux.
6: Tels que les mousses, qui, elles, vont produire aussi de la matière.
5: Les lichens, les mousses, et donc tout ça mis bout à bout.
6: Ça favorise ensuite l'insertion dans ces anfractuosités des pierres de notre mur en pierre sèche, des racines, des plantes à fleurs qui vont pouvoir venir.
5: Et donc, par exemple, quelles plantes ?
6: Au début, les plantes qui réussissent à se passer d'eau, hein, parce que entre deux pluies, évidemment, un mur, il est extrêmement sec. Et donc, celles qui réussissent à se passer d'eau, c'est par exemple les fameuses plantes grasses, puisqu'elles stockent dans un mucilage, une espèce de suc, comme ça, elles stockent l'eau, ce qui leur permet d'attendre entre deux périodes de pluie avec ces stocks qu'elles ont fait un peu comme le ferait un chameau dans sa bosse, finalement.
5: Et alors, vous allez voir, on parle de plantes, mais dans un mur en pierre sèche, mais il n'y a pas que des végétaux.
6: Ces végétaux vont attirer des insectes. S'il y a du lierre, par exemple, qui finit par monter dans le mur, eh bien, c'est des abeilles sauvages qui vont venir polliniser ce lierre à l'automne, par exemple.
5: Et voilà. Et au-delà des plantes et des insectes,
6: par la suite, on peut avoir toute une faune qui s'implante également, qu'on trouve souvent dans les sols des forêts, mais qui, là, trouve un habitat qui va permettre de vivre une vie d'animal.
5: Et tout ça grâce à un simple mur en pierre sèche. Et oui, c'est une merveille. Merci ici Vaucluse et Joseph Jacquin Porretaz, conservateur au Muséum Requien à Avignon.
3: C'est une vraie perle, une vraie merveille de biodiversité. Vous êtes sensible à l'environnement, à la nature, Lucie Bernard-Denis.
4: Je ne savais pas, en tout cas.
3: On apprend plein de choses, c'est aussi ça, une radio de service public.
4: Tout à fait.
3: Vous êtes sur Ici, on est ensemble jusqu'à 20h avec Lucie Bernard-Denis. Elle arrive au théâtre d'ici quelques semaines à la Comédie Bastille, à Paris, mais il n'y a pas que Paris dans la vie. Il y a 10, il y a l'arrière-pays niçois, mais vous allez voir qu'on va aussi quand même quitter 10 et la région PACA, parce qu'il y a plein d'endroits qu'elle connaît en France. Restez bien avec nous, on est ensemble jusqu'à 21h. À tout de suite.
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2: Avec mon invité, c'est une voix, c'est une personnalité, c'est une chanteuse, interprète, auteure, compositrice pour Charles Doré, entre autres. Hein, parce que je parle de lui parce qu'on l'adore, on l'a beaucoup écouté ici. Lucie Bernard-Denis est avec nous, finaliste face à Grégory Lemarchal. On a une pensée pour lui, on reparlera peut-être de lui tout à l'heure. Starac, vous êtes devenue répétitrice, coach vocal et la comédie Bastille, Napo. Ça, c'est pour le théâtre et ce sera d'ici quelques semaines. On a parlé de Nice, puisque vous êtes...
3: Niçoise,
2: qu'elle le revendique. Tout petite, vous êtes dans une école. La chance que vous avez, c'est que papa est pas loin. Donc, du coup, peut-être que vous devez faire attention encore plus à votre scolarité. Parce
3: si je vous racontais, mon père voulait pas m'amener à l'école. Donc,
2: pourquoi ?
3: Parce qu'il aimait pas ça.
2: Voilà. Ah mince.
3: Moi, j'ai un papa qui s'est fait tout seul et qui disait, ah, ça sert à rien l'école. Voilà, les
2: et maman, alors, elle disait quoi ?
3: Nous amener, heureusement qu'on avait notre mère, parce que sinon, on serait pas scolarisé, on aurait pas été scolarisé avec ma sœur.
2: Alors, il y avait le magasin de glace, on l'a dit, même si vous n'aimez pas, c'était juste à côté, donc, de cette école Papon. L'école Papon, elle vous a marqué, alors j'ai regardé, elle est marquée école de filles dessus.
3: Oui, parce que, mais même mon arrière-grand-mère y était, en fait, c'est une école maternelle et primaire. Et avant, évidemment, dans les années.
2: Garçons, les filles,
3: les garçons et les filles étaient séparés, et c'est ensuite devenu mixte, mais oui, ils ont gardé encore l'écriteau devant, école de filles.
2: Exact. Vous vous souvenez de la cour d'école ? Vous vous souvenez de ces années un peu d'insouciance ?
3: Ah oui, je me souviens que j'étais très timide, surtout à la maternelle, et que j'attendais de voir ma sœur, parce qu'elle était plus âgée que moi, donc il y avait un grillage qui nous séparait, elle était en primaire, j'étais encore en maternelle, et j'attendais comme ça, ma sœur, c'est moi ! Et en fait, j'étais assez timide. J'attendais, j'ai commencé à être plus à l'aise en primaire, mais en maternelle, c'est vrai que je ne parlais pas du tout.
2: Ça va mieux aujourd'hui ?
3: Malheureusement, là, maintenant, j'ai rattrapé tout le monde.
2: Je pense. Collège et lycée, c'est toujours à Nice.
3: Oui.
2: Ce sera le lycée Masséna. Masséna, c'est un nom important pour Nice.
3: J'ai passé beaucoup de temps à l'extérieur des salles. Hein.
2: Encouragé par votre papa, j'ai bien compris.
3: Encouragé par mon père.
2: Vous n'avez quand même pas encouragé à sécher les cours, quand même.
3: Ah non, il n'avait pas besoin. J'avais pas besoin d'encouragement. J'ai géré ça très bien toute seule.
2: D'accord.
3: J'ai même tellement aimé ce lycée que j'ai redoublé ma seconde, d'ailleurs.
2: Vous adoriez les maths.
3: J'étais une fan absolue des maths.
2: Vous jouez très bien la comédie.
3: Oh là là. Non. Je dois dire un truc, c'est que j'avais un super prof de maths parce que j'étais nulle, mais alors nulle. Et il avait compris que j'écrivais mes premières chansons et mes premiers textes en cours de maths. Et un jour, il me regarde, il me fait un effort. Je fais, non mais là, je suis au max. J'avais 3 de moyenne.
2: Ouais.
3: Et il me laissait écrire mes textes en cours de maths. Et du coup, ça m'a donné envie de faire un effort et je suis arrivée à quasi la moyenne.
2: Vous traînez un peu dans le Vieux-Nice.
3: Beaucoup.
2: C'est quoi le Vieux-Nice ? Le cours Saléa, c'est quoi par exemple ?
3: Alors, le cours Saléa et le Vieux-Nice, c'est donc la partie historique de Nice. Vous avez certainement dû voir les beaux bâtiments un peu colorés, très anciens, avec les petites ruelles. Oui, jaune, un peu orangé, jaune. Et avec des anciennes églises, etc. Et le cours Saléa, c'est là où vous avez tout le marché. Tous les matins.
2: Marché aux fleurs.
3: Marché tout court avec les légumes, les poissonniers, etc. Et juste en face de la mer.
2: La place Rossetti.
3: La place Rossetti. Alors la place Rossetti, oui, ça je m'en souviens. Il y avait une piscine scolaire aussi à côté. Rien à voir. Il y avait une dame qui vendait son poisson place Rossetti. Et il y avait les glaces aussi de Fenocchio le concurrent, mais qui était ami de mon père, en fait, dans les glaces à Nice. Et non, j'ai passé beaucoup de temps dans le Vieux-Nice avec mes copains.
2: La cathédrale Sainte Réparate.
3: Ouais. D'ailleurs, mon père, je crois qu'il a été baptisé là. C'était avant Michel Drucker.
2: Pour sortir de livret de famille, là. Et à Place Garibaldi.
3: Ah ça oui, ça je connais bien aussi, parce que le magasin de glace de mon père était juste à côté, et Avenue de la République, magasin Neige Azur à Nice, les gens connaissent.
2: Et la colline.
3: Et la colline.
2: On montait au château, là, avec un peu envie.
3: Ah ouais, mais ils nous faisaient monter au château en cours de PS, on était moins contents. Hein.
2: Ouais, et puis il y a le café. Parce qu'à dos, on a tous eu un café où on commandait un café pour 10.
3: Mais tout à fait.
2: C'était où le vôtre ?
3: C'était le Grain de Café, c'était avenue Félix Faure, juste après le lycée Masséna.
2: Ouais.
3: Et il y avait un baby-foot.
2: Vous l'entendez ?
3: Ouais, j'entends, j'adore.
2: Le baby-foot, c'est pour ça qu'on vous l'a mis.
3: Ah non, mais
2: vous êtes fans du baby-foot.
3: Ah non, mais vous êtes trop. Et puis j'étais très mauvaise perdante. En plus, je perdais à chaque fois, c'est la faute de la balle. Enfin,
2: alors on a emmené un baby-foot, on va se faire une partie, on dirait que c'est très radiophonique. Je vais vous mettre failli, vous allez voir.
3: Non, mais c'était génial. Et évidemment, la règle absolue, c'était de toujours aller boire un café pendant les heures de cours. Hein, sinon, ça n'a pas de.
2: C'est pas drôle.
3: Ça n'a pas aucun sens.
2: Ne faites pas ce qu'on est en train de dire.
3: Absolument pas.
2: Surtout pas.
3: Sinon, regardez. Voilà.
2: Vous alliez à Villefranche-sur-Mer, c'est pas très loin.
3: Si, j'y allais. J'allais aussi à Villefranche, à Saint-Jean-Cap-Ferrat. Bah, pareil, mon papa avait des clients qu'il servait en glace. Et puis, je regardais les belles maisons de Saint-Jean-Cap-Ferrat. C'était trop beau. Et Villefranche, il y avait des jolies plages.
2: Il y a des beaux bateaux.
3: Les bateaux aussi, ouais. Mais après, j'ai peur de l'eau. Donc, moi, j'aime pas les glaces. Je suis du Sud. Et je sais à peine nager. Je suis niçoise. Voilà. Ouais. Bah, démerdez-vous.
2: Et compte du compte, vous êtes parti vous marier longtemps en Écosse.
3: Ah oh, oui, ça, c'était beau.
2: Un pays où il fait froid.
3: Oui, mais parce que voilà, pour ça. Parce que j'aime pas la chaleur. Et non, mais je suis passionnée d'histoire, en fait. Et l'Écosse, j'ai trouvé ça, mais magnifique. Si vous n'êtes jamais allé en Écosse, Eric, allez en Écosse.
2: J'irai. Allez-vous votre plage ?
3: À Nice ?
2: Oui.
3: Parce qu'en Écosse, j'ai envie...
2: Vous êtes bien en Écosse ?
3: En Écosse, j'ai envie de vous dire non.
2: Mais allez pas.
3: Ah, c'est la réserve.
2: Ah oui, la plage de la réserve.
3: Oh là là. Alors, il y en a plusieurs. Parce que la réserve, c'est aussi un endroit mythique où il y a un restaurant qui est là depuis très longtemps. D'ailleurs, il est sur les cartes postales de
2: Comment
3: Nice.
2: Il s'appelle?
3: La réserve.
2: D'accord.
3: Non, mais on fait pas compliqué, non.
2: Oui, je vois, c'est simple, c'est très bien. Plage de la réserve, restaurant la réserve.
3: Tout à fait. Et dans le film Bryce de Nice, là, il commence, la première scène est sur une plage. C'est l'une des plages de la réserve. Et maintenant, moi, ma petite plage où j'allais avec mon grand-père quand il essayait de m'apprendre à nager, le pauvre, il a jamais vraiment réussi. Était sur des petits rochers un peu plus loin. Et malheureusement, avec le réchauffement climatique, la plage, elle n'existe plus vraiment.
2: Mais vous retournez quand même, vous retournez régulièrement à Nice, mais ces rochers, vous les retrouvez quand même
3: Les rochers, j'ai un petit, mais mon petit rocher. De toute façon, je ne peux aller que sur le rocher, il n'y a plus la plage. Donc,
2: C'est les lieux des premiers amours, j'imagine aussi.
3: Même pas. Non, mais vraiment, moi,
2: mince, vous avez un environnement romantique extraordinaire, vous n'en profitez pas.
3: Non, parce que je suis partie trop tôt.
2: Vous êtes partie à 17 ans, il n'y a pas eu de petits flirts avant 17 ans.
3: Au grain de café, au café d'à côté.
2: En plein match de baby-foot, bien sûr.
3: C'est
2: bien
3: quand
2: sûr.
3: Même plus pratique.
2: Évidemment. Alors, il y a un autre lieu qui compte pour vous, c'est Berles-Alpes.
3: Oui, aussi, oui. Berles-Alpes, c'était mon autre grand-père, donc celui qui a créé la boîte de glace en arrivant d'Italie, que mon père a repris ensuite. Et il avait sa maison là-bas. Avec des chevaux. Et là, pareil, vous allez trop rire, je crois. Parce qu'en fait, j'avais peur des chevaux. Un désastre.
2: Donc il essaye de vous transmettre quelque chose.
3: Et puis il m'a même offert une ânesse pour mes 10 ans.
2: C'est sympa. Tout le monde peut pas dire qu'il a.
3: Elle est encore là. Elle s'appelle Poupette.
2: C'est vrai. Elle est dans le Var.
3: Ouais.
2: Ok.
3: Et Poupette et Clochette. Et il a essayé de me faire monter à cheval. J'ai tenté. Et il a compris que c'était pas tellement ça. Donc du coup, il me mettait à la corvée de leur donner le foin. Et tout.
2: Lucie Bernard-Denis, on va découvrir dans un instant que ça démarre très jeune la carrière pour vous à 12-13 ans. C'est à peu près l'âge dont on est en train de se raconter là d'ailleurs, puisqu'on est sur le collège et le lycée. Puis on va parler de votre arrivée à Paris avec l'aventure de la Star Academy. Et tout ce que vous allez découvrir de la France, finalement, parce que c'est la première tournée qui va aussi vous permettre d'aller un petit peu partout. Chacun ses produits de beauté, vous en avez forcément. Peau sèche, peau grasse, peau déshydratée. On va aller en France pour parler de peau et de peau à problème. Si on est plusieurs à la maison, on peut vite se retrouver débordé. Bien, Catherine Quicandon, aujourd'hui, vous nous proposez une idée qui conviendra à tous.
4: À Saint-Germain-sur-Meuse, un petit village de 200 habitants à une cinquantaine de kilomètres à l'ouest de Nancy, il y a une star.
5: Le chavon de Cléopâtre.
6: Le savon de Cléopâtre.
4: Effectivement, un savon qu'elle aurait apprécié car il est à base de lait d'ânesse. Laurence est la savonnière du Moulin. Elle produit et fabrique des cosmétiques bio.
7: Ce qu'on propose, ce sont des savons avec 50% de lait d'ânesse et de la cosmétique allant jusqu'à 76% de lait d'ânesse. Et on est les seuls en France à mettre autant de lait. Donc, vous avez de la crème pour le visage, le sérum antiride, du moussant pour la douche, de la crème pour les mains, même de la crème pour les hommes.
4: Ah bah oui, merci pour eux. Le lait d'ânesse est reconnu depuis très longtemps pour ses vertus nourrissantes, apaisantes et anti-âge. C'est la classe. Laurence utilise le lait de ses propres ânesses. Elle en a 15 car elle est avant tout une éleveuse passionnée. Et pour accompagner ses demoiselles, il y a aussi Étienne, le mâle reproducteur.
8: Étienne.
4: Laurence utilise aussi d'autres ingrédients et ils sont tous du coin.
7: Par exemple, on utilise l'huile de carthame, elle est fabriquée à Lay-Saint-Rémy, à côté de Pagny-sur-Meuse. On a un savon au safran, le safran, il vient de la vallée de la Meuse, tout en bio naturellement. On fait des boules de bain, tout le monde adore. Et c'est le bicarbonate extrait des carrières de Saint-Germain-sur-Meuse.
4: Tout est en bio et Laurence y tient beaucoup.
7: Vous avez 3 contrôles par an sur le terrain, sur les ânesses, sur le lait. Et puis surtout, le pourcentage de bio est important.

0: merci à Ila Malka d'ici Lorraine pour cette idée qui fait la peau toute douce. Ici, ça entreprend à Saint-Germain-sur-Meuse avec la savonnière du Moulin et ses produits bio au lait d'ânesse.
1: Parce que Lucie, elle me dit, je veux le nom de la marque.
2: Ah oui, moi, j'étais à fond là. C'est un sujet.
1: Vous adorez le lait d'ânesse, vous l'utilisez.
2: Et puis en plus, moi, je suis une grande partisane du fabriqué en France. Donc,
1: ouais. Oui, puis on parlait des gens qui entreprennent. Vous avez entrepris avec votre sœur Magali, votre propre marque de mode. Hein,
2: exactement, la gamine au fond de la classe qu'on va relancer bientôt. Exact.
1: Je vois pas du tout de qui vous parlez.
2: Au
1: fond de la classe.
2: Ah mais moi tout est lié.
1: Et votre sœur ou...
2: Non c'est moi. Ah, c'est clair qu'elle a lavé A+. Moi je savais pas que ça existait. Donc.
1: On vous a reconnu. Lucie Bernard-Denis est encore avec nous pendant une bonne demi-heure là, jusqu'à 21h. On retrace sa vie à travers les lieux qui l'ont marqué et ça vous parle sans doute parce que vous connaissez peut-être les régions qu'elle a traversées et surtout Nice où elle est née.
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1: Avec une chouette nouveauté, Bruno Mars, On My Soul, sur Ici.

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10: Elle a fait plein de choses, elle a écrit pour les autres, elle continue de le faire, répétitrice à la Star Academy sur TF1 depuis 2022 jusqu'à cette année. Elle s'apprête, bah là, dans un mois, à rejoindre la Comédie Bastille à Paris dans une pièce d'Éric Delcourt. On va en parler, ça s'appelle Napo, c'est déjà l'affiche depuis quelques jours. Auteur, avec un E, on peut dire autrice aussi, compositrice, interprète et finaliste de la Star Academy. Lucie Bernardoni est avec nous jusqu'à 21h. Alors vous, ça commence très jeune. Hein.
11: Ah oui. J'ai toujours tout commencé super jeune.
10: Mais à quel moment la musique arrive dans votre vie?
11: Oh, elle arrive, je pense, au moment où je m'en rends même pas compte, mais là où je commence à vraiment me dire, tiens, c'est intéressant, je dois avoir une dizaine d'années.
10: Dizaine d'années?
11: Ouais, peut-être un petit peu avant, je découvre avant que j'aime écrire et que chanter.
10: Vous souvenez qui vous écoutiez ou qui vous inspirait, dans les chanteurs français par exemple, quand vous aviez 12 ans, 13 ans?
11: Alors déjà mon père était un grand fan et toujours de Michel Sardou, donc j'en pouvais plus déjà. Mais par contre, ouais, dans la première cassette audio pour les plus jeunes.
10: Hein, ça fait vieux audio. Ça.
11: Ouais, ouais.
10: Là, on prend une claque. Là.
11: Pour les plus jeunes, cassette audio, ouais. Une cassette, un crayon, ouais. Vous comprenez pas.
10: On rembobinait.
11: Voilà, on rembobinait. C'était Céline Dion. La première cassette audio.
10: C'est résolument d'actualité. Elle qui est à Paris.
11: Ah, là. Bah oui. J'ai trois, je vais aller la voir.
10: Ouais, c'est vrai.
11: Ouais.
10: Là, vous avez de la chance.
11: Ouais.
10: À la Plénitude Arena, c'est à Nanterre. Pour cette série de concerts, elle est avec nous quelques temps. Vous avez 12 ans. Et à 12 ans, bah, c'est un peu la période où tout bascule. Hein, ouais. Ça commence très jeune, on l'a dit. À 12 ans, il y a ça.
11: Ouais, je reconnais le générique.
10: C'est Graines de Star sur M6.
11: Oui.
10: Avec Laurent Boyer.
11: Exactement. Alors ça, c'était ma première télé. Oh là, j'ai encore l'image du générique avec les étoiles. Ouais,
10: exactement,
11: qui
10: toutes les couleurs et tout.
11: Hashtag vieille personne, je suis. Voilà.
10: Mais vous avez gardé un bon souvenir de ce moment?
11: C'était super. C'est une super belle expérience. Et puis en plus, à l'époque, je rappelle, hein, on envoyait nos cassettes vidéo ou audio et ils faisaient des annonces à la télé si on voulait y participer et puis moi je commençais à chanter, j'étais tellement timide que je me suis dit bah, pourquoi pas et à mon grand étonnement on m'a rappelé et j'ai pu faire ma première télé.
10: C'est top ça. Il y aura du doublage aussi assez jeune, vers 12, 13, 14
11: ans. Juste après. Bah, c'est grâce à... Alors c'est pas grâce à ça parce qu'avant j'avais déjà envoyé... Vous vous rappelez de Télépoche?
10: Ah, bien sûr.
11: Ça existe encore, non?
10: Alors, je saurais pas vous dire là, si bon, ça bref. Existe toujours, mais bah, je vois très bien Télépoche.
11: J'avais découpé une annonce.
10: Les poches et les aides.
11: Oui. J'avais découpé une annonce, ils cherchaient la voix de la petite sirène 2. Et j'avais envoyé aussi ma cassette, et c'est grâce à ça que j'ai pu faire du doublage ensuite, puisque là, bon, on était quelques-unes, et puis finalement, ouais. J'avais pas été prise.
10: Vous voyez, vous remuez le couteau, là. Je sais que c'est quelque chose, ça vous a énervé de pas
11: être. Ah, non, pas énervé, ça m'a rendu triste.
10: Bah, c'est normal, en plus, vous étiez enfant, il y a 13 ans.
11: Non, mais c'est beau, et avec mon papa, on a un truc, c'est que dans leur appartement, il y a un truc qu'on a appelé le balcon du désespoir. En fait, on y va. Il fait exprès pour me faire rire. Depuis que je suis petite, on va là et c'est le moment où on peut tout se dire.
10: Ouais.
11: Et là, je pleurais. Je disais, bah, on va sur le balcon du désespoir, tu verras, ça va aller mieux, on va discuter. Puis on... Et donc, bah, c'était ma première déception. Et c'est tant mieux en même temps, j'ai appris plein de choses. On n'est jamais, il n'y a pas d'échec, on apprend, c'est tout.
10: Évidemment. Il y a des joies de vivre qui arrivent. Vous êtes au lycée, oui. On est au lycée Masséna, vous êtes en terminale, c'est le jour de la rentrée.
11: Oh là là.
10: C'est un jour très important, il se passe ça.
11: Oui.
10: C'est ce qu'on entendait dans ces années-là.
11: Tout à fait, avec le Nokia 3310.
10: Exactement, qu'est-ce qui se passe? Qui vous appelle?
11: Eh bien, ceux qui m'appellent, ce sont les producteurs de la Starac. En 2004, donc, puisque moi, j'avais fait les castings de la Starac. Et on m'avait annoncé en août que finalement, j'étais remplaçante. Puisqu'il y a toujours des remplaçants dans les...
10: Liste d'attente.
11: Non, on appelle ça les remplaçants.
10: Ah, carrément.
11: Oh, oui, il n'y a pas de gravité avec ça. Mais liste d'attente, c'est plus élégant. Bon, bref, mais il n'y avait pas d'attente du tout.
10: C'est au cas où l'autre est mal.
11: Quelqu'un,
10: il a un rhume, il peut pas.
11: Ça peut arriver.
10: Quoi.
11: Et donc, finalement, quelqu'un s'est désisté.
10: Est-ce que ça vous met pas encore plus la niaque?
11: Ah,
10: de
11: oui.
10: Se dire, on m'appelle, on me dit que c'est pas moi, mais finalement, ça peut l'être.
11: Bah, ou non, parce qu'au moment où on m'a dit que c'était pas moi, je me suis dit bon, c'est pas moi, tant pis. Et là, j'avais prévu de faire une terminale assez chaotique, hein, à base de baby-foot. Donc voilà. Donc finalement, c'est pas plus mal que je sois pas allée en terminale.
10: Le café dans le vieux 10, vous remercie.
11: Ah ben, on l'embrasse. Hein, je lui ai fait perdre beaucoup d'argent, du coup, en n'y étant pas. Mmh. Et donc là, oui, on m'appelle et on me dit bon, bah demain, la Starac débute. Et
10: non, mais demain, oui, vous demain. Faites les bagages le jour même.
11: Ah ben, je pars le jour même. Donc je suis partie 3 ou 4 heures après en avion avec mes parents
10: à Paris
11: et le soir même on enregistrait le reportage parce qu'il n'existait pas ce reportage de moi, donc voilà, donc on a tout, voilà, et le lendemain merci, je rentre au château et c'est pour ça que je dis toujours que j'ai quitté ma vie en 3 heures.
10: Alors, vous laissez vos études, puisque je l'ai dit, hein, c'est le jour de la rentrée en terminale, mais je vous félicite, parce que vous étiez tellement énervé que plus tard, vous avez passé l'équivalence de votre bac, un certificat, il me semble, d'une capacité en droit.
11: Une capacité en droit, c'est l'équivalence du bac avec des études de droit, j'ai adoré. Et pendant le Covid, on va pas se mentir, je m'embêtais un petit peu. Et c'est là que j'ai monté ma boîte avec ma sœur et que j'ai repris mes études parce que ça me perturbait de pas avoir mon bac. Et donc je l'ai passé et je l'ai eu. Et je suis trop contente.
10: Félicitations. Comment il est ce château de Damary-les-Lys en Seine-et-Marne?
11: Eh ben, il est plus petit que ce qu'il n'y paraît.
10: C'est le château de la Starac. Hein.
11: Voilà. Et il est, c'est un peu ma petite maison de cœur, quoi. Ma petite. Alors on se comprend, hein. Mmh. C'est quand même. Ça va, c'est pas un T2. Hein.
10: Non, une belle hauteur sous plafond.
11: Belle hauteur sous plafond. quelques petits travaux, hein, c'est sûr.
10: Vous avez laissé des traces, je crois que tous les élèves laissent des signatures, des petites bricoles comme ça dans le château.
11: Oui, dans le château, mais comme nous, notre saison 4, on ne vivait pas dans le château, on avait juste les cours dans le château. Moi, j'ai laissé une petite trace, donc comme j'écris beaucoup, j'ai écrit entièrement toute la porte des toilettes du bâtiment qui est maintenant le bâtiment de production dans lequel j'arrivais pour travailler tous les jours et qui à l'époque était l'endroit où nous on vivait, donc j'ai encore mon mot là-bas.
10: Génial. Alors la suite on la connaît, c'est cette aventure de la Star Academy qui vous pousse jusqu'à la finale face à Grégory Le Marchal. Quand on a...

0: sent votre voix de tout 17 ans, quoi.
1: Un bébé.
0: C'est trop mignon. Alors, un des duos que vous avez fait, Grégory.
1: Oui, voilà. Comment oublier?
0: Qu'est-ce qui reste de lui en vous?
1: Bah, il reste. Il est toujours là. Et puis moi, j'aime énormément ses parents, sa sœur.
0: Fondation Le Marchal Père, et notamment son papa.
1: Et l'association Grégory Le Marchal, d'ailleurs, si on en parle deux secondes, ils ont besoin toujours de vous, des gens, des dons, plus petits qu'ils soient. Et ils ont fait avancer énormément
0: alors,
1: de choses.
0: Alors, on rappelle que c'est pour aider les gens qui sont atteints de mucoviscidose.
1: La mucoviscidose, bien
0: Grégory
1: sûr.
0: Nous a quittés, il avait 23 ans, il me semble, de cette maladie.
1: Exactement. Et il y a des avancées maintenant. Et je sais qu'il y a beaucoup de gens atteints de la mucoviscidose qui arrivent à beaucoup mieux s'en sortir. Il y a des nouveaux médicaments qui arrivent. Mais bon, pour ça, la recherche avance et ils ont besoin aussi des gens. Donc moi, je garde énormément de beaux souvenirs maintenant.
0: Alors on en parle un, parce que Lucie Bernard-Denis, vous avez parti avec Grégory Le Marchal et quelques camarades partout en France.
1: Exactement.
0: Avec cette première tournée. Première date, c'était Amnéville, le 2 avril 2005. Il y a plein de dates, on va les évoquer d'ici 21h sur votre radio. Ici, ça marche ici, qu'en pensez-vous? 40 000 à 50 000, c'est le nombre de personnes victimes chaque année d'une mort subite en France. Face à un arrêt cardiaque, chaque minute compte, on le sait, l'accès à un défibrillateur, on en parle beaucoup, peut aujourd'hui faire la différence. Comment faire pour que ces appareils soient accessibles pour nous, peut-être pour vous ou moi, je ne sais pas si vous maîtrisez un peu ce genre de choses. Il y a peut-être une solution, on a été faire un tour en Normandie avec Robin Bernot, aux côtés de Richard Domi.
2: C'est dans l'Orne qu'une association vous propose d'emprunter gratuitement des défibrillateurs.
3: Bah, je pense que c'est plutôt pas mal.
2: Oui. Depuis novembre 2025, l'association Réseau Défibrillateurs Citoyens propose quelque chose de génial, et surtout d'inédit, puisque c'est tout nouveau chez nous en France. N'importe qui, vous, votre voisin ou moi, pouvons emprunter gratuitement un défibrillateur. Alors ça marche pour des événements privés, comme un anniversaire, un mariage, mais aussi pour des rendez-vous associatifs. Christophe Pommier-Gas, qui est à l'origine du projet, explique comment ça se passe pour emprunter un défibrillateur. Il répond aux questions de Richard Domi.
4: Un prêt gratuit qu'on va contractualiser dans un contrat où on va demander une caution forcément pour le prix de l'appareil.
2: Oui.
4: On va vous demander de vous assurer que vous êtes bien assuré en responsabilité civile. Mmh. Et puis, point, c'est tout. On s'organise pour remettre le défibrillateur en main, rappeler comment on l'utilise. D'accord. Et on le récupère dans les mêmes conditions.
2: Non mais franchement, l'idée elle est géniale, en plus d'être très utile. Alors ici en Normandie ça marche, mais vous tiens, qu'en pensez-vous? Gaëlle, par exemple, surprise par l'initiative, quand je lui montre l'article sur notre site ici.fr, elle fait oui de la tête.
5: Bah, je trouve ça très bien parce que ça permet aux gens de se former, ça permet aux gens aussi de, bah, en cas de problème, d'avoir ce qu'il faut sous la main.
2: Alors j'ai voulu faire un petit test, je me trouve actuellement devant la gare, j'en ai profité pour demander à Gaëlle et Frédéric s'ils savaient où se trouvait le défibrillateur le plus proche de nous.
5: Pas du tout.
3: Non, pas du tout.
2: Bon, je pense que nous aurions été très nombreux à avoir la même réponse, mais alors, quelle conclusion en tirer? Est-ce que la population est assez formée?
5: Non, on n'en parle pas suffisamment. Je veux dire, moi, mes amis ne sont pas forcément formés. Moi, je le suis, mais eux, non.
2: Comment pourrions-nous changer ça? Je pose la question à Frédéric.
3: C'est une petite formation à l'école, au plus jeune, à partir du plus jeune âge, ouais. Et un petit peu plus de... d'informations, ouais, un petit peu partout, ouais, de signalétique. Ouais.
2: Pour Gaëlle, la solution se trouve aussi dans les formations.
5: Bah, peut-être faire des formations en dehors du PSC1, notamment.
2: Alors, petite pause, PSC signifie prévention et secours civique.
5: Pour pouvoir former les gens à l'utiliser, justement, de manière responsable et de manière... plus correct.
2: Depuis quelques mois, l'association Réseau Défibrillateurs Citoyens croule sous les demandes et a donc eu l'idée d'étendre ses services. Une antenne a par exemple tout récemment vu le jour dans le Haut-Rhin et à terme, l'association souhaiterait pouvoir se rendre utile dans toute la France.
0: Merci beaucoup Robin Bernot avec des sources qui nous viennent du ministère de la Santé. Merci aussi à ICI Normandie. Lucie Bernard-Denis, votre invitée encore pour quelques minutes. Vous restez, Lucie?
1: Bien évidemment.
0: On a encore des choses à se dire et encore plein d'endroits en France que l'on n'a pas évoqués. Eh bien, on va le faire dans un instant sur ICI.
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0: Ah, c'est vrai qu'on se balade dans toute la France, on y va, on ira, c'est un autre temps, et c'est Zaz.

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2: C'est en 2002 qu'elle a signé son premier contrat. Elle avait 14-15 ans. Premier single, Je suis mes pas. Vous me le confirmez,
3: ah, oui,
2: Bernard Denis.
3: Oui, oui, tout à fait.
2: D'où on vous suit, hein, depuis 20h et depuis l'âge de 17 ans, là, moment, hein, où le public vous rencontre et vous découvre dans le château de la Star Academy. Je rappelle que vous êtes finaliste, vous allez en devenir la répétitrice. Vous travaillez 3 ans sur votre premier album, oui. Mélancosmiac.
3: Oh, bien, bravo.
2: C'est plus que ça, je me suis entraîné tout le temps.
3: Pas facile.
2: Non, mais si, vous serez choisi pour interpréter Sheila dans la comédie musicale R. Je retrace rapidement la carrière. Il y a même, je crois, Louise dans la comédie musicale Je vais t'aimer.
3: Ah oui, ça c'était génial aussi, il y a 2 ans.
2: Et puis il y a le théâtre que vous aimez. Oui. Vous êtes à l'affiche, rappelons-le, de Napo, à Paris en ce moment. Pour vous, dès le mois d'octobre, à la comédie Bastille.
4: Comment ? Moi, Napoléon Bonaparte, ce matin, j'étais à 600 km d'ici en train de pilonner les Anglais. Et qu'une explosion plus tard, je me retrouve dans un Paris que je ne reconnais pas. Aujourd'hui, la France est dirigée par des présidents. Mais non ! Et ils sont élus, quoi ? Démocratiquement. C'est un cauchemar. La France de 2026 est en colère, elle est à genoux. Et c'est pour ça que je suis revenu. Pour sauver la révolution.
5: Voilà !
4: Récupérer mon pouvoir.
5: Oui !
4: Et anéantir les Anglais.
5: Quoi ?
4: On anéantit les Anglais !
2: Ben voilà un extrait de Napo. Alors je le dis, vous le découvrez, cet extrait.
3: Oui,
2: pièce d'Éric Delcourt.
3: C'est génial. Cette pièce, alors déjà Éric, c'est Éric Delcourt. On lui doit.
2: Auteur de référence, on lui doit beaucoup de succès.
3: On lui doit beaucoup de succès au théâtre. Et en plus d'être un super auteur, un super comédien, c'est un ami et quelqu'un de vraiment génial. Et pour moi, c'est un honneur parce que je faisais partie de la lecture de cette pièce il y a plus de 2 ans. Donc ouais. Là, c'est sa reprise cette année pour la 2e saison consécutive. Et Napo, c'est une super équipe de comédiens. Et l'histoire, elle est géniale. C'est-à-dire que on n'imagine pas l'idée, il fallait la voir, Napoléon arrivé en pleine campagne présidentielle 2026-2027.
2: On entend dans l'extrait, quoi, voilà.
3: Voilà.
2: Débarque, il découvre Paris qu'il n'a pas eu depuis longtemps.
3: Et il s'entoure d'une équipe, et là, ça va être tout un tas de catastrophes absolues avec des punchlines géniales. Je laisse aux gens découvrir le tout, mais vraiment, merci aussi aux gens de se déplacer au théâtre.
2: Ouais.
3: Parce que c'est vraiment important, et les gens sont de plus en plus nombreux à se déplacer au théâtre et à soutenir les comédiens et les pièces. Et c'est très, très, très
2: intéressant.
3: Découvrir
2: ce petit théâtre qui est juste en face des anciens locaux de Charlie Hebdo. Il y a beaucoup de sensibilité dans ce théâtre, la Comédie Bastille, un tout petit théâtre qui est très agréable. Il y a évidemment, on ne peut pas s'empêcher de penser à celui qu'on n'attendait pas. On l'a tous dit, en 2017, Emmanuel Macron, même s'il avait exercé plusieurs fonctions d'État, il est un peu cet homme qu'on n'attendait pas. C'est difficile de ne pas comparer, mais y penser.
3: Oui, il peut y avoir un parallélisme, c'est vrai. Donc, c'est vraiment une satire de toute la politique et puis surtout de ce qu'est devenu le monde et de ce qu'est devenu la société. Alors, Napo arrive un peu avec son côté un petit peu, dictateur quand même, hein, en disant, mais comment ça on ne peut pas trousser les gens? Non, on ne peut pas trousser les gens. Et donc, il arrive avec tout son... comment dire, ce côté un peu bourru, et il apprend petit à petit aussi, et il soulève la question de, on est quand même, il y a une évolution certes, mais sur certains points on est quand même ridicule et un peu arriéré sur certains points.
2: Je le vois avec son costume de Napoléon tenir un téléphone portable, l'anachronisme est assez drôle.
3: Mais c'est ça qui est beau, c'est beau à la Jean-Yann dans ses films,
2: ouais.
3: Et c'est là où il est fort.
2: Ça peut être facile quand même aussi à la mise en scène pour faire correspondre comme ça 2 époques finalement.
3: Oui, et c'est là où c'est intelligemment fait. Il y a un rebondissement toutes les 2 secondes. On ne s'ennuie jamais. C'est dynamique et surtout, il y a beaucoup de choses dénoncées à travers des blagues et voilà. L'humour parfois peut dire bien des choses.
2: Entre les visiteurs et le dictateur de Sacha Baron Cohen, c'est vrai qu'il y a un peu de ça.
3: C'est exactement ça.
2: Exactement ça.
3: Cette pièce, elle est moderne, elle est profonde et elle est très très drôle puisque vraiment, il n'y a pas de limite.
2: Napo, le candidat que personne n'a pu venir à la Comédie Bastille, c'est en ce moment vous y serez à partir du mois d'octobre.
3: À partir du 15 octobre.
2: À partir du 15 octobre. Mais vous pouvez aller voir Lucie, évidemment.
3: Oui, mais avant,
2: vous pouvez y aller aussi.
3: Il y a toute une équipe de comédiens qui sont en train de jouer et Jeanne Pageon qui joue le rôle de Sarah. Et d'ailleurs, j'embrasse tous les comédiens de la pièce et j'ai très très hâte de les retrouver.
2: Vous allez évidemment sur les moteurs de recherche pour connaître les horaires, pour réserver. C'est en ce moment, en tous les cas, Napo, Éric Delcourt, et pas tout seul, hein, il a coécrit ce texte également.
3: Avec Tony Zanier.
2: Exactement.
3: Avec
2: donc
3: Tony
2: comme ça, on a presque cité tout le monde. Lucie Bernardoni, le théâtre, c'est donc dans, environ un mois. 2 avril 2005, Amnéville. Première date de tournée de la Star Academy.
3: Ouais, alors là, on est resté un petit bout de temps, en plus à Amnéville avant, et si mes souvenirs sont bons, il y a eu un fait historique, je crois que le pape est mort pas loin après.
2: Possible.
3: Ouais, 2005, hein. Et puis on a, en sortant de scène, on avait vu que le pape était mort, ça nous avait fait quelque chose. C'est pour ça qu'on se souvient pas mal d'Amnéville. C'est là qu'on avait monté la tournée.
2: Que des salles où vous avez eu le temps un petit peu de vous arrêter dans certaines...
3: Non, on pouvait pas trop. Hein. En plus, c'était une période où on était vraiment... Les gens, il n'y avait pas tous les réseaux sociaux, donc les gens étaient en masse autour de nous, c'était assez impressionnant.
2: Il y aura le Zénith de Pau, il y aura la Halle Denis Garnier, il y aura le Parc des Expos à La Rochelle, Toulon,
3: Nice.
2: Évidemment. Évidemment, on joue à la maison, il y aura Paris.
3: Oui, Bercy, on avait joué deux fois à Bercy.
2: La Réunion,
3: Dieu. Quel souvenir.
2: C'est beau, la vie. Quand on joue à la maison, ça se passe comment ?
3: Alors, je me rappelle que j'avais très peur. Et que c'est vrai que le public niçois, alors pardon, hein, mais c'est vrai que c'est pas le plus chaleureux. En général, le public dans le Nord et les gens du Nord, c'est vrai qu'à Lille, par exemple, ça n'a rien à voir.
2: Et tout le monde parle tout le temps du public du Nord,
3: c'est
2: le plus chaleureux, le plus accueillant.
3: C'est la vérité. Ah ouais. C'est pas du tout la même chose. C'est qu'on souvent on fait des captations de spectacles à Lille et pas forcément dans le Sud. Vous voyez que je suis pas si chauvine. Hein.
2: Ben, je vois ça.
3: Il y a des choses
2: ça.
3: Quand même. On est un peu plus mou des fois. On prend le temps nous.
2: Non, puis alors il y a plein d'autres régions que vous connaissez. On pourrait se parler de la Normandie.
3: Ah, j'adore la Normandie. Et puis d'ailleurs, Mathieu Johan, qui était avec moi à la Starac à l'époque, normand. Ah ouais, bah oui, qui s'occupe en plus de moi maintenant.
2: Bah ouais, bah
3: maintenant
2: je
3: travaille avec
2: lui,
3: le pauvre. Et il est de là-bas, donc. Puis moi j'adore. En fait, j'adore les endroits où il fait pas chaud.
2: Quel endroit en Normandie ? Il y a une ville comme ça.
3: Bah oui, je suis déjà allée. Forcément, je connais Saint-Lô parce qu'il est de Saint-Lô.
2: Ouais.
3: Je suis allée tellement un peu partout. Je connaîtrais pas exactement les noms exacts.
2: Trouville.
3: Trouville, oui, très joli.
2: Ouais.
3: Très joli. Et j'ai oublié le nom de l'autre, pas d'autre.
2: Lisieux, je sais pas.
3: Lisieux, oui, je suis allée visiter.
2: Plus dans les terres.
3: Moi, j'ai vu Sainte-Thérèse de Lisieux.
2: Oui.
3: Oui, je suis très croyante. Alors, attends, me lancez pas, je vais parler deux heures.
2: Non, j'ai bien compris. Je peux vous lancer. La Bretagne également.
3: Ouais. Bah oui, il fait froid. Il fait froid, il y a des crêpes, je suis très contente.
2: Et alors, autre lieu marquant, c'est Biscarrosse.
3: Oui, mais Biscarrosse, en fait,
2: Pourquoi
3: c'est parce qu'il y a une radio là-bas, on les salue, FGL, et parce que ça a été compliqué pour eux cet été avec les incendies. Et j'ai fait des plateaux radio où je chantais mes chansons à l'époque, et j'ai toujours été super accueillie par les gens, et je trouve les gens là-bas très gentil. Et à chaque fois, je m'attache beaucoup les techniciens, les gens qui nous amènent, le chauffeur qui vient nous chercher à la gare, qui nous ramène les coordinateurs. Et j'ai un souvenir là-bas, je suis retournée plusieurs fois d'affilée, et un souvenir magnifique. Et je les embrasse parce que ça n'a pas été... Ils ont tout perdu cet été, donc je les embrasse tous chez FGL aussi.
2: Je continue ce tour de France parce que, on se rend compte qu'il y a plein d'endroits que vous appréciez, comme Biarritz.
3: Mais la France est magnifique, en fait. Biarritz, alors j'en ai parlé parce qu'en fait j'aimerais y aller, c'est le seul endroit que je connais pas.
2: Toute la région même.
3: Je connais pas bien Biarritz.
2: Jean-Luz, côté Guétari.
3: Je connais pas. Et c'est vrai que j'aimerais beaucoup, on m'en a beaucoup parlé et je suis, ce côté du sud m'intrigue et j'aimerais bien pouvoir y aller.
2: Et alors, vous ne connaissez pas ou peu la Corse ?
3: Alors je connais la Corse parce que j'y suis allée.
2: Une copine ?
3: Avec mon ami d'enfance qui est...
2: Ah d'accord, avec un copain.
3: Ah ouais, c'est comme mon frère. Moi, j'ai gardé tous mes amis d'enfance à partir de la maternelle. Donc.
2: Mais pourquoi la Corse ? Vous nous avez parlé de Corse quand on a préparé cette émission et vous ne connaissez pas tant que ça où vous aimeriez.
3: Pas tant que ça, j'y suis allée vraiment dans le fin fond de la Corse, dans un petit village dont j'ai oublié le nom. Et j'y suis allée que deux fois, et alors que c'est une merveille et j'ai hâte d'y retourner. Mais c'est vrai que j'ai tellement travaillé beaucoup, beaucoup dans ma vie. Je n'ai pas eu le temps de partir où je voulais. Alors, j'ai aucune excuse parce que quand je descends à Nice, je pourrais aller en Corse, mais c'est vrai qu'il va falloir que je remédie à ça. Je trouve que la Corse est un endroit sublime.
2: Le Lot-et-Garonne, la Nouvelle-Aquitaine, ça c'est aussi des lieux que vous connaissez ?
3: Oh, certainement, mais franchement, j'y suis allée partout. Et c'est ça qui est beau dans notre
2: pays. Vous disiez, la France est belle.
3: La France
2: est belle.
3: Qu'est-ce
2: que vous y trouvez de beau ?
3: Mais en fait, les paysages, les gens, il faut apprendre à... Je trouve quand on voyage en France, il faut essayer d'aller vraiment dans les endroits et parler aux gens. Et il y a toujours quelqu'un qui va vous raconter une histoire sur l'ancienneté de la ville, sur pourquoi ce village est comme ça. En fait, il faut parler aux gens. Et je trouve qu'elle a gardé son âme, la France. Il y a des endroits qu'on ne connaît même pas sur la carte. Il y a des endroits où je suis allée, des petits trucs. Je me dis, mais ça existe. Et en fait, vous allez là-bas, vous êtes accueillis, mais et puis vous regardez, et autour, c'est magnifique. La France, elle est diversifiée. Les paysages, il y a la mer, la montagne, mais il y a des trucs sublimes. Moi, je trouve que on parle pas assez. Heureusement que vous êtes là, hein, sur ICI et avec cette émission, mon cher Eric.
2: Merci Lucie
3: pour en parler, parce que vraiment, ça fait honneur à la France.
2: Lucie Bernard Denis, votre invité, merci. Parce que
3: merci beaucoup.
2: Il n'est de bonne compagnie qui ne se quitte à un moment donné, et on va devoir.
3: C'est fort beau cette phrase.
2: Oui, tout à fait. Je sais pas moi. C'est Philippe Bouvard. Tiens, je vais lui rendre hommage. Ah bah c'était une phrase de Philippe Bouvard qui nous a quitté il y a pas longtemps. On va refermer le carnet de voyage. Oui. Cet album photo qu'on a feuilleté ensemble, c'est sympa.
3: Merci beaucoup pour l'invitation. J'ai passé un super moment et j'ai hâte d'écouter les autres émissions.
2: Ça, c'est très gentil.
3: Eric,
2: merci
3: bravo
2: beaucoup Lucie
3: pour cette émission.
2: C'est sympa. La suite. Le théâtre, je rappelle, Napo, le candidat que personne n'a vu venir en ce moment, la Comédie de Bastille, à partir de la mi-octobre, ça c'est pour vous Lucie. Pas de Star Academy cette année, hein, vous l'avez annoncé dans la presse. Et puis il y aura d'autres projets, elle écrit pour elle, elle écrit pour les autres. La musique est dans sa vie en permanence, donc je suis convaincu qu'il y aura de belles surprises dans les prochains mois. Merci Lucie encore une fois, on salue toutes les équipes d'ICI Azur, les Niçois et les Niçoises et l'arrière-pays niçois qui étaient contents de vous entendre ce soir. Rendez-vous sur ici.fr pour écouter l'émission, la partager, on adore. Et puis on se retrouve avec plaisir dès demain. Salut.
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2: Et pour s'ambiancer jusqu'à 21h, voici les Bee Gees.

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1: Il est quelle heure, Lucie Bernardoni?
2: Il est 21h, mon cher Eric.
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3: Bonsoir à tous, mais quel est donc le secret des tubes des années 80 pour être toujours aussi efficace? Allez, jusqu'à 22h, on va essayer de trouver la réponse. Ce soir, ça commence comme ça.

0: Dépêche Mode, Can't Get Enough.
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2: Premier succès international en 81 pour ce jeune groupe anglais sur lequel on n'aurait pas vraiment parié à l'époque. Hein. De la musique à base de synthétiseurs, bon, ça semblait pas vraiment fait pour durer. Et pourtant, Dépêche Mode est devenu l'un des plus gros vendeurs de l'industrie musicale mondiale. Et ce titre est même devenu aujourd'hui un hymne dans les stades de foot anglais. Alors le secret des tubes des années 80, c'est qu'ils sont faits pour durer. La suite, je vous propose un corps à corps en compagnie du groupe Images.

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1: Jimmy Cliff, c'était Reaganite. J'adore cette chanson sortie en 83 parce que c'est le soleil de la Jamaïque et le talent d'un des plus grands chanteurs de reggae. Mais c'est aussi parce qu'elle a été écrite et composée par un drôle de duo. LaToya Jackson, la grande sœur de Michael, et Amir Bayan du groupe Kool & The Gang. Bon, ça c'est une anecdote, ça vaut ce que ça vaut. Tiens, à ce propos, saviez-vous que Raymond Asso, auteur de Mon Légionnaire, avait lui-même été légionnaire? Bon ben voilà, c'est fait. Allez, tout de suite, c'est la version de Serge Gainsbourg, sortie en 87, Mon Légionnaire, dans 100% années 80.

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0: 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Mel Brooks, c'était It's good to be the king. 1982. Au cinéma, on découvre un film dingue, La folle histoire du monde. L'histoire du monde de l'âge de pierre à la Révolution française de Mel Brooks. Alors lui, il sait tout faire. Alors il chante même la chanson du film, It's good to be the king. Et c'est un tube mondial. Allez, changement d'ambiance. Dans un instant, un tube sur la dissuasion nucléaire de Russian Sting. Juste après ça.
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1: Last night de DJ Save My Life, c'était In Deep.
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1: En 1982, quand sort ce titre, les DJ ne sont pas les stars internationales qu'ils sont aujourd'hui. Ils mixent, ils enchaînent des vinyles dans des cabines sombres noyées dans la fumée de cigarettes. Bah oui, parce qu'on fumait dans les boîtes en 1980. Dans ce titre, c'est d'ailleurs un DJ de radio dont il est question, qui sauve une femme de l'ennui grâce à sa musique et sans trop parler, sans trop faire de blabla, contrairement à moi. Et là, je joue la facilité. Tout de suite, on retrouve Princesse Erika. Trop de blabla.

L'aventurier, c'était Indochine. Indochine qui nous donne rendez-vous le 20 novembre prochain pour découvrir le film Arena Tour, enregistré lors de leur dernier concert. Mylène Farmer, elle nous donne rendez-vous aussi dans 34 salles de cinéma en France le 27 octobre pour découvrir le film de son prochain album, Égrégore. Mais tout de suite, on écoute Plus Grandir.

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1: On va refermer la boîte à tubes des années 80 pour aujourd'hui. Dans un instant, place à 100% chansons françaises. Et on se retrouve demain, même endroit, même heure. Passez une belle fin de journée. Avec ici votre radio. Il est 22h.
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3: Juin 2014, un jeune homme de 17 ans vient de remporter The Voice avec sa guitare sous le bras. Son nom, Kenji Girac. Mais pour devenir une star, il lui faut un hymne.
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3: Ce sera Color Gitano. L'idée, mélanger les traditions des guitares flamenca avec l'efficacité de la pop moderne. C'est la naissance de la Gypsy Pop. À travers ce texte, Kenji veut montrer sa culture, celle du voyage et de la fête, loin des clichés. Il chante la famille, le respect et surtout une irrésistible envie de danser.

0: Ce titre est un raz-de-marée qui va faire vibrer la France entière et transformer Kenji en roi des charts.
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2: Santa est la nouvelle figure de proue de la chanson française. Mais l'un de ses titres les plus marquants, La Différence, a bien failli ne jamais exister.
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2: La chanteuse a écrit ce morceau à la toute dernière minute, la veille seulement du rendu final des maquettes à son équipe. Alors qu'elle peinait à boucler son projet, ce texte sur l'altérité et la résistance est apparu comme une évidence. C'est d'ailleurs l'unique chanson de l'album où elle s'adresse directement à l'autre en utilisant le « tu », marquant une rupture avec ses textes plus solitaires. Tu feras

0: Santa parle de ses chansons comme des œuvres impudiques et prône le droit de rester soi-même face au monde qui nous entoure.
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2: Quel cocktail américain, c'est quoi?
3: C'est un cocktail grillé avec une sauce américaine, tomate, échalote, une pointe de cognac, du vin blanc. C'est un peu relevé.
4: Un déca1.
5: Pâté, jambon, sauce d'oreillette, gruyère, chantal, rosbif, jambon de pays.
6: Eh ben tout ça, ça va aller dans la blanquette.
3: Bon appétit.
7: Rien n'est meilleur qu'un bon steak frites. Rien n'est meilleur qu'un bon.
8: Moustache et les gros minets, emportés par un swing follement sympathique, chantaient « Rien n'est meilleur qu'un bon steak frites ». Un plat de bistrot qui fait l'unanimité, à condition d'un bon faux filet ou onglet de chez le boucher et des frites maison. Beaucoup trop de restaurants succombent à la facilité de la frite surgelée, ultra transformée, amidon modifié, fibre de pois, sucre, souvent trop molle, trop grasse et trop salée.
9: On va manger des frites.
10: Oh oui, des frites.
8: Des frites. Non, la frite, la vraie, celle de la femme et de l'homme moderne, est confectionnée uniquement de pommes de terre qu'on épluche, Binge, Mona Lisa ou Rosabelle, qu'on plonge en double cuisson dans un bain d'huile de tournesol, colza ou graisse de bœuf pour les puristes. Un peu de sel et basta.
11: Comme ça, la maison, avec mon papa et ma maman, quand ça nous prend, on s'éclate à la frite. Oh oui, des frites, des frites.
8: Dernièrement, le journal Libération a eu la bonne idée de faire un tour opérateur de la meilleure frite à Paris.
11: Je suis un drogué. Je me drogue à la frite.
8: Côté street food, deux adresses pour les junkies de la pomme de terre, un néo-kebab chez Mehmet, rue Ramey dans le 18e arrondissement, et Patate dans le 6e, rue Saint-André-des-Arts. Une échoppe, sa vitrine et une barricade de grosses pommes de terre, cornet de frites à 4 euros.
12: Coupez-les en fines lamelles, plongez-les dans l'huile bouillante, salez-les, et vous aurez des frites. Ni Dieu, ni maître, mais des frites, bordel.
8: Autre pépite, Chantefable, 93 avenue Gambetta, du très gourmand Tom Lefebvre. Il propose des frites croustillantes qui brillent dans les miroirs de cette belle vieille brasserie 1910, avec une entrecôte de compétition et une carafe de Saint-Joseph. On n'est pas loin du paradis. Dans le peloton de tête également, les frites du Cornichon, un néo-café populaire, 2 rue des Goncourt, dans le 11e arrondissement. 8 euros le cornet au comptoir, avec une pinte de bière jupilaire, et tout va bien. Le Paul Chêne des Frères Dufour, rue du Cherche-Midi, contrairement à leur nom, pas de frites au four, mais de l'inattaquable bien doré.
13: Eh, hey, mais maintenant on en a une friteuse sans odeur, Seb.
8: Enfin, dans l'esprit des baraques à frites des Ch'tis de Roubaix ou de Tourcoing, à Vitry-sur-Seine, dans le Val-de-Marne, place Robespierre, près de la mairie, cornet de frites à 3,50 €, préparé avec amour et surtout avec de la graisse de bœuf.
11: Je ne peux pas me passer de frites, c'est plus fort que moi, ça me rend fou.
8: Les tops du journal Libération, les meilleures frites de Paris à consulter sur Internet. Toutes affaires cessantes, stop au quinoa, boulgour et autres usurpatrices de patates douces qui n'a strictement rien à voir avec le tubercule de Monsieur Parmentier. Paris la frite, Paris cornet, Paris l'enfance.

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1: Bonjour Johan.
2: Salut Manu.
1: Avec un nouvel objet, croix, j'ai envie de dire, par rapport à cette table incroyable.
2: Croix. Écoute, cette table, j'ai eu un véritable coup de cœur. J'en ai souvent, malheureusement, c'est une maladie. Mais alors là, si tu veux, quand je l'ai vu arriver sur le plateau d'Affaires Conclues, parce que je l'ai acheté aussi dans le cadre de notre émission, je l'ai vu arriver sur le plateau, je me suis dit, elle est incroyable. Tu as vu ce piétement? Alors, il faut savoir qu'elle pèse, on dit un âne mort dans le Berry, tu sais bien. Mais le piétement est entièrement en bronze, patiné à l'antique. En plus, tu vois, là, on retrouve cette patine un petit peu verdâtre, tu vois. Et puis surtout, tu as vu, c'est un branchage avec des corneilles qui sont là, tu vois, accrochées aux branches. Et puis surtout, elle a un plateau de verre ovale. On l'a décrit un petit peu pour
1: nous.
2: Elle est dans un état extraordinaire. Alors, cette table, elle date des années 70. On est complètement sur le design et la décoration, on va dire un petit peu néoclassique, un peu à la Giacometti, qui faisait beaucoup de mobilier très organique comme ça, avec des représentations animalières, dans le bronze, beaucoup. C'est vraiment une sculpture très brute, tu vois, très organique. Et puis le fait que ce soit devenu une table basse, qu'il ait eu l'idée finalement de que ce soit un piétement avec un plateau en verre, tu as vu, très épais, qui fait plus de 2 cm, c'est la déco que j'aime, ça, tu vois.
1: Ouais.
2: On est dans quelque chose de vraiment de pas courant. Elle est intrigante.
1: Sa valeur.
2: C'est une table qui se vend très cher. J'ai pu remarquer dans les galeries, entre 1800 et 2000 euros, je crois. Oui. C'est vraiment un objet d'exception. Et puis, c'est de la grande décoration, comme je l'aime.
1: J'adore.
2: C'est beau, hein. Tu valides aussi?
1: Oh, j'ai envie de repartir avec.
2: Allez, on va la charger, mais c'est toi qui charges.
1: Hein. Alors, ça va être plus compliqué.
2: Bon.
1: Va falloir qu'on nous aide. Merci beaucoup, Johan.
2: Avec plaisir.
1: À très vite.
2: À très vite.
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3: Bonjour Daphné Michelin.
4: Bonjour.
3: Je vous ai pas fait peur quand même.
4: Non.
3: Hein non, non, de tout, on n'en a pas à avoir peur. Hein. On est curieux en revanche. On parle de patrimoine, de curiosité en Romardèche et on vous pose des questions parce que vous avez souvent la réponse. Pourquoi Daphné, la fameuse raviole de Romans est-elle garnie de comté? Non, mais c'est vrai. Est-ce qu'on aurait pu imaginer un fromage local dedans?
4: Un peu plus local. Hein.
3: Bah,
4: excellente question, Philippe. Mais attention, on parle bien de la raviole d'origine.
3: Ah, oui.
4: Parce qu'aujourd'hui, on a quand même un petit peu des ravioles bigou.
3: Oh,
4: hein.
3: Oui, il y a tout.
4: Il y a un peu de tout. Ouais. Cela dit, au Moyen Âge, elle était aussi garnie de viande et de légumes. Mais ça, c'est il y a longtemps. Et donc, vous touchez là, en fait, à l'essence même de la raviole traditionnelle, car oui, l'ingrédient incontournable de la vraie raviole de Romans, donc la raviole du Dauphiné, hein, qu'on connaît tous, eh bien, c'est le comté et pas un autre.
3: Alors, pourquoi ce choix de fromage qui vient du Jura?
4: Eh bien, tout simplement, parce que le comté était au Moyen-Âge et jusqu'au 19e siècle, eh bien, le fromage affiné qui circulait le mieux, en tout cas, grâce au commerce entre les régions. On le trouvait facilement sur les marchés de la vallée du Rhône. Sa pâte ferme, mais aussi fondante, hein, supportait bien le transport et se mariait à merveille avec la crème et le persil qui composent la farce de la raviole.
3: Donc c'est pas un hasard, c'est presque une histoire de logistique.
4: Bah, un petit peu, oui. Hein. La raviole, c'est un plat de fête à l'origine qui était servi à Pâques et aux grandes occasions. Il fallait un fromage donc, de qualité, goûteux, qui tenait en tout cas à la cuisson et qui se conservait bien. Donc le comté cochait toutes ses cases.
3: Hein.
4: Et c'est ainsi qu'il s'est imposé, on pourrait dire, hein, comme l'ingrédient incontournable au point de devenir quand même un véritable marqueur de la recette traditionnelle.
3: Ah oui, en effet. Donc si demain on mettait un autre fromage dans la raviole,
4: eh bien, on n'aurait plus une raviole de Romans,
3: ah,
4: Philippe.
3: Non.
4: Et les puristes vous diraient que ce serait même une hérésie. Hein. Le label IGP, donc indicateur géographique protégé de raviole du Dauphiné, qui a été obtenu en 2009, veille d'ailleurs à ce que la recette authentique soit respectée. Farine de blé tendre, œuf frais, comté, fromage blanc, persil et crème, et pas d'improvisation possible.
3: Ouais.

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1: Nous sommes en cœur de ville, à deux pas de l'hôtel de ville, et nous allons éveiller vos papilles aux saveurs vietnamiennes. Bonjour You.
2: Bonjour Lissi. Xin chào Lissi.
1: Ça veut dire bonjour.
2: Ouais, c'est ça. Xin chào.
1: Il y a un seul bonjour ou il y a plusieurs bonjours quand c'est l'après-midi ou quand c'est...
2: Le vietnamien, on dit xin chào, c'est un mot politesse. N'importe à quelle heure, on dit xin chào. Aussi bien le soir, aussi bien du matin.
1: Xin chào.
2: C'est ça.
1: Alors You, vous êtes arrivé en France, vous étiez un jeune adolescent, vous aviez 15 ans seulement.
2: C'est ça, en 1975.
1: Vos grands-parents étaient issus d'un petit village du sud.
2: Du sud, dans le delta de Mekong. C'est 200 km de Saigon.
1: Comment s'appelle ce village?
2: Alors, ce village, on l'appelle de Cao Nguyen.
1: Pourquoi est-ce que vos parents ont quitté le pays, ont venir s'installer en France?
2: Oui, parce que nous sommes nationales françaises et quand le Vietnam devient un pays indépendant, nous ne sommes plus les bienvenus et l'ambassade de France nous a demandé rapatriement.
1: Donc vous n'avez pas eu le choix, on vous a imposé de quitter le Vietnam.
2: C'est ça, c'est ça.
1: Et pourquoi l'Auvergne? Qui a décidé de la région?
2: On avait à Paris, dans les Monts-Dieu de Sarcelles, une vingtaine de familles, vietnamiennes comme nous d'ailleurs, rapatriement. Il y a une assistance sociale qui s'occupe de notre groupe en question pour vous voir installer dans les villes.
1: Vous n'aviez pas l'idée d'ouvrir un restaurant au départ?
2: Non. Ils ont trouvé qu'à Clermont-Ferrand, il y avait Michelin qui embauchait, je suis sûr, des étrangers sans parler un mot français pour faire le manutention.
1: Mais vous aviez 15 ans, You. À 15 ans, évidemment, on ne va pas commencer à travailler. Vous avez été un petit peu à l'école tout de même?
2: Que je n'avais pas le choix. Il faut que j'aille trouver le travail pour pouvoir aider la famille. Car mon père, il est très âgé. Et comme je suis l'aîné de la famille, il fallait trouver un travail, aider les parents,
1: nourrir la famille,
2: aider les parents.
1: La pression reposait sur vous. Vous avez été travailler dans quoi, dans quel domaine?
2: Oui, j'ai travaillé dans des restaurations, alors, au Buffet La Gare. C'était sous direction de M. Gors.
1: Quartier des Salins, ancienne gare routière.
2: C'est ça.
1: Ça va parler à pas mal de Clermontois, ça.
2: Oui, c'est ça. J'avais fait aussi travailler dans des wagons, le tram, ça s'appelle le tram Corail.
1: Votre travail, c'était de servir à manger aux
2: gens. C'est ça. Alors, comme j'avais 15 ans, je ne savais pas parler un mot français, et j'étais le plongeur. J'ai fait la vaisselle, aidé le cuisinier pour la salade, tout ça.
1: Oui.
2: Mais sinon, je n'étais pas cuisinier.
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3: Bonjour Élodie Fonce.
4: Bonjour Angélique.
3: Oui. L'engagement associatif, pour vous, c'est une vraie vocation. Vous êtes tombée dans la marmite de l'associatif très très jeune.
4: Oui, c'est ça. Je suis arrivée en tant que stagiaire il y a 17 ans dans l'association et j'en suis jamais partie. J'étais administratrice depuis plus de 11 ans et du coup là, je suis nouvelle directrice depuis le 1er janvier.
3: Le collectif Manifeste à Montbéliard, on le connaît bien. On connaît aussi forcément le Festival des Mômes à la fin de l'été, juste avant la rentrée scolaire.
4: Alors oui, comme vous l'avez dit, notre grosse manifestation, donc c'est le Festival des Mômes qui a lieu fin août. Ensuite, on co-organise avec la ville de Montbéliard et l'Office de Tourisme du Pays de Montbéliard les Journées Gourmandes en septembre. Et on est présent sur le marché de Noël, donc c'est une grosse partie de notre activité également, avec nos trois chalets de vente de boissons et notamment notre célèbre vin chaud.
3: Qu'est-ce qui fait que cet engagement associatif est présent aussi pour les jeunes aujourd'hui? Alors, pas forcément pour adhérer à l'association ou faire partie du bureau, mais pour venir vous donner un coup de main sur les manifestations.
4: Alors, c'est vrai qu'on a pas mal de jeunes, on en a plus d'une centaine qui nous rejoignent sur les manifestations. Alors après, nous, comme on leur dit, c'est toujours un petit plus dans le CV. Ça fait des connaissances, des relations, on rencontre du monde, on rencontre d'autres jeunes. On peut rencontrer aussi des professionnels, selon aussi le secteur. Si, par exemple, sur le Festival des Mômes, si c'est quelqu'un qui veut partir dans la petite enfance ou autre, il peut se faire aussi des relations. Donc voilà, ça apporte aussi un petit plus et c'est toujours une expérience sympa à vivre.
3: Mais oui, c'est vrai que c'est une expérience sympa. Vous êtes nombreux? Combien vous êtes dans l'association?
4: Alors nous, on a plus de 150 bénévoles adhérents à l'année et donc une centaine de jeunes qui nous rejoignent sur nos manifestations.
3: Qu'est-ce que vous diriez à quelqu'un qui n'oserait peut-être pas encore franchir le pas, quel que soit son âge, pour venir rejoindre le collectif Manifeste?
4: L'essayer, c'est l'adopter. Non,
3: Excellent.
4: Non, il faut venir essayer. Après, voilà, chacun fait, tous les savoir-faire sont les bienvenus. Chacun fait comme il veut, comme il peut. Après, voilà, ça reste des bénévoles. On essaye de toujours prendre en compte leurs désirs, ce qu'ils aiment faire, leur hobby, par exemple, s'ils aiment la peinture ou autre. Voilà, les mettre sur des choses qu'ils aiment faire. Et puis voilà, venir essayer. Après, ça coûte rien d'essayer de venir nous rejoindre sur une manif et puis de voir si on veut revenir par la suite ou pas.
3: Bien sûr, et quand l'ambiance est bonne, hein, forcément, ça motive davantage. Les grandes lignes directrices pour 2026, vous les avez déjà ?
4: Alors là, on va rester principalement sur nos manifestations, donc le Festival des Mômes, Journée Gourmande et Marché Noël. Après, on apporte notre concours à la ville de Montbéliard et à de nombreuses associations locales sur leurs organisations de manifestations, telles que le Carnaval des Enfants, là, le 17 février, Ma Ville en Terrasse en juin, et aussi le Semi-Marathon du Lyon en septembre. Donc voilà, on a planning assez chargé. Pour l'instant, on se tient à ce planning-là, mais on a des projets peut-être pour la suite.
3: Et ça, c'est positif aussi. Oui. Merci beaucoup, Élodie France.
4: Merci beaucoup, Angélique.
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5: Avant d'être une figure de la politique nationale, François Mitterrand était un enfant de Jarnac, qui aimait contempler les paysages et liser tout ce qui lui tombait sous la main. Une enfance simple qu'il qualifiait lui-même de lumineuse. François Mitterrand est né le 26 octobre 1916 au numéro 22 de la rue Abel-Guy, à Jarnac. Donc, la famille compte déjà 4 enfants et il y en aura 3 autres après lui. Donc au total, Joseph et Yvonne Mitterrand, ses parents, auront 8 enfants. Son père travaille alors au chemin de fer et il dirige la gare d'Angoulême. Mais en 1919, changement de vie. Joseph reprend la vinaigrerie familiale et les Mitterrand s'installent définitivement à Jarnac. À ce moment-là, notre jeune François passe beaucoup de temps chez ses grands-parents maternels, les Lorrains, dans leur maison de Touvent. Là, on est situé dans le sud de Charente, on est tout proche d'Obtère, sur Drône. Et cette période, eh bien, elle joue un rôle considérable dans son parcours, puisque c'est là qu'il va développer ce besoin, comment dirais-je, presque instinctif, d'un contact avec la nature, hein, et puis ce goût prononcé pour la marche, qu'il conservera d'ailleurs tout au long de sa vie. Côté éducation, le futur président grandit dans une famille catholique, bourgeoise, plutôt conservatrice. Par contre, on lit beaucoup chez les Mitterrand, François y compris. Il restera d'ailleurs un lecteur boulimique toute sa vie. Vers 10 ans, il entre en pension à Angoulême, au collège Saint-Paul, où le quotidien est plutôt rude, là, avec pas mal de disciplines. Alors, c'est un élève studieux, mais sans plus. Par contre, on commence à remarquer son éloquence. Et puis arrive 1929. La maison de Touvent est vendue. Alors pour lui, c'est la fin là des séjours heureux dans la campagne charentaise, d'autant plus que sa grand-mère adorée décède quelque temps après. Arrive 1934. Là, il part à Paris pour poursuivre ses études. Et 2 ans plus tard, un événement terrible survient, la perte de sa mère. Il a alors 20 ans, et cette dernière épreuve marque en quelque sorte la fin de sa vie charentaise. Alors bien sûr, hein, François Mitterrand y reviendra très souvent, à Jarnac, mais il ne s'y réinstallera jamais, sauf dans la mort, hein, en 1996, il y a 30 ans donc, lorsqu'il choisit d'être enterré dans sa ville natale.
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2: Connaît toutes et tous la place Stanislas de Nancy, mais connaissez-vous vraiment le personnage ? Jérôme Prodhomme nous propose de le découvrir sous un autre jour ce matin.
3: Je me demande souvent ce que savent les passants de ce bonhomme de bronze qui se dresse au milieu de la place qu'on lui doit et qui porte son nom. À vrai dire, souvent peu de choses. Et pourtant, il y aurait tant à dire sur Stanislas. Tenez, voici 5 infos sur le bon Stan que tout le monde ne sait pas. La première, c'est qu'à un peu plus de 20 ans, Stanislas, c'était un sportif accompli, musclé, très cultivé, doué pour les discours. Et c'est parce qu'il était sportif et qu'il parlait bien qu'il a tapé dans l'œil de Charles XII, roi de Suède, qui, ayant conquis la Pologne, a décidé de mettre ce garçon qui lui avait fait bonne impression sur le trône. À propos de trône, Stanislas n'a pas été une seule fois sur le trône de Pologne, mais deux. Et deux fois, les Russes l'ont chassé parce qu'il ne leur était pas favorable. La troisième, c'est que Stanislas avait l'esprit large. Ben oui, alors qu'il savait que Madame de Boufflers, sa maîtresse, ne dédaignait pas aller voir ailleurs, notamment avec Pampan de Vaux, le poète de Lunéville, le Saint Lambert, le beau gosse, ou même le chancelier de la Galésière, eh bien Stanislas fermait les yeux. Peut-être parce qu'il était conscient qu'il avait 30 ans de plus qu'elle. On dit même qu'un soir qu'ils commençaient tous les deux leur petite affaire, Stanislas se serait interrompu et serait sorti du lit. La marquise, ébouriffée, aurait dit « Mais alors, sire, est-ce là tout ?» Et Stanislas lui aurait répondu « Non, madame, mais comme souvent, c'est mon chancelier qui vous dira la suite. » La quatrième chose, c'est qu'il était tolérant. Très chrétien, hein, d'une piété qui épatait les Lorrains, il recevait à Lunéville les esprits les plus libres par rapport à la religion. Voltaire, souvent en guerre contre l'intolérance de l'Église de son temps, mais aussi, par exemple, Maupertuis, un athée véritable. Et tout ce monde-là discutait à table à Lunéville sans jamais s'engueuler. Et puis, la cinquième et dernière chose, c'est que c'était un bon bonhomme. Ben oui, les Lorrains ont fini par l'aimer parce qu'il a fait ce qu'il pouvait pour adoucir la rude poigne du royaume de France sur l'ancien duché de Lorraine. Bon bonhomme, il l'était aussi avec le personnel, si j'ose dire, puisqu'on sait qu'à Lunéville, on faisait tout pour lui faire plaisir. Les valets allaient même jusqu'à plonger dans la Vesouse pour accrocher des poissons à la canne à pêche de Stanislas et lui faire croire qu'il était bon pêcheur au soir de sa vie, quand il n'y voyait plus assez pour distinguer qu'un nageur avait accroché sa truite à l'hameçon. Quand vous passerez devant la statue qu'on connaît tous, souvenez-vous de ça et rappelez-vous peut-être qu'on ne peut pas résumer une vie en une image, aussi belle et bronzée, si j'ose dire, soit-elle.
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4: On fait une petite pause à la poste.
5: Belle vie.
6: Vous êtes de la télévision ?
4: Non, c'est la radio.
6: Parle un peu plus fort, parce que j'ai un petit problème.
4: Problème d'audition ?
6: Oui, oui.
1: Virginie et vous ?
7: Avec Salomé, la technicienne du son, nous sommes devant le bureau de poste Béziers-Clémenceau. La double porte vitrée s'ouvre sur une grande pièce style loft. 250 mètres carrés avec du parquet neuf en bois clair et des espaces délimités par service.

0: courrier colis et plein de nouveaux services.
1: C'est long parce que je viens de poser une question, vous m'avez répondu et j'ai toujours pas compris. Donc c'est vrai, ça va être long.
0: Oups.
1: Donc nous, on arrive ici, on peut poster notre lettre ici quand voilà. même, avenue Clémenceau.
0: Donc on va vous montrer des boîtes aux lettres à l'intérieur et des petits chariots.
1: Ouais.
0: Et ça, ça part à midi une première fois ou plusieurs fois dans la matinée et dans la journée, d'accord. de l'autre côté. Et après, on ne s'occupe plus de rien.
1: D'accord, vous faites juste là, on vous le donne.
0: Voilà.
1: Ok, excusez-moi.
0: Et le matin, on a des structures pleines qui arrivent, je vais vous montrer où ça arrive. Allez, venez.
1: Ok. Donc là, on a un couloir avec à gauche plein de placards.
0: Salle de pause.
1: Salle de pause, avec une petite table, avec le petit frigo.
0: Voilà.
1: On doit avoir le petit micro. C'est très bien. Oui, mais c'est bien de se dire qu'effectivement, c'est pareil chez vous.
0: Je vous emmène dans le.
1: Et là, on ouvre la porte, c'est comme une porte avec un hublot, c'est avec un. Hop,
0: c'est pour éviter, comme la porte est ouverte tout le temps, c'est comme dans les cuisines en fin de compte. C'est une zone de passage, on faut absolument qu'on puisse voir s'il y a quelqu'un derrière.
1: Ah oui, bien sûr.
0: Ensuite, dans l'espace co, il y a quatre zones. Une zone pour les pros, une zone pour les courriers colis, les gens qui viennent faire des affranchissements ou venir chercher une lettre, etc.
1: Et ça, c'est pour le coup, on est vraiment dans l'entrée. Là, les gens, ils font la queue et hop, c'est le premier poste. Les gens, ils vont tout droit et il y a une dame qui est là pour affranchissement, etc.
0: Oui.
1: OK.
0: Ensuite, ici, vous avez un relais pick-up. On flash sur cet automate et on peut retirer les colis, en fin de compte.
1: Mais pour le coup, là, c'est comme devant tous les grandes surfaces.
0: Exactement.
1: Mais il y en a un aussi spécial poste.
0: Ouais.
1: C'est partie des questions que je me posais. Aujourd'hui, il y a la poste pour recevoir des colis, mais il y a Amazon, FedEx, machin. Est-ce que ça passe aussi par la poste? C'est
0: non.
1: des réseaux de vous ou c'est des réseaux parallèles?
0: FedEx et puis Amazon, comme vous l'avez cité à l'instant, c'est des sociétés externes. Enfin, ça n'a rien à voir avec le groupe La Poste.
1: Okay.
0: Alors, on a des partenariats avec UPS, okay. avec DHL.
2: C'est la particularité d'Amazon.
3: Guillaume Mancerat de la communication.
2: C'est notre premier client. Puisqu'aujourd'hui, les flux de colis passent par la poste.
1: Ah, d'accord.
2: Mais ouais. c'est aussi notre premier concurrent parce qu'ils développent eux-mêmes leur propre ligne logistique.
1: Ah, ok. Ouais.
2: Donc, ça se passe très bien avec eux. Hein. Mais est-ce que demain, avec les flux Amazon, est-ce qu'ils passeront toujours par la poste?
1: Pick-up, c'est la poste.
2: Voilà. Nous, on veut développer les consignes pick-up.
1: Ah, bien sûr.
0: On va continuer la visite.
1: Mm-hmm. Allez. Bonne
4: journée. 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

20 ans, Jules Lavert, originaire des déserts près de La Fécla dans les Bauges en Savoie, sort son premier single, Courant éclair. Étudiant en triple diplôme et sportif de haut niveau, Jules a aussi participé à The Voice Kids il y a quelques années.

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4: Comme ils sont susceptibles d'entendre ce petit cours, je vais faire attention, je vais être sympa avec nos chers petits anges aujourd'hui.
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4: Pote Péplard, garçon ou fille, c'est la question que tous les futurs parents entendent évidemment. On va dans tous les pays du monde. Quand on attend un heureux événement, l'entourage demande souvent « Anéhé, alors, pote Péplard, hein ?» Garçon ou fille, ça permet de choisir, de bien choisir le cadeau de naissance évidemment. Pote, c'est un gars, leur pote. En breton, ça fonctionne à tout âge. Leur pote, un gars ou un garçon. Et plard, leur plard, c'est une fille ou une femme d'ailleurs. Pote, péplard, gars ou fille. Mais on peut préciser, si on veut être sûr, pour les jeunes enfants, leur potric, un petit gars, un jeune garçon, potredigou au pluriel, un peu plus dur à retenir. Hein. Potredigou. Et plaric, c'est pour une jeune fille, une petite fille, plarigou. Au pluriel. Voilà, c'est simple, mais comme toujours, c'est simple quand on connaît. C'est sûr, c'est plus facile après. Donc, pour les gars, pote, potric, potredigou. Pour les filles, plard, plaric, plarigou, au pluriel.
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4: Et maintenant, un nom de bateau. Ça change et on en voit souvent dans les ports avec le mot avel, en mot composé. Avel, c'est le vent. Bon, c'est sûr que du vent, ça aide quand on est en mer. Donc les marins choisissent souvent des noms en rapport avec le vent. Avelvour, par exemple, du vent de mer, Avelvour. Mais on entend aussi, on peut lire Aveldro, le tourbillon. Ça, c'est le vent qui tourne, Aveldro. Autre possibilité, toujours, Avelpen ou Avelaben.

0: expression moins appréciée car ça indique où ça parle du vent de tête, avec la benne, le vent de face qui n'aide pas beaucoup en mer, et sinon, avec le dré ou avec la dré, ben là c'est pour ceux qui veulent du vent arrière. Mais voilà, ce sont de très beaux noms qu'il faut préserver évidemment, comme les noms-lieux, comme les noms de famille, comme notre belle langue en fait. Mais ça se fera que si l'on fait tous un petit effort. Je vous laisse et je vous dis à demain, même heure, d'Ahenta et bon vent.
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1: J'irai à l'époque des mammouths et ça veut dire l'époque la préhistoire.
2: À l'époque où il y avait les dragons et la guerre. Parce que j'aime bien la guerre. Comme ça, je me bats.
3: Quand je serai à l'époque de Jurassic World, je m'en ferai pour pas me faire manger.
4: Bah moi, j'irai en 3060. Comme ça, moi, je verrai le monde après. Comment il sera. Si ça a évolué ou pas. Si ça n'a pas évolué. Évoluer, je reviens à la maison.
5: Bah moi, j'aimerais bien aller dans le futur. Parce que dans le futur, j'aimerais voir le monde quand on sera ado ou mamie.
6: Moi, je voudrais retourner à l'époque là où on était des singes. Et s'amuser, on serait encore jeune. Ce serait trop bien.
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7: On est au Halles, Vauban.
8: Et on est dans votre bar, Muriel.
7: Le bar des Halles, exactement.
8: Bon, qu'est-ce qui s'y passe dans ce bar qui est ouvert sur les Halles, mais aussi sur la terrasse extérieure?
7: Les gens peuvent aller chercher à manger et boire et se mettre où ils veulent dans les Halles. C'est libre.
8: Et vous avez le bar et juste en face, l'approvisionnement.
7: Oui, et là on a la cave à vin. Donc ce qui permet aux gens qui ne veulent pas boire le vin des Halles de choisir une bouteille, que ce soit blanc, rouge, rosé, et de se faire plaisir sur les tarifs en fonction de chacun.
8: Et vous travaillez avec différents producteurs?
7: On a des vignerons en direct, après on a d'autres fournisseurs, et c'est surtout des vins de la région.
8: Ah, c'est votre spécificité.
7: Oui, on va en avoir un petit Morgon ou un petit Chablis, mais sinon c'est que des vins de la région, en priorité. Des vins du Roussillon, de Maury, de Collioure, hein, on a déjà un très bon choix.
8: Qu'est-ce qui est très demandé ici?
7: Y a quand même beaucoup de gens maintenant qui se rabattent sur le blanc. C'est vrai qu'avant, on était vraiment sur du rouge. Et là, le blanc a presque dépassé le rouge. Après, best-seller, ça dépend de chacun, de son palais, de son choix, de son budget. Beaucoup de gens apprécient le fait d'aller chercher à manger à droite, à gauche, de se prendre une bonne bouteille s'ils en ont envie, ou de boire un vin qui est bien aussi, mais qui est un peu plus abordable.
8: En tout cas, il y a une ambiance très festive. Hein.
7: Oui, oui, oui. Et c'est vrai que c'est super. Il y a tous les âges. On se régale.
8: Merci Muriel.
7: Merci, enchantée.
8: Allez, on va se diriger à présent vers le restaurant libanais. Ça a l'air bon ce que vous mangez?
9: Très bon.
8: Qu'est-ce que vous avez choisi?
9: C'est du mezze. Donc il y a du poulet, il y a de la viande hachée, donc j'ai fait kefta, taboulé libanais, tambal.
8: C'est bon?
10: Oui, très bon. On se régale. Il faut venir ici, hein, honnêtement, c'est un délice.
8: Vous connaissiez cet endroit?
10: Oui, oui, oui, parce que mon papa est syrien, donc voilà, on vient rechercher ce qu'on a l'habitude de manger. Et c'est excellent, honnêtement.
8: Et alors, ça ressemble vraiment à ce qu'on mange en Syrie, du coup?
11: Tout à fait, on sent exactement la même chose, même le goût, il ressemble énormément, quoi.
8: On voyage ici dans les Halles Vauban. Merci, messieurs, dames, bon appétit.
12: Merci.
8: Alors, vous régalez ces messieurs, dames.
13: Hein, bah, merci beaucoup. Donc, on essaye de faire au mieux, donc voilà, notre belle cuisine libanaise et syrienne.
8: Qu'est-ce que vous avez sur la plancha?
13: Shawarma à la viande de bœuf avec un assaisonnement avec de l'oignon rouge, avec du persil, coriandre et du sumac. Et bien sûr, évidemment, donc là, l'hummus et le tahiné.
8: Évidemment servi sur le pain libanais.
13: Absolument. D'ailleurs, qu'on va les griller encore un petit peu pour le rendre encore plus croustillant. Excellent repas donc pour nos clients.
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14: Vous passez sans doute devant pour aller faire les emplettes à Bourganeuf, le pôle des énergies. Ce musée raconte comment l'électricité est arrivée ici en 1886. Mais c'était quoi avant ?
15: Lucie de Royer-Dupré. Avant le pôle des énergies, ce bâtiment, il accueillait le musée de l'électrification de Bourganeuf, qui était un musée très technique, voilà, sur l'électricité, sur l'électrification vraiment de Bourganeuf, comment l'électricité est arrivée, sous quelle technique, les rebondissements, etc. Et puis, je crois qu'il y avait aussi toute une partie sur l'hydroélectricité, le fonctionnement des barrages. Je sais qu'il y a eu une manufacture dans le bâtiment juste là à côté. Donc, il y avait des tapisseries d'Aubusson faites à Bourganeuf. C'est vraiment intéressant, en fait. Même si, voilà, en général, l'histoire industrielle, on peut trouver ça un peu barbant. Et en fait, c'est vraiment intéressant de voir comment l'histoire du pays s'imbrique dedans. Et voilà.
12: Marie-Hélène Pougé-Chauva. Le pôle des énergies a été inauguré en 2022. Vous voyez, il est tout neuf.
14: Sur cette photo en noir et blanc là que vous nous montrez, cette photo qui date de
12: 79 exactement.
14: Manufacture
12: de tapisserie coupée. Ça a été une très grande manufacture de tapisserie d'Aubusson, hein, de la Savonnerie, qui a été créée en 1909. Bien sûr, on était estampillé Aubusson ici, mais il y avait une vraie entreprise de tapisserie internationalement connue, coupée, puisque c'est eux qui ont fait les tapis du Normandie, le grand paquebot, y compris une tapisserie dans l'Empire State Building à New York.
14: Pourquoi pas un musée aussi de la tapisserie ?
12: On ne peut pas parler à la place des élus de l'époque, mais vraisemblablement, on s'est mis à reparler. Ces événements fabuleux pour Bourganeuf sont ressortis. Et donc, les élus de l'époque ont dû se dire, c'est le moment de faire un musée de l'électrification. Tout a été refait, on a gardé les quatre murs et le toit, c'est tout.
14: Donc, il n'y a pas de tapisserie cachée sous nos pattes.
12: Et non, et puis les tapisseries, elles avaient toutes été vendues et une grosse partie des cartons ont été donnés à la Cité internationale de la tapisserie.
14: Comme nous l'indique Marie-Hélène, rendez-vous à Bourganeuf pour en savoir plus sur l'histoire de l'électricité et rendez-vous à Aubusson pour connaître l'histoire de la tapisserie.
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1: Alors là, on est dans la montagne vosgienne, au-dessus de Gerbépal. Toc, toc, toc, bonjour.
2: Coume d'Orflinger.
3: Un haut des Frémois.
1: Un haut des Frémois ?
2: Oui, voilà.
1: C'est quoi ça ?
2: Voilà, c'est au-dessus de Gerbépal.
3: Perché.
1: Bon, enchanté. Je viens vous voir parce qu'on m'a dit qu'il y a double vie dans deux pays, en fait, la France et les montagnes vosgiennes, et la Mongolie et la steppe.
2: Mongol. Oui, bah c'est une longue histoire, c'est il y a très longtemps. Bah, il va falloir s'asseoir.
1: On est chez vous là, donc c'est ça. On se met où alors?
2: On est plutôt chez mes parents.
1: Quoi. D'accord. Ok, parce que vous êtes de passage en fait à Gérardmer, c'est ça.
2: Je suis à cheval entre la France et la Mongolie.
1: C'est ça. Et en ce moment, vous êtes en France.
2: En ce moment, comme c'est l'hiver en Mongolie, il y a pas trop de tourisme, et donc je prépare la saison pour l'été prochain en Mongolie.
1: Je peux vous demander quel âge vous avez?
2: J'ai 55 ans.
1: D'accord. Ok. Bon, s'assois, montrez-moi un peu alors votre quotidien. Rien d'extraordinaire.
2: Un PC, un site internet, et puis des emails, des agences, et puis voilà. Quoi.
1: Comment ça a commencé tout ça?
2: Comment ça a commencé? Oh là là. Ça a commencé très simplement, j'étais trapéziste.
1: Pas le rapport, mais bon.
2: Ouais, mais il faut bien commencer par quelque chose.
1: C'est ça, voilà.
2: Donc le point de départ est là, c'est-à-dire que j'étais trapéziste, voltigeur. On tournait en Asie, j'ai fait une chute de 12 mètres. Je suis passé à côté du filet, puis je m'en suis très bien sorti, fracture du bassin, enfin bref, 5 mois de convalescence. Et du coup, en fait, pour la saison suivante, pour les tournées de cirque, j'avais dit non, moi je fais un break, j'ai pris une claque. Je me suis amusé pendant ma convalescence à faire un projet qui a été proposé à la mairie de Paris, qui était la guilde européenne du raid à l'époque, pour aller voir les écoles de cirque en Asie. Et donc du coup, j'ai réussi à avoir des financements et je suis parti en Asie pour justement aller voir les centres de formation aux arts du cirque. Et mon premier pays a été la Mongolie. J'ai été pris au Cirque d'État de Mongolie pour faire la formation de 6 étudiants au trapèze volant.
1: D'accord.
2: Et c'est à partir de là que j'ai commencé à acheter des chevaux, que j'ai croisé la mère de mes enfants, et qu'on a commencé à partir à droite, à gauche, et de plus en plus loin, et de plus en plus longtemps, et de fil en aiguille, on a fait une société, et depuis 20 ans, nous baladons les gens dans la steppe mongole.
1: La Mongolie, Oulan-Bator, la capitale?
2: Oulan-Bator, la capitale.
1: Ah, ouais. Donc vous atterrissez là-bas d'abord?
2: Alors on atterrit là-bas.
1: Ouais. Et après, je sais pas, c'est un pays qui est grand comment?
2: Alors après, la Mongolie, c'est 3 fois la France. C'est 3 millions d'habitants, 60 millions de têtes de bétail. Et en gros, il y a un peu tout sauf l'océan, quoi. Il y a de la steppe, de la taïga, les paysages alpins, le désert, les grands lacs, et puis voilà.
1: Vous avez tout exploré et puis finalement vous vous êtes arrêté quelque part?
2: On a fait un camp de base qui était proche de la capitale où là j'ai ramené énormément de matériel de France. Donc dont des canoës, de la sellerie pour les chevaux. Donc à partir de là, on explorait le pays.
1: Avec les gens qui venaient.
2: Venaient. Alors au départ, souvent, c'était moi qui proposais, parce que à l'époque, ça commence à dater d'ailleurs, hein, cette histoire. Ça a une vingtaine d'années quand même.
1: C'est ça, début des années 2000.
2: Voilà, tout à fait. Donc à partir de là, il n'y avait pas grand-chose, et donc je proposais d'aller à droite, à gauche, et les gens se greffaient, et puis on y allait. Quoi.
1: Les Français, les Vosgiens, quoi, les copains d'ici, comment vous avez démarré?
2: Voilà, les copains d'ici, les parents, les familles, et puis après avec le site internet, les gens qui nous trouvaient sur les moteurs de recherche classique.
1: Il y a beaucoup de gens qui font ça, du tourisme en Mongolie depuis la France?
2: Ouais, il y en avait beaucoup.
1: Ah, à l'époque?
2: Ouais, à l'époque. En fait, le Covid a mis une petite claque.
1: Tout le monde me parle du Covid. Il y a un avant et il y a un après, hein, c'est clair.
2: Le Covid, ça y est, un truc.
1: Donc là, tout s'est arrêté. Vous étiez là-bas, vous étiez ici, vous étiez au moment? Alors c'était au mois de mars qu'on a été confinés, oui.
2: C'était une histoire. Oui. J'étais en France avec mon fils pour changer d'orientation. En fait, précédemment, on faisait énormément de cheval.
1: Donc votre fils est mongol? Franco-mongol?
2: Il est frangol. Tout simplement. Et j'en ai deux.
1: D'accord.
2: Précédemment, on faisait énormément de cheval. On faisait des caravanes et on partait sur 3 mois à cheval. Et les gens, ils se greffaient avec nous, quoi. On avait notre troupeau, notre équipement, les cuisinières, les tentes, etc., quoi. Et du coup, on voulait un peu changer de... J'ai découvert en fait le vélo électrique.
1: Ah oui, comme beaucoup de gens.
2: Comme beaucoup de gens. Ouais. Tout à fait par hasard, ma maman avait acheté un vélo électrique, je suis monté dessus, j'ai dit « Ah, mais bingo, c'est ça qu'il faut quoi. » Et donc du coup, on était parti là-dessus, donc on voulait remplacer les chevaux par du VTT électrique. À l'époque, j'étais avec mon fils en France pour acheter ces vélos qu'on a exportés vers la Mongolie. Les VTT électriques sont passés. Mais nous, on est restés confinés. Ils sont partis en camion, ils ont passé toutes les frontières, mais nous, on n'a pas pu décoller de la France.
1: Vous êtes restés un an et demi, 2 ans.
2: Ah ouais, moi je suis resté 1 an, quoi. Bah voilà, un an, il a fallu se remettre de tout ça. Et donc maintenant, on est 5 ans après. Et donc cet été, on a réussi à faire effectivement la première sortie avec ces vélos-là, donc 4 ans après, quoi. Avec tout le système de recharge électrique, parce que de toute manière, on part on va explorer des choses qui sont lointaines. Donc, en fait, il n'y a pas de source électrique, quoi. Donc, on a élaboré une recharge mobile avec notre camion. Enfin, bref.
1: Vous avez des panneaux photovoltaïques.
2: On a des panneaux photovoltaïques au-dessus. Et donc, ça fonctionne très bien, en fait, d'ailleurs. En gros, on part 15 jours. Les gens, généralement, quand ils viennent en Mongolie, ils partent 15 jours, quoi. J'ai défini deux régions, c'est-à-dire le Zafran et l'Altaï. Parce que c'est un peu les régions un peu emblématiques de la Mongolie, et puis elles se prêtent bien au VTT, quoi. Et puis c'est encore pas encore beaucoup fréquenté, quoi. Et du coup, on est parti dans le Zafran, et donc on a fait de l'itinérance en VTT avec des personnes, ça a fonctionné super bien, quoi.
1: D'accord. Faut être sportif pour le faire?
2: Pas du tout, vu que c'était des VTT électriques, ça marche. Pour anecdote, ma maman a 75 ans, quoi.
1: Et elle l'a fait.
2: Elle l'a fait, quoi. Puis c'est des bons vélos. D'accord. On a des VTT tout suspendus, 500 watts, enfin, ça marche bien, quoi.
1: Donc vous vivez entre les deux pays tout le temps?
2: Et du coup, je suis un peu à cheval entre les deux, quoi.
1: Mais ça se vit bien?
2: Bah écoutez, pour l'instant, je me porte pas trop mal. Quand même pas énorme, non plus. Hein. J'ai la Mongolie et j'ai la France, quoi. Dans ces deux pays-là, on peut bouger. J'ai un van, donc je peux bouger à droite à gauche. En Mongolie, j'ai un autre van et des VTT électriques. Et je peux bouger à droite à gauche aussi.
1: C'est ça, vous avez la bougeotte, quoi, en fait.
2: J'ai la bougeotte et j'aime bien quand il y a beaucoup d'espace.
1: Vous l'aviez imaginé, ça, quand vous étiez petit?
2: Non, pas du tout. Mais j'avais pas non plus imaginé d'être trapéziste.
1: Et la Mongolie, c'était un rêve d'enfant ou non? C'est vraiment le hasard, hein, on est d'accord. Hein.
2: C'est le hasard, c'est la convalescence. Je regardais des bouquins, j'avais entendu parler légèrement comme beaucoup de gens. Ouais, les photos, la steppe, c'est phénoménal. Les grands espaces. C'est surtout les grands espaces, quoi. Et c'est que je pense que c'est un des rares pays là où c'est vraiment libre.
1: C'est-à-dire, oui, il y a pas de contraintes encore, il y a pas.
2: On peut dormir n'importe où, c'est pas dangereux. Et puis il y a beaucoup d'animaux, il y a beaucoup de nomades, les nomades sont accueillants, c'est des bouddhistes, enfin c'est voilà quoi.
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2: De retour dans la famille, aujourd'hui, vous allez fêter un anniversaire. Donc, préparation de la journée avec une de vos matantes, la table est mise à 8h alors que les invités ils arrivent à midi. Vous savez que vous allez passer la matinée au garde à vous parce que, évidemment, c'est interdit de s'asseoir sur les chaises, ça va bousculer son organisation. J'ai déjà dit que la matante était souvent affectueuse, mais j'ai jamais dit que c'était pas une emmerdeuse. Alors qu'elle veille à la finition de sa table, elle pousse un cri « Ah !» Un gros minou collé sous un pied de chaise. Pas un gros chat, hein, un mouton. Elle se baisse pour le ramasser, elle se relève et elle dit « Eh, biche, berloque, mi, j'ai encore rien bu !» Ne paniquez pas, Wikizef est là pour vous aider. Je berloque, vous avez la définition dans ce merveilleux livre, le Wikizef illustré, toujours en vente pour la somme modique de 18 euros au profit d'une association. La mienne. Berloque, c'est vaciller. Le stade au-dessus, c'est balocher. Et le stade encore au-dessus, c'est avoir du vent dans les voiles. Tout dépend de la taille de la canette. Et la phrase complète, c'est « Eh ben, je berloque, mi, et j'ai encore rien bu !»
1: Définition.
2: C'est une manière imagée de demander un peu de soutien parce que ça tourne, elle voit des étoiles. Et aussi, vous laisse présager une bonne journée d'anniversaire parce qu'elle précise bien « J'ai encore rien bu !» Ça signifie que ça va venir. Et que tout vient à qui sait déboucher une bouteille. Et c'est aussi pour vous dire qu'il est 8h du matin et que ceux qui berloquent à ce temps-là, parce qu'ils ont déjà entamé les hostilités, ben, je sais que des buveroles. Par contre, elle sait qu'à un moment dans la journée, si elle reberloque, elle saura pourquoi. Et elle dira, je crois que je suis un peu carvé. Je vais arrêter les bulles. Le sien, tu peux pas m'amener une bière? Ça fait foncer. Que voulez-vous? Comme dit l'adage, qui a bu, buvra.
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3: Bonjour à toutes et tous, bienvenue dans Affaires classées, le podcast. Pour le second numéro de cette saison, je vous propose de nous rendre en juin 1996 dans la cité balnéaire de Biarritz. Jean-Gabriel Beda, un enseignant retraité, disparaît subitement. Sa villa est sans dessus-dessous et pour les policiers comme pour ses proches, une seule question. Que lui est-il arrivé? Réponse dans un instant.
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3: Michel est morte d'inquiétude. Cela fait maintenant 5 jours que Jean-Gabriel, son cousin, ne donne plus signe de vie. Enseignant à la retraite, le sexagénaire vit seul dans sa confortable maison du 26 rue Marie Duprat à Biarritz. Michel a bien tenté de le joindre, à moult reprises, le téléphone sonne dans le vide. Elle est passée devant l'habitation, les volets demeurent désespérément clos, les stores sont baissés. Comme s'il s'était soudain absenté. Bizarre. Jean-Gabriel n'a évoqué aucun projet de voyage à ses proches. Quant au bistrot du coin où il a ses habitudes, le midi, le patron ne l'a pas vu davantage. Redoutant un malaise fatal, Michel se résout le 25 juin 96 au matin à composer le 18 et faire appel aux sapeurs-pompiers. Un équipage démarre de la caserne d'Anglette. Quand ils arrivent sur place, les hommes du feu font le même constat. Le maître des lieux semble absent. On appelle une patrouille de police, un serrurier, afin de forcer la porte. Et là, c'est la surprise. L'habitation est en désordre absolu. Les placards ont été vidés. Plusieurs meubles sont renversés, comme si des cambrioleurs avait passé la maison au peigne fin. Plus inquiétant, de nombreuses traces de sang et des cheveux arrachés jonchent le sol de la pièce qui servait de bureau à Jean-Gabriel. La moquette a été arrachée, le dos serait de son fauteuil découpé au ciseau. Bizarrement, plusieurs objets comme le téléphone ou le rasoir électrique ont été nettoyés. Aurait-on tenté d'effacer des empreintes digitales ? Autre détail qui a de quoi inquiéter, sa voiture, une Citroën ZX immatriculée 2214 VJ64, a disparu, elle aussi. Pour les policiers biarrous, l'affaire ne sent pas bon. Les premières constatations les inclinent à privilégier l'hypothèse d'un cambriolage précédé ou suivi de violences sur le maître des lieux. Sa disparition et celle de sa voiture esquissent une probable issue fatale. Les lignées de la PJ bayonnaise arrivent à leur tour. Il n'y a hélas aucune trace du corps du retraité à l'intérieur et autour de son habitation.
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3: L'enquête débute par la perquisition de la villa et visiblement, de nombreux objets de valeur manquent à l'appel. Les cartes bancaires du retraité, ses documents d'identité, le magnétoscope ou le micro-ordinateur qu'il avait acquis récemment. Étonnamment, des rideaux ainsi qu'un grand morceau de moquette ont disparu. Aurait-il servi à transporter le corps du retraité ? Les policiers bayonnais mettent la main sur plusieurs lettres écrites par Jean-Gabriel Beda à un certain Jean-Charles Briteau, un jeune biarrot connu pour se livrer à la prostitution. Ces lettres confirment l'homosexualité du disparu qui recevait de jeunes hommes à son domicile. Est-ce la bonne piste ? Par chance, le jeune homme est rapidement localisé. Il purge une peine de prison à la Villa Chagrin à Bayonne. On l'interroge. Jean-Gabriel, dit-il, fréquentait ces derniers temps un certain Cédric Sélaï, un toxicomane biarrot âgé d'une vingtaine d'années auquel il prêtait de petites sommes d'argent. Cédric est connu de la police et on a sa photo. Visage fin, cheveux blonds, le jeune homme affiche un visage d'ange. Dans le même temps, Sandrine, une voisine du disparu, contacte les officiers de la PJ. Dans la nuit du 21 au 22 juin 96, elle a été tirée de son sommeil par des bruits suspects sur la voie publique. Il devait être 3h30 du matin. Derrière les persiennes, elle a assisté à un curieux manège. Deux jeunes garçons sortaient du domicile de M. Beda. L'un d'eux portait un sac plastique à la main, un sac copieusement garni, semble-t-il. La jeune femme n'a certes pas vu le retraité, mais elle est formelle. Les deux hommes se sont enfuis à bord de la Citroën ZX du disparu. Voilà un témoignage de premier choix. Les enquêteurs s'empressent de lui présenter l'album photographique contenant le visage du jeune prostitué biarrot. Et là, coup de chance, la voisine le reconnaît formellement comme étant l'un des deux visiteurs de cette nuit de solstice d'été 96. L'étau se resserre. Il faut maintenant mettre la main sur ce Cédric qui passe pour le suspect numéro 1.
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3: Selon leurs informations, Cédric Sélaï est né à Bayonne en mai 1976. Ses parents ont divorcé quand il avait 12 ans. Connu des services de police pour conduite sans permis ou trafic de produits stupéfiants, il habite depuis longtemps la cité Pétricot à Biarritz, où les enquêteurs l'interpellent en douceur le 10 juillet suivant. Indice supplémentaire, c'est au pied de son immeuble que les policiers vont localiser la ZX du retraité disparu. Les clés du moteur sont comme par hasard dans la poche du pantalon de Cédric. L'heure a sonné pour lui de s'expliquer en garde à vue. Premier interrogatoire, Cédric botte en touche. Il nie être mêlé à la disparition, voire au meurtre de Jean-Gabriel Beda. À l'écouter, le véhicule du disparu lui a été confié par un pote, un certain Christian Prieto. Sur ce point, Cédric dit vrai, car Prieto ressemble trait pour trait au visage du jeune homme qui a tenté de retirer du cash au matin du 22 juin en usant de la carte bancaire du retraité. Difficile de nier, sa photo a été capturée par la caméra du distributeur de billets de l'agence. Fort de ces révélations capitales, les policiers s'empressent de localiser celui qui passe maintenant pour le second suspect. Par chance, Prieto est encore dans le secteur. Il suit une formation en plâtrerie dans un centre d'apprentissage à Anglet. Placé en garde à vue, le jeune homme né à Bayonne en juin 75 est un familier de Cédric. Il habite, lui aussi, la cité biarrotte de Pétricot. Avisé des charges pesant sur lui, Prieto ne se fait pas prier. Il qualifie Jean-Gabriel Beda de pédale qu'il fallait buter, dit-il. La PJ part perquisitionner son domicile où les instruments du meurtre ont été soigneusement rangés dans un placard. Il y a un gros câble électrique, une hachette, un rasoir. Et surtout, les policiers mettent la main sur un feuillet dactylographié dans lequel Prieto a consigné chaque détail de son crime. Sa lecture est insoutenable. En voici les premiers mots. C'est affreux. J'ai tué un homme et j'y ai pris plaisir. Interrogé, Prieto confirme qu'il a tué le retraité par dégoût des PD et pour lui faire cracher son fric.
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3: En recoupant les auditions des deux suspects gardés à vue, les enquêteurs de la PJ commencent à esquisser le scénario du drame. Le matin du 21 juin 1996, Christian Prieto s'est d'abord rendu vers 8h30 au siège des compagnons du Tour de France à Anglet. Son passage sera bref. Pour avoir frappé un enseignant qui lui a fait une petite réflexion, il est expulsé sur le champ. Le jeune apprenti regagne donc à pied la cité Pétricot où il trouve son pote, Cédric Sellaï, qui tue le temps en fumant quelques joints au pied de l'immeuble. La discussion s'engage, les deux garçons sont en galère d'argent. L'idée germe alors de rendre visite à Jean-Gabriel Beda. Christian Prieto sait que le sexagénaire vit aisément. Il s'offre de temps en temps les charmes de son copain Cédric. Il a sans doute du cash dans les tiroirs, se dit-il. Déterminés à faire un sale coup, les deux garçons ne vont pourtant pas partir les mains vides. Christian récupère du câble qui lui servira de matraque, tandis que Cédric emporte un appareil livrant des décharges électriques, au cas où. Que prépare-t-il exactement? Le savent-ils eux-mêmes? Selon Cédric, le projet était de voler les économies du retraité, au besoin, en le séquestrant, mais pas davantage. Son acolyte, en revanche, n'y va pas par quatre chemins. Il le dit haut et fort, il déteste les homosexuels, et donc, Beda méritait la mort à ses yeux, car il abuse de jeunes garçons. Il va donc le tuer, même s'il ne sait pas exactement comment. Vers 16h30, les deux larrons franchissent le portail du 26 rue du Prat. Christian monte à l'étage, il agresse le sexagénaire à coups de matraque, de pied, le frappant si fort, si violemment, qu'il lui fracasse le crâne. Pendant ce temps, Cédric fouille les moindres recoins de l'habitation et le butin sera dérisoire. 200 francs en petite monnaie, des pesetas, un chéquier, des cartes bancaires que le distributeur avalera faute de connaître le code. Les derniers instants de l'enseignant seront un calvaire que la décence interdit de décrire ici. Au fait, qu'ont-ils fait de la dépouille martyrisée? Pour les policiers, la retrouver est maintenant une priorité absolue.
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3: Prieto, suspecté d'avoir donné la mort à Jean-Gabriel, raconte. Avec Cédric, ils ont enveloppé le corps avec des rideaux et de la moquette. Ils l'ont chargé ensemble dans la ZX avant de partir pour l'Espagne via Béobi. C'est dans une petite clairière, à l'écart de tout, près d'Astigarraga, qu'ils sont ensuite venus à s'en débarrasser. Avant de l'asperger d'essence, Prieto tente de décapiter la dépouille avec une hachette pour éviter qu'on ne le reconnaisse. De retour à Biarritz, les deux loubards vont revenir sur les lieux du crime afin de nettoyer les poignées de porte et effacer leurs empreintes. Ils vont aussi dérober l'ordinateur et le magnétoscope. Pas de petit profit. Mais cette visite leur coûtera cher. Une voisine a tout vu du manège. Son témoignage aidera à l'identification des deux tueurs. Jusqu'à leur arrestation, Prieto et Selaï ont mené la grande vie, dilapidant l'échiquier volé, vendant le matériel dérobé sur le marché noir, histoire d'acheter de la drogue. C'est en prison qu'ils atterrissent deux semaines plus tard, au terme d'une enquête de police ficelée. Les restes calcinés du retraité seront découverts par la police basque, permettant ainsi son autopsie. Selon le médecin légiste, Jean-Gabriel est mort des suites d'actes de torture et de barbarie. Question, Prieto, le tueur, était-il saint d'esprit? Quatre professeurs en psychiatrie vont l'examiner en prison et leur diagnostic est unanime. Psychose dissociative. Comprenez, l'abolition de son discernement le rend pénalement irresponsable. Il ne sera donc jamais jugé pour le meurtre barbare de celui que l'on surnommait dans son quartier « Papy Cool ». Cédric Selaï, le complice, comparaît donc seul aux assises à Pau le 25 mai 2000. Après une scolarité ratée, la plongée dans la toxicomanie, la prostitution conduit ce jeune homme à la marginalité. Un proche dira de lui, c'est une gueule d'ange dissimulée dans la gueule du diable. Ce 21 juin 1996, Cédric a certes volé tout ce qu'il y avait de valeur chez Papy Cool, mais il n'a pas de sang sur les mains. Une nuance de taille qui conduit la cour d'assises à faire preuve d'une certaine indulgence. Verdict, 8 ans de prison.
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3: Gueule d'ange et gueule de diable, c'était ce nouveau numéro du podcast des affaires classées. Rendez-vous la semaine prochaine pour une affaire qui nous ramènera un quart de siècle en arrière. Nous sommes au début des années 2000, à Pau. Un curé, celui de l'église Saint-Jacques, est mis en cause dans une étonnante affaire, une affaire de pédophilie. Que cache l'affaire du père Spina? Réponse dans notre prochain numéro. À bientôt.
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5: Ici Picardie propose du lundi au vendredi de retrouver la romancière picarde Karen Ponte qui vient s'éparpiller et nous donner son billet d'humeur tous les jours. Bonjour Karen.
6: Bonjour. Est-ce que ça vous est déjà arrivé d'acheter un appareil électronique, un téléphone portable par exemple, de le brancher pour le charger une fois rentré chez vous, et là, au moment du démarrage, bim, mise à jour requise.
5: Ah oui.
6: Comment ça mise à jour? Mais je viens de l'acheter, il est tout neuf. Et oui, après l'enfer des mots de passe, voici venu le purgatoire des mises à jour, qui sont censées corriger des bugs qu'on n'a même pas remarqués, et améliorer la fluidité d'utilisation de l'appareil, alors qu'on est toujours réduit à temps le bras en l'air dans nos jardins à la recherche d'une barre de réseau. Oui. Je suis sûre que vous avez tous au moins une fois vécu ce moment où, alors que vous êtes pressé, que vous avez besoin de vous servir d'une application, vous l'ouvrez et là, bim, de nouveau, mise à jour de l'application requise. À croire qu'il y a un algorithme à l'intérieur qui guette le moment où ça nous cassera le plus les pieds. Alors bien sûr, on peut ignorer ce chiffre des mises à jour disponibles, mais si on le fait, arrive ce jour funeste où plus rien ne fonctionne et on est bon pour retourner à l'âge de pierre, c'est-à-dire à l'époque des téléphones filaires. C'était facile au moins à l'époque, on pouvait rien faire d'autre que téléphoner avec nos téléphones, mais au moins ça fonctionnait toujours. Enfin, si on occulte les téléphones à cadran, Où est leur manière de nous échapper des doigts au moment du dernier chiffre. Est-ce que ça vous dit quelque chose, ça? Et donc, ça nous obligeait évidemment à tout recommencer. Je rappelle que la petite boule en plastique au bout des bics de quatre couleurs servait à ça.
7: Ah mais oui!
6: À tourner les numéros des cadrans.
7: Exact.
6: Je vous dis à demain et d'ici là, rappelez-vous, qu'être focus, c'est bien, mais qu'être éparpillé, c'est encore mieux.
5: Karen Ponte, autrice picarde, qu'on retrouve évidemment avec ses billets d'humeur sur notre site ici.fr.
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1: Je suis en train de pêcher.
2: Vous faites ça souvent, aller à la pêche?
1: Relativement souvent, oui. C'est une tranquillité, c'est un besoin de compenser de la semaine du boulot. C'est un mode de relaxation, d'être en contact avec la nature.
2: Parce que si vous restez chez vous, il y a des gens qui vous laissent pas tranquille?
1: Non, c'est pas ça du tout, mais au moins on est dans la nature et ça change un peu du travail, quoi, ça permet de décompresser.
2: Vous appelez comment?
1: Michael.
2: Et alors, vous habitez dans cette commune, ici, ou vous venez d'un petit peu plus loin?
1: On est proche de Mayenne.
2: Et alors, pourquoi vous venez ici, au plan d'eau de la Chênée?
1: C'est un étang fédéral. On a besoin juste du permis de pêche. C'est un étang qui est assez sympathique. On vient assez souvent en camping, aussi. Et on en profite pour pêcher, du coup.
2: Vous êtes avec qui?
1: Là, je suis avec mon beau-fils.
2: Qui s'appelle comment?
1: Benoît.
2: Et je vois que le coffre de la voiture, il est bien chargé. Hein. Vous en avez du matos, vous, hein?
1: Un petit peu, ouais, il faut. On n'attrape pas les mouches avec du vinaigre, comme on dit.
2: Mais vous avez combien de cannes à pêche?
1: Quatre cannes à pêche.
2: Et puis le réchaud, tout ce qu'il faut.
1: Exactement, là, le café est en train de chauffer.
2: Donc vous êtes là jusqu'à ce soir, à la tombée de la nuit?
1: Exactement.
2: Vous dormez sur place parfois?
1: Oui, ça nous arrive.
2: Là, c'est prévu?
1: Non, pas ce soir.
2: Pas ce soir.
1: Non.
2: Profitez bien.
1: Merci bien, bonne journée à vous.
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1: On sait qu'on est lorrain. Pourquoi, Nicolas Turon?
2: Quand on est persuadé qu'il n'y a pas de saut métier.

0: d'éteindre la lumière avant de dormir pour les gamins.
1: C'est tellement mignon.
0: J'imaginais que les nuages étaient rangés le soir dans un immense hangar. Tu sais qu'ils étaient pliés un peu vite par des employés pressés, que c'est pour ça que parfois ils étaient tout froissés le matin. Ouais. Je croyais que les ombres avaient leur propre vie quand on les regardait pas. Et je me demandais si la mienne m'imitait par politesse ou si elle se moquait de moi. Et puis souvent j'essayais de la prendre de vitesse, ah, en me retournant d'un coup. Ça fonctionnait pas, Lucky Luke qui veut.
1: Non.
0: Quand j'étais petit, je pensais que les ascenseurs se souvenaient des gens qu'ils transportaient. Je me demandais s'ils préféraient ceux qui disent bonjour à ceux qui regardent le bout de leurs souliers. Je me demandais continuellement qui souffle le vent, quel sadique imagine les menus des cantines et quel lutin actionne la sonnerie de l'école à la récré. Eh bien, dans ce dernier cas, Frédéric, je le sais. Vous pensez que le carillon de l'école Charles Péguy d'Amnéville est réglé par ordinateur, que la seconde de la libération des élèves est la responsabilité d'une horloge astronomique. Eh bien, moi, j'ai rencontré Naïla. Naïla, elle travaille à côté du bureau de la directrice, qu'elle assiste, elle fait des dossiers, des plannings, et chaque jour à 10h pile,
1: elle sonne la cloche.
0: Elle appuie sur le bouton qui déclenche la sonnerie de la récréation. Eh ben, ça n'a l'air de rien, mais moi, à 44 ans, j'ai pris un syndrome de Stendhal, j'ai pris un gros choc en voyant que cette chose que je pensais régler comme un métronome était activée par quelqu'un d'humain.
1: Ah.
0: Au bout de son doigt de Naïla, rendez-vous compte, il y a la liberté. Comme quoi, CQFD, il n'y a pas de saut métier.
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3: Timéo, le chasseur.
4: Il était 5 heures du matin, on avançait dans les marais, couvert de brume.
3: Révélé par The Voice Kids, Timéo Béas est un jeune chanteur originaire de Cran. L'interprète de Canaillou a aussi su séduire les studios Disney en prêtant sa voix au personnage de Mufasa, le roi lion.
4: Marchait devant dans les roseaux.
3: Pour l'un de ses enregistrements, il rend hommage à Michel Delpech.

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1: Imaginez grimper les murs, sauter les trottoirs à tous âges et en tout temps. Eh bien, du rêve à la promesse, il n'y a qu'un pas, le Hangar Cool Kids Club au Mans, un nouveau lieu qui va vous permettre de vous remettre en forme sans pression. Alors qu'est-ce que ça vaut? Eh bien aujourd'hui, j'ai testé pour vous le Hangar. Nous sommes à quelques pas de la salle Oasis, dans une rue où parmi les maisons se trouve un bâtiment blanc qui passe presque inaperçu. Lorsqu'on lève la tête, une pancarte indique le Hangar. Nous sommes au bon endroit.
2: Bonjour, bienvenue au Hangar.
1: Clément Usine est le coach de la salle. C'est lui qui nous accueille dans ce lieu associatif et atypique.
2: C'est une asso qui développe le mouvement, la santé, le sport, qui s'adresse à tous les publics, à toutes les corpulences, à toutes les capacités physiques ou non.
1: Et quand on dit tous les âges, c'est vraiment tous les âges, dès la naissance jusqu'au senior.
2: Il y a plein d'exemples de personnes qui ont commencé très tardivement dans leur vie et qui, après, avec leur niveau et leurs limites aussi, vont apprendre à se déplacer en sécurité et à franchir ces obstacles.
1: Parce que c'est tout le principe de cette pratique qu'est le parcours, autrement appelé art du déplacement urbain.
2: Le parcours, c'est se déplacer d'un point A à un point B en franchissant les obstacles qui sont sur notre passage. Donc on a reproduit des obstacles comme on peut trouver à l'extérieur, des barrières, des murets, des rampes. On a aussi des matelas pour apprendre en sécurité ici avant de se retrouver à l'extérieur.
1: Une discipline que Clément Usine, le coach sportif, connaît par cœur puisque ça fait, tenez-vous bien, 17 ans qu'il la pratique. Alors, est-ce que Clément est un bon coach? Eh bien, je me suis sacrifié et j'ai testé pour vous quelques figures qui sont normalement accessibles à tous. On démarre par le saut du voleur.
2: Du coup, l'étape 1, sans élan comme ça, on va venir poser sa main forte. Donc moi, c'est ma main gauche et le pied opposé, le pied droit. Je passe ma jambe gauche entre les deux et je viens derrière.
1: Ah, ça a l'air simple, mais maladroit comme je suis, j'ai un peu failli glisser. Heureusement, tout s'est bien passé. On a d'ailleurs enchaîné avec un saut de précision. Des exercices tout bêtes, mais qui peuvent vous permettre de reprendre une activité physique. Et ce qui est génial, c'est que Clément prend le temps de vous aider à remettre en marche votre corps petit à petit. Alors, il y en a pour tout le monde. Inscription à l'année, si vous voulez être dans la durée. Il y a également des séances libres, une fois par semaine ou ponctuellement. Des événements le week-end. Et même un espace enfant avec des ateliers pour les 0 à 5 ans, un samedi par mois. Si vous voulez vous-même essayer avant de vous inscrire, il y a des portes ouvertes ce samedi.

0: et le samedi 13 septembre de 14h à 18h. Alors ce qu'on peut dire, c'est que le hangar Cool Kids Club, pour se remettre en forme, eh bien franchement, c'est testé et approuvé par Issimen.
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1: Pose la marmite dans la bassie, oh, je la bronze tantôt.
2: En Berrichon dans le texte.
1: La bassie, c'est l'ancêtre de l'évier. Bassin en ciment ou en pierre, fixé au mur, avec juste un trou pour que les eaux usées s'écoulent dans le fossé ou dans le trou devant la maison. Des fois, ça sentait mauvais. Ah, c'est qu'il n'y avait pas le tout à l'égout, ni même ben souvent l'eau courante. Sauf, je tchoc chanceux, qu'avait un puits en qu'une pompe qu'elle amenait l'eau sur la pierre à évier, comme disait ma grand-mère Lucienne. Ah, dans ce temps-là, point de petite vaisselle, hein. On essuyait la poêle noire en qu'un journal, en veillant à ce qu'elle reste grasse pour pas rouiller. On rinçait les marmites, mais on jetait pas l'eau. Ça faisait les yeux grasses qu'on donnait aux cochons, en que les épluchures et puis les restes du goûter. Ah, ça t'est pas le confort d'aujourd'hui. Mais on n'y vivait pas si mal dans nos masures du vieux Berry. Personne n'en a jamais aussi bien décrit l'intérieur que Georges Blanchard dans le poêle de marmite. Une meille, une ormoy en brisier, un plot en coutée de la bassie, une table, un fauteuil en ousier, un lit coiffé d'un baldaquin, ou idiot mangé par les mythes, et tantôt noir, tantôt routien, un tout petit poêle à deux marmites. Avec deux chaises, un banc boiteux, une chaise en bois près de la cheminée. Oh, bah ça t'est le mobilier, pas coûteux, qu'on pouvait voir chez ma grand-mère. Chacun est faro de ce qu'il a, et les besoins ont des limites, mais c'était un luxe en ce temps-là d'avoir un poêle à deux marmites. Les mois, les années ont passé, la maison s'est ratatinée. Le petit poêle, un bouchon cassé, a suivi le train de la destinée. Ma grand-mère est morte un matin sous les ridiaux mangés des mythes. C'est depuis ce temps-là que c'est éteint, le pourvieux petit poêle à deux marmites.
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3: Voici une carte postale. Nous sommes à Sainte-Eulalie, dans l'atelier de Mathieu. Il représente sans doute le dernier artisan losier-couvreur de la montagne ardéchoise. Son travail capte notre attention lorsque nous croisons une maison traditionnelle dont le toit est recouvert de lauzes naturelles. C'est un métier physique avec un savoir-faire peu commun, un engagement pour la conservation d'un patrimoine exceptionnel. Et pour lui, c'était un peu écrit dans son arbre généalogique.
4: J'étais dans une famille de couvreurs. Mes oncles, en gros, j'ai eu 7 oncles qui étaient couvreurs. Et du coup, mon père, mais depuis tout petit, j'ai appris à poser la lauze de schiste et l'ardoise de Corrèze. Et c'est pour ça, du coup, je suis venu m'installer après en Ardèche. Chez nous, ça, voilà, cette bleue claire, elle vient du côté de Borée. Et chaque lieu avait leur lauze. Alors après, il y a plein de toitures, ils sont mélangés, ils ont mis de la bleue qui avait rien à voir chez nous. Ils trouvaient les lauzes là où ils pouvaient les trouver, quoi. Ah ouais, c'est voilà, ça. C'est tout. Donc ça, en fait, le plus gros du travail, c'est la taille. Après, on est lié au climat. Hein. Quand il fait trop froid, c'est pareil. On peut pas la tailler parce qu'elle est gelée, la pierre. Alors, du coup, elle explose. Quand il fait des grosses canicules, ben, la lauze bleue, on la tient pas dans les mains. C'est particulier, quoi.
3: Et les avantages?
4: Ben, après, ça dure très, très, très longtemps. On a des toitures, là. Ben, j'en ai une énorme à refaire. Elle date de 1000. La grange date de 1648. Et la lauze est d'origine dessus. Après, il peut grêler, il peut faire du vent, tout ce qu'on veut. Ça bouge pas.
3: Vous savez à quel moment vous vous êtes dit, tiens, je vais devenir artisan, loseur?
4: Je sais pas, je crois que j'ai pas trop eu le choix. Je sais pas, c'est vrai que ça se pose pas trop, parce que vu que je suis né là-dedans, avec mon père, et mon père les taillait, et avec ma mère, on les calibrait par taille, et j'ai toujours été là-dedans, quoi.
3: Très tôt, vous avez des outils dans les mains?
4: Les premiers outils, je devais les avoir, ouais, c'est 7-8 ans. Pour ça, il y en a, ils me disent, mais t'es jeune encore, tu peux en faire. J'ai dit oui, mais j'ai attaqué très très jeune, alors tant que le dos suit, c'est bon, mais il faut s'économiser, quoi.
3: Pourtant, vous avez vu votre papa faire ce métier qui est quand même très dur, très physique, et ça vous a pas arrêté?
4: Oh non, non, non. Surtout qu'à l'époque, il fallait les monter à l'échelle. On n'avait pas d'élévateur, tout ça. Et c'est que la dureté du métier, je pense, c'est ce qui nous forme. Alors après, c'est vrai que si j'aurais pas aimé ce métier, je pense que je dois abandonner de suite.
3: Alors, depuis une paire d'années, Mathieu s'implique dans l'ALC, une association nationale pour former de jeunes losiers. Je vous mets le lien sur notre site internet.
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5: La place du village, c'est notre rendez-vous quotidien avec les frères Jean-Noël et Philippe de Paris à la rencontre des Savoyards et Hauts Savoyards. Et aujourd'hui, c'est Philippe qui est avec nous. Philippe, vous nous racontez une très étonnante visite sous terre à Ugine.
6: Ah oui, on est à Ugine, en Savoie, et c'est une rencontre absolument étonnante. Et ce jour-là, on est accompagné par Rudy Lauberton, qui nous fait pénétrer, Laurent, carrément sous la montagne. En fait, nous sommes dans des tunnels de la guerre. Il nous conduit dans des abris anti-aériens de la Seconde Guerre mondiale. Des abris construits juste avant la guerre. Et comme il nous dit, comme on avait des usines sidérurgiques juste à côté, les avions pouvaient les bombarder. Voilà pourquoi il y a des tunnels. Et là, il nous conduit dans un tube qui lui appartient. 90 mètres de long, 2,50 mètres de diamètre. Et il nous dit là... On est juste au-dessous du centre-ville d'Ugine, juste au-dessus de nous, on a même le musée du Crécherel. Et c'est là que Rudy nous explique qu'il a un jour décidé d'occuper ces tunnels. Il avait pourtant déjà entendu que ces tunnels avaient déjà servi de cave à affinage pour les bons fromages de chez nous.
5: Bon, le suspense a assez duré, Philippe. Qu'est-ce qu'il y fait exactement ?
6: Eh oui, qu'est-ce qu'il y fait ? Et c'est là qu'il nous fait découvrir une étonnante ferme, l'Aubricole. Tenez-vous bien, l'Aubricole.
5: Ah oui.
6: Et oui, Rudy élève des vers. Il y cultive aussi des endives et des champignons. Et là, il nous raconte comment il a découvert la lombriculture. C'est l'élevage des vers de terre, hein, pour mettre dans les lombricomposteurs. Vous avez peut-être ça chez vous.
5: À la différence de vous, vous les descendez, les vers.
6: Vous les descendez. Et il s'agit donc de ces déchets organiques, le compost, vous savez tout ce que c'est. Oui. Et donc, il va récupérer le terreau, mais aussi, tenez-vous bien, le jus fait par les vers, qui dit-il, c'est le meilleur engrais naturel, le jus de vers. Nous, on ne savait pas trop ce que c'était. Et bien, ce sont ces vers de terre que vous mettez justement dans votre compost. Il y a aussi le jus, il ne faut pas l'oublier. Et Rudy nous explique que le ver l'occupe surtout l'été, parce que l'hiver, qu'est-ce qu'on en fait des vers ? On n'en fait rien. Et pendant l'hiver, il s'est donc mis à cultiver des endives. Et puis, donc, du mi-novembre jusqu'au mois de mars, c'est vrai que pour que l'endive soit bien blanche, nous dit-il, pour qu'elle n'ait pas d'amertume, elle doit rester totalement dans le noir. Et là, c'est l'endroit idéal.
5: Alors, les vers, l'endive, mais il y a aussi les champignons.
6: Eh oui, les champignons, des amis du noir aussi. Ils cultivent les fameux rosés des prés, mais aussi la pleurote. L'endroit est parfait, nous dit-il, 15 degrés, 85% d'humidité. Et là, il nous fait quelques confidences. Le champignon de Paris pousse sur du fumier de cheval, la pleurote sur du peuplier broyé, et le fameux shiitake, ce champignon étonnant, sur du chêne broyé. Le shiitake, vous savez qu'il a des vertus magiques, il fait pousser les dents, pousser les cheveux, et empêche de vieillir.
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1: Bah oui, tiens, ça veut dire quoi la turbelle ? Bah figurez-vous que peut-être que ça veut dire buvette. Je vous explique. Pile poil entre Guérande et Piriac-sur-Mer, la turbelle est aujourd'hui connue et reconnue comme port de pêche. Et c'est avec la pêche que la ville s'est développée.
2: Ouais, ok, d'accord, très bien. Merci beaucoup Lucie pour ce petit point. Mais ça répond pas vraiment à notre question qui était, ça veut dire quoi la turbelle ?
1: Alors j'ai trouvé pas moins de 5 suppositions sur l'origine de ce nom. Le plus vieil écrit qui parle de la turbelle date de 1452, sans explication aucune sur son origine. Ça pourrait être du Scandinave qui serait arrivé avec les Vikings au Moyen-Âge et ça pourrait vouloir dire la cour du dieu Thor. Bof. Ou alors ça pourrait venir du latin turis qui voulait dire la tour. Bof. Ou alors du grec qui signifierait limite de la mer agitée. Bof. Ou alors simplement du français avec un mot qui s'en rapproche un petit peu. La tourbe. Mais la version qui est la plus relayée et la plus probable est celle qui est aussi la plus sympa. La turbale, en gros, ce serait un troquet.
2: Ah ouais ?
1: Bah oui, bon, j'exagère un petit peu, je vous l'accorde. Tribal, ça viendrait du latin et ça aurait pu vouloir dire auberge ou buvette. En gros, cette hypothèse, qui comme je vous le disais est la plus commune, nous dit qu'avant que la turbale ne devienne un village, c'était un territoire qui appartenait à Guérande et sur lequel il y aurait eu une auberge isolée et que le village se serait construit à la fin du Moyen-Âge autour de cette buvette. C'est cool, non ? Allez, à la vôtre.
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3: Et on retrouve Patrick Citeau qui nous emmène chaque week-end découvrir les communes de notre Poitou. Ce matin, Patrick, vous évoquez l'histoire de Mellerand, une commune des Deux-Sèvres qui a vu naître la femme de lettres Claire Sainte-Soline.
4: Intéressons-nous dans un premier temps aux origines du nom de cette commune située près de Mel. C'est le mot latin mel, qui veut dire miel, qui donne le point de départ de la dénomination de la commune. Une production de ce mets sucré devait ainsi exister aux origines de la bourgade. Le préfixe « ran » proviendrait pour sa part du mot « ranque » qui signifie « boiteux ». On ne sait comment les deux particules se sont trouvées unies pour venir former le nom de la commune. Toujours est-il que cette partie du territoire de Sévrien a vu naître la femme de lettres Claire Sainte-Soline. De son vrai nom, Nelly Eva Fouillet, elle y voit le jour le 18 septembre 1891. Son père, Pierre Fouillet, qui sera maire de Niort de 1932 à 1935, et sa mère, Henriette Léontine Barbeau, sont instituteurs. Jeune fille, Nelly Fouillet fait des études brillantes à Niort. Elle poursuit son parcours scolaire à l'école normale supérieure de Sèvres à Paris. Elle y obtient une double agrégation de sciences physiques et naturelles et de physique-chimie. Suivant les traces de ses parents, Nelly Fouillet devient professeure. Elle enseigne successivement à La Châtre, Blois, Grenoble, Auxerre et Paris.
3: C'est en 1934 qu'elle publie son premier roman sous le pseudonyme de Claire Sainte-Soline, Patrick.
4: Intitulé « Journée », le roman évoque la vie d'un village des Deux-Sèvres. Une des communes du département, Sainte-Soline, située près de son lieu de naissance, lui a d'ailleurs inspiré son nom d'auteur. Tout au long de sa carrière d'écrivaine, elle expérimente de nombreuses formes. Romans, nouvelles, essais, recueils de témoignages, récits de voyages et vulgarisations scientifiques sont ainsi au cœur de ses travaux littéraires. Au total, elle publie une vingtaine d'œuvres dont certaines ont marqué l'époque. Le Dimanche des Rameaux, publié en 1952, est notamment une belle réussite. La parution du recueil de nouvelles Mademoiselle Olga en 1954 reçoit également les éloges des critiques littéraires. En 1957, son écriture précise et rigoureuse, héritée de sa formation scientifique, fait mouche. Avec son roman intitulé « La mort de Benjamin », elle connaît une belle renommée. Le livre manque en effet d'une voix le prix Fémina. Dès l'année suivante, elle entre au jury de ce prix. Elle est également membre du jury du prix du roman populiste. Claire Sainte-Soline s'éteint le 14 octobre 1967 à Paris. Elle est inhumée le 17 octobre suivant au cimetière des Sablières à Niort, où elle repose avec ses parents.
3: Merci Patrick Citeau pour cette découverte de la commune de Mellerand.
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5: Dauphinoise, Dauphinois, bien le bonjour. Aujourd'hui, Saint-Martin-du-Riage. On m'a conseillé de dire que c'est le plus beau village du Dauphiné. Je le dis donc, Saint-Martin-d'Uriage, plus beau village du Dauphiné. Ça n'est pas forcément certain, mais comme mon vénéré adoré, responsable des programmes, y habite, il m'a semblé judicieux de suivre son conseil, voilà, d'autant que j'ai eu le plaisir de manger chez lui les plus belles saucisses du Dauphiné et le meilleur flan pâtissier du monde. J'exagère à peine. Hein. Bon, donc, bref. Saint-Martin-d'Uriage, village idéal, c'est marqué sur le net. Hein. Je rajouterai, comme une île au milieu d'un archipel, dans le coin, tout se touche. En tout bien, tout honneur, bien évidemment. Hein. Non, mais calmez-vous. Il y a Uriage, Saint-Martin-d'Uriage, Saint-Nizier-d'Uriage, le Pinet-d'Uriage, Villeneuve-d'Uriage, le Sonnant-d'Uriage, j'aurais presque envie d'ajouter le Casino-d'Uriage, les Termes-d'Uriage, bref, restons à Saint-Martin pour ne pas nous perdre, ou pour mieux nous perdre dans la verdure et les forêts qui, comme un océan, entourent l'archipel en question. Alors, ce matin, j'ai de la poésie. Enfin, bref, voilà, enchaînons. Un grand bonjour aux Saint-Martinois et Saint-Martinoises, doit-on dire les Saintes-Martinoises? Je n'en suis pas sûr, elles ne le sont pas toutes. Ah, et non. Et il y a même une sorte de confrérie, dites donc, une tribu, un clan, au joli nom, les Motards en Polaire. Non, vous avez bien entendu, en polaire. Ce ne sont pas les derniers pour la rigolade. Non, ils savent rigoler, ils aiment rire. Il faut rire, sinon ça les fâche et polaire se transforme en colère. Ça n'est pas bon. Cette association saint-martinoise est nationale, attention, hein, a pour but, je vous lis la phrase, hein, je vous la lis, hein, de promouvoir et favoriser l'usage des deux roues avec un moteur au milieu. Effectivement, quand on aime la moto, autant avoir un moteur entre les jambes. Ça aide. La moto à Saint-Martin-d'Uriage est presque une religion. Il y a même une sainte vénérée. Oui, c'est sainte Jacqueline. Alors, je dis, l'histoire raconte qu'à 2 mois, sa famille lui aurait acheté un tricycle dont elle aurait immédiatement scié une roue. Et qu'à 12 mois, elle aurait adapté un moteur de machine à coudre sur son engin. Ah oui. Malheureusement, elle aurait oublié que la longueur du fil électrique limiterait sérieusement ses déplacements. Ah ben oui, ça se passe à Saint-Martin-d'Uriage, tout ça. Ben oui, hein. Belle ambiance à Saint-Martin-d'Uriage. Pas mal de gens sympathiques, mais un peu marteau tout de même, hein. Dauphinois, en quelque sorte. Et puisque vous le savez tous, je vous le répète, mais vous le savez tous depuis le temps que je vous le répète et que je vous le dis. En Dauphiné, on n'est pas des quand même.

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2: Bonsoir à tous et bienvenue sur ICI. Je suis très heureux de ce rendez-vous chaque soir qui nous lie ensemble depuis maintenant quelques jours entre 20h et 21h. Une heure pour voyager et surtout pour mettre en avant le patrimoine de notre pays. Une heure pour découvrir les belles initiatives. C'est aussi une heure pour donner la parole à un invité qui arrive dans un instant et vous allez voir que toute la France le connaît. On ira en Seine-et-Marne ce soir avec Benoît Prospero et sa revue des merveilles. Robin Bernot nous emmènera en Auvergne. Il sera question de rafraîchissement. C'est d'actualité. Sujet de société. Puis Catherine Quicandon partira à la rencontre d'entrepreneurs à découvrir dans la Drôme. Notre invité est acteur, il est comédien. Vous connaissez son physique, vous connaissez aussi sa voix depuis maintenant quelques décennies. Comédien de café-théâtre dès le début des années 60, membre fondateur du Café de la Gare avec Coluche, avec Patrick Devers, avec Romain Bouteille. On le voit à l'affiche de grands succès populaires tout au long de sa carrière. Avec quelques messieurs trop tranquilles en 1972, le retour du Grand Blond avec Pierre Richard en 74, ou encore dans deux volets de la trilogie de la 7e compagnie.
3: J'ai glissé.
2: Le rôle principal, je l'oublie pas, en 1978, Le Pion, film excellent que j'adore, qui fait partie dans sa filmographie des préférés. Il est aussi le dinosaure Rex dans Toy Story qu'on a pu découvrir cet été. Je crois qu'il restera pour la postérité.
4: Comment Salomon, vous êtes juif? Salomon est juif.
5: Oh!
4: Et mon oncle Jacob qui arrive de New York, il est rabbin? Il n'est pas juif?
5: Ah si.
4: Et pas de notre ami?
5: Si.
4: Tout ça fait rien, je vous garde quand même.
2: Je reçois aujourd'hui Henri Guibé. Et encore, j'ai parlé que cinéma, j'ai pas parlé théâtre parce qu'il connaît tous les théâtres de France. Bonsoir Henri Guibé.
6: Bonsoir, bonjour.
2: Bon. Comment ça va?
6: Eh bien, ça va. L'âge venant, ça va. J'ai pas plus de douleurs et d'inconvénients qu'un autre. J'en ai même moins à la rigueur.
2: Mais c'est important ce que vous dites, parce que moi je trouve que je regarde vos yeux et je trouve que vous avez ce regard qui pétille, celui que j'ai vu dans de très nombreux films. Je crois que vous avez gardé ce petit côté, ce brin de folie tout au long de votre vie.
6: Oui, faut pas. Hein. Quand on est fou, faut pas se soigner. C'est très très bon.
2: Je vais partager votre carrière, j'aurais pas cette prétention. On a écouté quelques films comme ça, quelques extraits. Tout ça s'est passé très vite. Vous avez eu le temps d'apprécier, de prendre conscience de qui vous êtes aujourd'hui, Henri Guibé?
6: Eh bien, je ne sais pas encore exactement qui je suis aujourd'hui.
2: Ce serait le temps.
6: Non, mais parce que je cherche pas à savoir.
2: Non, c'est peut-être mieux.
6: Quand la vie est une surprise, c'est mieux.
2: Ouais.
6: L'important, c'est que ça soit pas un cauchemar.
2: Je peux vous demander votre âge, Henri, ou c'est trop indiscret?
6: Vous pouvez. J'aurai 90 ans en fin décembre.
2: Le 21 décembre.
6: Le 21 décembre, exactement.
2: Waouh. Est-ce que vous êtes prêt à retourner un peu en arrière dans la cartographie de votre vie, Henri Guibé?
6: J'aimerais bien s'il y avait une machine à remonter le temps.
2: Ah oui, c'est vrai, vous aimeriez avoir, comme on dit souvent, 20 ans, 30 ans aujourd'hui.
6: Vous savez, la machine à remonter le temps, elle n'existe pas.
2: Non.
6: Alors donc, on peut aller la visiter, mais on peut pas la revivre.
2: Non.
6: Donc, c'est vrai, on ne peut faire que des aperçus comme ça, au lointain. On peut se dire, tu sais, j'aurais pas dû faire ça, ou peut-être j'ai peut-être bien fait de le faire.